0: avec les copains, on faisait les 400 coups dans la campagne. Auch, c'est une petite ville, donc à vélo, on est à 5 minutes de la campagne de suite. Mais c'est aussi, c'est un peu le caractère de D'Artagnan, eh ben, c'est ça, c'est aimer faire la fête, ouais. Aimer manger, aimer boire, danser, chanter avec les copains, en parler après.
1: Il y a un bon état d'esprit, c'est convivial.
0: Être un peu grande gueule et raconter après les exploits.
1: Okay.
0: Et quand on fait des exploits, c'est un peu avec panache pour pouvoir en parler après, ouais. Justement.
1: Alors, on va justement l'évoquer tout ça. Vous êtes issu de toute une lignée de restaurateurs, 7e génération, je crois, avec ouais. Vous. Vos arrière-grands-parents avaient une auberge que vos arrière-arrière-grands-parents possédaient déjà.
0: À Saint-Jean-Poudj, oui.
1: J'allais vous demander où c'était. Ouais. Territoire céréalier, viticole. Ça fait 7 générations.
0: Polyculture. Non, ouais, c'est très vrai. Important, la polyculture, parce que c'est l'avenir du monde de la polyculture. Il faut retourner à la biodiversité. Et le Gers et la Gascogne, c'est l'exemple de ça. Il y a 2 générations, il y a même une génération où l'homme était dans les champs, il s'occupait du bétail et des champs, et la femme était près de la maison avec les jardins, les volailles, gaver les canards et les oies, s'occuper du cochon et des poules.
1: Vous avez une enfance qui est géniale, elle se passe dans l'hôtel-restaurant de vos parents, c'est là où vous grandissez, vous partagez cette enfance, je crois que vous avez des frères et sœurs, vous n'êtes pas toute seule.
0: Un petit frère et une petite sœur.
1: Ben voilà. À quoi ressemblait l'hôtel-restaurant dans les souvenirs vous avez de votre enfance? Quelles sont les odeurs qui remontent comme ça?
0: Alors, bon, il y avait les endroits permis, les endroits interdits. Ouais. On n'avait pas trop le droit de se balader dans le restaurant pendant le service.
1: Ouais.
0: Bon, on enfreignait un peu, de temps en temps quand même.
1: Restaurant étoilé, précisons-le.
0: Oui, de macarons. Oui. Mais quand même, c'était une vie de rêve. Enfin, les copains, les copines, j'avais le droit de les amener après l'école à 5h de l'après-midi dans le garde-manger. On faisait des raids dans le garde-manger. Dans le garde-manger, il y avait des saucissons, les jambons qui pendaient. On se faisait des goûters extraordinaires.
1: Vous mangez les biscuits, les glaces à la maison, les saucissonnades et vous tranchiez les jambons. C'est vrai.
0: Ouais.
1: Vos copains devaient être contents. Ils avaient une copine qui était cool là.
0: J'étais très populaire à l'école.
1: Oui, j'imagine. C'est comment derrière l'hôtel, restaurant, il y a l'environnement, il y a la nature, il y a des forêts. Vous grandissez quand même dans un endroit qui est quand même sympathique.
0: Oui. Non, c'est très rural. On sort, je vous dis, en 5 minutes, même pas, on sort de la ville. Bon, nous, on est en haute ville, donc il faut descendre à vélo. C'est un peu plus dur de remonter après. Mais là, de suite, c'est la campagne.
1: Ouais.
0: Et la campagne rurale avec, justement, cette polyculture, un peu de tout. Et ce goût de tout et ce bon goût, parce que, justement, on apprécie les bonnes choses qu'on a en petite quantité, mais bonnes.
1: Votre papa André Daguin, c'est l'inventeur, le promoteur du magret qu'il met à son menu dès 1959. C'est des plats audacieux comme un foie gras aux langoustines ou encore une glace de haricots blancs. Vous alliez à l'école juste derrière,
0: oui.
1: Parce que votre école était quasiment derrière l'hôtel-restaurant,
0: oui.
1: C'est ça?
0: Oui, dans la rue Guinemer, la rue à côté. Oui.
1: Qu'est-ce qui vous revient comme ça quand vous pensez à la cour d'école?
0: Alors, la cour d'école, une cour d'école normale, la maternelle, puis les...
1: Pas normal, il n'y avait pas de garçon.
0: Non, c'est une école de filles, ouais. Oui, effectivement. Tout près de... Il y avait qu'à monter un peu la côte, passer le virage. En passant le virage, il y avait à l'époque la caserne des pompiers, là, donc on s'arrêtait toujours un petit moment pour les regarder jouer à la pétanque, faire des étincelles quand ils faisaient des carreaux. Et le jardin du musée, qui était là aussi à côté, ouais. Où on allait... essayer d'attraper les têtards et on tombait une fois sur deux dans la petite mare là. Et puis voilà, on rentrait à la maison et on allait directement au garde-manger.
1: Ouais. Le souvenir marquant, vous l'avez évoqué, c'est la mairie et son alarme qui était liée à la caserne des pompiers. Vous rentriez pas tout le temps faire vos devoirs, rien d'aguin, parce que je crois que vous les observiez comme ça du coin de l'œil, les pompiers.
0: Ces batailles qu'il faisait, enfin ces concours de pétanque, c'était ouais. Assez extraordinaire. Ouais, il y avait un gars en particulier, je ne me rappelle plus son nom, mais il faisait des carreaux sans arrêt, et on était là à lorgner, à essayer de voir, parce que ça faisait des étincelles.
1: Bien sûr. Ouais. Alors, les petits plats dans les grands, 100% produits locaux, vous avez beaucoup de chance, parce que vous avez le droit de manger dans la salle du restaurant les jours de fête, les dimanches, c'est des moments privilégiés, vous observez beaucoup vos parents travailler, et vous partirez aussi un peu en dehors de cette région, et dans un instant, on parlera de votre grand-mère paternelle et de sa sœur, votre grande-tante, qui, elle, vous emmenait dans les Pyrénées.
0: Oui.
1: Parce qu'on pouvait respirer. C'était bon pour les poumons, c'est ça.
0: Mais à l'époque, oui, c'était ça. Il y avait encore la. Enfin, je veux pas être quand même l'ancêtre là, hein, sur ce plateau, mais il y avait, enfin, surtout dans les yeux de ma grand-mère, il y avait cette hantise de la tuberculose. Là,
1: ah oui, oui.
0: C'était le truc. Et donc, il fallait aller prendre l'air. Donc, on allait prendre l'air dans la montagne.
1: Eh ben, on ira dans les Pyrénées et on observera les souvenirs que vous en avez gardés. Allez, on change de région, si vous voulez bien, avec plaisir, ce soir, à Ariane Daguin. Chaque jour, Benoît Prospero passe en revue les idées de celles et ceux qui consacrent leur vie au monde du vivant. Et dans la Revue des Merveilles, aujourd'hui, on vous emmène dans une brasserie pas comme les autres. On rappelle, et on en a parlé juste avant pour l'antenne, que l'abus d'alcool est dangereux pour la santé.
2: Alors, est-ce que produire en respectant les ressources que nous offre la planète, c'est possible ? On a trouvé le brasseur du futur qui fabrique sa bière grâce aux rayons du soleil. Bienvenue avec Ici Belfort-Montbéliard en Franche-Comté, dans le Doubs, dans le pays de Montbéliard, dans un village qui s'appelle Dampierre-les-Bois. C'est ici, donc, qu'il existe depuis 2023 une microbrasserie qui fabrique sa bière grâce à un four solaire. Ah bah exactement, et cet enfant s'appelle Romain Zamboni. Et donc, ah bah un four solaire, est-ce que vous voyez à quoi ça ressemble ? Vous voyez, c'est cet appareil, vous savez, composé de petits miroirs qui réfléchissent les rayons du soleil en un seul point, ce qu'on appelle le concentrateur solaire donc. Et de ce point, bah, l'énergie est renvoyée. Alors par exemple ici, pour alimenter un chauffe-eau qui va donc chauffer ce qui deviendra la bière. Plus clairement, Romain Zamboni.
3: C'est comme avec une loupe par exemple, on va concentrer le soleil, on va empiler, on pourrait dire, les rayons du soleil. On arrive à être largement au-dessus des 100 degrés qui sont nécessaires pour faire bouillir.
2: Et alors, on se dit, bah, du coup, on est dans un système inépuisable.
3: Pour tout ce qui est chaleur, oui, effectivement, c'est une énergie qui est gratuite, qui est inépuisable, qui est disponible gratuitement et partout.
2: Eh ben oui, ça paraît fou, mais c'est vraiment vrai. Et là, eh ben, on vous voit arriver. Qu'est-ce qui se passe s'il n'y a pas de soleil ? Eh ben, Romain va nous le dire.
3: C'est pas grave, parce qu'on n'est pas obligé de brasser tout le temps. Donc, on choisit les jours de brassage en fonction de l'énergie qu'on a qui est disponible, donc en fonction de l'ensoleillement.
2: Et voilà. Et juste une précision, autant Romain, c'est le premier brasseur à faire ça, autant, bah, dans d'autres métiers, en France, hein, certaines et certains utilisent les fours solaires, par exemple, des cuisiniers pour cuire des plats, des boulangers pour le pain, des traiteurs lors d'événements, des agriculteurs pour sécher les fruits, les légumes, encore les céréales. Bref, oui, un four solaire, c'est possible et ça existe. Ah, et au fait, si l'on revient à Romain, en plus du solaire, il utilise quel produit ? Vous n'êtes pas prêt ?
3: Du malt qui vient d'une petite malterie en Haute-Savoie, en bio évidemment, et puis le houblon vient d'Alsace, donc français et bio.
2: Non mais juste, merci. Une production à la chaleur solaire, des ingrédients bio et on rajoute une consigne appliquée sur les bouteilles qui sont en verre, plus valorisation des déchets, plus une sensibilisation active auprès du public. Que dire à part que bah c'est une merveille. Est-ce que le public est au rendez-vous ? Il a décidé de passer de 150 à 500 litres par jour. Voilà, merci ici Belfort-Montbéliard et merci Romain Zamboni de Dampierre-les-Bois. Le site microbrasserieeli.fr. L'alcool est dangereux pour la santé.
1: Ariane Daguin, vous avez envie de réagir ? C'est sympa, c'est bio, c'est artisanal tout ça.
0: Ça me fait penser à des vacances avec ma fille, hein. Qui maintenant a la ferme, oui, All One One All avec moi, All ouais. For One One For All, qui est une ferme en permaculture. Hein, et peut-être que c'est là que ça a commencé, l'énergie solaire. Je lui ai montré, on était en vacances au Mexique, il y avait des geckos, vous savez, ces espèces de lézards qui ressemblent à des dragons. Ouais. Là, et il faisait très très chaud. Et on était dans un restaurant où j'ai piqué un œuf cru. Je l'ai mis à midi sur une pierre brûlante au soleil. Et l'œuf, je voulais lui montrer que l'œuf allait cuire de suite. Ouais. Et je pensais lui faire goûter l'œuf, sauf que les geckos sont arrivés, ont tout bouffé.
1: Ariane Daguin est votre invité ce soir jusqu'à 21h. La suite de son parcours, c'est dans quelques minutes sur Ici.

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2: Avec votre invitée Ariane Daguin, entrepreneuse, consultante, autrice, personnalité culinaire, défenseuse de l'agriculture régénérative, ou comment passer de la Gascogne à New York en transformant un héritage familial depuis 7 générations, une aventure entrepreneuriale de renom. On va parler de votre enfance à Auch et on évoquait un instant, pour ceux qui nous rejoignent, vos vacances dans les Pyrénées avec une grand-mère, avec une tante, parce que c'était bon pour les poumons. Quels souvenirs vous avez des Pyrénées ou des Hautes-Pyrénées? Vous vous souvenez de l'endroit où vous alliez précisément, Ariane Daguin?
3: Oui, alors bon, souvent à une petite ville qui s'appelle Argelès-Gazost, ouais. Mais aussi à Luchon.
2: Ah,
3: à Luchon, où un hôtelier était aussi un grand copain à mon père. Il avait l'hôtel Postégolf. Il s'appelait Père Affite, hein, et on est devenu très copine avec sa fille, hein, et je l'ai retrouvée. Elle est venue aux États-Unis relativement plus récemment. Je l'ai retrouvée, elle habite à Brooklyn, et maintenant ensemble on fait un petit truc sur Instagram, ça s'appelle Voilà Voilà Kitchen.
2: C'est génial.
3: Et on fait des petites recettes et on s'amuse beaucoup. Ouais.
2: Argelès-Gazost, c'est près de Lourdes. Salut les Argelésiens et les Argelésiennes qui nous écoutent au cœur du château et des anciens lavoirs. Ce sont vos souvenirs d'enfance, d'adolescence, mais deux salons, deux ambiances, parce que les Pyrénées, d'accord, mais il y avait Cannes avec l'autre grand-mère.
3: Oui. Oui, oui, oui.
2: Alors là, c'est les Alpes-Maritimes, c'est encore autre chose là.
3: C'est ça, du côté maternel, on avait la honte de la famille paternelle, on avait les grands-parents végétariens.
2: Ouais, c'est terrible ça. Vous n'aviez pas du tout, parce qu'elle vous a nourri au Pambania.
3: Elle faisait très très bien la cuisine.
2: Hein. Elle faisait du poisson au fenouil, je crois.
3: Oui, oui, oui, elle rôtissait des poissons entiers au fenouil, elle faisait des Pambania délicieux.
2: Ah, pas pour ça.
3: Mais nous, on râlait tout le temps. On appelait la maison, mais enfin, comment? On ne mange pas de viande ici, on va dépérir.
2: Ouais, ouais.
3: Alors qu'on était très très bien nourris et très heureux. Et j'ai un souvenir, j'ai encore l'odeur, là, en vous parlant, de ce Pambania et cette allée dans les îles de l'Hérens, qu'on traversait ces allées d'eucalyptus pour aller dans la petite crique secrète, pour aller faire le pique-nique. Et on savait que le Pambania était là dans le panier, et puis on avait hâte d'arriver.
2: Parce que justement, hein, les îles de l'Hérens, ça fait aussi partie de ces lieux que vous aimez. Ensuite, vous avez des images, j'imagine, du massif de l'Estérel là, qui arrive, par exemple.
3: Alors, c'est marrant, dans les oreilles, j'entends la mer, je suppose, c'est bizarre.
2: C'est tout à fait fait par hasard.
3: Incroyable.
2: Qu'est-ce qui vous vient, Ariane Daguin, quand vous entendez la mer comme ça et qu'on parle
3: Le Pambania. Mais aussi les oursins.
2: Ah,
3: ça, c'est quelque chose. J'adore les oursins.
2: C'est vrai?
3: Vous aimez les oursins?
2: Pas du tout. Moi, ils m'ont piqué un jour, donc je leur en veux toujours.
3: Moi, j'adore ça. On y allait avec les ciseaux, on ouvrait les oursins, les ciseaux, on les mangeait comme ça, là, dans l'eau. Ah, même dans l'eau.
2: Bon, alors, les Reims, ce sont des deux grandes îles, hein, Sainte-Marguerite et Saint-Honorat. Vous vous souvenez de ces îles-là? Vous les avez visitées, j'imagine. Il y avait un monastère. C'est des lieux où vous retournez. Parlez de l'eucalyptus, de ces odeurs qui reviennent. Quel lien vous entretenez avec ces lieux aujourd'hui?
3: Je n'y suis jamais revenu.
2: C'est pas vrai.
3: Non, non.
2: Donc, depuis gamine, depuis adolescent.
3: Oui.
2: Vous n'avez pas envie d'y aller?
3: Ben, j'ai le souvenir de mon grand-père, de ma grand-mère, et je pense que ça me manquerait, tu vois, d'y aller et de voir qu'ils sont pas là, quoi. Mais et aussi de façon générale, hein, faut pas. Mais quand je reviens dans un lieu où j'étais quand j'étais petite, tout d'un coup, ce lieu me paraît beaucoup plus petit, beaucoup moins impressionnant.
2: C'est toujours la même impression qu'on a chacun. Donc
3: Le lycée de filles à Auch, les copains Cassassus qui ont repris l'hôtel depuis, ont ouvert un restaurant, là, la cantine, dans l'ancien lycée. Maintenant, c'est devenu une opération immobilière. Et quand je vois les classes et le préau et là où on batifolait, je trouve tout très petit, très étriqué, alors qu'à l'époque, c'était immense.
2: Alors, vous faites bien de parler de batifoler. On a compris tout à l'heure que vous aimiez faire la fête, que c'est propre aussi à votre région. Vous étiez au lycée Pardaillan, il me semble, le nom de votre lycée.
3: Oui.
2: Une époque où, qui est intéressante, parce que vous qui portiez le tablier rose dans une école, vous en parlez tout à l'heure, où il n'y a que des filles, là, c'est la mixité.
3: Oui.
2: Donc, c'est l'adolescence. J'imagine aussi que c'est les premiers émois, les premières émotions et les premières fêtes. Et chez vous, quand on fait la fête, on peut entendre ça. Alors pour ceux et celles qui ne connaissent pas, d'ailleurs, qu'est-ce qu'on entend là?
3: Alors on peut dire occitan, mais en fait c'est du gascon.
2: Ouais.
3: Il y a notre hymne national en Gascogne, c'est le Secanto. C'est pas tout à fait celui-là, mais ça ressemble un peu.
2: C'est le train, celui-là. Ouais. C'est le train qui va ouais. vers Pau, je crois.
3: Ouais, ouais. Alors que le Secanto, c'est plus je chante pas pour moi, je chante pour mamie, etc. Et ce sont des chansons qu'on chante régulièrement chaque année pour Pentecôte à Vic Fezensac, pour les fêtes de Vic, où je retrouve chaque année mes amis d'enfance pour 3 jours, 3 nuits de fêtes. Voilà.
2: Votre adolescence et les premiers petits boulots, c'est en cuisine. Vous avez des souvenirs où vous faisiez les concerts avec votre grand-mère, le foie gras, les cèpes. Vous vous souvenez de cette période-là?
3: Oui. C'était dans la cour intérieure de l'hôtel.
2: C'est génial de partager ça avec des grands-pères, des grands-mères. Tout le monde n'a pas la chance de connaître ses grands-parents, encore une fois.
3: C'est vrai. Et c'est par elle que j'ai appris autant, sinon plus, qu'à la cuisine de mon père. Puisque à la cuisine de mon père, c'était clair, ça n'a jamais été dit, mais c'était clair que c'est mon frère qui allait reprendre. Et donc, il avait son plan de stage.
2: Ouais.
3: Et moi, j'aidais là où il fallait. Quoi, hein. Je plumais les canards quand ils arrivaient. Voilà,
2: alors, depuis 20 heures, on vous écoute, hein, on se dit, bon, bah, voilà, elle va aller travailler dans la gastronomie, elle va peut-être passer derrière les fourneaux, elle va faire autre chose. Et vous décidez d'être journaliste.
3: J'adore écrire. C'est clair qu'on me veut, on ne me veut pas dans la, dans la gastronomie. Il y a une espèce d'atavisme. J'étais dedans, dans la marmite.
2: Bien sûr.
3: Tout autour de moi, c'était que la gastronomie. En Gascogne, on ne vit que pour la gastronomie. Soit on est dans le vin de Madiran ou de Saint-Mont, l'Armagnac, soit on fait des foie gras, soit on est fermier ou on fait pousser du tournesol, du maïs. Enfin, tout le monde est dans la gastronomie d'une façon ou d'une autre, pas que dans la restauration. Et donc, je voulais voir qu'est-ce qu'il y avait d'autre. Et en plus, j'aime beaucoup écrire, donc je me suis dit, bon, ben, pourquoi pas journalisme.
2: Et vous partez à Toulouse?
3: À Toulouse, un an. Ça n'a pas duré très longtemps.
2: Qu'est-ce que vous faites à Toulouse?
3: Sciences Po. Je démarre Sciences Po pour devenir journaliste après.
2: Ouais.
3: Ouais.
2: Ça va un peu vivre un petit canard, quand même, de la famille. C'est vrai? Parce que vous me dites, on ne voulait pas de moi dans la cuisine, dans la gastronomie.
3: On ne voulait pas de moi, à nouveau, ça n'a jamais été dit. Hein. C'était quelque chose qui, à l'époque, était normal. Les filles partaient, suivaient un mari, et les garçons restaient et reprenaient la boîte. C'était normal.
2: Bien. Toulouse, vous y restez un an, mais il y a l'appel de l'ailleurs. Et dans un instant, on ira. Alors, on va aller loin. Vous allez partir aux États-Unis. Un peu comme ça, je vous poursuis sur un coup de tête. Hein, vous nous direz. Vous allez peut-être vivre votre American Dream. Et puis, alors, vous allez surtout découvrir des choses extraordinaires qui fait que vous allez y rester et y faire une carrière superbe. On va en parler dans une poignée de secondes avec vous, Arène Daguin. On reste en France avec une autre belle initiative. Ici, ça entreprend. C'est votre rendez-vous quotidien pour soutenir les entrepreneurs. Aujourd'hui, Catherine Quicandon, vous nous proposez une jeune femme qui a décidé de prendre en main un problème féminin, les douleurs menstruelles. Une idée qu'elle a eue pendant ses études et qu'elle a concrétisée.
4: À Wettolsheim, au sud de Colmar, dans le Haut-Rhin, on a chaud.
5: Attention, c'est très chaud. J'ai réussi à la récupérer, ça sort du four, c'est brûlant.
4: Alors non, ce n'est pas si chaud que ça et ça ne sort pas du four, mais de la tête d'une jeune entrepreneuse de 24 ans, Salomé Kloumann. Il s'agit de Warmly, une culotte chauffante pour soulager les douleurs des règles, d'endométriose ou de lombaire.
6: Il y a des filaments en fibre de carbone sur le devant et sur le derrière et dans la petite poche, il y a une batterie qu'on place et elle est toute légère et ça va chauffer le devant, le dos et le bas.
4: 3 niveaux de température pour s'adapter à l'intensité de la douleur. La batterie a une autonomie de 4 heures environ. Salomé se fournit en Chine, mais elle organise seule toute la logistique depuis l'Alsace. Les culottes sont en vente depuis février seulement, mais elle a déjà des commandes de Belgique, du Pays-Bas, du Royaume-Uni et de l'Allemagne. C'est plutôt classe et les retours clientes sont très positifs.
6: Notamment de mamans qui ont acheté pour leur fille en me disant que leur fille adore. Ça leur permet aussi de prendre beaucoup moins d'antidouleurs durant la journée ou de se sentir moins gênées à l'école parce qu'elles n'ont plus besoin de prendre leur grosse bouillotte. Mais aussi surtout des mamans qui me disent qu'elles sont très reconnaissantes que je fasse ça pour les femmes et qu'elles auraient trop aimé avoir ça quand elles étaient plus jeunes.
4: C'est vrai que l'on a tout essayé de multiples remèdes et d'astuces de grand-mère, pas toujours efficaces à 100%. Le prix de cette culotte chauffante, un peu moins de 90 euros, un prix qui se justifie par la technologie intégrée et par le fait qu'elle se met par-dessus votre culotte, donc vous n'êtes pas obligé d'en avoir plusieurs et surtout, elle se lave sans problème. Par ailleurs, Salomé commence à développer des partenariats avec des mutuelles. Comment Salomé a eu envie d'entreprendre dans ce domaine?
6: Alors simplement, je souffrais énormément au ventre et au dos et je trouvais que les solutions actuelles, c'était pas du tout optimal. Par exemple, la bouillotte, elle n'est pas du tout discrète ni pratique, un peu lourde et on doit réchauffer l'eau toutes les demi-heures. Donc j'ai pensé aux habits de ski qui sont chauffants, comme par exemple les gants, et je me suis dit qu'on pouvait tout simplement intégrer cette technologie dans une culotte.
4: Plus d'infos sur warmly.fr, W-A-R-M-L-Y. Merci à Ici Alsace pour cette idée qui apaise. Ici, ça entreprend dans le Haut-Rhin avec Warmly, une culotte chauffante qui change la vie des femmes et des autres. Oui, parce que quand on a mal au ventre, tout le monde a mal au ventre.
2: Merci Catherine Kikandor. Nous, on n'a pas du tout mal au ventre avec Ariane Daga. On est même en train de se régaler. On va aller faire un tour aux États-Unis dans un instant. Vous allez y partir à l'âge de 18 ans, c'est jeune, hein, de partir comme ça.
3: Oui, mais j'avais rien à perdre.
2: C'est vrai, bah vous avez même tout à gagner parce que vous allez y vivre une aventure totalement extraordinaire. Vous allez surtout découvrir qu'ils ne savent pas vraiment faire du foie gras là-bas. C'est un peu de la conserve, que c'est pas terrible et vous allez avoir une belle idée de génie. Vous allez créer une entreprise, notamment d'Artagnan. On en parle dans un instant, avec plaisir. Ariane Daguerre, votre invité, parcours très inspirant ce soir, sur Ici.

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13: C'est une jolie passerelle entre la France et les États-Unis qui se dessine ce soir avec notre invitée Ariane Daguin, chef d'entreprise franco-américaine, aujourd'hui fondatrice de D'Artagnan, dont nous allons parler dans un instant. C'est toute sa culture gastronomique gasconne qui s'invite dans sa vie. Mais là, tout de suite, on va prendre la direction de Big Apple. À 18 ans, vous partez aux États-Unis, vous êtes fan des grands espaces. De toute façon, vous êtes fasciné par l'idée de cette notion de liberté. Puis en plus, vous avez parlé de chevaux tout à l'heure, vous adorez les chevaux.
14: Oui.
13: Et les cow-boys.
14: Oui.
13: Du coup, vous allez aux États-Unis.
14: Oui. Et je me suis complètement trompé, j'arrive à New York, il n'y a pas de cow-boys.
13: C'est pas ça, quoi. C'est pas cette ambiance.
14: Grosse erreur.
13: Qu'est-ce que vous dites? Alors, s'il n'y a pas de cow-boys, il y a quoi? Il y a qui?
14: Alors, c'est quand même très grand. Il n'y a pas les grands espaces, mais... Tout est trop grand, tout est trop gros, les bagnoles sont énormes, les verres d'eau sont énormes, les glaçons sont énormes, tout est énorme.
13: Et ça vous convient pas?
14: Non, c'est surprenant. C'est pas... Non, ce qui me convient pas, c'est que j'arrive et que... Il n'y a rien à manger, en fait, c'est vraiment pas bon. Mais vraiment pas bon. En fait, le premier poulet que j'ai mangé aux États-Unis, ouais. Je vous promets, je pense que j'ai en le mangeant, je me suis

0: J'en avais pas conscience quand j'y suis arrivé. Donc, il a fallu trouver des petits boulots. J'ai trouvé un petit boulot dans la première et la seule charcuterie de New York, qui s'appelait Trois Petits Cochons à l'époque, pour me permettre de payer les études. Sauf que ça suffisait pas.
1: Ouais.
0: Donc, à la rentrée, d'abord, il s'est passé deux choses. Mes patrons, ils étaient deux associés, m'ont proposé de me garder à plein temps et de me faire la carte verte, hein, avec leur avocat, ce qui est assez rare et une bonne occasion aux États-Unis.
1: Résident aux États-Unis, ouais.
0: C'est ça. Et d'un autre côté, de toute façon, j'avais pas assez d'argent pour revenir aux études qui me poursuivaient plutôt que je les poursuivais. Donc, c'était pas, peut-être pas plus mal. Ouais.
1: Alors, vous dites qu'effectivement, vous vous rendez compte que c'est pas terrible ce qu'on y mange. Vous observez les productions, les chefs américains. Vous trouvez que le foie gras, ils y connaissent rien, que c'est des produits en conserve.
0: Il y en a pas.
1: Il y en a même pas. Ouais, ou alors qu'ils les, ils les font venir à droite à gauche. Bon, ils les retravaillent peut-être. Bon, puis il y a histoire, à un moment donné, il y a deux personnes qui arrivent avec un foie gras sous le bras, là.
0: Ouais.
1: Et c'est l'idée.
0: Alors, c'est vrai qu'il y a, ce contraste aux États-Unis entre, à ce moment-là, entre d'un côté une alimentation et un choix d'alimentation vraiment, vraiment pas bon. Ce poulet qui sentait le poisson, qui était nourri de protéines de poisson, je sais pas de qu'est-ce qu'il leur donnait, et puis qui était vraiment mou et il n'y avait pas besoin de couteau pour de la bouillie, quoi. Et de l'autre côté, on sentait poindre quand même cette envie des Américains, cette curiosité vers la gastronomie et l'art culinaire.
1: Très vite, vous décidez de créer votre propre entreprise, D'Artagnan. Non logique, qu'on a évoqué tout à l'heure, puisqu'on rappelle qu'il est né près de Lupiac, dans le Gers, au début du 17e. D'Artagnan s'est né en 1985. Alors, c'est pas que le foie gras, c'est le gibier, c'est le magret, c'est le jambon, c'est le canard, c'est les terrines, c'est tout ça. Vous devenez, je survole, parce qu'il nous faudrait plusieurs émissions, à un moment donné, avec cet American Dream, vous devenez premier distributeur mondial de foie gras et de volaille aux États-Unis.
0: Mondial, aux États-Unis.
1: C'est un peu le monde des États-Unis. Mais... Non, mais vous devenez premier distributeur aux États-Unis sur l'ensemble des États, des 51 États. Ouais. Donc,
0: enfin, s'il faut plusieurs heures, je reviens. Hein. Vous me dites quand vous voulez que je revienne.
1: Avec plaisir. Non, mais la progression, elle est extraordinaire. Je ne sais pas si vous avez le sentiment que ça va vite. Parce que vu
0: ça va très vite. Ouais, ça va très vite. Les deux gars en question dont vous parliez arrivent avec un foie gras dans les mains. Ils avaient tout prévu, de la ferme, de l'éclosoir, à l'élevage, au gavage, à l'abattage. Sauf la commercialisation. Donc ils sont venus nous voir, aux Trois Petits Cochons. Mes patrons n'ont pas voulu rentrer dans le truc. Et moi, je me suis dit, c'est historique. Enfin, c'est pas... C'est... Tout ça, c'est un peu par hasard quand même, hein, de revenir dans la gastronomie. Et là, comme foie gras arrive devant moi, c'est... Je ne pouvais pas laisser passer ça.
1: Alors ça va aller tellement vite, et quand je vous parle de numéro 1, on pourrait se parler de ce sommet du G7, où vous êtes sous-chef de votre papa à ce moment-là, ça se passe à Paris, on est de retour à Paris.
0: Sous la pyramide.
1: Exactement, ouais. Pyramide du Louvre, G7, alors il y a François Mitterrand, il y a Helmut Kohl, on est en 1989, hein. Ouais. Il y a Margaret Thatcher, il y a George Bush, et vous faites goûter le foie gras à George Bush.
0: George Bush senior.
1: Père, bien sûr, père.
0: Vous lui faites
1: goûter.
0: Si.
1: Il y a un goûteur.
0: Si. En fait, ce qui s'est passé, c'est que mon père me dit, tu viens me donner un coup de main. Moi, je vois une espèce de possibilité de faire un peu de pub pour D'Artagnan qui venait de naître, ma boîte. Et donc, j'arrive tout de suite et j'arrive avec des foie gras. Déjà, petite transpiration à la douane, parce que j'amène des foie gras américains en France. Ouais. Je sais même pas si c'est légal ou pas. Ça passe. Et puis ensuite, le chef du protocole de l'Élysée, qui était là et on avait fait le menu, mon père avait fait le menu, dit il n'est pas question de mettre un foie gras américain avec les autres foie gras dans l'assiette. Et on l'a fait quand même. Et donc, l'assiette avait 4 foie gras, dont le foie gras américain à 6 heures. Et à 6 heures dans l'assiette. Et à la fin du repas, on a eu l'opportunité d'aller et voir un peu comment ça s'était passé et si ça leur plaisait. Ouais. Mon père est allé en ligne droite voir le président Mitterrand et moi je suis allé directement voir le président Bush.
1: Avec, peur de rien.
0: J'avais dans la main une terrine pour lui montrer que c'était bien du foie gras américain et je lui ai dit... écoutez, vous avez apprécié le foie gras, j'ai vu les assiettes revenir, vous avez mangé, c'était celui qui était là en bas. Et il a dit, effectivement, ça m'a beaucoup plu. Je lui ai dit, ben, c'est du foie gras que vous pouvez absolument avoir aux États-Unis. Et depuis, donc, nous sommes fournisseurs de la Maison Blanche.
1: C'est extraordinaire dans votre parcours, parce que vous venez de le dire, vous êtes aujourd'hui encore un fournisseur officiel de la Maison Blanche. Vous avez, voilà, vous fournissez en foie gras et en volaille, Barack Obama, Bill Clinton,

0: Clinton, Donald Trump encore aujourd'hui. Ben, ça me paraît dingue. Hein.
1: Ouais. Enfin, Trump, pas trop, c'est pas son truc. Et Bill Clinton, c'était bien un moment, jusqu'au moment où Hillary a mis Bill à la...
0: la rue.
1: Non. Au régime sec.
0: Ah, pardon.
1: Au régime sec.
0: Ah, bah, beaucoup de régime, elle l'a mis. Hein.
1: Ouais. Non, mais là, il a eu quand même une alerte cardiaque.
0: Ouais. Ah oui, quand même.
1: Et, ouais. Et là, après ça, alors, il continuait à acheter des pentas, des trucs comme ça pour la maison. Et puis, évidemment, tout ce qui était un peu plus luxueux ou gras pour les dîners de prestige. Mais pour l'appartement, c'était plus que des pentas. D'après, des volailles très...
0: Je suis très au garde à vous de me dire que voilà, vous avez fourni à Barack Obama, par exemple, les foie gras et les volailles. On va revenir sur cette relation que vous avez avec...
1: Très gourmand.
0: Voilà, oui, très gourmand. Barack, oui, je sais, fait partie des plus gourmands. Oui. On va reparler avec Gourmandise d'ici 21h de ce parcours impressionnant d'Ariane Daguin. Ça marche ici, qu'en pensez-vous? Ça a marché pour vous, ça marche aussi en France. Je ne sais pas si vous lancez des défis, des challenges, ou si vous avez en tête un projet pour les prochaines semaines ou les prochains mois. L'homme que nous allons vous présenter ce soir va peut-être vous inspirer. Ça marche ici, qu'en pensez-vous? Un reportage dans le Grand Est avec Robin Bernot et Maxime Dillinger.
2: Pour tourner une page, un homme a parcouru 24 000 km à vélo.
3: Écoutez, je pense que c'est ressourçant.
2: Cet homme, c'est Thomas Billot et il s'est lancé un défi hors norme, passer à vélo devant tous les McDo de France sans jamais s'y arrêter. C'est ainsi qu'il a souhaité se servir de son passé pour avancer. Cet aventurier, conférencier et ancien obèse vient tout juste de boucler ce Tour de France pas comme les autres. Avec ses 24 000 km, il est forcément passé ici, dans notre département, des journées bien chargées qu'il raconte à Maxime Dillinger.
4: Bah, une journée, ça ressemble à 4h15 debout. 5h20 sur le vélo où je mets le casque, c'est un peu comme je dirais comme la personne qui pointe au boulot, et je roulais entre 10, 11, 12, 13 heures, 14 heures suivant les journées, et 18h, 20h j'enlève le casque et la journée est finie. Je mange, je me lave, je mange et au lit.
2: Alors, cette aventure, Thomas l'a imaginée après un changement de vie. Il cherchait un moyen de marquer ce nouveau départ. Alors ici, ça marche, enfin, ça roule même. Mais vous, quel regard portez-vous sur ce défi? Sophie, par exemple, trouve ça génial.
5: Ça permet justement de couper le quotidien, de se reconnecter à la nature, de méditer, de se retrouver soi, de faire une pause dans un monde où on n'a pas forcément le temps de faire des pauses. Et oui, c'est un bon challenge.
2: Et vous, tiens, est-ce que vous auriez pu le faire?
5: Non. Pourquoi? Parce que des petits challenges, oui, mais partir avec mon vélo, mon sac à dos, comme ça, j'ai un petit côté trouillard de m'aventurer comme ça, non, voilà.
2: Bon, parcourir plus de 20 000 km à vélo, peut-être pas, mais se lancer régulièrement des défis, tiens, est-ce que c'est important?
5: Les projets, c'est des moteurs, hein, que ça soit personnel, familiaux, entre amis, ou voilà, c'est vraiment un moteur qui permet d'avancer, de pas se ratatiner, de s'ouvrir au monde. Non, je trouve que c'est vraiment... ça, c'est indispensable.
2: Si vous voulez en savoir plus sur l'aventure de Thomas Billot, je vous conseille d'aller sur son compte Instagram Billot. Ça s'écrit B-I-2-L-O-T. Il a documenté dessus toute son aventure.
0: Voilà, c'est qu'il a eu la même audace que vous, Ariane Daguin. 24 000, c'est un autre sujet, mais 24 000 km.
1: Ah non, mais moi j'ai mal aux fesses, rien que d'écouter ça.
0: Fournisseur officiel de la Maison Blanche en foie gras et en volaille, la Gascogne qui s'invite aux États-Unis grâce à la croissance de votre entreprise D'Artagnan. Véritable passerelle entre la France et les États-Unis, on vous voit dans les médias à ce moment-là. Vous côtoyez les grands noms, vous devenez évidemment une ambassadrice de la gastronomie, une ambassadrice française aux États-Unis, avec ses bons produits du terroir que nous allons peut-être déguster avant 21h avec votre invité Ariane Daguin.

0: jusqu'à 21h.
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2: Avec mon invité Ariane Daguin, c'est grâce à son savoir et sa région gasconne qu'elle va construire l'essentiel, ou en tous les cas une grande partie de sa carrière aux États-Unis. Elle est devenue une personnalité reconnue, fournisseur de foie gras, de volaille à la Maison Blanche. Elle nous a même confié que c'était Barack Obama qui était le plus gourmand de son enfance du côté de Hoche dans le Gers. Elle a le désir de tracer justement cette propre voie, un héritage qui perdure aujourd'hui avec non plus la 7e mais une nouvelle génération. Parce qu'on va parler de votre fille quand même dans un instant. Comment on emporte sa région avec soi lorsque l'on construit sa vie à l'étranger, à Ariane Daguin ?
3: Dans la gastronomie, c'est pas très difficile. Hein. Il suffit d'aimer de convaincre. Aimer convaincre qu'on a raison, que nos produits ce sont les meilleurs, et qu'il faut bien manger, manger sain et équilibré, mais bien manger, et que c'est ça la vérité. Et donc, la gastronomie gasconne, ben, c'est ce qu'il y a de mieux, c'est bien connu, c'est évident.
2: Ariane, vous avez quitté la Gasconne pour construire une trajectoire différente de celle de votre papa, dont vous souhaitiez aussi vous distinguer, ce qu'on a compris en tous les cas, avant de transformer cet héritage en entreprise, et puis plusieurs décennies plus tard, vous travaillez donc avec Alix, qui est votre fille, pour un projet centré sur la terre, l'alimentation, la transmission, finalement, vous voyez, c'est des trajectoires qui sont différentes par rapport à ce que vous avez pu faire, notamment avec votre papa, et ce que vous faites aujourd'hui avec Alix.
3: Oui, mais quand même dans la même lignée,
2: bien sûr,
3: plus ou moins. Et bon, c'est extrêmement réjouissant de pouvoir travailler avec sa fille, de bien s'entendre. Enfin, il y a des crises, hein, bien sûr, hein, les relations mère-fille, tout le temps. Mais de faire un projet comme ça, qui est enthousiasmant, où on arrive à convaincre, et ça, j'adore, c'est ça qui me fait vibrer, c'est tous les week-ends, on reçoit le public, et tous les week-ends, on arrive à les convaincre que cette carotte qui vient de sortir de la terre, hein, ou cet œuf qui a été fait par une poule qui a couru partout et qui a mangé les restes des légumes et puis les petits insectes, il n'y a rien de meilleur. Et c'est aucune comparaison avec ceux qui peuvent trouver dans le supermarché ou qui a été élevé de façon industrialisée. Alors, je distille, je fais mes propres alcools, mes liqueurs, on a un petit café, je fais les soupes.
2: Et où ce café ?
3: Eh bien, dans la ferme, à All for One, One for All, à Goshen, New York. Mais il faut venir.
2: Alors, j'en reviens aux régions françaises, parce que je parle de votre fille, d'Alix. Est-ce que c'est cette même Alix que vous emmeniez à Montpellier, dans les grands hôtels, dans les beaux hôtels? Il n'y a pas qu'à Montpellier, d'ailleurs.
3: Pas qu'à Montpellier, non. On piquait la décapotable de ma mère, et je l'amenais dans les grands restaurants. Donc là, une année, on a fait les Frères Pourcel à Montpellier, puis après, on s'est arrêté à Lousteau de Beaumanière, puis on montait à Vézelay, et... On est monté jusqu'à Paris même, mais à chaque fois, donc on s'arrêtait sur les coups de midi, on montait dans la chambre, on se mettait en maillot de bain, on redescendait, on faisait un petit plouf avant le déjeuner, et on se faisait vraiment un très bon déjeuner. Et donc, Montpellier, Beaumanière, Vézelay, on arrive aux Crayères à Reims, pareil, on arrive... On nous montre notre chambre, une chambre magnifique avec la vue sur le parc, le petit balcon, le grand balcon. Donc, maillot de bain, Paris Match sous le bras, crème solaire. On descend, c'est midi, les gens commencent à rentrer. Où est la piscine ? Il n'y en a pas. Et alors là, un peu ridicule quand même, demi-tour, hop, ascenseur, on remonte de suite. Et petite honte quand même, et ils en parlent toujours, hein, apparemment, à l'époque c'était les Boyers, ils en parlent toujours, Ariane, celle qui cherchait la piscine.
2: Est-ce qu'il y a des régions de France comme ça que vous appréciez, que vous avez découvert à l'occasion de déplacements ? Voilà, on a beaucoup parlé de certaines régions, on a évoqué la vôtre évidemment, mais je sais que par exemple la Bretagne, c'est une région que vous connaissez moins et que vous aimeriez découvrir davantage.
3: Oui, parce qu'évidemment on a tendance à revenir vers un peu la famille. La source, en Gascogne chaque année obligatoire, et puis après, si on doit bouger un peu, ça sera plutôt vers les autres grands-parents ou alors les cousins en Provence.
2: Sont où en Provence ?
3: Saint-Rémy.
2: Ah voilà.
3: Cabane et Saint-Rémy. Oui. Et ma petite sœur était restée là-bas longtemps d'ailleurs. Elle s'est installée là-bas. Elle avait une petite pâtisserie qui s'appelait le Petit Duc.
2: Quand on est loin de la France et qu'on vit aux États-Unis, il y a des régions comme ça au-delà de la vôtre qui vous manquent. On réfléchit parfois. On se dit tiens, je voudrais bien, quand je reviens, profiter de mon temps pour découvrir la Normandie que je ne connais pas ou aller en Creuse par exemple.
3: Tout à fait. Enfin, la Creuse, je ne sais pas. Mais
2: je dis ça par hasard.
3: Mais la Normandie, oui, tout à fait.
2: Ne me fâchez pas avec la Creuse.
3: Non, non. Non, non, mais bon, c'est vrai, l'Alsace, ouais. Et puis c'est vrai que la Bretagne est un endroit où je ouais. suis pas allé, il faut que j'y aille voir un peu, ouais.
2: Il paraît que chaque année vous faites venir des gastronomes américains en Gascogne, justement, pour leur faire découvrir plein de belles choses.
3: C'est la même technique qu'à la ferme, j'adore convaincre et faire découvrir... et voir dans l'œil des gens cette découverte et cette ouais. joie de découvrir les bons produits, la bonne gastronomie. Et la Gascogne, pour ça, c'est fabuleux. Et donc, chaque année, au moins une fois par an, j'amène un petit groupe, alors entre 12 et 14 personnes. Ce sont des gens qui sont des gastronomes, amateurs, hein, c'est pas des professionnels. Mm-hmm. Enfin, des fois, je fais des chefs pros, mais j'adore venir avec des gens qui aiment cuisiner, mais qui savent pas trop. Oui. Qui connaissent de la France Paris et la Riviera, point barre, et qui sont assez ouverts pour aller découvrir avec moi une région complètement inconnue. Et là, je leur fais faire des trucs, ils n'en reviennent pas. Quoi. On va à Saint-Martin au marché, on achète chacun le canard avec le foie gras encore à l'intérieur, puis on va au labo et je leur montre, on ouvre le foie gras, on fait les terrines, on fait les confits, on fait, on fait la terrine de foie gras, on fait les magrets, je les fais cuisiner en groupe, il faut aller au marché en groupe pour faire chacun son plat et faire le menu par rapport au marché et rien d'autre. On va voir l'éleveur de porc noir de Bigorre hein, et on goûte à tous les jambons. Enfin voilà, et que des trucs comme ça. Les Armagnacs, bien sûr.
2: Quel ancrage, quel territoire. Alors l'Armagnac, vous n'auriez pas dû me lancer là-dessus. Ah. C'est quoi cette histoire certains amis, c'est à grand renfort d'Armagnac que des copains ont réussi à vous convaincre de reprendre l'épicerie de la Comtesse du Barry.
3: Eh ben oui.
2: Ils vous ont eu, c'est ce qu'on s'est dit, vous les avez eu aussi. Bref, vous êtes à la tête de la Comtesse du Barry.
3: Oui. Enfin, la Comtesse du Barry...
2: Avec c'est... modération, j'ai oublié de le préciser.
3: Oui, il faut le dire.
2: Pas la Comtesse du Barry, l'Armagnac, bien sûr. D'accord.
3: Une entreprise historique qui date de 1908. Cette femme qui n'était pas du tout comtesse, d'ailleurs, qui s'appelait du Barry, mais en un seul mot, pas en deux.
2: On nous a menti.
3: Tous les villageois commençaient à appeler la comtesse. C'est ça qu'elle a mis ça sur son étiquette. Elle était charcutière. C'était la première à mettre du foie gras en conserve et à l'envoyer par correspondance dans les grandes villes de la France. Et elle a bien réussi. Elle faisait le meilleur foie gras du coin. Ouais, ouais. Il y a eu un engouement terrible. Sa fille a repris très bien. C'est les deux petits-enfants, les deux frères... Lacroix, très bien. Moi, c'est comme ça que je les ai rencontrés, que j'ai eu conscience de la Comtesse du Barry. Quand j'étais jeune en Gascogne, c'était vraiment l'entreprise du coin qui comptait. Quand ils venaient au restaurant chez mes parents, les gens les attendaient dans le hall de l'hôtel pour leur passer un message, pour leur dire bonjour. Enfin, on sentait les dignitaires du coin. Et puis, c'est tombé. Ça a été vendu, c'est tombé, ça s'est endormi. Et là, c'était à vendre. Et c'était pas en très bon état. Et donc, l'idée était pour des amis à moi de reprendre. Ils ont essayé de me convaincre. Je dis non, il n'en est pas question. Et puis, on est allé chez Michel Guérard.
2: Et voilà, c'est le piège, ça. Voilà, c'est le piège. Voilà. Alors, on a compris maintenant, vous êtes à la tête de ces épiceries. J'en cite quelques-unes. Versailles, Vincennes, Neuilly, Paris, Saint-Germain-en-Laye. Il y avait un événement, d'ailleurs, hier à Paris, du côté du boulevard Haussmann. Voilà, on a pu déguster de bonnes choses, comme la terrine de foie gras entier à l'ail noir ou les ballotines de foie gras à la truffe. Voilà quelques exemples pour la Comtesse du Barry, dont vous avez repris l'épicerie. Vos clients, au-delà d'être Barack Obama, et vos amis, Robert De Niro, Gwyneth Paltrow et Jean Reno. Je voudrais qu'on se dise un mot sur Jean Reno, parce que vous l'avez un peu taquiné. Il a un très beau domaine qui est au Beau-de-Provence.
3: Oui.
2: Il fait de l'huile, Jean.
3: Oui.
2: Il vous a un peu demandé d'exporter son huile, finalement, aux États-Unis.
3: Jean, c'est un grand cœur. On dirait pas comme ça, hein, grand bonhomme avec les lunettes, des fois une vue. Mais il a un cœur énorme. Et puis, alors on s'est lié d'amitié très vite. Et puis il m'a tanné pendant un an. Est-ce que tu pourrais distribuer mon huile d'olive à tes copains restaurateurs de New York, parce que j'en fais pas assez pour distribuer en grande quantité, mais quand même ça me ferait plaisir de l'avoir un peu. Et puis moi je lui disais, mais moi, tu vois, D'Artagnan, c'est des produits carnés, tout est réfrigéré, on n'a pas de bouteille en verre, je suis pas équipé pour ce genre de truc, c'est pas possible.
2: On va lui avoir mis un test quand même, hein.
3: Ben, il a continué pendant un an, il a insisté. Donc, du coup, je me suis dit, bon, ben, on va faire une dégustation à l'aveugle avec tous les copains chefs. Ouais. Et donc, j'ai invité tous les grands chefs de New York autour d'une table, des bouteilles enveloppées de papier alu, dans sa bouteille au milieu.
2: Il a gagné.
3: Il a gagné.
2: C'est énorme. C'est magnifique. Et du coup, vous l'avez pris.
3: Ah ben, obligé.
2: Ben voilà,
3: obligé.
2: Ben c'est fait. Il a pris le choix. On pourrait parler pendant des heures. Je ne sais pas quel regard vous portez sur votre parcours, sur cette jeune fille née à Paris par hasard, mais qui va grandir dans le Gers, avec tout ce qu'on vient d'évoquer, avec cette arrivée aux États-Unis, ce que vous devenez. Vous êtes fier, j'imagine, quand même, des gens qui ont travaillé avec vous et de vous-même.
3: Absolument. Oui. Et de ce que la comtesse est en train de devenir. Tout à fait.
2: On suivra les actualités de la comtesse qui n'en était pas une, mais vous, vous êtes vraiment une comtesse du cœur et de la gastronomie. Merci. Bon oui, c'est un joli titre.
3: Merci Eric.
2: Vous avez compris que maintenant avec Ariane, on va aller se faire un petit foie gras, avec de l'armagnac, avec modération, bien sûr. Ariane Daguin, merci d'avoir été notre invitée. C'est un plaisir. On se retrouve dès demain sur Ici avec d'autres invités. 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J'ai envie de dire bon appétit.

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2: Salut à toutes, salut à tous et bienvenue sur votre radio. Ici, c'est Décibel, votre rendez-vous musique jusqu'à 20h. On est ensemble en direct. Ce soir, on fêtera l'anniversaire de Bernard Lavillier. Bernard, idole, il a 80 ans aujourd'hui, dites donc. Ah bah oui, ça on va évidemment lui rendre honneur. Il y aura aussi ce soir un petit blind test autour des chansons de l'année 1996, les chansons qui ont 30 ans. On vous parlera du succès incroyable, énorme, de Zao de Sagazan en Allemagne, ou encore notre coup de cœur du jour, une jeune artiste belge à tomber, elle s'appelle Camille Yembe. Mon invité de ce soir, vous le connaissez par cœur, lui aussi depuis les années 90, un peu comme mon blind test. L'excellent Sinclair est de retour. Il vient de sortir coup sur coup deux très très bonnes nouvelles chansons qu'on va découvrir ce soir dans Décibel. Il a aussi annoncé une grande et belle tournée qui s'arrêtera au Zénith de Paris au mois de novembre prochain. Sinclair, bilan et perspective, c'est le programme de ce soir dans Décibel. Et son dernier album en date, So Sorry, est à gagner au blind test. Alors n'hésitez pas à vous inscrire. On vous attend au standard. C'est Sadika au bout du fil ce soir, car oui, dans ma génération, il y avait encore des fils au téléphone. 0810 055 056. Appelez-nous. Allez, comme promis, on démarre l'émission en faisant un petit tour en Allemagne avec Zao de Sagazan. Zao de Sagazan, vous le savez, énorme succès avec son premier album, La Symphonie des Éclairs, certifié triple disque de platine en 2023. Il est sorti ce disque et en 3 ans, elle a fait plein de trucs. Elle a fait 400 concerts, elle a chanté aux Jeux Olympiques, elle a chanté au Festival de Cannes, elle a gagné une foultitude de victoires de la musique et elle a joué dans une série allemande. Alors pas d'Eric, j'aurais adoré, mais ce n'est plus possible. Non, dans Babylone Berlin, qui est une super série policière allemande pour le coup. Et elle joue le rôle de Madame Libertine, une chanteuse de cabaret qui chante le titre emblématique de la série. Attention pour une fois, mon allemand LV2 va me sortir. Zu Arsch, zu Staub, voilà. Et elle cartonne, les Allemands ont adoré l'interprétation de Zao de Sagazan. En plus, elle parle parfaitement allemand. Elle peut donc donner chez eux des interviews. Et puis son style de musique, évidemment, est très apprécié là-bas. Elle aussi, ceci dit, elle aime l'Allemagne, la preuve, quand il y a quelques années, elle avait sorti un EP de reprise, elle avait repris Nena et son Neun Non Sich Luftballons, Zao de Sagazan, auf Deutsch, sur ici.

0: De Sagazan, la nouvelle star en Allemagne. Elle est au casting donc de la cinquième et ultime saison de la série Babylone Berlin.
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0: L'artiste coup de cœur du jour s'appelle Camille Yembe. Elle vient de Belgique et moi je me souviens la première fois que j'ai entendu parler d'elle, c'était dans la bouche de Stromae qui disait « Cette fille-là, elle est terrible ». Oui, parfois il imite Johnny, je vous jure que c'est vrai. Non, c'est faux, mais en tout cas, il le pense et ça, c'est très beau. Camille Yembe, donc artiste belge, il y a un côté pop évident qui donne envie de chanter et de danser avec elle, mais une plume acérée et assumée, Camille Yembe a appelé son album « Jeune et laide ». Ça vous rappelle peut-être un magazine qui nous tyrannisait quand nous étions ados. Mesdames, « Jeune et laide », donc Camille Yembe, surtout jeune et talentueuse, elle vient d'être récompensée. Elle a eu la doublette du prix Joséphine. Les artistes l'ont récompensée en disant que c'est son album, « Jeune et laide », qui était l'album de l'année à découvrir. Et le prix jeune aussi, 18-20 ans, du prix Joséphine, a distingué Camille Yembe. La vie est belge, les amis, avec elle. Elle est en tournée, je vous donne les dates. Après sa chanson, rien à fêter.

Mais oui, bravo les Belges. Vous perdez peut-être de temps en temps au foot, mais franchement, en musique, tout va bien. Elle s'appelle Camille Yembe. Son excellent album Jeune et Laide et les concerts, par exemple demain soir à la Lune des Pirates à Amiens ou encore à Nancy avec Suzanne et Mickey pour le Nancy Jazz Pulsation. Ça sera le 13 octobre. Bougez pas les amis, j'ai un Sinclair sur le feu. Sinclair est ce soir l'invité de Décibel. À tout de suite.

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1: Youpi, mon invité de ce soir c'est Sinclair, bienvenue.
2: Bien, merci, ça va?
1: Bah ça va super bien, cher Sinclair, toujours ravi de vous recevoir ici dans Décibel. J'avais envie qu'on compare la toute première chanson de vous qu'on a entendue et la toute dernière qui est sortie. La toute première c'était 93 et c'était Votre Image.

0: Moi j'ai dit on fait une émission bilan et perspective.
1: Moi, j'ai
0: là on commence direct.
1: Alors.
0: Déjà la voix, je trouve que votre voix, évidemment elle a changé, elle a évolué, mais vous n'avez rien perdu du tout, vous bossez beaucoup la voix.
1: Jamais, justement.
0: Ah c'est ça le secret, c'est rien.
1: Travailler c'est mourir. Non, en fait, c'est pas ça. C'est que quand j'ai commencé, je me suis dit que j'étais chanteur.
0: Ouais.
1: Mais j'avais jamais pris de cours de chant. Après, je me suis rendu compte que c'était difficile d'obtenir ce que je voulais, mais j'obtenais autre chose. Après, pour les concerts, je me suis rendu compte qu'il fallait bosser. Parce que sinon, au bout du deuxième concert, il n'y a plus de voix déjà.
0: Ouais.
1: Donc c'est un peu compliqué. En fait, ça, elle a un peu changé la voix. Elle a un peu mûri. Il y a des choses que je peux moins faire, mais des choses que je fais beaucoup mieux. En fait, on gagne, on perd, c'est un peu toujours pareil. Quoi.
0: Ouais. Et alors après, sur la liberté, la production, moi j'ai l'impression que ça a toujours été là. Qu'en fait, le projet Sinclair, de toute façon, depuis le départ, si ça existe, c'est parce que vous avez toujours pu faire exactement ce que vous vouliez.
1: C'était le deal.
0: Ouais.
1: C'était le deal, c'était d'être producteur de mon travail, c'est-à-dire de décider de ce que je faisais. C'est aussi ce qui mène à des périodes de vide et de rien. Parce que d'un coup, quand il n'y a rien, il n'y a rien.
0: Ouais. Mais après, c'est vrai que cette liberté-là, moi je parle avec des artistes qui en sont au troisième, quatrième album, qui disent « Ah ça y est, j'ai touché un peu à la production ». C'est un truc qui se gagne. Vous, non, vous n'avez jamais voulu faire autrement de toute façon.
1: Je ne sais pas faire autrement. C'est pas, on pense que c'est de l'orgueil, de l'ego. Non, c'est que je ne sais pas faire autrement que ce que j'ai envie de faire. C'est terrible. À l'école, c'était déjà un énorme problème.
0: Oui, je veux bien le croire. Alors, on va écouter une toute nouvelle chanson, version 2026, du coup. Elle est sortie au printemps, elle s'appelle Jane Jane. Mmh. Et les paroles sont signées par un certain Boris Bergman.
1: Exactement.
0: Alors, on va faire un petit blind test Boris Bergman à la maison, hein, parce que je pense que Sinclair, il les a normalement. Boris Bergman, il a écrit des paroles pour... Bachung, mais aussi Eddie Mitchell.

0: ça. Boris Bergman, c'est lui aussi le Fio Maravilla de Nicoletta. Fio Maravilla, ton père c'était le soleil. Ou encore le Tété ou de Lio. Vous l'avez abordé, le grand Boris Bergman.
1: Mais ça s'est fait un peu dans mon dos, quelque part. C'est ça qui est marrant, c'est qu'on était en train d'enregistrer un album il y a une dizaine d'années. Ce titre, Jane Jane, a 10 ans. On l'a retouché, on l'a refait depuis. Mais je ne trouvais pas de parole. Et la personne avec qui je bossais me dit « Mais attends, je connais Boris, peut-être ça peut l'intéresser. » Et le lendemain, ou le surlendemain, il est revenu avec la chanson et le texte. Et je me suis dit « Mais c'est génial !» Et c'est comme ça que j'ai rencontré Boris. C'est pas moi en direct.
0: D'accord.
1: Et après, on s'est super bien entendu. Le titre n'a jamais vu le jour pour une simple et bonne raison. C'est qu'à l'époque, j'étais en train de faire un album avec des clins d'œil à Prince. Mais Prince meurt pendant qu'on est au studio. Et là, c'était tellement horrible, le bad. J'ai dit, non, je peux pas continuer à faire ce disque comme ça. Donc j'ai tout mis, pas la poubelle, mais de côté. Et puis en bossant, là, je retrouve le titre, je me dis, mais il est vraiment super ce titre. Alors j'ai coupé dedans, parce qu'il y a des trucs qui allaient pas. Et donc j'ai refait bosser Boris pour rien. Et donc ce qui nous a permis, en fait, de nous reparler, ce mec est génial.
0: Et ça nous fait, à nous, une bonne chanson, 2026, 10 ans après la mort de Prince. Ouais. Voilà, là, on peut lui rendre hommage, ça va être trop triste.
1: Ouais, et puis sans être trop dans un truc bizarre, c'était tellement étrange d'être là, essayer de faire des sonorités de Prince alors qu'il meurt. Ça n'allait pas, mais là, ça marche bien.
0: Elle est incroyable, cette chanson. Jane Sinclair est de retour, et c'est une très bonne nouvelle.

0: Jane, Jane, c'est le nouveau Sinclair, enfin le nouveau. Il est sorti au printemps, il y a une autre chanson qui est sortie là au mois de septembre qu'on écoutera tout à l'heure qui s'appelle Je rêve. Est-ce que ça sent l'album ou pas, Sinclair ?
1: Au final, ce sera un album, ouais. Certes, mais j'ai envie de faire les titres au fur et à mesure. Donc en fait, on va en studio quand on a le temps de faire les titres. Comme ça, quand ils sont finis, on les sort direct. Comme ça, ils n'ont pas le temps de vieillir.
0: J'aime bien, ça fait très Motown, ça.
1: Ouais, c'est ça, exactement.
0: T'as une chanson, bim, ouais, allez, on l'enregistre, on la sort.
1: Donc là, on vient de faire deux nouveaux titres qui sont terribles aussi.
0: Ah.
1: Qui vont sortir dès qu'on a le temps, parce que là, on est en tournée, le temps de finir. Je dis on, parce qu'on fait ça en équipe.
0: C'est qui l'équipe ?
1: Alors, j'ai l'équipe sur scène, ils sont des musiciens terribles.
0: Ouais. Parce que là, pour faire Jane Jane, j'ai l'impression qu'il faut être 14 sur scène.
1: Exactement.
0: C'est un peu ça.
1: Donc là, il y a l'équipe et une équipe de producteurs dont Thibaut, le bassiste, et Loïs qui enregistre et qui mixe, et ça sonne. Voilà, je suis trop content d'avoir trouvé ces gars qui me poussent vers le haut.
0: Vous les avez trouvés comment ?
1: En cherchant. Enfin, pas vraiment, maintenant, en trouvant, c'est ça. Je cherchais pas, je me suis dit, allez, il faut que je remonte un groupe. Et ça a commencé en bas de chez moi, c'est ça qui est marrant. Ça a commencé avec Antoine, le guitariste qui habite à Arles, et puis on a commencé à réfléchir. Et puis j'avais rencontré Johan, le batteur, au café, qui faisait un bœuf. Et puis je me suis dit, bon, on va faire un groupe local, mais en fait, c'est un groupe de tueurs.
0: Alors c'est génial de parler de Arles, parce que je vous avais entendu parler de cette ville, de son aura et de ce que ça vous avait apporté musicalement et tout. Je me suis dit, ouais, il plane un peu le mec. Et en fait, je suis allée là-bas pour la première fois l'hiver dernier et j'ai compris. En fait, il y a effectivement dans cette ville de Arles, mais c'est pour les arts en général, c'est pas que pour la musique, je trouve, si on est peintre ou si on écrit. Elle est inspirante, elle est nourrissante. Ça a changé votre vie d'aller vivre là-bas ?
1: Complètement. C'est une ville qui est extrêmement puissante. Il faut savoir aussi qu'on est collé au Rhône. Collé au Rhône est un des plus grands virages du Rhône qui amène pour moi, enfin ça, c'est mon explication, énormément d'énergie. Alors l'hiver, il faut s'accrocher parce qu'il n'y a pas grand monde, c'est assez intense, ça pourrait être une série, et l'été, il y a énormément de gens. Donc c'est marrant parce qu'elle elle recharge et en même temps, on est content de la quitter, de la retrouver, c'est la vie. C'est pas mal ce que je raconte.
0: C'est beau, franchement. Alors Sinclair et son gang arlésien, donc en tournée, ça c'est une super bonne nouvelle. Je l'ai dit, j'ai déjà donné la date de Paris, mais je la redonne. Zénith de Paris le 25 novembre prochain, mais la tournée vraiment passe partout en France. Il y a, mais oui, dès après-demain. On est le 7. Le 9, Ormesson au Festival de Marne. Et puis Velo, Limoges, 3 au mois de novembre, Strasbourg, Dijon, Metz, Saint-Chamond, Clermont-Ferrand, Arès, Nantes, La Rochelle, Andrézy, c'est la maison, ça. Angers et Poitiers. Et puis ensuite, ça reprend en mars 2027. Poitiers, Lyon, Colombes, Toulouse, Montauban, Lille et Laon, évidemment. On espère aussi sur les festivals d'été.
1: Oui, évidemment, voilà, bien
0: 2027.
1: Sûr.
0: Et on se souvient que Sinclair en live, c'est très bon.
1: Lâchez-vous. Ah ouais.

0: chantait haut à l'époque. Hein.
1: De toute façon, le public chante tellement fort.
0: Ouais, c'est ça.
1: Ça, c'est un kiff quand même.
0: Ouais,
1: non,
0: c'est bon ça.
1: Est-ce que c'est le meilleur moment du concert?
0: Non.
1: C'est quoi le meilleur moment du concert?
0: C'est le moment où on sent qu'on est avec les autres. C'est-à-dire que c'est pas le moment où tout le monde chante, c'est le moment où on a dépassé l'introduction. C'est le moment où on est en phase avec ce qui se passe sur scène et dans la salle, quand tout le monde est connecté. Ouais. Ça prend du temps, ça dépend des endroits, ça dépend des concerts. C'est une forme de magie, quoi. Et à partir du moment où on y est et on sait qu'on est là, ça c'est génial.
1: La tournée s'appelle Lumière.
0: Ouais.
1: Je trouvais ça très beau. Déjà de nommer une tournée, parce que c'est pas toujours le cas, et de l'appeler Lumière en ces temps obscurs. Donc je me demandais si c'était juste par esprit de contradiction ou s'il y a une autre raison.
0: Ça pourrait être ça. Ça pourrait être ça. C'est certainement non. Je pense qu'après un long passage dans l'ombre et puis dans la pénombre et dans le sombre. La scène, c'est pour moi l'endroit où je retrouve énormément d'énergie et de lumière. Donc je l'ai appelé simplement Lumière plutôt que d'essayer de trouver un titre comme j'ai l'habitude de faire.
1: Lumière avec Sinclair, donc la tournée qui passera par Paris au Zénith le 25 novembre prochain. Bougez pas les amis, on revient avec Sinclair dans une minute.

0: propositions, la chanson française rencontre les musiques électroniques et les délires pop. Adorable puceau. Oscar les vacances et MPL avec Les Puceaux, extrait de l'album Ceci n'est pas mon corps. Adorable puceau. Un coup de cœur, ici de Romardèche.
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2: Sinclair est avec nous et vous allez aller streamer fort cette chanson.

0: je vous dis un truc, Sinclair. On est jumeaux astrologiques.
1: Mais c'est vrai.
0: 19 juillet.
1: Mais oui.
0: Mais voilà.
1: Mais voilà.
0: Mais voilà, c'est pour ça, moi j'adore. Dès qu'il sort un truc, mais même il fait un message sur un répondeur, moi je trouve ça génial. On est jumeaux astrologiques. Je sais pas si ça veut dire quelque chose pour vous, mais quand je vous ai entendu parler de l'énergie de l'eau du Rhône, je me suis dit, il y a peut-être un truc.
1: C'est ça, 19 juillet.
0: Ah oui, les meilleurs.
1: Ah ouais.
0: Voilà. Voilà, ça n'amène rien d'autre, mais je voulais le placer. Il est temps, les amis, de passer au questionnaire des choix cornéliens. Sinclair, il va falloir choisir. Vous préférez une victoire de la musique pour une chanson ou un César pour une musique de film?
1: Franchement, j'ai arrêté de rêver, je vais prendre une victoire de la musique.
0: Ok, bah pourtant vous aviez été nommé pour une musique de film au César, vous êtes passé tout près.
1: Oui, c'est pour ça.
0: Ok, d'accord. Bah, au moins la victoire, vous l'avez déjà.
1: C'est vrai.
0: Plutôt bonnet de nuit ou fêtard?
1: Je suis passé bonnet de nuit là, franchement.
0: Ça va mieux, du coup.
1: C'est franchement. Ah bah ça fait des meilleurs matins.
0: C'est ça.
1: Et des meilleures chansons aussi, j'avoue.
0: Ensemble ou chacun sa merde?
1: Ah, ensemble, franchement. Regardez ce t-shirt.
0: Il a le t-shirt, ensemble. C'est un très très bon t-shirt à ramener du concert.
1: Non, franchement, je l'ai mis, je me suis dit, allez, qui d'autre peut mettre ces t-shirts de promo à part moi? Bah moi.
0: Ensemble.
1: Il est bien.
0: Il est très beau, il est magnifique. Tourbus ou avion?
1: Tourbus. Franchement, même si franchement le tourbus, c'est quand même une épreuve, il faut le dire.
0: Faut s'aimer.
1: Pas longtemps. Ouais, mais tourbus, c'est quand même marrant. Là, on n'est pas en tourbus, mais l'avion. Ah non, pas l'avion.
0: Pas l'avion, hein.
1: Non.
0: Bravo. Petit-déj, salé ou sucré?
1: Salé.
0: Nikos ou Hanouna? Rien à voir.
1: Nikos.
0: Électrique ou acoustique?
1: Électrique.
0: Vous préférez, pour le même nombre de spectateurs, faire un Stade de France ou 40 Olympia?
1: J'ai déjà fait 4 Stades de France. Alors, je vais. Ouais, j'avoue. J'avais bien frimé ce truc-là.
0: J'adore,
1: c'est quoi? Moi, je fais partie de ceux qui ont fait 4 Stades de France. J'ai fait la première partie de Johnny, sauf qu'il y a un soir qui a été annulé, sauf ma prestation.
0: Ah ouais, ça a été annulé après.
1: Juste après.
0: La première partie.
1: Ouais.
0: Incroyable. Donc 4 Stades de France.
1: Ouais, donc je vais prendre les 40 Olympia.
0: Ouais, je comprends. Alors, Stevie Wonder qui célèbre les 50 ans de Songs in the Key of Life.
1: Ça, c'est fantastique, ça.

0: De comprendre les algorithmes. Je vais me pencher sur la question de ce que veulent vraiment les femmes, ce qui est plus intéressant quand même.
1: Et enfin, vous pouvez réaliser un de vos rêves maintenant, ce serait quoi ?
0: C'est dur, ça c'est la pire question qu'on m'ait jamais posée.
1: C'est bien fait de venir.
0: Franchement merci, ça y est je m'aperçois que mes rêves, je n'ai plus de rêves.
1: Mais la chanson Je rêve, c'est une façon parfaite de la lancer, il faut m'aider Sinclair, merde.
0: Le 19 juillet.
1: Un rêve, je sais pas, un rêve de Stevie Wonder.
0: Un rêve bleu.
1: C'est parti.
0: Bah, allez, c'est bon.
1: Sinclair et l'invité de Décibel, Je rêve, vient de sortir. C'était au mois de septembre.

0: Saint-Clair qui donne envie de se barrer loin. Et en avion, là, pour le coup, vraiment.
1: Ouais, les nuages, tout ça, ouais.
0: Chanson qui donne envie de voyager s'appelle Je rêve. Et donc, elle fait partie d'un hypothétique album, mais qui Exactement. Sortira quand il sera prêt.
1: Exactement. Voilà, c'est au fur et à mesure, on le fabrique. C'est marrant, ça.
0: C'est plaisant.
1: Ouais, c'est super.
0: De prendre son temps.
1: Ouais, ouais. C'est un peu coûteux, mais c'est vraiment plaisant.
0: Bon, alors, ouais,
1: hein, c'est super, ça vaut vraiment le coup.
0: Ça vaut la peine. Je repensais à ces années où vous avez été, Saint-Clair, juré de la Nouvelle Star, 2008-2009, notamment Camilla Jordana.
1: Exactement.
0: C'était un grand moment. Ouais. Puis après, vous avez refait une incursion chez Nouvelle Star en 2012. C'était une petite

0: qui était super, c'était Sophie Tite qui avait gagné, mais dont on n'entend plus tellement parler. Non. Mais voilà, Camélia Jordana, vous avez croisé aussi Amandine Bourgeois, Benjamin Sixou. Et je me suis fait cette réflexion qu'à l'époque, en fait, quand vous tentiez de mettre ces jeunes artistes en avant, c'était vraiment pas facile. Ils étaient très, très snobés, et par l'industrie, et par les victoires, et par même la presse, les radios. Et aujourd'hui, ça a complètement changé. Vous y retourneriez maintenant que ça peut vraiment lancer des vraies grosses carrières?
1: Je suis pas sûr. Je suis pas sûr que
0: la Starac, s'il vous appelle,
1: je suis pas sûr de refaire de la télé. Je suis pas sûr. Je l'ai fait. J'y ai trouvé des choses, mais je suis pas sûr. Je suis pas sûr d'être. En fait, j'y avais quelque chose à amener. Je suis pas sûr d'avoir quelque chose à amener aujourd'hui à la télé.
0: Il était bien votre jury. Il y avait Manoukian, Manœuvre, vous et Lio. Vous étiez super.
1: Ouais. Après, il y a eu Élodie Frégé qui est arrivée. Il y a eu.
0: Et Morane aussi, non, avec vous.
1: Ouais, Morane. Il y a eu Yarol. Il y a eu Joey Star. Ouais. Enfin, il y a eu plein de gens. Mais c'est une super expérience. Vraiment, hyper bonne expérience. J'ai un peu de doute sur l'intérêt de ce genre d'émission aujourd'hui. Vu ce qu'on est capable de diffuser, la manière dont, en fait, la musique se fait, se diffuse, même. Je sais pas. Je me pose plein de questions, n'est-ce pas?
0: Non, mais c'est intéressant. Et vous direz que ça vous a changé quand même en tant qu'artiste de vous être retrouvé du côté de celui qui juge? Est-ce que vous avez plus d'empathie ou...
1: Oui, il y a de ça. Il y a aussi le fait de démonter le processus, d'essayer de comprendre pourquoi cette personne a quelque chose, pourquoi il se passe un truc à ce moment-là et pas à la chanson d'avant, et pourquoi telle personne donne des frissons ou pas. Donc ça m'a permis de mettre des mots sur des émotions, sur des ressentis. Donc ça aiguise le sens de l'écoute et ça aiguise le producteur. Ouais. Ça permet de savoir ce qui se passe, quoi.
0: Mais ça, c'est vrai que c'est la grande injustice de votre métier, c'est-à-dire que la même note, avec la même justesse, même dans des voix très similaires, il y a une personne, ça va nous faire rien du tout. Une autre, on va avoir envie de lui raser la tête tellement elle nous énerve.
1: Ouais, c'est ça.
0: Et une autre, on va l'aimer pour toujours, quoi.
1: Ah ouais, c'est assez incroyable.
0: Et ça ne tient pas qu'au boulot ou non. Hein,
1: non, c'est une magie. Ça peut tenir de l'instant, mais l'instant, ça se crée parce que d'un coup, des gens sont captés. Gens, c'est ça en fait, il y a une histoire de présence et puis il y a aussi une histoire d'urgence. Il y a des gens qui arrivent, qui créent une urgence, il y a des gens qui arrêtent le temps, il y a des gens qui gonflent.
0: Il y a des gens qui rallongent le temps. C'est vrai.
1: Comme ça partout.
0: Et alors vous parliez du métier de producteur, à part pour vous-même, vous auriez envie de produire d'autres artistes?
1: J'ai produit un artiste arlésien il n'y a pas longtemps qui s'appelle Aïssa Malouk, qui sera avec nous en tournée, en première partie. C'est un travail assez particulier, c'est assez génial de faire ça.
0: Vous arrivez à quel moment de son process? Il vous apporte des chansons ou bien dès la création des chansons,
1: dès
0: vous êtes avec lui?
1: Ça c'est vraiment hyper intéressant, c'est plus dans la rencontre que ça doit se faire, plus qu'une recherche de production. Puis là en plus je viens de rencontrer deux producteurs qui assurent vraiment, donc je me dis... peut-être à eux de passer le travail, quoi.
0: Ah ouais.
1: Ah ouais, je trouve ça très intéressant. En tout cas, ce qui est très intéressant, c'est de se mettre dans le travail des autres et puis de laisser d'autres s'occuper de votre travail. Donc il s'est passé des choses pendant ce temps-là. J'ai ouvert d'un côté comme de l'autre.
0: Et alors vous aimeriez genre avoir des grands studios à Arles et on parle parfois de grands studios. Je pense aux studios à Bruxelles.
1: ICP.
0: ICP, voilà, où accueillent les artistes pendant un mois parfois. Ils sont là, ils dorment sur place, ils mangent sur place, ils font la musique et tout. Vous verriez à la tête d'un truc comme ça?
1: Alors faudrait pas me laisser à la tête d'un truc comme ça. C'est pas le genre de mec qu'il faut laisser tout ça.
0: Les clés,
1: c'est la gestion.
0: Ah, d'accord.
1: Plus les clés, ça va encore. Les clés, je me démerde plutôt pas trop mal.
0: Mais non, mais c'est vrai qu'il faut choisir du coup les instruments.
1: C'est sûr, c'est le rêve. Mais il se passe des choses. À Arles, on a une salle de spectacle qui s'appelle le Cargo, qui vient d'être refaite, qui est géniale. Et donc il y a possibilité qu'il se passe des choses aussi là-bas. Donc voilà.
0: Ben voilà le rêve.
1: On a trouvé
0: le rêve de Sinclair, les amis. Je rêve et Jane, c'est des chansons qui sont déjà disponibles. Guettez les suivantes et ne ratez pas Sinclair en concert à Paris le 25 novembre au Zénith et puis en tournée dans toute la France au moins jusqu'au mois d'avril prochain. Mais vous savez, c'est comme au théâtre, on mettra succès, prolongation et on le retrouvera sur le festival d'été. Merci Sinclair,
1: merci beaucoup,
0: bonne route.
1: Merci.

0: Merci avec Émilie Mazoyer, c'est Décibel.
1: Il est 19h46, merci d'avoir choisi Ici et Décibel pour bien démarrer votre soirée. Hier, je voulais vous passer les nuits d'une demoiselle de Colette Renard, puisque c'était l'anniversaire de sa mort, elle était morte le 6 octobre 2010, et je vous ai passé par erreur une version censurée de cette chanson, qui est une des chansons paillardes les plus chouettes du répertoire français, vu que c'est une chanson très osée, mais sans aucun gros mot, ce que je trouve absolument merveilleux. Sauf qu'hier, donc par erreur, je vous ai passé la version censurée. Et on s'est un petit peu fait chier. Oui, là moi j'ai dit un gros mot, j'ai pas le talent de Colette. Et donc voilà, je vous avais promis hier qu'on vous passerait la bonne version ce soir. Elle arrive, la bonne version des nuits d'une demoiselle. Mais avant nous passons au blind test avec Frédéric et avec Manuel. Bonsoir à tous les deux.
2: Bonsoir.
1: Bonsoir, merci de venir jouer avec moi, messieurs. Le thème du blind test de ce soir, ce sont des chansons de l'année 1996, des chansons qui fêtent donc leurs 30 ans cette année. À gagner, c'est le dernier album en date de Sinclair en version vinyle. Il les a apportés avec lui tout à l'heure, So Sorry, donc, que je suis ravie de vous offrir. Avant même que nous commencions à jouer, voilà, vous en avez chacun un exemplaire, Frédéric et Emmanuel.
2: C'est pour vous.
1: Plaisir, plaisir. Est-ce que vous avez de quoi écouter des vinyles d'ailleurs? On en est où là des équipements chez Frédéric?
2: On a toujours ça, ça c'est fonctionne très bien. Et on écoute beaucoup ça parce que mes deux filles font de la musique.
1: Ah, c'est vrai, elles font quoi?
2: Il y en a un qui est guitariste et l'autre clavier.
1: Ah génial, ah mais oui, mais on peut faire un groupe, il faut chanter Frédéric alors, ou faire de la batterie.
2: Oui, mais moi j'ai vendu la batterie, ça fait longtemps.
1: Ah mince. Ah là là, et chez Manuel, alors est-ce qu'on a un lecteur de vinyle?
3: Non, j'ai encore des lecteurs de cassettes, mais pas pour la musique.
1: Ah, cassettes vidéo ?
3: Oui. J'ai une collection de films noirs, des films noirs américains des années 40 et 50.
1: Oh, wow.
3: Et je l'ai pour partie en DVD, pour partie en cassette. Alors, je suis... J'ai même un magnétoscope d'avance.
1: J'adore ça, c'est des vrais cinéphiles. Waouh! Alors tiens d'ailleurs Manuel et Frédéric, en plus de l'album de Sinclair, j'ai la joie de vous offrir deux places chacun pour aller voir le film La Maison de nos rêves qui sort aujourd'hui au cinéma avec ici. C'est avec Chantal Latsou et Kev Adams et en fait c'est la charmante Chantal Latsou qui vient samedi dans l'émission pour partager avec vous ses chansons préférées. Elle est tellement drôle Chantal Latsou, tellement sympa. Et du coup elle nous a filé plein de places pour aller voir le film. Donc voilà, vous en recevrez deux chacun. Frédéric et Emmanuel.
2: Merci beaucoup.
1: Voilà, pour ce week-end, un petit rencard au cinéma, ça peut être pas mal. Allez, maintenant que je vous ai gâté, on va jouer. Manuel, Frédéric, je vais vous passer trois chansons de l'année 1996. Il faut retrouver le plus rapidement possible le nom des interprètes de ces chansons et bien me donner votre prénom avant de me donner la réponse. Voilà, pour que je sache lequel de vous deux est en train de parler. Ok ?
2: Okay.
1: Allez, c'est parti. Une première chanson de 1996. Il y a 30 ans, on écoutait ça. Mais qui chantait ça?
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2: Frédéric.
1: Frédéric.
2: Les To Be Free.
1: Bravo!

0: J'embrasse sincèrement celles et ceux qui ont encore la chorégraphie des To Be Free en tête. Les petits pas chassés, les petits lancers de bras, c'était magnifique. Frédéric, bravo, un point.
1: Avec... Mon petit frère était fou sur ça.
0: C'est vrai, il dansait.
1: Ah ouais, un énervé.
0: Bah voilà, voilà, bah ça sert. Voilà, 30 ans plus tard, on peut dire merci au petit frangin. Allez, on continue. 1996, il y avait aussi un énorme tube qui venait d'Amérique. Strumming my pain with his fingers, singing my life with his words. La chanteuse s'appelait Lauryn Hill et eux c'était un groupe hip-hop mais avec une chanteuse avec une voix de soul incroyable qui rappait aussi d'ailleurs. Ça commençait, c'était les puisque c'était un groupe et ça commençait par fou.
1: Frédéric. Les Fugees.
0: Oui. Bravo Frédéric, 2 à la suite. Je vais voir Manuel, mon fan de films noirs américains des années 30 et 40. Je pense qu'il aurait adoré que je balance un truc un peu jazzy, un Sinatra et tout. Mais en 96, c'était pas trop la DA. Hein. Je suis désolée, Manuel.
1: Je félicite Frédéric.
0: Allez, on s'en fait une petite dernière. C'est pas fini. Écoute, Emmanuel, on sait pas. Peut-être la dernière, ça marchera. Et de toute façon, quoi qu'il arrive, le vinyle de Sinclair et les places de ciné pour la maison de nos rêves, c'est gagné.
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0: Frédéric.
1: Ophélie Winter.
0: Wouhou.
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0: Dieu m'a donné la foi, grand tube de cette année-là. Elle a 30 ans, donc cette chanson d'Ophélie Winter. Manuel, c'est pas grave, c'était vraiment pas indiqué.
1: je mérite rien.
0: C'est pas grave, mais non. Les auditrices et les auditeurs de Décibel méritent absolument tous les égards et tous les cadeaux du monde. Moi, je vous offrirais des perles de pluie venues d'un pays où il ne pleut pas, si je le pouvais. Mais voilà. Des cadeaux tous les soirs, ça me fait plaisir. Merci beaucoup d'avoir joué avec nous, Manuel et Frédéric.
1: Merci beaucoup, merci Émilie, bonne soirée à tous.
0: À la prochaine, bye bye. Merci. Et allez, à 19h52, il est temps, avec 24 heures de retard, d'écouter enfin la bonne version des Nuits d'une demoiselle, sans doute la chanson la plus connue hein, de Colette Renard. Toutes les façons donc de passer une excellente nuit, racontées par des périphrases sans aucune grossièreté, mais pourtant Dieu que

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1: Eh voilà, il y a chansons paillardes et chansons paillardes. Hein. Hommage à Colette Renard, dont c'était l'anniversaire de la disparition hier.
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1: Et on termine en souhaitant un joyeux anniversaire à Bernard. Idole ! Bernard Lavilliers, qui sera l'invité de Décibel début novembre, puisqu'il va sortir son tout nouvel album. Bernard Lavilliers qui a sorti un premier extrait, il s'appelle Corias, qui est génial. Là, on écoute, pour ses 80 ans aujourd'hui, un classique noir et blanc.

0: Joyeux anniversaire Bernard Lavilliers, 80 ans aujourd'hui et début novembre dans Décibel. Merci à l'équipe de l'émission. Il y avait ce soir Elorie Roussillon, Sadi Karaou, Iris Guitoni, Thierry Boffa et Mélodie Chaïb. À demain avec un invité exceptionnel dans Décibel, Robert Charlebois.
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0: Bonjour à tous, bienvenue, ça s'appelle On vous doit bien ça. On est ensemble jusqu'à 13h. Je suis de très bonne humeur, je voulais vous le dire. Vous me surprenez à prendre l'antenne au milieu d'un fou rire parce que Gérald Kierzek, qui fait partie de cette bande, est de retour aujourd'hui. Bonjour docteur Kierzek.
3: Tout de suite, c'est de ma faute.
0: Ah, il dit plein de bêtises hors antenne. On est là pour vous rendre service avec sérieux, mais aussi avec bonne humeur. On sait à quel point la rentrée est difficile et on est là pour vous parce qu'on vous doit bien ça. Je vous l'ai dit, je ne suis pas seule. Moi, je m'appelle Enora Malagré, je suis avec Aude Razo aussi, notre chère amie Aude Razo, Madame Anti-Arnaque. Bonjour Aude.
4: Bonjour, bonjour à tous.
0: D'humeur aussi chippie aujourd'hui Aude. Notre journaliste Elsa Wolinski, bonjour Elsa.
5: Bonjour à tout le monde.
0: Et le meilleur pour la fin, le bon élève, Monsieur Bonplan, Valère Coréard. Bonjour Valère.
6: Salut Enora, bonjour à toutes et tous.
0: C'est votre émission, je vous le rappelle, ça se passe au 0810 055 056. Vous avez des questions, nous avons des réponses. Et aujourd'hui, nous allons consacrer la première partie de l'émission au PFAS. Alors, si vous ne savez pas ce que c'est, on va vous l'apprendre. En tout cas, ce que je peux vous dire, c'est qu'il y en a partout. Ça nous fait un peu peur. On est là pour tout décrypter, tous et toutes ensemble. Elsa Wolinski, un peu plus tard, nous parlera du pink washing parce qu'elle est bilingue. Je ne sais pas ce que c'est. Elle nous expliquera précisément ce que c'est. Et monsieur le docteur Kierzek, justement, nous parlera vaccination, me semble-t-il, la Covid, la grippe.
3: Ouais, et puis c'est l'époque surtout. Il y a des virus, il y a plein de choses, donc on va en parler.
0: Exactement. Merci, docteur Kierzek. Et puis, vous pouvez aussi, sur ce même WhatsApp 0810 055 056, nous laisser des messages vocaux comme l'a fait Juliette aujourd'hui.
7: Je me suis rendu compte à la caisse l'autre jour que ma cagnotte fidèle était Carrefour. Elle était totalement vide, alors que j'avais quasi 200€ dessus. Qu'est-ce que je peux faire pour la récupérer?
0: Ça, c'est pour Aude Razo, Madame Anti-Arnaque.
4: Le vol de cagnotte, merci Juliette, parce que c'est beaucoup plus répandu que ce qu'on croit et on n'en parle pas beaucoup. Bah, déjà, il faut contacter Carrefour rapidement pour demander à être recrédité.
0: On va développer ça dans une trentaine de minutes. Vous l'avez compris, c'est votre émission. On vous doit bien ça sur ICI. Alors, nous allons parler des PFAS. Évidemment, le petit topo va être fait par Aude Razo. Je ne sais pratiquement pas ce que c'est.
4: Alors, vous allez y voir plus clair en une seule phrase. Les PFAS, substances per- et polyfluoroalkylées. Voilà.
0: Merci.
3: À vos souhaits.
0: C'est ça. Bonne année 2027.
4: On peut arrêter l'émission, tout le monde a compris.
0: Tout le monde a compris.
4: J'ai pris mon souffle un petit peu, ma respiration avant de dire tout ça. Bon, les PFAS, on en parle beaucoup. On appelle ça aussi les polluants éternels. En fait, ce sont des molécules chimiques qui sont utilisées dans l'industrie. Pourquoi éternels? Parce qu'en fait, ces polluants sont très persistants. Ils s'accumulent dans l'air, dans le sol, dans les eaux de nos rivières, dans la nourriture et donc aussi, par ricochet forcément, dans notre corps.
0: Donc il y en a partout.
4: Donc il y en a un peu partout. On va faire une liste un petit peu de où est-ce qu'on en trouve un peu dans notre quotidien et puis aussi comment les éviter. Quels gestes on peut faire. Donc on trouve des PFAS dans ce qu'on ingère déjà. On a beaucoup parlé des œufs hier. C'était une journée spéciale œufs parce qu'on a sorti notre grande enquête de notre réseau ici, de la cellule investigation Radio France, en fait, pour bien comprendre les poules qui sont élevées en plein air, notamment les poules des particuliers dans nos jardins à nous, elles mangent, elles grattent ce qu'elles trouvent par terre. Et donc, si la terre est contaminée par des PFAS, parce qu'il y a un incinérateur qui n'est pas loin, parce qu'il y a une ancienne décharge, etc., ben les poules, elles vont ingérer ça. Ça va se retrouver dans les œufs qu'on mange et on ne connaît pas toujours l'historique de notre jardin. Donc, ça, c'est important à savoir. L'eau du robinet, on avait fait des tests, notre radio ici, il y a 2 ans, 43% des prélèvements d'eau du robinet qu'on avait fait contenaient des PFAS, des polluants éternels, donc toujours à cause des rejets dans l'environnement. Je continue ma petite liste. Les PFAS qu'on a dans les objets à la maison. Souvent, on donne l'exemple des poils anti-adhésifs.
0: Ah mais oui, c'est vrai.
4: Mais oui, les PFAS comme le téflon, c'est très efficace en fait pour fabriquer un revêtement sur lequel les aliments accrochent très peu. Donc, il y a des PFAS dans les poils anti-adhésifs. Les emballages alimentaires, l'anorak que vous avez dans le placard qui nous protège de la pluie. Les PFAS, c'est très performant pour faire Rouler les gouttes de pluie pour qu'elles ne pénètrent pas en fait dans le vêtement.
0: Attendez, on fait quoi
5: On vit nu
0: et on mange dans des gobelets en
4: pas du tout.
0: Dans des écuelles en bois.
4: Il y a des lois qui sont passées, ça aussi je vais l'expliquer pour limiter cette exposition, mais en tout cas vous avez peut-être un anorak dans le placard qui en contient. Il y a des chances. Les nappes qui n'absorbent pas les taches. Ma grand-mère avait ça, une nappe qui n'absorbe pas les taches. Ouais, ouais. Là aussi, c'est aussi bah il y a des PFAS dedans. Voilà, les tapis, les matériaux de construction, les cosmétiques, voilà. Donc tout ça.
0: Ah oui, vous savez le maquillage waterproof, mesdames et messieurs, peut-être, il y en a plein dedans.
4: Et là aussi, il y a une loi, il y a des lois qui sont passées pour interdire ça. On va aussi y revenir, bien sûr. Les PFAS, ils disparaissent pas comme par magie. Il faut évidemment prendre des mesures et nous, il faut des gestes au quotidien. Et je sais pas si on peut faire un petit point sur les effets sur notre santé.
0: Bah, parce déjà, qu'on a risques, dit
4: où est-ce qu'il y en avait. Voilà.
0: On s'adresse évidemment au docteur Kirzek. Quels sont les risques pour la santé, bien sûr?
3: Compliquer les risques, parce qu'on voit que c'est une exposition petite quantité, mais chronique, ça rentre dans l'organisme, ça passe dans le sang, ça pénètre un peu partout, et le lien de causalité, il est difficile à démontrer, parce que l'exposition, elle est partout, encore une fois, c'est depuis les années 50 qu'on a eu tous ces produits, alors on voit en parallèle des maladies augmentées, des maladies auto-immunes, des cancers qui augmentent, et de là à dire qu'il y a un lien, probablement. Alors, il y a des études qui ont montré qu'il y a des liens ou des niveaux de preuves suffisants ou suspectés. Suffisant, c'est la baisse de la réponse immunitaire au vaccin, par exemple. Vous prenez des gamins exposés au PFAS, on dit les deux, eh bien vous apercevez que ceux qui ont le plus d'exposition ont le moins de réponse immunitaire au vaccin. D'accord. Ils sont moins protégés par les vaccins, tout simplement parce que ça affaiblit leur défense immunitaire. Ça crée des augmentations du taux de cholestérol, par exemple. Ça aussi, on a des niveaux de preuve qui montrent que beaucoup de PFAS, beaucoup de cholestérol, beaucoup de triglycérides. Petit poids de naissance, les mamans enceintes exposées au PFAS, il y a des gamins qui ont un petit poids de naissance. Et puis, il y a un lien, je vous parlais de cancer, entre le cancer du rein et l'exposition à ces produits-là. Et puis, il y a même une catégorie, parce que les PFAS, il y en a des centaines et des centaines, il y a une catégorie qui est même classée comme cancérogène par l'Organisation Mondiale de la Santé. Alors, il faut bien dire que exposé, ça ne veut pas dire malade. Il y a plein d'autres facteurs qui vont rentrer en ligne de cause, mais on a une espèce de corrélation statistique, et je ne serais pas étonné que dans les années qui viennent, on ait des études qui sortent et qui montrent qu'il y a vraiment un lien avec des maladies qui sont en train d'arriver, qui augmentent, et on ne comprend pas pourquoi.
0: Je me permets un petit pas de côté. Drazo, vous avez dit qu'il y avait des PFAS dans l'eau du robinet. On nous dit aussi, et ça paraît logique, que l'eau en bouteille aussi, c'est hyper mauvais. D'ailleurs, on fera peut-être une émission largement consacrée à l'eau. Du coup, je choisis quoi entre une eau du robinet potentiellement infectée de PFAS et l'eau en bouteille, bouteille plastique, est une catastrophe.
3: J'allais dire, il n'y a rien à choisir. En revanche, le mot-clé, c'est la variété. C'est de varier, en fait, les sources d'alimentation, les sources d'eau. Parce qu'en fait, en nutrition comme en toxicologie, c'est la dose qui fait le poison. Et donc, si vous prenez toujours le même produit, et que dedans il y a du PFAS, ou autre chose d'ailleurs, on peut parler de métaux lourds, on peut parler de plein de choses, vous allez accumuler à force de prendre le même produit. Oui. En revanche, si vous variez, vous allez forcément diminuer votre exposition chronique. Donc le mot-clé, c'est vraiment la variété.
0: J'ai entendu dire que si on mettait de l'eau, par exemple, dans une carafe, si on carafait l'eau, et qu'on la laissait par exemple une heure ou deux, s'évaporait peut-être.
3: Alors, s'évaporer, non. En revanche, on peut filtrer, il y a des carafes filtrantes, condition d'avoir des filtres qu'on va changer, etc. Et ça coûte relativement cher. Il y a des filtres qu'on peut aussi mettre directement dans le système du robinet, des systèmes d'osmose par exemple, ça permet de diminuer l'exposition.
0: Valère Correa, bonsoir.
6: Bonsoir, je suis ravi d'être avec vous ce soir. Vous voulez que je vous parle des solutions pour l'eau notamment? J'en ai aussi pour les poils, pour les ustensiles, ça peut prendre 5, 10 minutes, un quart d'heure, comme vous voulez.
0: Eh bien nous allons faire 1h20 là-dessus, on va justement parler solutions avec Valère Correa juste après un peu de musique. Et puis si vous avez des questions, c'est votre antenne 0810 055 056, on parle des PFAS, on parlera vaccination avec le docteur Kirzek, pinkwashing aussi avec Elsa Wolinski un peu plus tard dans l'émission. Évidemment, je vous ferai également gagner 200 € de pouvoir d'achat. Je le fais tout au long de l'année parce qu'on est très sympa sur cette antenne et surtout parce qu'on vous doit bien ça. On écoute Queen, Don't Stop Me Now sur votre radio ici. On est ensemble jusqu'à 13h.

0: indétrônable Queen. Don't Stop Me Now sur votre radio. Ici, on est ensemble jusqu'à 13h.
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0: 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Il est midi 17, nous sommes en direct, chers amis. On vous doit bien ça, votre nouveau rendez-vous quotidien entre 12 et 13 heures. Avec toute cette joyeuse bande, nous parlions des PFAS. Il y en a partout, ça nous fait un peu peur. On est là pour répondre à vos angoisses, à vos questions. 0810 055 056. Mais heureusement, Monsieur Valère Coréard est là pour nous donner quelques solutions.
2: Oui, on a parlé notamment de l'eau. C'est vrai que ça inquiète parce que l'eau, on peut le dire, on en consomme beaucoup tous les jours. Alors, comment éloigner, supprimer, non, mais en tout cas réduire le volume, en quelque sorte, l'exposition aux PFAS donc dans l'eau du robinet. Il y a effectivement deux solutions qui seraient les plus scientifiquement prouvées. Il y a d'abord ce qu'on appelle l'osmose inverse. Gérald Kierzek en parlait tout à l'heure. En fait, c'est une espèce de filtre que vous mettez à l'arrivée de l'eau sous votre robinet. Il y a une membrane très très fine qui va filtrer un certain nombre de polluants, dont une partie des PFAS.
0: D'accord.
2: Ce qui est important, et comme pour la deuxième solution dont je vais parler, c'est qu'il faut changer la membrane chaque fois que c'est nécessaire et que le vendeur vous dit de le faire. Donc ça veut dire qu'il y a un coût. Vous êtes en train de vous moquer de moi derrière moi.
0: Non, c'est pas du tout. On était sur changer la membrane.
3: Mais voilà, c'est pas vie, c'est dispositif. C'est important de le dire.
0: Non, mais ça coûte donc combien, Valère, en vrai?
2: Alors, j'ai
0: mis les...
2: Oui. L'appareil pour l'osmose inverse, c'est cher. C'est entre 200 et 600 euros.
0: Ouf.
2: Et ensuite, vous payez entre 30 et 100 euros par an. Voilà.
0: C'est cher.
2: Oui, c'est cher.
0: Personne ne peut se permettre ça.
2: Une solution moins chère, c'est le charbon actif.
0: Oui, donc, alors.
2: Voilà, là, vous avez deux solutions très connues. C'est soit la carafe avec des bâtons de charbon actif.
0: Absolument.
2: Mais là, c'est pareil, il faut aussi changer le charbon actif.
0: Là, pour le coup, c'est très économique. Ça fonctionne vraiment, docteur Kierzek. Le charbon, c'est pas mal, ça.
3: Ah oui, non, mais bien sûr que ça filtre. Mais tous ces dispositifs, en plus, ils sont testés. Et c'est des allégations qui sont quand même contrôlées. Ça permet de voir ce qui rentre et ce qui sort. C'est-à-dire que notamment sur les systèmes d'osmose, vous avez une petite application qui vous dit voilà la teneur, etc., en pourcentage, encore une fois, pas que sur les PFAS, et combien il y a à la sortie. Pareil pour les carafes, c'est testé en laboratoire.
4: Et Pascal nous laisse un message sur le WhatsApp de l'émission, elle nous parle de bâtons de charbon pour purifier l'eau.
0: Oui, c'est
4: le même principe.
0: Ça, c'est super, hein, ça marche aussi très bien.
2: Mais il faut les changer régulièrement parce que sinon c'est l'effet inverse, c'est-à-dire que ça émet beaucoup plus de polluants que ce que ça en retient. Et puis vous avez des systèmes de filtres là aussi sous le robinet avec du charbon actif. C'est un peu plus cher, c'est plus pratique parce que l'eau qui sort du robinet elle est déjà filtrée. Moi j'ai ça chez moi, mais il faut changer le filtre régulièrement. Ça a un coût aussi autour de 150-200 euros par an quand même. Mais c'est relativement efficace. Il faut regarder aussi les tests qu'ont fait les fabricants et de vérifier vraiment si les PFAS sont bien concernés par les tests effectivement en laboratoire. Notamment, c'est ce qu'ils mettent en avant. Ça, c'est pour la solution eau.
4: Sur l'eau, justement, Antoinette, qui a laissé une question à l'instant sur le WhatsApp, elle a dit, mais comment je sais s'il y a des PFAS dans mon eau du robinet? Effectivement, avant peut-être d'installer un
0: ce
4: matériel
0: filtre,
4: qui
0: là,
4: peut
0: oui.
4: être coûteux parfois, vaut mieux vérifier. Et ce qui est bien, c'est que les choses progressent quand même depuis cette année. C'est beaucoup plus simple parce que la recherche des PFAS, elle est intégrée maintenant au contrôle sanitaire obligatoire de l'eau potable en France. Donc, pour être clair, je l'ai fait tout à l'heure, donc ça marche bien en fait. Vous allez sur santé.gouv.fr, donc le site du ministère de la Santé. Vous tapez dans la barre de recherche du site « Qualité de l'eau potable ». Et là, vous allez tomber sur une carte de France, vous cliquez sur votre région et vous allez atterrir sur un site où là, vous rentrez le nom de votre commune. Et il y a un tableau qui va vous détailler ce qu'on a trouvé dans votre eau du robinet, si c'est dans les normes ou si c'est pas dans les normes. Voilà, vous avez tout un détail. Des fois, le tableau est assez long. Pour ceux qui ne sont pas très à l'aise avec ça, les résultats, normalement, sont aussi accessibles en mairie.
5: Et alors, ce que vous racontez sur l'eau, est-ce qu'il y a, par exemple, sur les poils, comment on fait pour savoir alors, si notre poil est bonne ou pas bonne.
4: Sur les poils, là, par contre, effectivement, j'ai pas les analyses du ministère de la Santé, mais il y a des solutions.
2: Mais il y a des solutions, c'est-à-dire que les poils qui ont un revêtement anti-adhésif, comme les Tefal, c'est souvent comme ça, il y a d'autres marques, évidemment, mais c'est celle qui est la plus connue, ce revêtement anti-adhésif, il est généralement constitué de PFAS. Très concrètement, et lorsqu'il est rayé, eh bien là, on est beaucoup plus exposé. Donc, qu'est-ce qu'il faut faire? En fait, il faudrait éviter d'utiliser les poils anti-adhésives, surtout si elles sont rayées. Privilégier des matières comme l'inox la fonte. Non, c'est pas très cher, mais moi, je mange deux œufs tous les matins. Faire des œufs sans matière grasse avec une poêle en inox, c'est pas évident, ça accroche beaucoup, en fait. On se retrouve plutôt avec comment on appelle ça, une brouillade après, enfin des œufs brouillés, quoi.
0: Non, mais c'est vrai, vous avez raison.
2: Donc, anti-adhésif, oui, mais si c'est rayé, rayer, non. Donc, utiliser des ustensiles qui sont adaptés et si possible, plutôt de l'inox ou de la fonte pour vraiment éviter d'être exposé à ces fameux PFAS.
6: On va continuer d'en parler sur votre radio ici. Ça s'appelle On vous doit bien ça. On va prendre évidemment un auditeur. C'est votre émission, je vous le rappelle. On est ensemble jusqu'à 13h. On parlera vaccin avec le docteur Kierzek et pinkwashing un peu plus tard avec Elsa Wolinski. Mais pour l'heure, on va écouter Adèle Castillon. Ça s'appelle...

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0: On vous doit bien ça. Midi 25, on est en direct de votre nouveau rendez-vous quotidien. On parlait des PFAS dont on vous doit bien ça. Et puis on va prendre un auditeur, évidemment, il s'appelle Denis. Oh, Denis a une idée de génie. Il propose un label PFAS Free. Bonjour, cher Denis, bienvenue.
2: Bonjour, Enora. Oui, en fait, je me posais la question hier quand j'écoutais l'émission sur les œufs.
0: Oui.
2: Où en fait on s'aperçoit que aussi bien les particuliers que les professionnels sont peuvent avoir des œufs pleins de PFAS.
0: Ouais.
2: Je me posais la question si pour un professionnel c'était simple de faire un test pour pouvoir marquer que ces œufs sont avec ou sans PFAS, et tout simplement pourquoi pas avoir un label qui s'appellerait peut-être PFAS Free.
0: Est-ce que c'est pas une bonne idée que nous soumet notre
3: alors,
0: auditeur?
3: Alors, c'est une bonne idée, mais je crains que les rayons soient très vides. En tout cas, si vous voulez vraiment aller que sur du PFAS free, il restera pas grand chose. Moi, je l'avais fait pour l'eau, pour être transparent, parce que j'ai des enfants, et ça m'inquiétait. Alors, faut pas non plus paniquer, je pense. On va peut-être y revenir, mais, j'avais trouvé une seule marque de bouteille d'eau qui annonçait être sans PFAS. Une seule marque, et elle était en rupture de stock. Voilà.
0: Oh là là, bon bah écoutez, en tout cas on garde l'idée bien au chaud, que je trouve quand même assez brillante. Merci beaucoup cher Denis, et passez une très très belle après-midi. Si vous avez des suggestions, faites comme Denis, hein, c'est votre antenne, 0810 055 056.
4: Et je voulais préciser, je parlais des lois tout à l'heure,
0: oui.
4: Vous savez que depuis le 1er janvier, comme je dis, on progresse, c'est quand même bien de le dire aussi, depuis le 1er janvier sont interdits à la fabrication, à l'importation, à l'exportation et à la mise sur le marché les produits suivants. Je vous ai lu la phrase
0: telle quelle. On aime bien les petites listes de Audra Zone.
4: Oui. Cosmétiques, le maquillage, waterproof.
0: Alors,
4: ça, on va pouvoir en parler effectivement. Les, ce qu'on met sous les skis, les fartes, etc.
0: Maquillage,
4: les vêtements, chaussures. Alors, maquillage.
5: Oui, oui, non, mais parce que je voulais vous demander, vous en avez parlé tout à l'heure. Justement, pour le waterproof, moi j'ai deux enfants, deux filles qui se maquillent. Qu'est-ce qu'il faut leur dire?
6: Mais pourquoi elles se maquillent?
5: Oui,
4: alors, je sais pas quelle
5: âge elles ont.
0: Oh, le vieux monsieur.
6: Mais pas du tout.
0: Elles sont adolescentes.
6: Quand je vois des gamines
0: peu,
6: de 8 ans qui se maquillent, qui se tartinent de crème antiride, etc. Et même des ados qui sont en plein bouleversement hormonal, la puberté, etc. On évite tous ces produits-là. On évite de multiplier les produits. On évite tout ce qui est waterproof, effectivement. On évite tout ce qui est, et je vais faire bip parce que c'est le nom d'une marque de cosmétiques, les Kids, vous savez. Ça commence par un S. Mais vraiment, il faut éviter ça parce que ce sont des perturbateurs endocriniens aussi.
0: Voilà.
6: Donc ça va modifier la puberté, etc.
0: On fera une émission largement consacrée aux perturbateurs endocriniens, docteur. Audra Zone, on va la continuer la liste du
4: coup. La continuer. Donc maquillage waterproof, effectivement interdit quand ils contiennent des PFAS, des PFAS. Donc je vous parlais des skis.
0: Oui.
4: Le fart, vous savez, quand on farte les skis.
0: Oui.
4: Bon, ça pareil, attention, c'est interdit. Vêtements, chaussures, imperméabilisants, il y a quelques exceptions. Et cette interdiction, à savoir aussi, elle va être étendue en 2030 à tous les textiles d'ameublement, par exemple, qui vont contenir des PFAS. Donc, vous voyez, on progresse lentement, il y a des lois qui passent, et encore une fois, faut pas non plus paniquer, on l'a dit, hein.
0: Voilà.
4: On va pas tout brûler ce qu'on a chez nous, on va pas arrêter de manger, on va pas arrêter de boire.
0: Voilà. Arrêter de boire pour le docteur Kirzek, ça serait pas mal. Non, je plaisante.
6: Je bois pas une goutte
0: d'alcool.
6: C'est tellement faux.
0: C'est bien pour ça que je vous charrie, mon cher copain.
6: Mais là, on parle de l'alimentation, mais il y a la même chose dans l'air. Donc, un réflexe tout simple d'aérer, on le dit souvent.
0: C'est-à-dire un réflexe tout simple d'arrêter de respirer.
6: Mais ça diminue les allergènes, ça permet de diminuer l'humidité et ça diminue les PFAS. Surtout si vous avez évité toutes ces bougies là qui mettent un peu du sambon, mais c'est bourré de produits chimiques.
0: Dis donc, chez vous, ça rigole pas, hein. Ça
6: non.
0: se maquille
6: mais
0: pas,
6: ça sent
0: vous
6: très
0: pas de bougies
6: bon.
0: Qui
6: Même
0: sentent
6: ça sent
0: bon.
6: Très bon parce que j'aère.
0: Contrairement à moi, par exemple.
6: Je sais pas.
0: Valère Correa, bien
3: pour
0: sûr.
3: Pour parler des œufs, beaucoup de gens ont des poules chez eux pour manger des œufs en fait régulièrement. Mais oui, vous me regardez avec des grands yeux, ma chère Enora.
6: Oui, mais c'est la vérité.
0: Pardonnez-moi, je ne l'avais pas vu venir.
3: Mais
5: beaucoup de gens ont des poules.
3: Ceux qui ont des poules, qui nous écoutent là et qui mangent des œufs de poule chez eux, écrivez-nous sur le WhatsApp. Hein.
0: Absolument.
3: Vous allez voir tous les gens qui vont nous écrire. C'est le 0810 055 056.
6: Il y en a encore plus quand même.
3: Bon, il y a quand même beaucoup de gens. Moi, je voudrais juste savoir une chose.
0: On est un peu agité aujourd'hui, pardonnez-moi.
3: Comment savoir si les œufs qu'on mange à la maison par les poules qu'on a à la maison sont contaminés avec des PFAS? Qu'est-ce qu'on fait? Qu'est-ce qu'il faut faire en fait? Audrazo, vous avez la réponse?
4: Là, vous pouvez vous tourner vers des labos qui sont spécialisés dans les contaminants alimentaires. Vous cherchez sur Internet, il y en a plusieurs. Vous les contactez avant d'envoyer les œufs pour savoir de quoi ils ont besoin, quelle quantité, etc. Et ils vous feront une analyse.
0: Merci beaucoup, cher Audra Zone. Merci tout le monde. Si vous avez une poule, écrivez-nous 0810 055 056.
3: Vous allez être surprise.

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2: Il est midi 32, chers amis, bienvenue. Hein, ça s'appelle On vous doit bien ça, on est ensemble jusqu'à 13h ensemble. Ici, on vous rend service, on essaye, on vous parle bon plan, arnaque à éviter, vie quotidienne, santé, animaux, on est là pour vous, parce qu'on vous doit bien ça. Et puis c'est votre antenne, je le rappelle, le numéro, il est gratuit, c'est un WhatsApp 0810 055 056. On a parlé des PFAS en première partie d'émission. Valère Coréard, qui est avec nous, a lancé un appel. Si vous avez des poules, eh bien appelez-nous au 0810 055 056. Il me tarde de vous dire qu'apparemment le WhatsApp explose, oui. Vous êtes nombreux et nombreux à avoir des poules. Pour reprendre un peu de sérieux, dans un très court instant, le docteur Kierzek nous parlera vaccin, de la grippe, de la Covid, c'est le moment. Et Elsa Wolinski nous parlera pink washing. Et puis je suis là toute l'année pour booster votre pouvoir d'achat, ces 200 € avec lesquels vous repartez à dépenser pour votre carburant et dans une grande enseigne pour faire un plein de courses. Et ça, nous allons dégoter un gagnant ou une gagnante en fin d'émission. Et vous pouvez aussi nous laisser des messages vocaux sur le 0810 055 056, comme l'a fait Juliette aujourd'hui.
3: Salut toute l'équipe. Je me suis rendu compte à la caisse l'autre jour que ma cagnotte fidèle était Carrefour, alors que j'avais mis depuis longtemps plein de sous dessus, elle était totalement vide, alors que j'avais quasi 200 € dessus. Je crois bien que quelqu'un d'autre a vidé ma cagnotte. Qu'est-ce que je peux faire pour la récupérer ? Merci beaucoup.
2: Je crois bien aussi, chère Juliette. Merci d'avoir laissé ce message. Ça, c'est pour notre madame anti-arnaque au Drazo.
4: Oui, le vol de cagnotte fidélité, on en parle assez peu finalement, mais c'est assez répandu. On en parle moins que les vols de numéros de carte bleue, parce qu'évidemment les conséquences, les sommes volées sont moins importantes, mais bon, c'est pas négligeable non plus. Juliette, elle parle quand même de 200 €. Moi, j'ai 47 centimes par exemple sur ma carte fidélité, c'est pas très grave si je les perds. Ouais, 200 €, c'est pas la même histoire.
5: Hein. Mais Aude, comment ils font ?
4: Alors comment ils font ? J'ai déjà répondu à Juliette sur quoi faire. Je vais y venir. En fait, déjà quoi faire, Juliette, il faut contacter Carrefour déjà pour demander à être recrédité. Alors faut pas traîner. Il y a un délai de 2 mois. Respecter pour faire réclamation, porter réclamation, vous fournissez une attestation, vous certifiez que ce n'est pas vous qui avez vidé cette cagnotte et que vous n'avez pas utilisé cette cagnotte. Généralement, ça se voit parce qu'en fait, on peut voir dans quel supermarché le voleur il a vidé la cagnotte. Généralement, c'est très très très loin de chez vous, à 600 km, etc. Donc, l'enseigne voit bien quand même qu'il y a quelque chose potentiellement qui cloche. Ce que je dis, attention là, ça ne marche pas avec toutes les enseignes. Hein. Chaque enseigne a ses propres règles dans le cas des utilisations frauduleuses de cagnotte. Il faut bien se renseigner. Ce n'est pas dit que vous serez d'ailleurs récrédité à tous les coups, ça marche pas. J'ai parfois des auditeurs qui me disent ça n'a pas marché. Comment l'escroc a fait, Elsa, pour vider la cagnotte de Juliette ? En fait, là-dessus, aucune certitude, parce que ça peut être beaucoup de choses. Dans tous les cas, oui, le voleur a récupéré les informations qui permettent d'accéder au compte fidélité. Donc, soit Juliette, elle est tombée dans le piège d'un faux mail Carrefour ou d'un faux texto Carrefour où elle a donné ses identifiants, ou alors l'escroc, c'est possible aussi, a récupéré ça lors d'un piratage. Il y a un prestataire de Carrefour qui a été piraté récemment, par exemple. Je dis pas que c'est lié, absolument pas. Mais évidemment, il y a des informations qui fuitent, on en a déjà parlé dans l'émission, et donc ça arrive comme ça. Il n'y a pas que les supermarchés, il y a eu un gros souci chez McDo, c'était au printemps dernier, pour ceux qui ont des comptes fidélité McDo et qui se sont fait voler leurs points McDo, c'est à cause d'un piratage, d'une fuite de données. Donc voilà, donc si vous entendez parler d'une fuite de données, petit conseil, changez le mot de passe très vite, le plus vite possible.
2: Rapidement,
6: oui, juste attention à la date de validité aussi des cagnottes, hein, parce qu'une cagnotte, ça n'a pas une durée indéterminée, donc il y a un moment, selon quand est-ce que vous avez eu l'avantage, ça peut tomber, et puis ensuite, généralement, c'est en mars que tout ce que vous avez acquis avant, c'est perdu.
4: Donc je vais perdre mes 47 centimes en mars.
6: C'est mince. Possible.
2: Ballot. Et puis je me permets un petit point poule au 0810 055 056 Elsa.
5: Je me suis moquée de Valère, ouais. Et pardon, parce que
2: ça réagit.
5: Oui, ça réagit.
2: Beaucoup de gens ont des poules.
5: Beaucoup de gens ont

0: Igor Karzek, c'est ce qu'on va écouter avec Stéphane Echer.
1: Depuis cette année.
0: Ça y est, j'en ai un, et pas des moindres. On est ensemble jusqu'à 13h, chers amis, ça s'appelle On vous doit bien ça, sur ici, Stéphane Echer.

0: amis comme toi, Stéphane et Cher, sur le votre radio. Ici, on est ensemble jusqu'à 13h, les amis. 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
0: Et il est midi 40. On a parlé PFAS en première partie d'émission, une émission très riche aujourd'hui. Avant de donner la parole à Dr Kirzek pour parler de vaccins, la Covid, la grippe, c'est le moment. Il y a quand même un pool gate, enfin, je ne sais pas comment on dit ça. C'est extraordinaire ce qui se passe au 0810 055 056. Valère Correa a fait un appel à qui avait des poules. Et vous êtes en train de nous envoyer non seulement des photos de vos poules, de nous dire que vous avez des poules. On vous aime.
2: Ah, merci les gars, vraiment, c'est magnifique.
3: Delphine a mis une photo de sa poule, elle est super. Moi, je trouve vraiment une poule blanche superbe. Voilà, la poule. Bah,
0: écoutez, continuez, c'est votre antenne. Alors, pourquoi vous nous envoyez des photos de poules? Eh bien, parce que c'est quand même mieux que d'acheter ces œufs effectivement en supermarché qui sont pas bio, etc. Donc continue, en tout cas le pool gate continue. Alors c'est le moment des vaccins, cher docteur. J'arrive même plus à articuler, j'en perds mon latin.
2: Ça va être le moment. 13 octobre, ouais, début de la campagne. Alors, c'est le moment de le faire. Alors souvent on dit, ah, mais est-ce qu'il faut pas que j'attende un peu de rentrer dans l'hiver, etc. La réponse, elle est non, parce que il faut être protégé. Vous êtes vacciné, votre défense immunitaire, vos anticorps, il faut une à deux semaines avant d'être couvert, avant d'être protégé. Il y a pas mal de virus qui circulent, des virus respiratoires, le Covid, la grippe. Ça a pas commencé en phase épidémique, mais on a déjà une petite circulation à bas bruit. Et l'intérêt de la vaccination, c'est que si vous faites vacciner là dès les premières semaines, vous allez être protégé 15 jours après, et on va peut-être éviter la vague justement de contamination, parce que l'objectif de la vaccination, c'est de se protéger à titre individuel, non pas de ne pas attraper la maladie, mais d'avoir une diminution du risque de complications.

0: Et puis à l'échelle collective, ça permet justement de casser un peu l'épidémie et de diminuer la propagation. Alors, c'est jamais à 100%, ni la couverture individuelle, ni collective, mais globalement, quand on est à risque, c'est quand même très bien de se faire vacciner. Si vous êtes à risque, ça veut dire quoi? Plus de 65 ans, insuffisant cardiaque, insuffisant respiratoire, insuffisant rénaux, les femmes enceintes, vous allez recevoir à la maison un petit bon de vaccination. C'est la Sécurité sociale qui va vous l'envoyer. Et là, vous pouvez aller chez votre pharmacien ou pharmacienne préférée et vous pourrez soit retirer le vaccin et vous faire vacciner par l'infirmière, par le médecin ou directement à l'officine aussi, à la pharmacie.
1: Moi, j'ai mon papa et ma maman qui ont reçu le fameux bon, là, justement, de l'assurance maladie. Je l'ai vu sur la table de la cuisine le week-end dernier quand je suis rentrée. Et en fait, ils se demandent toujours, maintenant, on fait grippe et Covid en même temps. C'est pas un peu brutal?
2: Oui, ce que je pensais.
0: Non,
2: aussi,
0: on peut tout à fait faire Covid et grippe en même temps, surtout si ça a été, s'ils l'ont reçu, c'est qu'ils sont dans les catégories à risque. Et le risque, c'est vraiment de diminuer les complications. Et l'objectif des vaccinations, c'est de diminuer les complications. On fait un coup à droite, un coup à gauche, donc bras droit, bras gauche, ça pose aucun problème. Vous aurez peut-être une petite douleur de chaque côté.
2: Un petit coup de fièvre,
3: ouais, voilà.
0: C'est pas un petit coup de...
3: Oui,
0: c'est...
3: J'ai peur de ça, moi.
2: Oh, enfin,
3: les effets secondaires.
2: Je vous le dis, chers amis, qui vous Valère Correa est un peu hypochondriaque.
0: Oui,
2: c'est pour ça qu'on l'aime.
0: Mais justement, s'il est hypochondriaque, il faut qu'il se fasse vacciner s'il a des facteurs de risque, parce que vaut mieux avoir un petit coup de réaction immunitaire. Et en fait, quand on a un peu de fièvre, un peu des courbatures, en fait, ça montre que notre système immunitaire est en train de réagir. Vous êtes
2: j'ai 45 ans, j'ai pas trop de problèmes de santé.
0: Non, vous n'êtes pas très à risque, mais vous n'avez peut-être pas envie d'être cloué au lit pendant une semaine.
2: Attends,
0: donc voilà, et sinon qu'est-ce qu'on va faire de 12h à 13h, qui va être au micro? Donc on a besoin de vous, donc ça vaudrait le coup de se faire vacciner.
2: Très très fort avec les dames, hein. Vraiment, il faut vous...
0: Non mais l'idée c'est aussi ça, c'est aussi pour les professionnels de santé d'éviter l'absentéisme, de diminuer le risque de contamination, mais en tout cas priorité numéro un, c'est les gens à risque. Vous le recevez à la maison. Et ensuite, les professions exposées, ou si vous n'avez pas envie, tout simplement, d'être cloué au lit. Parce que la grippe, on le rappelle, ça fait chaque année beaucoup d'hospitalisations qu'on pourrait diminuer. Ça fait 15 000 morts par an. C'est pas rien. Et ça fait beaucoup d'absentéisme. Donc, il y a un coût économique de la grippe qui est majeur.
2: Si vous avez des questions à poser au docteur Kierzek, ça se passe au 0810 055 056. C'est votre antenne. On est ensemble jusqu'à 13h. On écoute Michel Berger, Diego, libre dans sa tête sur ICI.

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3: Midi 47, ce qui se passe est fou. Je préfère vous le dire, ce qui se passe est fou. Je m'attendais pas du tout à ça. On est ensemble, vous le savez, tous les jours entre 12h et 13h. On a parlé des PFAS, on a parlé des vaccins. Et entre-temps, Valère Coréard a demandé à ce que vous nous envoyiez des photos de vos poules sur le 0810-055-056. Vous êtes absolument extraordinaire. Maintenant, on a des selfies de vous avec vos poules. On embrasse très fort Quentin. Oui, Elsa.
4: Ben justement, je voulais savoir si Quentin est célibataire avec sa poule, parce qu'on a une très jolie photo de Quentin et de sa poule. Ouais,
5: mais vous n'avez pas regardé la poule. Enfin, pas que.
4: Si, la poule est ravissante aussi.
3: Mais Quentin, apparemment, est bella figura, comme on dit en italien. Belle figure. Donc, si, Quentin, ben, n'hésitez pas à écrire aussi à Elsa Wolinski, qui apparemment cherche l'amour dans le pré.
6: on a les belles poules aussi de Delphine et Fanny, elles sont magnifiques.
4: Non, mais c'est génial.
3: Alors, vous êtes extraordinaire. On est très heureux parce que c'est votre antenne, c'est votre émission. On est en train de créer une chouette communauté. On se prodigue des conseils les uns les autres. On parlait des poules parce qu'on parlait des PFAS, voilà, avec des bons œufs bien frais qui viennent de belles poules. On les voit. Continuez à nous envoyer vos poules. Hein, c'est le Pool Gate. 0810 055 056. Oui, Gérald.
5: Là, on en rigole, mais le message fondamental, c'est dire plus vous pouvez faire du circuit court, c'est-à-dire vous avez des poules à la maison. Alors, même si vous allez me dire, oui, mais il y a la terre qui est peut-être contaminée, etc. Pas d'alarmisme. Le circuit court, ça permet de connaître l'origine, de diminuer le risque d'exposition. Exposition, ça ne veut pas dire que ça va donner le cancer. On est vraiment sur des choses qui sont supposées. On verra dans les prochaines années. Il y a plein d'études qui sont faites. Et surtout, il y a plein de contrôles sanitaires qui sont faits. On est quand même dans un pays où, que ce soit dans l'eau, que ce soit dans l'alimentation, il y a énormément de contrôles qui sont faits très régulièrement. Donc, je crois qu'on peut être assuré.
3: Et on va d'ailleurs répondre à Karine qui nous appelle de Paris, Paris 15e, hein, ici Paris Île-de-France, coucou les amis. Karine, vous avez un peu peur du coup des PFAS dans l'alimentation, c'est ça chère Karine? Bonjour, bienvenue.
7: Bonjour à tous.
3: Bonjour.
7: Effectivement, moi ce qui me pose question, c'est vraiment l'accès à l'information, parce que je vous ai écouté, je suis allée sur le site santé.gouv pour chercher un petit peu, et j'ai pas trouvé cette information spécifique sur les PFAS.
3: Mm-hmm.
7: Et je rejoins un petit peu l'auditeur que vous avez eu en début d'heure sur un label, ou en tout cas un site qui permettrait de référencer et d'accéder à l'information plus facilement.
3: D'accord. Alors, vous n'avez pas trouvé, c'est ça? Je ne comprends pas.
5: En fait, il y a des contrôles.
7: Effectivement, je n'ai pas trouvé. Je me suis rendue sur deux communes, Paris d'une part et puis en province, là où mes parents habitent. Et je n'ai pas trouvé. J'ai trouvé le relevé, mais les PFAS n'y sont pas.
3: D'accord. Le relevé, oui, mais pas les PFAS.
5: Vous pouvez aller sur le site de l'Agence régionale de santé, parce qu'en fait, le contrôle de l'eau est fait par les ARS, hein, par les agences régionales de santé, et qui contrôle plein de choses, les métaux lourds, les teneurs en minéraux, etc., dont les PFAS. Il y a une vingtaine de PFAS, pas tous qui sont contrôlés. Voilà, il y a une vingtaine de PFAS qui sont contrôlés, et en fait si c'est pas marqué c'est que ça dépasse pas les seuils réglementaires. Et donc quand ça dépasse, à ce moment-là il y a une alerte qui est donnée. Mais encore une fois, je crois qu'il faudrait, c'est bien qu'on alerte, c'est bien d'être responsable dans sa consommation, c'est bien aussi quand on dit achetez vos vêtements dans une zone où on connaît la provenance, c'est pour éviter d'avoir aussi des mauvaises surprises ou qu'on ne sache pas du tout ce qui est contenu dans les vêtements par exemple. C'est ce comportement responsable, mais ça veut pas dire qu'il faut complètement paniquer.
3: Oui, c'est ce qu'on a dit, ne brûlez pas tout et ne jetez pas tout.
5: Exactement. Hein. Et là, on a quand même des eaux qui sont très contrôlées. En plus, si vous variez l'eau du robinet avec de temps en temps des eaux en bouteille, de l'eau gazeuse, etc., ça permet vraiment de diminuer votre exposition et
3: Valère,
5: votre taux de PFAS.
6: Un mot sur les circuits courts. Et permettez-moi, je reviens sur ce sujet des poules, qui est quand même le
3: votre
6: sujet central de cette émission. On a reçu celles de Aude, d'ailleurs, qui sont magnifiques. C'est que le circuit court, c'est aussi gage du prix juste. Et là, pour les poules et les œufs qu'on fait à la maison,
5: bien sûr,
6: c'est imbattable parce que les œufs sont quasiment gratuits.
3: Et nous, on se régale. Continuez, nous envoyez vos poules, chers amis. 0810 055 056. C'est tellement joyeux. On est ensemble jusqu'à 13h. Dans un instant, Elsa Wolinski nous parlera pink washing sur ICI.
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3: Bien ça sur ICI, ça passe à une vitesse folle. Il est déjà midi 52. Au 0810 055 056, vous envoyez vos poules avec une joie non dissimulée. Je peux vous dire que vraiment, ça nous fait un bien fou. Je sais pas comment vous dire, j'en bafouille.
5: Nous qui sommes en ville en plus,
3: ça fait du bien. Et puis merci. Alors on est en train de découvrir aussi cette communauté incroyable dont vous doit bien ça. Quelques auditeurs.
6: Et honnêtement, je m'émeux pas facilement, vous le savez maintenant, depuis un peu plus bout d'un mois.
3: Chialer, celui-ci.
6: Mais c'est assez touchant. Non, mais vraiment, alors, on a une magnifique poule envoyée par Jean-Yves, Frédéric qui nous dit qu'elle en a trois, elle est à Saint-Malo. On a Sylvie, alors là, c'est la poule et le chat, c'est assez magnifique. On a également Aude, il y a un petit barbecue devant avec ses poules, je ne sais pas si elles vont finir dedans, c'est notre sujet. voilà, et puis je disais tout à l'heure, qu'est-ce qu'on avait encore? Oui, bon, bah, Quentin qui a envoyé son numéro de téléphone à Elsa, mais voilà. il précise. C'est juste pour parler cocotte, pas plus.
5: Bon, écoutez, apportez-nous des œufs aussi.
3: Alors,
5: pourquoi
3: non, mais
5: pas,
3: là, moi, je ne sais plus quoi vous dire. C'est-à-dire que Elsa Wolanski va peut-être trouver l'amour et des poules. C'est votre antenne, hein, c'est votre émission. On est ravis d'être ensemble avec vous jusqu'à 13h tous les jours. Et ça se passe au 0810 055 056. Avec un peu plus de sérieux, on va parler de pink washing avec notre chère journaliste Elsa Wolanski. Qu'est-ce que c'est, madame?
4: Alors, je vais vous expliquer, mais tout d'abord, j'ai envie de passer un petit coup de gueule.
3: Ah.
4: C'est peut-être pas très politiquement correct, puisque c'est le mois d'octobre, les rubans roses, les vitrines, les emballages, effectivement, tout est rose, même moi d'ailleurs, et pourtant, je vois rouge, et je ne suis pas la seule. Sur les réseaux, des femmes atteintes d'un cancer du sein ou qui l'ont traversé expriment leur ras-le-bol. Le collectif Cancer Colère a même rebaptisé ce mois Octobre Colère. Elles dénoncent notamment justement le pinkwashing, c'est-à-dire utiliser la lutte contre le cancer du sein pour vendre des produits et s'offrir une belle image avec des engagements qui ne suivent pas toujours. Moi, Octobre Rose, évidemment, ça me touche. J'ai perdu des amis, d'autres traversent la maladie. Cette cause, j'y tiens. On y tient tous, bien sûr. C'est pour ça que je me pose la question, comme elle d'ailleurs, de ce qui nous dérange. D'abord, c'est l'argent, effectivement. Quand une marque vend un produit solidaire, entre guillemets, combien finalement elle reverse-t-elle réellement? À quelle association? Pour financer quoi? La Ligue contre le cancer a dénoncé des opérations opaques, mais aussi des offres où il fallait dépenser, par exemple, 59 euros pour 1 euro qui soit reversé. Mais reverser comment? À qui? On ne sait pas bien, en fait. Ce qui, 1 euro, évidemment, c'est utile, tout est utile. Mais on doit savoir ce qu'on donne et est-ce que la marque gagne. Et voilà. Que ça soit transparent. Moi, ce qui me dérange, en fait, c'est ce marketing qui surfe sur la vague du cancer du sein. C'est vraiment ça que je voulais dire. Certaines entreprises s'engagent vraiment, mais quand la solidarité devient un argument de vente, la transparence devrait être, ce que vous l'avez dit, la transparence devrait être la première condition. Un ruban rose, ce n'est pas un reçu de don. Le week-end dernier, d'ailleurs, cette colère est descendue dans la rue, dans l'heure. Ils étaient 15 000. 15 000 à marcher vers les usines de pesticides, un rendez-vous historique réunissant des malades, des soignants, des agriculteurs et des proches. En tête du cortège, des personnes malades portaient des pancartes avec leurs noms ou ceux de leurs proches et des dates de diagnostic, parfois des dates de décès. Derrière les chiffres, des visages, des familles, des vies bouleversées. Moi, ce que je voudrais dire ce matin, c'est qu'Octobre Rose, c'est bien, évidemment. Mais agir toute l'année pour réduire les expositions dangereuses, ça devrait aller avec. On demande aux femmes, Gérald, on demande aux femmes, vous nous en avez parlé, de surveiller leur sein, mais qui surveille ce à quoi on expose leur corps, justement. Le dépistage permet de détecter un cancer. La prévention cherche aussi à éviter qu'ils apparaissent. Les deux doivent avancer ensemble. Cette prévention ne peut pas se résumer à demander aux femmes de mieux manger, de mieux bouger, de mieux choisir leurs produits, comme si tout dépendait d'elles. Nous ne choisissons pas tout ce qui se retrouve dans notre eau. On en a parlé, vous en avez parlé, notre air, nos sols. Il faut des décisions collectives, des règles, des contrôles et des industriels qui prennent leurs responsabilités. Les femmes malades ont le droit de demander où va l'argent, d'interroger les pratiques des entreprises, de réclamer davantage qu'un ruban et une photo. Alors oui, on soutient la recherche, les associations, les dépistages bien sûr, mais donnons aussi une place à cette exigence, protéger les vivants, parce que prendre soin des femmes, ça commence avant la maladie et ça ne devrait évidemment jamais s'arrêter à octobre.
3: Merci beaucoup Elsa Wolanski. Je voyais le docteur Kierzek qui acquiesçait.
5: Bravo Elsa, moi je suis bénévole à l'association Rose Up. En fait le problème c'est que au mois d'octobre il y a plein d'entreprises effectivement et puis après on a l'impression qu'il faut aller chercher les sous, il n'y a plus rien après. C'est vraiment toute l'année, c'est important.
3: Bravo, merci infiniment chère madame Wolanski, future épouse de Quentin, notre auditeur apparemment. Merci, on va accueillir le gagnant du jeu. Vous le savez, tout au long de l'année je booste votre pouvoir d'achat. 100 euros de carte carburant et 100 euros à dépenser dans une grande enseigne pour faire un plein de courses. Ça fait, si je suis bonne en maths, 200 euros dans votre poche. Et nous accueillons Thierry, bonjour, qui appelle de Château-Ponsac. Bonjour Thierry.
8: Bonjour à vous.
3: Vous appelez via Ici Limousin, que nous embrassons chaleureusement, chers collègues. Vous êtes ambulancier, c'est un merveilleux métier. Ça nous fait d'autant plus plaisir de vous dire que c'est gagné.
4: Bravo.
8: Ah, super.
3: Bah voilà Thierry.
8: Super, super. Ah, je suis trop, trop content.
3: Eh bien, vous le méritez et on vous doit bien ça. Vous êtes inscrit sur le site ici.fr. Vous avez vu, c'est très simple et c'est gagné. Je voudrais vous remercier vraiment tout particulièrement aujourd'hui, cher Valère Coréard, d'avoir lancé ce Poolgate.
6: C'est pas le bon terme, mais bon, comme ça.
9: Voilà. Il y en a d'autres, des photos de poules qui continuent.
3: Ouais, donc voilà, on a parlé des PFAS, des bons œufs notamment, et on vous a demandé, enfin Valère Coréard vous a demandé d'envoyer les photos de vos poules sur le WhatsApp 0810 055 056. Vous avez largement joué le jeu. C'est merveilleux. On vous remercie infiniment. Pour préparer cette émission, merci à ma grande Céline à la réalisation. Et Laurie, c'était sa première avec nous à la technique, Alexandra au standard et ma chère Gwenelle à la préparation. Et merci à ma tendre équipe. Quant à moi, je vous dis à demain.

0: Les Pink Floyd sur ici avec ce solo de guitare magnifique que vous venez d'entendre de David Gilmour. Et j'ai même la référence, tiens, de la guitare pour les amoureux et les passionnés ce matin. C'est une Gibson de 55. Et sur ces belles paroles, je suis ravi de vous retrouver. Je vous dis bonjour à tous et bon réveil puisqu'on est déjà mercredi.
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0: Bonjour Valentine.
3: Bonjour Louis, bonjour à tous.
0: Vous avez bien fait d'enlever le manteau, il fait une chaleur dans ce studio ce matin. Oh, abyssal.
3: Il fait froid dehors.
0: Mercredi 14 octobre, ce matin on souhaite un très bel anniversaire à l'un des ours les plus célèbres du monde. Winnie l'ourson fête ses 100 ans.
3: Le tout premier livre de ses aventures remonte au 14 octobre 1926. Et un siècle plus tard, Winnie, Porcinet, Bourriquet et Jean-Christophe accompagnent toujours les enfants et leurs parents, bien sûr.
0: Ça fait du bien de se replonger en enfance. Autre anniversaire plus musical, cette fois-ci, le 14 octobre 1977. David Bowie sortait l'album Heroes avec cette chanson qui fête ses 49 ans aujourd'hui.

0: retour en 2026 ce matin avec vous, Valentine, à la une des lycéens déterminés à poursuivre leur mouvement.
1: À la veille des vacances, certains s'inquiètent d'une défection dans leur rang, témoignage des 5 heures, quand d'autres sont prêts à ressusciter les gilets jaunes pour poursuivre le mouvement. C'est l'info du jour dans une demi-heure.
0: Avec vous jusqu'à 6 heures ce matin, nous avons Saveria au standard, Iki à la réalisation et Sarah à la rédaction en chef.
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0: Mercredi 14 octobre, excellent réveil, il est 5h. 5h, le tour de l'actualité à vos côtés, Valentine. L'actu ce matin avec ces jeunes décidés à ne rien lâcher.
1: Dans ce mouvement lycéen, place désormais à la guerre des chiffres. 480 000 manifestants en France hier, selon l'intersyndicale. Un peu plus de 160 000 indiquent le gouvernement pour qui la mobilisation poursuit sa baisse. Un essoufflement confirmé par Camille, lycéenne à Poitiers.
3: On voit qu'on s'est un peu fatigué puisque les premiers blocus, tout le monde était très motivé et tout ça. Et là, on voit que par exemple aujourd'hui, on a fait un blocus au Bois d'Amour et on était 50, je pense, alors qu'avant, on était 200. Donc on voit que c'est quand même vachement épuisé. Et c'est vrai que là, les vacances, ça fait un peu peur que, bah, du coup, comme il va y avoir 2 semaines de pause dans les blocus, on a peur de la reprise un peu. On ne sait pas comment on va faire, si on reprend les blocus, tout ça, après, on ne sait pas trop encore. Je pense que le gouvernement compte un peu sur ça. On a un peu peur que ça s'épuise avec le temps et voilà.
1: Une fatigue et des tensions à Paris où le gaz lacrymogène a envahi la place Vauban près des Invalides. Les forces de l'ordre ont évacué hier des manifestants au canon à eau. Loin de renoncer, l'intersyndicale de la jeunesse appelle désormais à rejoindre la manifestation contre la vie chère ce samedi. Leur pouvoir d'achat, c'est aussi le mot d'ordre des retraités, appelés à leur tour à se mobiliser pour leur pension aujourd'hui. Le montant des complémentaires est fixé ce soir par l'ARJIC Arco et sauf surprise, elle sera en dessous de l'inflation, inconcevable pour Thierry Maillet de la CGT du Vaucluse, vu à quel point cette pension est vitale pour 14 millions de retraités du privé.
4: La pension AGIRC Arco, elle représente pour certains salariés, selon leur catégorie professionnelle, de 35 à 65% de leur retraite, donc c'est quand même important. Alors il n'est pas question que la pension ne soit pas revalorisée au niveau de l'inflation de cette année, qui selon le gouvernement devrait être autour de 2,6-2,7. Donc nous on veut à minima que la revalorisation soit à ce niveau-là. Quand on voit les conditions de vie des retraités actuellement, ce sont des retraités qui choisissent entre manger ou mettre du carburant dans leur voiture. Et donc ça, c'est pas possible. On est dans la 7e économie mondiale. Allons prendre l'argent là où il est. Ensuite, les retraités sont d'accord pour faire des efforts. Mais d'abord, allons chercher l'argent là où il est.
1: D'autant que les réserves de l'AGIRC Arco le permettent, ajoute le syndicaliste. 90 milliards d'euros sont dans les caisses.
0: La garde à vue d'un ado de 14 ans est toujours en cours à Aubagne.
1: Soupçonné de tentative d'assassinat dans son collège où il a ouvert le feu il y a 2 jours, 2 blessés, le parquet antiterroriste s'est saisi de l'enquête hier, vu le profil particulièrement trouble margostif de ce garçon.
5: Oui, ce collégien qui en garde à vue hier a exprimé ses regrets, décrit comme un élève perturbateur, convoqué à plusieurs reprises par la direction de son collège pour des problèmes de comportement. Un adolescent nous glisse une source policière qui nourrissait un sentiment de persécution. En garde à vue, il dit avoir agi par esprit de vengeance, exaspéré, dit-il, par les remarques du corps enseignant à son égard, même s'il assure n'avoir pas eu en tête de cible précise. Alors, ce mal-être a-t-il nourri son attirance pour la True Crime Community ? Une mouvance nihiliste et masculiniste qui appelle à la tuerie de masse. Sur ces supports informatiques, les enquêteurs ont retrouvé des éléments qui laissent penser que l'adolescent a pu adhérer à cette idéologie. Des théories ultra-violentes qui ont probablement, dit le parquet antiterroriste, motivé son passage à l'acte.
1: Et ce mouvement de la True Crime Community est très récent selon le ministre de l'Intérieur. Plus d'une dizaine de jeunes sont suivis en France pour leur fascination pour les tueries de masse, ajoute Laurent Nunez. L'avenir de Duralex, scellé aujourd'hui. Aujourd'hui, le tribunal de commerce d'Orléans se prononce sur les offres de reprise pour la célèbre verrerie et ses 220 salariés. Quand la fonderie de Bretagne fonce tout droit vers la liquidation judiciaire, faute de proposition de reprise selon les syndicats. 60 ans après sa création par Renault, le site industriel du Morbihan compte encore 244 salariés.
0: 5h05 sur ICI, mauvaise soirée en Ligue des Champions pour les clubs français hier soir.
1: Défaite, 2-0 pour Lens sur sa pelouse face au Sporting Portugal. Et à Londres, Lille a explosé après une heure de jeu face aux Anglais d'Arsenal, battu 3-0. On souhaite une meilleure réussite au Paris Saint-Germain ce soir pour son premier gros test dans la compétition. Le double champion d'Europe affronte Manchester City dans son stade. Et le PSG a tout intérêt, Bruno Salomon, à ne pas se rater.
6: Oui, en effet, car depuis le début de la saison, le PSG de Luis Enrique n'a pas donné de grosses garanties sportives. Alors ce soir, l'équipe parisienne a la possibilité, en réalisant une performance face à Manchester City, de rappeler qui est la meilleure équipe d'Europe depuis 2 ans. Mais ça, c'est pas forcément l'avis d'Ousmane Dembélé, l'attaquant parisien.
7: Non, on va pas lancer de message à toute l'Europe, mais on est au mois d'octobre, la saison est encore longue, on sait. C'est un gros match contre une très bonne équipe. Il y a des joueurs de classe mondiale devant, donc rien d'autre, on se prépare tranquillement.
6: Le match s'annonce extrêmement savoureux. D'ailleurs, petite confidence hier de Luis Enrique au sujet de Manchester City.
8: Chaque fois que j'ai l'opportunité, en tant que supporter, je vois le football de l'équipe d'Enzo Maresca parce que c'est amusant, c'est divertant et ça représente que tout attaque beaucoup, mais que tout se défend aussi.
6: Luis Enrique l'a aussi annoncé, il ne vient pas à Manchester pour défendre, son PSG va attaquer et c'est peut-être ça la clé pour enfin remporter un match à l'Etihad Stadium de Manchester, chose que le club parisien n'a jamais réussi dans son histoire.
1: Et le coup d'envoi, c'est à 21h. La météo, Louis.
0: Vigilance sur la route si vous nous écoutez ce matin, puisqu'on aura encore cette brume, cette grisaille en début de journée qui va ensuite s'estomper. Pour les températures, à 5h06, Kevin nous dit sur notre page Facebook, déjà 13,4 degrés en Alsace, on a 15 degrés aussi du côté de Nice, nous dit Sabine avec une jolie photo. Merci Sabine. Et puis dans le ciel, des nuages beaucoup moins nombreux ce mercredi et qui vont laisser place cet après-midi. Vous allez voir un joli ciel bleu, du soleil et ce sur l'ensemble du pays. Pour les températures, en milieu de matinée, à Lille et Calais 12 degrés, pour Limoges et Clermont-Ferrand 16 degrés, à Marseille 19 degrés, puis cet après-midi, on va conserver des températures une nouvelle fois autour des 20 degrés, dans le nord 20 degrés, pile attendu à Rouen au meilleur de la journée, dans le sud 26 au Pays Basque, à Biarritz.
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0: Excellent réveil avec nous ce matin. Chaque matin, vous le savez, juste avant 6h, on vous donne la parole. Une passion, un talent, une histoire à nous raconter. Ce mercredi, c'est la journée internationale des déchets électroniques. L'occasion de parler avec vous et bien de nos vieux appareils.
1: On recherche un auditeur qui utilise encore un très vieil appareil électronique ou électroménager ou qui vient d'en retrouver un au fond d'un placard. Pour vous donner un exemple, personnellement, mon appareil à gaufres a mon âge.
0: Ah, mais ça, il fonctionne très bien, je suis sûr.
1: Il fonctionne toujours, il est parfait.
0: Moi, j'ai une vieille machine à café aussi, comme ça. Je suis sûr que vous avez quelque chose à la maison. Ça peut être un ancien téléphone, ça peut être une radio aussi, ça marche très bien, un grille-pain, un robot cuisine. Venez nous le raconter. Comptez ce matin en nous appelant tout de suite au 0810 055 056 à 5h08. Je vous souhaite à tous un excellent réveil sur ICI avec Jean-Jacques Goldman tout de suite. Et cette chanson sortie en 2001, voici pour vous, On n'y peut rien.

0: 5h11 et l'on n'y peut rien. C'est une vérité, c'est surtout le titre de la chanson de Jean-Jacques Goldman pour vous ce matin.
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0: Avec Stéphane Bern dans quelques instants ce matin. On va fêter un anniversaire à 5h25, les 400 ans de la Marine nationale. Sauf qu'au XVIIIe siècle, figurez-vous, la France avait une armée puissante, oui, mais presque pas de bateaux.
3: Et c'est le cardinal de Richelieu qui va changer la donne. Stéphane Bern nous explique comment il a fait de la France une puissance maritime. C'est à 5h25 sur ICI.
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0: Et dans ICI, ça entreprend, on découvre avec vous chaque matin des idées innovantes comme celle-ci du côté de Limoges, où l'on aide des futurs chirurgiens. Et bien tout simplement à apprendre leur métier, Valentine.
3: Le manque de cadavres sur lesquels pratiquer est un problème historique, mais Catherine Quicandon a découvert une entreprise capable de résoudre la chute des dons de corps à la science.
5: À Limoges, on peut acheter des parties de corps humain.
6: Whoopinaise !
5: Oui, comme vous dites. Mais je vous rassure, tout est légal, bien sûr, car il s'agit d'eau en silicone fabriquée par Adidrim à destination du milieu médical, comme nous l'explique son président Clément Mulle.
7: Des modèles qu'on utilise pour la formation en chirurgie orthopédique et traumatologique. On a la possibilité, grâce à notre parc machine d'impression 3D, et de pouvoir reproduire à partir de n'importe quel scanner de patient un modèle en intégrant les tendons, les ligaments, la peau si besoin. Donc on a la possibilité de faire des modèles vraiment ultra réalistes et l'objectif c'est d'être une alternative aux cadavres qui sont actuellement utilisés pour former les chirurgiens.
5: Cadavres qui sont de plus en plus difficiles à trouver sans parler des contraintes sanitaires.
3: Catherine Quicandon à Limoges pour nous parler de cette entreprise
5: spécialisée
3: qui a créé
5: dans les pieds
3: des
5: et les chevilles, mais dans leur
3: silicone.
5: Catalogue. Ils ont aussi par exemple des bassins, des coudes et des genoux. Ces os secs, comme on les appelle, peuvent aussi être fournis avec des options comme de la peau, des ligaments et des tendons, tous faux évidemment. Fondée en 2017 par deux jeunes ingénieurs matériaux, la demande est croissante depuis.
7: Notre principal marché, ça reste l'Europe, que ce soit la France, la Suisse, l'Allemagne, mais depuis l'année dernière, en fait, on a démarré notre lancement aux États-Unis, qui a très bien marché, notamment sur notre expertise qui est plutôt le pied et la cheville. Mais on démarre aussi cette année le marché de l'Amérique latine aussi.
5: Internationaux, les os de Limoges. Surtout qu'il y a une composante financière qui explique aussi ce succès.
7: Un pied-cheville avec de la peau, des ligaments à l'intérieur, ça coûterait autour des 400 euros. En sachant que pour acheter une pièce anatomique, ça coûte entre 600 et 800 euros.
5: L'économie n'est pas négligeable, effectivement. Bon alors, je sais que vous n'irez pas en commander pour Noël, même si vous avez très envie de jouer au Dr Maboul. Mais plus d'infos sur cette activité sur adidream.com, A-D-D-I-D-R-E-A-M. Merci à Garance Caillé d'ici Limousin pour cette idée qui réinvente la formation des chirurgiens. Ici, ça entreprend à Limoges avec Adidream pour acheter des os, mais des faux.
3: Merci Catherine et désolée pour cette petite coupure, ça arrive. Nous partons dans les Bouches-du-Rhône dans un instant, au bagne, toujours sous le choc. Deux jours après ces tirs au fusil de chasse dans un collège, à la place des cours, des consultations avec des psychologues sont proposées.
0: Témoignages de parents et de collégiens dans un instant.

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3: Toujours à vos côtés, 5h15, à l'impensable retour en classe des collégiens d'Aubagne.
4: 48 heures après les coups de feu tirés par ce jeune de 14 ans sur le principal et une professeure, l'enquête est désormais entre les mains du parquet antiterroriste. Impossible, vu la tournure de l'affaire, de reprendre les cours comme si tout était normal. Alors à la place, l'établissement propose aux élèves, Fabien Ledu, des temps de parole avec des psychologues.
5: Oui, Sarah sort du collège avec sa fille Rosa, élève de 3e. Elles viennent de passer une demi-heure avec des psychologues.
6: Ça va mieux, ils ont bien fait de mettre ce système en place. Je pense que ça va faire du bien à plus d'une personne. À son âge, c'est pas évident et je veux quand même qu'elle voit quelqu'un, qu'elle puisse en parler, qu'elle voit que c'est pas la seule qui a été marquée par cet événement, tragique d'ailleurs.
5: Un soutien précieux pour Rosa, qui est dans la même classe que le tireur.
7: Je réalise pas que ça s'est passé, que c'était... Enfin, pour moi, c'était faux. Enfin, je pensais pas que c'était lui. Je suis un peu en état de choc, mais ça va.
5: Mais impossible pour elle d'imaginer un retour en classe pour le moment.
7: Je peux pas retourner encore après ça. Enfin, je peux pas faire comme si de rien n'était. Cette semaine, c'est compliqué, quoi. Après les vacances et tout, j'y retournerai, mais aller au collège après un événement comme ça, c'est pas... Enfin non, pas du tout, en fait.
5: Impossible de reprendre les cours et même de revenir entre ces murs où l'impensable s'est produit. Camille est maman d'un élève de 5e.
8: On sait que c'est devant la salle des profs, dans une salle de classe, dans un CDI, dans les couloirs. Au final, c'est des lieux où il y a quand même une chose dramatique qui s'est passée, où ils vont devoir retourner. Par exemple, sa grande question, c'est mais est-ce que si on rentre dedans, est-ce qu'il y aura encore le sang ?
5: Un drame encore dans tous les esprits, qui pourrait entraîner la suspension des cours jusqu'à la reprise des vacances de la Toussaint. Julien Coquelet est le délégué des parents d'élèves.
9: Je pense qu'il y a une vraie appréhension de revenir sur les lieux, et puis on est à la veille de vacances scolaires. Potentiellement, c'est 3 semaines sans revenir sur les lieux, c'est pas évident. Moi, je fais plutôt partie de l'équipe de ceux qui pensent qu'il faudrait revenir assez vite, réinvestir les lieux et pas laisser le drame s'imprégner sur les murs. Après, honnêtement, nos pensées, elles vont à toutes les personnes qui travaillent ici au quotidien et on imagine combien ça doit être difficile pour elles.
5: Le personnel, les enseignants salués unanimement par les parents et les élèves. Certains d'entre eux restent traumatisés.
10: Moi, j'ai une agent, elle n'a plus envie de revenir. Là, elle est à la maison, hein. C'est très compliqué. Elle dit non, pour l'instant, j'ai plus envie de revenir au collège.
5: Xavier Munoz est délégué CGT au conseil départemental pour les agents techniques des collèges.
11: S'ils voulaient rester chez eux, ils pouvaient rester chez eux. Il y en a certains donc, qui ont préféré ça, d'autres qui ont voulu venir. Voilà, moi, je pense qu'effectivement, de se retrouver, c'est peut-être pas plus mal pour essayer d'évacuer le choc qu'ils ont subi, mais ils sont quand même très, très, très, très atteints. Et voilà, il faudra du temps, je pense, pour permettre ça.
5: Personnel, enseignants, élèves, les parents peuvent encore solliciter cette cellule d'urgence médico-psychologique de 9h à midi aujourd'hui et de 9h à 17h demain.
4: Et pas de reprise des cours avant vendredi, donc veille des vacances de la Toussaint.
3: Dans 3 minutes, c'est la télé ce matin avec Patrice Gascoigne. Direction les coulisses de la France, un incroyable talent. Retour ce soir sur M6 et c'est Hélène Ségara qui nous raconte les secrets de cette émission. C'est juste après Cyndi Lauper qui débarque sur Ici. Excellent réveil et belle journée avec nous.

0: 5h21 avec Cindy Lauper sur ICI. Bonne route à vous qui nous écoutez peut-être déjà au volant de la voiture pour partir bosser. Si vous venez d'arriver, je vous invite tout de suite à nous appeler au 0810 055 056. Venez participer au duel des auditeurs avec une question autour de l'actu. Aujourd'hui, c'est mercredi. On parlera ciné avec un chiffre pour vous à trouver. Et le plus proche de la bonne réponse remporte cette semaine, tenez-vous bien, votre poste radio très, très utile quand on en a vraiment besoin, Valentine.
1: En cette semaine de la résilience pour être prêt face à toutes les catastrophes, ce poste est équipé de la DAB+, la radio terrestre numérique, est capable de se mettre en route tout seul pour vous diffuser les messages d'information prioritaires.
0: Ce poste, il est pour vous. C'est Saveria qui attend vos appels ce matin au 0810 055 056. Bonne chance à tous.
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0: Avec Patrice Gascoin et ses coulisses TV. Aujourd'hui, Patrice, vous êtes faufilé dans les coulisses de l'émission d'M6, La France a un incroyable talent, et vous êtes tombé sur Hélène Ségara.
4: En regardant La France a un incroyable talent, vous savez que tout est possible, même de voir un talent revisiter cette comptine.
5: Une souris verte qui courait dans l'herbe, je l'attrape par la queue, je la montre à ces messieurs me disent, trempez-la dans l'huile, trempez-la dans l'eau, ça fera un escargot.
4: On entend les petits rires d'Éric Antoine dans cet extrait. Est-ce que cela veut dire que ce talent sera retenu par le jury de La France un incroyable talent? Bah pour ça, il faut regarder l'émission de ce soir sur M6. La saison 21 a débuté la semaine dernière et se poursuit avec toujours aux commandes Karine Le Marchand. Et pour décider de l'avenir des talents, ils sont toujours quatre. Éric Antoine, donc, Sugar Sammy, Marianne James et Hélène Ségara. L'une des particularités de cette saison, c'est qu'il y aura beaucoup plus d'émissions en direct, sans filet pour les artistes. J'ai demandé à Hélène Ségara si elle redoutait ses futurs directs ou si au contraire, elle avait hâte de vivre l'émission dans ces conditions. Hélène Ségara.
6: Alors je ne redoute pas le direct parce que je pense que c'est très intéressant de pouvoir laisser place à la spontanéité, à l'émotion non calculée, étant donné qu'on ne sait pas ce que les artistes nous présentent pour un deuxième passage. Pour nous, ça donne lieu à des vraies surprises, à des vraies émotions totalement surprenantes et imprévues.
4: Et comment vivez-vous le fait de laisser une partie du pouvoir de décision au public, Hélène Ségara ?
6: Les nouvelles règles de La France, un incroyable talent, et le fait que là, le public va pouvoir voter beaucoup plus tôt que prévu dans le processus, moi, c'est quelque chose que j'aime vraiment. Je trouve que c'est une très bonne idée, d'abord parce que le public intervient plus tôt, parce que souvent, même si nous quatre, on est très différents et qu'on représente un panel différent, mais malgré tout, parfois, le public ne comprend pas nos décisions ou ne voit pas les dessous des choses. Et là, je pense que le fait de donner la parole au public et de le rendre responsable de ses choix, pour moi c'est un soulagement honnêtement, parce que de toute façon je pense qu'un grand talent fait l'unanimité en général, pas seulement pour le jury mais pour le public aussi. Le public ne se trompe pas, il passe rarement à côté d'un grand talent, donc je pense que c'est une très bonne chose.
4: Hélène Ségara qui se confie sur cette nouvelle saison de La France, un incroyable talent qui se poursuit sur M6.
0: Et c'est vraiment une bonne nouvelle, comme Patrice, que vous retrouverez demain avec de nouveaux Coulisses TV. Il est 5h25, en commençant tout de même par vous souhaiter une excellente journée et vous dire que tout de suite, à cette heure-ci, sur ICI, vous profitez d'une nouveauté musicale pour sortir du lit. Et ce matin, Valentine, place à votre groupe préféré.
1: C'est Indochine, avec cette chanson issue d'un maxi-single sorti le 4 septembre. Victoria, nouvel extrait de leur album Babel Babel.

0: Let's go. Indochine avec Victoria sur ici à 5h28. Bonne route à vous qui nous écoutez pour aller au boulot. Mercredi 14 octobre, comme d'habitude avant les infos de 5h30. Un petit peu d'histoire avec Stéphane Bern qui ce matin nous fait voyager au temps de la création de la Marine nationale.
1: Au XVIIe siècle, la France possédait des milliers de soldats, mais presque pas de bateaux. Et une armée, les pieds dans l'eau, c'est ballot. France, année 1620. Sur terre, tout va bien. Le royaume est immense, l'armée est puissante. Mais en mer, c'est une autre histoire. La copie prend l'eau. Le bulletin de notes passe largement sous la moyenne. Les Espagnols, les Anglais, les Hollandais sillonnent les océans. La France, elle, regarde passer des bateaux. Sympa comme activité balnéaire, mais pas hyper dissuasif en cas d'invasion. Quand il devient principal ministre de Louis XIII, Richelieu trouve la situation légèrement humiliante.
2: C'est honteux !
1: Un pays avec deux façades maritimes, incapable de protéger correctement ses côtes, c'est comme posséder un château fort avec une porte d'entrée grande ouverte.
3: Entrez ! Soyez tous les bienvenus !
1: En 1626, il prend la tête de la navigation française. Il passe de l'eau bénite à l'eau salée. Et contrairement à beaucoup de ministres, il ne commande pas un rapport, il commande des navires avec option livraison rapide.
4: Des mécos.
1: Partout on construit, à Brest, à Brouage, au Havre, les arsenaux tournent à plein régime. Ça sent le bois, les cordages neufs et les heures supplémentaires. En quelques années, la flotte royale grossit rapidement et devient enfin capable de rivaliser avec ses voisins.
5: J'ai toujours préféré aux voisins les voisines.
1: Le cardinal a compris quelque chose d'essentiel. Le pouvoir ne se joue plus seulement sur les champs de bataille. Il se joue aussi sur les mers, là où circulent les marchandises, les richesses et les empires de demain.
6: Il a coulé mon portage.
1: Aujourd'hui encore, la Marine nationale française considère souvent Richelieu comme son véritable fondateur.
7: Face à la mer.
1: Comme quoi, derrière la robe rouge du cardinal, se cachait aussi un homme qui rêvait de grand bleu.
0: Et on va parler d'un autre homme tout à l'heure. Je vous parlerai de Victor Hugo. Aujourd'hui, on va se replonger dans Les Misérables. C'est dans quelques minutes, puisque tout de suite, il est 5h30. Voici l'actualité en France et dans le monde. En 90 secondes, c'est avec vous, Valentine Lettès.
8: Pour son tir de LBD sur un lycéen, un policier est mis en examen pour violence aggravée et à l'interdiction de porter un lanceur de balles de défense. Depuis une manif à Tours, il y a 15 jours, dans le cadre de la mobilisation lycéenne, Maël, 16 ans, a perdu l'usage d'un œil. Des tensions, il y en a encore eu hier dans le cortège parisien, avec des tirs de gaz lacrymogène et de canons à eau sur des manifestants encerclés par les forces de l'ordre près des Invalides à Paris. Par 503 voix contre 0, la loi intégrale contre les violences sexistes et sexuelles adoptée hier à l'Assemblée, une immense victoire pour la Fondation des Femmes, mais une victoire d'étape. Il faut désormais un budget à la hauteur. La proposition de budget du gouvernement est justement examinée depuis hier soir. Une avance sur les aides à l'achat de carburant pour les pêcheurs. Décision du gouvernement face à la hausse persistante des prix. Cette avance de 11 millions d'euros est versée à 2000 entreprises de pêche. Près de la moitié des petits cours d'eau français sont à sec. Une situation inédite depuis le début des relevés il y a 15 ans, selon l'Office français de la biodiversité. La plus grave aussi depuis 2012 et il n'y a pas de signe d'amélioration. Le football et des défaites pour les clubs français en Ligue des Champions. Lens battu sur sa pelouse hier soir, 2-0 par le Sporting Portugal. Même chose pour Lille face aux Anglais d'Arsenal sur le score de 3-0 à Londres.
0: L'info du jour, c'est l'avenir de la mobilisation lycéenne.
8: C'est la grande inconnue. Après de nouvelles manifestations massives hier, 12 000 jeunes, parents et profs à Bordeaux, selon les estimations d'ICI. Même chose à Lyon, 5 000 à Strasbourg, plus de 15 000 à Lille et au moins 10 000 à Toulouse, Théo Cobel, où les lycéens se donnent déjà rendez-vous samedi dans la mobilisation contre la vie chère au premier jour des vacances scolaires.
0: Sur l'une des banderoles, le message est clair. 17 octobre, mobilisons-nous. À Paul est lycéen en première à Gaillac, dans le Tarn, et il sera dans l'un des cortèges ce samedi.
2: Bien évidemment qu'on sera là. C'est un mouvement solidaire pour tout le monde et c'est aussi nos revendications. C'est comme ça qu'on se fait entendre.
0: Marine aussi sera dans l'un des cortèges pour cette lycéenne toulousaine. Le mouvement citoyen lui rappelle les Gilets jaunes, elle qui avait 10 ans à l'époque.
4: Après 10, mes parents étaient aux Gilets jaunes. C'est un mouvement, surtout en 2018, c'était quelque chose de très présent chez moi. C'est un autre tour. Il faut se lever pour nos droits, venir aider, venir manifester, parce que c'est notre avenir, c'est notre France.
0: Des jeunes aussi qui l'assurent, même si les vacances débutent ce vendredi, ça ne sera pas un frein. Orlanée est étudiante dans la Ville Rose.
6: Moi, j'ai manifesté à Lyon.
9: Pas à Toulouse.
6: Eh bah, ben non, comme ça sera les vacances, bah, on rentre chez nous. Mais je pense qu'à Lyon, ça va être une grosse manifestation, moins qu'à Paris, évidemment, mais ça va quand même être important. Le mouvement, il ne s'arrête pas parce que nous, on ne travaille plus. Enfin, forcément, bah, faut continuer même en vacances, et même si on ne peut pas bloquer nos lycées, bah, on peut quand même bloquer la route.
0: Des jeunes qui ont surtout le sentiment d'avoir donné une impulsion et qui espèrent désormais que leur mobilisation va faire boule de neige et permettre à ce mouvement du 17 de prendre de l'ampleur.
8: Et le gouvernement voit, lui, une mobilisation en baisse et annonce un peu plus de 160 000 manifestants en France hier, quand l'intersyndicale de la jeunesse la compare à celle de mardi dernier avec 480 000 participants.
0: 5h34, tout de suite, la météo de ce mercredi 14 octobre. Vigilance au petit matin si vous nous écoutez, puisqu'on aura encore cette brume et cette grisaille qui persiste jusqu'à aux alentours de 7, pardonnez-moi, 8h du matin.

Dans 3 minutes, c'est le duel des auditeurs autour de l'actu. A gagné aujourd'hui votre radio ici. Et c'est mercredi. Le mercredi, c'est le jour des sorties ciné. Et aujourd'hui à l'affiche, Les Misérables, avec bien sûr cette œuvre écrite par Victor Hugo en 1862. Et ce matin, je vous propose de vous replonger dans cette œuvre qui est écrite à cette époque avec une petite information relativement surprenante. C'est à découvrir juste après la musique d'ici pour vous réveiller aux côtés de Abba, vous les aurez reconnus. C'est sûr, ici à 5h35. Bon réveil avec nous.

0: C'était Abba sur ICI, 5h38, place au duel des auditeurs.
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0: Avec une question autour de l'actualité, un chiffre pour vous à trouver et surtout pour gagner un très joli cadeau.
3: Un poste radio nouvelle génération capable de se mettre en route tout seul, si vous le voulez bien sûr, pour vous diffuser les messages d'alerte à la population et pour nous permettre d'être à vos côtés dans toutes les situations. 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
0: Valentine, je vous emmène tout de suite dans la Somme. C'est Julie qui est avec nous ce matin.
3: Bonjour Julie.
4: Bonjour Valentine, bonjour Louis.
0: Julie, vous êtes au petit déjeuner, vous êtes préparatrice en pharmacie. Vous faites une petite pause avec nous avant de partir au boulot. Prise de poste à quelle heure aujourd'hui?
4: 8h30.
0: Ah bon, vous êtes revenue en avance, dis donc. Un petit peu de patience, Julie, restez avec nous, puisqu'on dit tout de suite bonjour à Marie. Marie qui est dans
4: bonjour.
0: Le Gard. Bonjour Marie.
3: Bonjour Marie.
5: Bonjour.
0: Marie, vous êtes au petit déjeuner.
5: Oui, j'ai terminé.
0: Ah, il y avait j'ai quoi terminé. Dans ce petit déj rapidement? Petit café?
5: Ah bah écoutez, oui, du café, de la brioche fait maison avec...

0: avec ma confiture.
1: Stop, ça suffit, voilà. J'ai faim. Je vous invite trop, j'ai faim. Marie, Julie, toute votre attention s'il vous plaît. Aujourd'hui, on va parler cinéma. Valentine, tiens, si je vous dis Jean Valjean, Cosette, vous me dites...
2: Les Misérables.
1: Qui reviennent au cinéma aujourd'hui.
0: Oui.
1: Voilà, avec Vincent Lindon, Taha Rahim, Camille Cotin, qui sont à l'affiche de cette nouvelle adaptation du roman de Victor Hugo. Et c'est dans ce roman que nous allons nous replonger avec une question culture, puisqu'avant d'arriver au cinéma, ce roman a lui-même connu une longue aventure. Victor Hugo, figurez-vous, a commencé ce roman à Paris, puis a repris bien plus tard, quelques années après, pendant son exil. Selon vous, combien d'années se sont écoulées entre le début de l'écriture des Misérables et sa publication? Je vous le dis, c'est moins de 20 ans. Julie, il me faut un chiffre.
0: 17
1: au 17 pif. Pour Julie au pif. Marie, vous en pensez quoi?
0: Moi, je dirais une douzaine d'années. 12 ans.
1: Une douzaine d'années pour Marie. La réponse avec vous, Valentine.
2: 17 ans, de 1845 à 1862.
1: C'est donc Julie qui gagne ce matin dans le 1000. Julie, bravo.
0: Bravo, Julie. Qui va être contente, c'est son chiffre fétiche de 17 ans.
1: Ah, pourquoi c'est votre chiffre fétiche?
0: N'importe quoi. Elle est née le 17 juillet, en fait, et on joue toujours en général le 17. Mmh.
2: Alors, en même temps, est-ce que vous avez déjà vu un livre des Misérables? C'est épais, hein? Il y a beaucoup de pages.
0: On a fait à Montreuil-sur-Mer, il y a une belle représentation sur les Misérables. Juliette et les Misérables, je ne sais pas si vous connaissez.
2: Adapté au théâtre.
0: Là, du coup, c'est en plein air, en fait. Et c'est vraiment magnifique.
2: Du théâtre en plein air.
0: Au mois de... ouais.
1: C'est génial.
0: Je viens à Montreuil-sur-Mer. C'est très beau. Je vous le conseille.
2: Hein, alors, au départ, le livre de Victor Hugo, je vous glisse l'info, il ne s'appelait pas Les Misérables.
1: Oui, tout à fait.
2: Il s'appelait comment? Les Misères.
1: Puis ensuite, avec la l'écriture qui a pris quelques années, il a été nommé comme on le connaît aujourd'hui. Julie, on vous envoie votre poste radio ici directement chez vous.
0: Merci.
1: Dans la Somme.
0: Merci.
1: Bravo Julie, ça nous a
0: c'est
1: fait
0: gentil.
1: Plaisir de vous avoir ce matin.
0: Belle journée à vous.
1: Belle journée Julie. Marie, profitez bien, j'espère qu'on aura l'occasion de rejouer avec vous très bientôt. Je vous embrasse bien fort, commencez bien la journée.
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1: Avant les infos de 6 heures, place à notre initiative du jour, aux côtés de Robin Bernot, avec des animaux au service de zones... Je la refais, avec des animaux au service de nos aînés ce matin.
2: Oui, nous sommes dans le Grand Est, où des chiens aident les pensionnaires d'un EHPAD à garder le moral.
1: On va découvrir comment ça marche avec Robin Bernot tout à l'heure à 5h50. Suivi de votre rendez-vous, je compte sur vous, on recherche un auditeur qui s'est tout pile avant 6h à 5h57 et aujourd'hui, à l'occasion de la journée internationale des déchets électroniques, venez nous parler de vos vieux appareils à la maison.
2: Oui, puisqu'on recherche quelqu'un qui utilise encore un vieil appareil électronique ou électroménager, ou qui vient en retrouver un au fond d'un placard, un vieux baladeur de musique par exemple.
1: Exactement, je suis sûr que vous en avez un chez vous, ça peut être un grippin, enfin ça peut être tout ce que vous voulez. Appelez-nous tout de suite au 0810 055 056 et dites-nous surtout... quel âge il a cet appareil? C'est ça qui est rigolo, on vous attend nombreux, 0810 055 056. Tout de suite, on repart avec la musique d'ici, voici Debbie Davis avec l'histoire de la vie, c'est sûr ici.

0: L'histoire de la vie, elle vous a plu celle-ci, Valentine?
1: J'adore.
0: Debbie à Davis.
1: Le roi Lion.
0: Ben oui, c'est le roi Lion, un souvenir d'enfance, on va le prendre comme ça, sympa.
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0: 5h46, tout de suite, c'est votre rendez-vous en Tiernac avec Aude Razo qui est avec nous. Bonjour Aude, votre message ce matin, on se méfie une nouvelle fois sur Internet quand on voit un médecin, puisque faire de la publicité pour des compléments alimentaires, c'est louche.
3: Oui, pour la simple et bonne raison qu'un médecin n'a pas le droit de faire de la pub pour un produit, pour un médicament. Sinon, il est radié de l'ordre des médecins. Ça, gardez-le en tête toujours, hein, ça vous évitera bien des mésaventures. Je vous donne un exemple. Le docteur Kirzek, notre docteur maison à la radio, vous le connaissez bien, il m'a transféré un message qu'il a reçu. Un monsieur mécontent lui reproche de promouvoir un complément alimentaire censé soutenir notre métabolisme. Sauf que notre docteur Kirzek ne fait la pub de rien du tout et que le monsieur fâché qui lui écrit s'est fait avoir. Il y a cru, il a commandé des boîtes de gélules, il pensait payer 36 euros, on lui a prélevé en fait 110 euros. Les vendeurs sont des menteurs et le docteur Kirzek s'est fait usurper, lui. Ça lui arrive souvent, malheureusement, il n'a rien à voir avec ce produit.
0: Et puis, Aude, très dangereux aussi, il y a de fausses vidéos de médecins.
3: Oui, et là, un autre médecin en a fait les frais tout récemment. C'est le professeur Renaud Piarou, spécialiste en parasitologie. Là, ça va encore plus loin. Des menteurs ont créé de toutes pièces un faux reportage, carrément, avec son visage et sa voix. Le tout pour faire la pub d'un produit apparemment miraculeux, censé débarrasser notre corps de ses parasites. Trois vidéos ont été repérées sur Facebook. Tout est truqué. Elles sont générées par intelligence artificielle. Vous êtes nombreux à m'écrire chaque semaine pour me dire que vous vous êtes laissé tenter par des petites gélules pour perdre du poids, pour booster votre corps. Faites attention, vraiment, ne croyez pas tout ce que vous voyez passer. Et avant d'acheter, parlez-en à un vrai médecin en chair et en os pour savoir si c'est du sérieux.
0: Merci beaucoup, Aude, pour ces informations quotidiennes et précieuses. Et d'ailleurs, si vous souhaitez découvrir d'autres astuces pour éviter les arnaques courantes qui pullulent sur Internet, je vous invite à aller écouter la chronique de Aude Razo, c'est pas vrai, sur notre site internet ici.fr. 5h49, dans quelques instants, on va découvrir une initiative qui fait du bien, c'est la médiation animale. C'est juste après la musique d'ici qui vous réveille, qui vous accompagne en voiture ou qui accompagne peut-être votre petit déjeuner. Alors, profitez avec Alex Warren, Fever Dream. Ah, et ben Alex Warren, Fever Dream, il est déjà parti.
1: C'était rapide,
0: et ben,
1: dis
0: c'était
1: donc.
0: Et ben là, on a fait le disque, je pense, le plus court de l'histoire. Mais il va revenir, et ben regardez, il est reparti. Ah, et ben voilà, il est là.
1: Le disque
0: on l'a fait en deux fois. Vous savez, c'est les matinées pour savoir si vous êtes bien réveillé, bien attentif. C'est le petit saut du lit. Hop.

0: sur les animaux.
1: C'était Alex Warren avec Fever Dream sur ICI. Dans Ça marche ici, on découvre avec vous, Valentine, une initiative qui fait du bien, c'est la médiation animale.
0: Oui, on en parlait il y a un instant, des animaux ou quand ils apportent tout simplement du bien-être. C'est le cas également, Robin Bernot, aux pensionnaires des maisons de retraite.
2: Je me suis rendu à l'EHPAD de la Roselière de Kunheim en Alsace où la médiation animale fait partie du quotidien des résidents.
3: Oh ben vous savez, moi je trouve ça agréable.
2: J'ai rencontré Auria, elle a un peu moins de 8 ans et elle travaille déjà à l'EHPAD.
4: Alors Auria c'est une labrador chocolat qui est bientôt âgée de 8 ans.
2: Ce chien a un rôle bien précis et c'est Vicky Matz, psychologue dans l'établissement et propriétaire d'Auria qui me l'explique.
4: Elle est là pour apporter de la joie, susciter de l'émotion, rappeler des souvenirs, favoriser le lien social, la communication et tout un tas d'autres choses.
2: Grâce à la présence d'Auria, Vicky peut ainsi pratiquer la médiation animale au sein de l'EHPAD.
4: Elle m'accompagne dans toutes mes fonctions dans l'établissement. Ça va être lors d'entretiens individuels auprès des résidents en chambre pour des problématiques spécifiques ou ça peut être des interventions aussi de groupe où il y aura de la stimulation cognitive, sensorielle. Ça va vraiment être large et varié en fonction des besoins qu'il y a auprès des résidents.
2: Justement, une résidente arrive en fauteuil roulant, Auria se lève immédiatement pour aller la voir et récupérer au passage quelques croquettes.
3: Pourquoi je donne ? Pour le quartier. Vous avez vu, je ne savais pas qu'elle est là. Elle m'a déjà appelée parce qu'elle veut son bonbon. Regardez ça. Parce que je peux être n'importe où, elle m'appelle.
2: Je discute quelques minutes avec cette dame et je lui demande tout d'abord pourquoi elle aime tant ce labrador.
3: Il est très calme, il est beaucoup attentif. Naturellement, nous deux, c'est spécial.
2: Vous êtes sa préférée ?
3: Oui.
2: C'est hyper mignon, franchement. Mais bon, comme tous les chiens, il y a parfois quelques bêtises aussi, j'imagine.
4: Alors, ça lui arrive de faire des petites bêtises et d'aller piquer, par exemple, une petite croquette qui traîne chez certains résidents dans la chambre. Mais en dehors de ça, elle est quand même éduquée pour ne pas faire de bêtises, justement, pour être à l'écoute. Elle et moi, on a un langage commun, vu qu'on a la formation avec les bons termes, ce qui vont faire qu'on va se comprendre, et on va du coup arriver ensemble aux objectifs de travail qui sont fixés.
2: Cela fait une vingtaine d'années que des chiens sont accueillis dans cet EHPAD en Alsace, où ils jouent un rôle à part entière, vous l'avez entendu. 3 d'entre eux y sont rattachés et viennent chaque jour, tandis que 9 autres chiens suivent actuellement une formation avant de partir exercer leur mission dans d'autres établissements.
1: Reportage vidéo à retrouver, bien entendu, sur nos réseaux sociaux. Valentine, on vient parler effectivement de chiens, cette belle initiative, et c'est l'anniversaire de votre petit toutou.
0: Oui, chez Marvin.
1: Quel âge ?
0: 2 ans.
1: 2 ans déjà.
0: Un grand garçon.
1: Va bien ?
0: Très bien.
1: Bon, je suis content pour vous.
0: Avoir un gâteau.
1: Vous l'emmènerez un jour ? Non, il dort.
0: Je pense qu'il fera trop de bruit dans
1: ouais,
0: le studio.
1: Dans quelques instants, c'est à vous avez la parole. Je recherche un auditeur qui consacré aujourd'hui à nos objets anciens.

0: le grand sommeil. Étienne Dao, bien évidemment, sur ICI. Journée internationale des déchets électroniques. L'occasion de parler de nos vieux appareils. Et on recherche qui ?
1: Eh bien, un auditeur qui utilise encore un très vieil appareil électronique ou électroménager.
0: Floriane est avec nous ce matin, qui nous passe un petit coup de fil. Bonjour Floriane.
1: Bonjour Floriane.
2: Bonjour.
0: Floriane, vous avez un appareil chez vous, à la maison. Vous vous en servez une fois par semaine. Cet appareil, il a plus de 50 ans. Qu'est-ce que c'est ?
2: C'est une yaourtière.
1: Et vous la tenez de qui alors ? Parce que je suppose que vous ne l'avez pas acheté il y a 50 ans, Floriane.
2: Non, alors moi, c'était ma mère qui l'a acheté. C'est une Seb. Elle est orange et marron. Il y en a peut-être qui la connaissent quand ils étaient petits aussi. Et en fait, elle a 8 yaourts et moi je m'en sers. Elle l'a acheté, j'étais petite. J'ai 58 ans aujourd'hui et moi je m'en sers toujours une fois par semaine.
1: Et votre maman vous faisait des yaourts avec cette yaourtière ?
2: Oui. Elle l'avait acheté pour faire les yaourts et elle faisait ses yaourts dedans et moi elle me l'a donné. Et toutes les semaines, je fais encore 8 yaourts dedans.
0: Et dernière question, Floriane, est-ce que c'est simple d'utiliser une yaourtière ?
2: Ah oui, alors écoutez, moi je prends 4 yaourts tout bêtes, voilà, qui vont faire mon ferment. Et puis je mets 1 litre de lait. Et après, j'appuie sur le bouton de ma yaourtière et j'ai mes 8 yaourts. Voilà.
0: C'est génial ça. Floriane, je vous ai entendu. Je vous souhaite un joyeux anniversaire. Vous m'avez dit que c'était aujourd'hui. Bel anniversaire à vous. Merci de nous avoir délivré cette belle histoire. Merci à tous d'avoir été là à 6h. Vous avez rendez-vous avec l'actualité de vos régions. À 6h30, vous retrouvez Valentine Lottès.
1: Pour l'info en 90 secondes.
0: Et voici tout de suite les équipes d'ici matin qui sont là ce mercredi. Belle journée.
3: Merci beaucoup Louis pour ces histoires de yaourts absolument passionnante. On vous retrouve demain matin à partir de 5h. Nous aussi, on a un Louis dans l'équipe d'ici matin et pas des moindres, c'est Louis de Bergevin. Bonjour Louis.
4: Bonjour Benoît Chaumont.
3: Avec Clément qui réalise cette émission et Eve qui va vous accueillir ce matin à partir de 6h45.
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3: Bienvenue sur la première radio locale en Dordogne, c'est Ici Périgord, il est 6h.
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7: Alors que la mobilisation des lycéens baisse en nombre de manifestants, l'un des 3 plus petits lycées de France a manifesté hier. Pour la première fois, 70 élèves de la cité scolaire Géraud Borneil à Excideuil en Périgord vert. Ils ont des revendications particulières, spécifiques. Alors ils demandent aussi la suppression de Parcoursup, des classes moins chargées, un rythme scolaire moins lourd. Mais leur principale demande, Philippine Thibaudot, c'est porte sur la cantine.
8: À côté des pancartes sur Parcoursup ou sur les classes surchargées, des photos imprimées en couleur montrent des assiettes de la cantine. Cathy, élève de terminale, en décrit une.
9: Sur la photo à droite, c'est une purée de pois cassés et un carré jaune qu'on ne sait pas ce que c'était.
8: C'est la qualité de la nourriture, mais aussi la quantité qui est dénoncée par Martin.
10: Souvent, on est obligé de descendre au Super U en bas de la ville pour manger encore plus. Et quand on a faim, on a moins de facilité à se concentrer, on a le ventre qui crie, on est moins apte à pouvoir faire toute la journée en étant 100% concentré.
11: Le seul appel pour les lycéens, ce sera à 11h15 pour le CN.
8: Exceptionnellement, ils se font eux-mêmes leur déjeuner sous une grande tente devant le lycée, même si le menu de la cantine donnait bien envie.
12: C'est assez bon, c'était lasagne, mais bon, c'est pas grave. On préfère quand même manger entre nous.
8: Grâce à une cagnotte d'une centaine d'euros qu'ils ont constituée, ils ont pu faire des courses. Un adulte les a conduits en voiture au supermarché. Dorian, lui, a emmené la plancha de ses parents.
13: Merguez, chipolata aux herbes.
14: L'une des revendications, c'est comme quoi il n'y a pas assez au niveau du CEP, au niveau des portions. Je trouvais ça un petit peu débile de devoir aller manger le midi au CEP. Du coup, j'ai ramené ma plancha et on improvise.
13: Mes manifestants ne manifestent pas le ventre vide.
8: Les élèves ont eu une réunion à ce propos avec la direction du lycée qui, selon leurs représentants, leur a proposé de participer à l'élaboration des repas en donnant des idées de recettes.
15: Vous pouvez prendre les serviettes,
7: là. Pour l'instant, la direction du lycée n'a pas répondu à nos sollicitations. Le département de la Dordogne, en revanche, qui est responsable de la gestion des cantines des cités scolaires, répond que la stratégie du 100% bio est en cours de déploiement et qu'elle le sera d'ici la fin de l'année à la cité scolaire d'Excideuil. Les chiffres de la mobilisation qui faiblissent un peu partout en France. Hein. Les manifestants, eux, veulent croire à une convergence des luttes. Ils appellent samedi, premier jour des vacances, à se mobiliser contre la vie chère.
3: Il marchait dans les rues de Périgueux en plein jour avec un poing américain et une machette.
7: Cet homme de 29 ans a été arrêté, contrôlé il y a une semaine par des des policiers de la BAC qui trouvaient son comportement étrange sur lui. En plus de ses armes, les policiers ont retrouvé des sachets avec de l'herbe et de la résine de cannabis. L'homme a été placé en garde à vue puis en détention provisoire dans l'attente de son procès. Un homme de 70 ans a été blessé à la tête et aux épaules hier en quad. Il est tombé sur la route à Terrasson. Il a croisé une voiture et ça lui a fait perdre le contrôle. L'homme a été emmené à l'hôpital de Brive pour des radios de contrôle.
4: Des commerces du quotidien qui rouvrent dans les villages.
7: Oui, c'est la belle histoire qu'on vous raconte ce matin à Payzac, dans le nord-est de la Dordogne. C'est un jeune de 18 ans qui reprend la boulangerie du village après sa fermeture. Alors, boulanger, c'est un métier difficile. C'est ce que lui ont dit ses parents. Ils le savent parce qu'ils ont eux-mêmes été boulangers à La Noaille. Ce sont eux qui ont transmis cette passion à son fils. Et il a sauté sur l'occasion quand il a vu l'annonce de la mairie qui cherchait un boulanger. Tom Froidefond, il ouvre dans moins d'un mois et il est dans les derniers préparatifs.
6: Oui, dans son fournil, Noah range son matériel. Il a hâte d'ouvrir. Lui qui est passionné par ce métier depuis petit, son père aussi était boulanger.
15: Je venais l'aider quand il y avait des coups de bourre le week-end. J'ai commencé à y prendre goût et c'est devenu une passion, direct. J'apprécie tous les matins de me lever, de voir mon pain tourner dans le pétrin, toucher la pâte, etc. Moi, j'adore.
6: Noah est un peu stressé de se lancer à son compte, mais il a déjà remplacé son père, devenu allergique à la farine.
15: J'ai un peu connu, du coup, avec papa et maman. Quand mon papa était malade, pouvait plus trop venir dans le fournil, pendant au moins une année, j'ai dû un peu gérer la boutique, on va dire, avec maman. J'apprécie et puis j'ai conscience des inconvénients et tout ce qui va avec, les horaires, etc. Donc,
6: dans le village de Payzac, on est ravis qu'un petit jeune se lance. Sur la terrasse du café, Olivier assure qu'il ira acheter son pain chez lui.
16: J'ai envie de dire enfin pour la commune. C'est formidable. Souvent, aujourd'hui, on dit que les jeunes n'ont pas de perspective. Et la preuve que si. Il y a peu de jeunes qui se lancent comme ça à cet âge-là, c'est certain. Ils privilégient les études et non, il n'y a pas besoin de faire beaucoup d'études pour travailler.
6: Et pour se lancer, Noah n'est pas vraiment tout seul. Il a déjà une employée, sa maman. C'est elle qui s'occupera de servir les clients.
7: La mairie de Payzac qui voulait trouver un boulanger pour reprendre la boulangerie. Elle a donc passé un contrat avec Noah. La mairie reste propriétaire du fonds de commerce. Noah a même à disposition un logement juste au-dessus de la boulangerie. Les rayons des supermarchés sont petit à petit réapprovisionnés. Mais ça va prendre plusieurs jours après la cyberattaque qui a touché avant-hier des centaines de supermarchés en France. Les congélateurs et les réfrigérateurs ont été piratés. La température montait. Il a donc fallu jeter des denrées. 5 Intermarchés, 2 Carrefour de Dordogne, selon notre décompte, ont été victimes de ce piratage. À l'Intermarché d'Hautefort, par exemple, il a fallu jeter une benne de 30 mètres cubes de produits frais. Les frigos sont montés à 50 degrés à cause de cette attaque informatique.
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7: Benoît, la météo, aujourd'hui, on a toujours des températures qui sont étonnamment douces quand on sort le matin.
4: Ouais, qui vont bien remonter en plus pour cet après-midi, être largement au-dessus des valeurs normales de saison pour un 14 octobre. D'abord, un mot sur la couleur du ciel, avec d'abord des brumes et des brouillards assez nombreux, a priori, en début de journée, mais qui vont se dissiper rapidement et laisser place à un grand soleil pour tout le reste de la journée. Et c'est là que les températures vont remonter dans l'après-midi. On attend à Thiviers 24 degrés pour la maximale, 24 à Sarlat aussi, et même jusqu'à 25 degrés pour Périgueux, Ribérac ou encore Bergerac, et ça peut encore monter d'ici la fin de la semaine.
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4: Daniel Balavoine sur Ici Périgord avec Vivre ou Survivre à 6h06, bienvenue.

0: Daniel Balavoine, Vivre ou survivre sur Ici Périgord à 6h10.
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0: J'espère que vous allez bien ce matin, que vous êtes prêts à rencontrer des gens d'ici. C'est comme ça tous les matins, on va rencontrer Elodie. Aujourd'hui, elle est home organizer. Elle a créé son entreprise pour désencombrer nos lieux de vie et nos esprits en Dordogne. On la rencontre au micro de Sébastien Miro dans moins de 10 minutes. Mais d'abord, je vous donne des nouvelles de la chanteuse Louane.
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0: Conduire, ça c'est le premier titre de son prochain album qu'on connaît déjà depuis quelques mois maintenant. Mais alors qu'elle est au théâtre à Paris en ce moment, elle a sorti vendredi un nouveau titre que vous avez peut-être découvert en écoutant Ici Périgord. Il s'appelle Mode Avion, extrait.

0: Mode Avion, nouveau single de l'album de Louane qui s'appellera Watch Out et qui arrivera dans les bacs le 27 novembre. Elle fêtera ses 30 ans d'ailleurs, Louane, le lendemain de sa sortie. On vous le fera découvrir évidemment sur votre radio, ici Périgord.
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0: Il est 6h12, on passe au jardin chaque matin avec Jean-Louis, notre jardinier, qui répond à vos questions. Comment planter et organiser les bulbes à fleurs d'automne, Jean-Louis ?
3: C'est une question qui tombe à pic, parce que là, on rentre dans une très belle période. Déjà, pour les acheter, c'est en ce moment que vous aurez la meilleure sélection dans tous les types de points de vente. Alors, les bulbes à fleurs d'automne, hein, pour rappel, les crocus, les tulipes, les jacinthes, les muscaris, les narcisses, etc., etc. Là, on aurait pu faire une émission spéciale pour ça. Il a plu, alors plus ou moins, hein, je sais pas, sur Sainte-Modane, là, je pense qu'il a pris quand même 40 ou 50 millimètres un minimum. Donc, ça n'a pas besoin d'une préparation du sol très importante, juste décompacter. Moi, je mets toujours un voile de terreau ou une petite épaisseur de compost, un coup de griffe. Et ce qui est très important lorsqu'on plante les bulbes à fleurs, c'est qu'on les plante du double en profondeur de l'épaisseur du bulbe. Je m'explique, si vous avez une tulipe qui fait, allez, grosso modo, 3 cm, 3 cm et demi, eh bien de taille, d'épaisseur, eh bien il faut qu'elle soit plantée dans un trou à 6 7 cm de profondeur. En faisant ça, vos bulbes déjà auront un très bon enracinement et surtout vont vous proposer des tiges qui seront costauds, qui seront pas balayées par la première pluie ou le premier coup de vent au mois de mars-avril lorsqu'ils vont fleurir. Je rajouterai pour que son massif soit plus intéressant, parce que là, on plante les bulbes, c'est complètement nu jusque fin février, hein. Donc c'est un petit peu moche. En ce moment, il y a des choix. Là, j'ai vu sur le marché des variétés de Viola cornuta. Alors, on avait fait une émission il y a longtemps sur la Viola cornuta. C'est cette pensée à toute petite fleur qui démarre sa floraison maintenant, qu'on utilise beaucoup d'ailleurs, tiens, pour faire des belles jardinières pour la Toussaint, ça marche très bien. Donc, je disais, on les plante maintenant en pleine terre et elles ne vont s'arrêter que quand il y aura des grosses gelées. Elles vont s'arrêter, elles vont pas mourir. Donc, 15 jours après un coup de gel, elles redémarrent en fleurs. Grosso modo, moi, j'en mets tous les ans à la maison avec une association de bulbes à fleurs. Et ces Viola cornuta, je les ai enlevés cette année mi-mai, fin mai, pour mettre des œillets d'Inde à la place. Donc, c'est quand même de longue durée. Grosso modo, ça coûte quoi, 5 euros la barquette de 6, hein, on va pas se ruiner. On en met tous les 30 centimètres. Et ben entre, c'est l'occasion de créer des massifs dans lesquels on va mettre des tulipes naines, un petit peu plus en arrière, des narcisses ou des tulipes à longue tige ou des tulipes précoces, des petits muscaris, des crocus. Non, on peut s'amuser à le faire. Avec les enfants, c'est sympa à faire. Ils se salissent un peu les mains, c'est juste génial. Eh ben voilà, une bonne idée, bonne plantation. Vous avez, allez, on va dire 3 semaines, 1 mois pour le faire, parce que après le 10-15 novembre, le choix dans les bulbes à fleurs, dans les rayons, eh ben ma foi, il est vraiment léger. Donc là, c'est le bon moment d'acheter.
0: Merci Jean-Louis le jardinier, tous vos conseils à retrouver sur ici.fr. Si vous avez une question à poser à Jean-Louis, ici Périgord @radiofrance.com. Texas pour la musique sur ici Périgord. Bon réveil.

0: c'est Summerson dans la playlist d'ici Périgord à 6h19. Bon réveil, c'est l'heure de rencontrer des gens d'ici tout de suite.
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0: Elodie Iglesias est home organizer avec son entreprise La Fée du Tri qui désencombre nos lieux et nos esprits en Dordogne. Elle est au micro de Sébastien Miro qui pour le coup a bien rangé et ordonné ses questions ce matin.
2: Bonjour, je m'appelle Elodie Iglesias et je suis la gérante de La Fée du Tri à Sarlat.
3: Vous êtes née à Madagascar, je veux tout savoir Elodie. Racontez-moi cette belle histoire.
2: Eh bien tout simplement parce qu'en fait mon père il est parti à Madagascar, ma mère était enceinte et donc il ne voulait pas la laisser comme ça seule en France. Donc elle est partie avec lui et donc je suis née là-bas.
3: Les souvenirs qu'il vous reste, c'était jusqu'à quel âge à peu près ?
2: Je suis repartie assez rapidement à 9-10 mois, donc je n'ai pas beaucoup de souvenirs. J'ai des photos mais je n'ai pas trop de souvenirs.
3: Il reste malgré tout, je ne sais pas, des souvenirs sensitifs et émotionnels, quelque chose qui aujourd'hui fait partie de votre vie et d'un héritage ou vraiment pas du tout ?
2: Peut-être un peu ma folie à faire des choses pas comme les autres, parce que de naître à Madagascar il y a 40 ans, c'était quand même déjà assez original, donc je pense que ça me poursuit dans mon quotidien.
3: Dans votre vie de jeune femme, il y a un BTS audiovisuel cinéma, vous avez été assistante caméra à Paris. Qu'est-ce que vous retenez de cette expérience-là ?
2: C'était assez incroyable en fait, j'ai fait beaucoup de choses différentes, j'ai rencontré beaucoup de personnalités, j'ai fait plein de choses, j'ai beaucoup voyagé, j'ai eu beaucoup de stress aussi, c'est un métier qui est quand même très stressant et fatigant et c'est pour ça que j'ai changé de voie.
3: Pour aujourd'hui travailler dans ce qu'on va appeler de manière caricaturale le rangement, est-ce que vous étiez une petite fille, une jeune adolescente déjà très ordonnée et très tatillon sur le rangement, l'agencement, la décoration?
2: Ouais, moi j'ai toujours aimé ranger, organiser, je réagençais tout le temps ma chambre, je faisais ça aussi dans la chambre de mon frère, chez mes parents aussi, je rangeais les DVD de mon père par ordre alphabétique, ce qui le rendait dingo parce que lui il avait sa propre organisation, donc oui j'ai toujours adoré faire ça.
3: Et puis un jour il y a un livre qui va changer votre vie, celui de Marie Kondo et qui s'appelle La magie du rangement. C'est la Bible ?
2: Ouais, pour moi, c'est vraiment la Bible. C'est en tout cas le livre qui a vraiment mis en lumière et le métier de professionnel de l'organisation et qui a mis en lumière qu'en fait, dans le monde, il y a un pourcentage de gens, je ne sais pas combien, qui adorent ranger, organiser, pour qui c'est une détente.
3: Vous décidez d'en faire une profession, du coup, changement professionnel.
2: Ça a pris un petit peu de temps parce que c'était il y a quand même 10 ans et donc j'ai lu le livre de Marie Kondo, je me suis dit, moi aussi, je veux aller chez des gens, les aider à ranger et être payée pour faire ça.
3: La Fée du Tri, c'est quoi ?
2: C'est une entreprise qui fait deux choses. Une partie pour accompagner des personnes sur toute la France pour aider à ranger, organiser, désencombrer sa maison. Et il y a une autre partie de formation où moi, je forme des personnes qui sont comme moi, qui adorent ranger, organiser et qui aimeraient peut-être en faire un métier ou en tout cas en parallèle de leur métier pour démarrer. Donc ça englobe vraiment tout ce qui tourne autour du rangement et de l'organisation. À titre personnel, j'ai réussi à vraiment développer et réaliser beaucoup de rêves. Donc j'ai rencontré l'homme de ma vie, j'ai eu ma fille, j'ai fabriqué la maison de mes rêves en Dordogne. Donc là, j'ai quand même accompli pas mal de choses. Je pense que le prochain projet, ça va être le voyage, parce que mon mari est argentin. On n'a pas encore eu l'occasion d'aller en Argentine, donc je pense que 2027, j'aimerais bien aller là-bas.
3: Merci beaucoup, Elodie Iglesias.
2: Merci à vous.
0: Son portrait à retrouver sur ici.fr en cliquant sur les gens d'ici. Un duo maintenant dans la playlist d'ici matin. Voici Marc Lavoine et Patrick Fiori. Le titre s'appelle Occupé.

0: Marc Lavoine et Patrick Fiori occupés sur ICI Périgord. À suivre, l'horoscope de Catherine Viguier juste après ça. 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
0: L'horoscope Catherine Viguier, bonjour.
5: Bonjour Benoît.
0: On est heureux pour les Sagittaires.
5: Ils ont des occasions de prendre l'air, ça leur fait du bien.
6: Bélier, vous allez aimer ce jour qui vous donne l'occasion de vous changer les idées.
7: Taureau, le mieux sera sans doute de prendre le temps avant de répondre à des sollicitations.
8: Gémeaux, de bonnes choses, à condition de ne pas changer votre agenda, vive les pauses.
9: Cancer, si vous n'y voyez pas clair côté cœur, essayez de lâcher prise un moment.
10: Lion, vive le foyer, avez-vous des envies de déménagement ou d'agrandir la famille?
11: Vierge, vous allez revendiquer haut et fort vos envies, ce qui en surprendra certains.
12: Balance, afin de ne pas vous miner le moral, il est important de ne pas vous comparer aux autres.
13: Scorpion, au fil des jours, vous parvenez à conquérir l'âme d'un être auquel vous tenez fort.
14: Sagittaire, quel succès! Il y a des gens qui vous aiment fort et tel que vous êtes.
15: Capricorne, à présent, préparez votre copie, vos arguments et rendez-vous vendredi.
16: Verseau, vous allez mieux, les autres contribuent à votre bien-être et c'est top.
17: Poisson, pas question de vous laisser marcher sur les pieds et de votre côté, ben, soyez loyal.
18: Et pour nous tous, on voit devant soi.
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0: Bonjour à tous, merci d'avoir choisi ICI Périgord pour commencer votre journée. Bonjour aux téléspectateurs de France 3 qui nous rejoignent ce matin. Bonjour Louis de Bergevin.
19: Bonjour Benoît Chaumeau.
0: Semaine spéciale sur votre radio ICI Périgord. 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Un petit peu de patience pour l'instant. Il est 6h30. Les infos, Louis de Bergevin.
19: Les lycéens ont manifesté hier en Dordogne, mais ils étaient moins nombreux que ces dernières semaines, un peu moins de 500, dont 70 à Excideuil, mobilisé pour la première fois dans ce qui est l'un des 3 plus petits lycées de France. C'est devenu une passion pour ce jeune boulanger. Noah reprend la boulangerie de Peyzac, à côté de la Corrèze. Il a 18 ans. Ses parents, eux-mêmes, étaient boulangers. C'est eux qui ont transmis cette passion à son fils et il a sauté sur l'occasion quand il a vu l'annonce de la mairie qui cherchait justement un boulanger pour reprendre le commerce qui avait fermé. Ce retraité de 68 ans est en grève de la faim depuis 10 jours. APA Périgueux. Des chaises en plastique, une table en bois. Jacques Oudard campe devant le siège de la Sécu qui lui demande 9000 euros parce qu'en 2019, cet ancien agent immobilier était en arrêt maladie et pendant ce temps, il a gagné de l'argent. Il assure qu'il n'avait pas travaillé pendant l'arrêt maladie. On va vous raconter ça, mais d'abord, on fait le tour de l'info en France et dans le monde en 90 secondes avec vous, Valentine Letès.
20: Fatigué mais décidé, par dizaines de milliers, les lycéens, leurs parents et les profs ont à nouveau envahi les rues hier. Plus de 160 000 manifestants selon la police, 480 000 selon l'intersyndicale. Et pas question de lâcher pendant les vacances avec cet appel à rejoindre la manifestation contre la vie chère samedi. L'émotion toujours à Aubagne où des centaines d'habitants se sont réunis hier soir au lendemain de ces coups de feu tirés par un ado de 14 ans dans son collège. Plusieurs indices montrent une fascination du jeune pour les tueries de masse. Le parquet antiterroriste s'est donc saisi. Pour que le pays ne parte pas dans le décor, selon les mots du ministre des Comptes publics, l'examen du budget a commencé à l'Assemblée. L'objectif du gouvernement, c'est de ramener le déficit à 5% du produit intérieur brut de la France l'an prochain. Un texte a fait l'unanimité. La loi intégrale contre les violences sexistes et sexuelles, adoptée à l'Assemblée par 503 voix pour, pas un seul vote contre ces mesures. Pour éviter le classement sans suite des plaintes, sans un minimum d'enquête, ou cette nouvelle infraction pour inceste. La verrerie d'Uralex sera-t-elle reprise une cinquième fois? La justice se prononce aujourd'hui quand la fonderie de Bretagne fonce tout droit vers la liquidation judiciaire. Aucune offre déposée pour le site historique de Renault dans le Morbihan. Le pape opérait avec succès d'un nodule cancéreux au poumon. D'autres examens seront donc nécessaires, indique le Vatican, pour savoir si le cancer s'est propagé.
19: Merci Valentine Letès. Et dans l'info d'ici en Dordogne, cette grève de la faim qui a déjà duré 10 jours. Cet agent immobilier de 68 ans à la retraite campe devant le siège de la Sécu à Périgueux. Il proteste contre une décision de l'assurance maladie qui lui demande 9000 euros parce qu'il aurait touché de l'argent de vente immobilière pendant son arrêt maladie il y a 6 ans. Lui assure que c'était des ventes conclues avant l'arrêt. L'affaire a été portée devant la justice mais Jacques a perdu à chaque fois. Alors Thibaut Delmal, ça fait 10 jours que cet habitant de Douzillac campe devant l'entrée du grand bâtiment vert de la CPAM. Vous l'avez rencontré, il se dit très déterminé.
21: Deux chaises en plastique, une table en bois et Jacques avec sa casquette sur la tête.
22: C'est très très dur.
21: Deux bouteilles d'eau fraîche, c'est tout ce qu'il avalera aujourd'hui.
22: Psychologiquement, je vais bien parce que je suis très déterminé. Et s'il faut aller jusqu'au terme, j'irai jusqu'au terme.
21: C'est quoi jusqu'au terme ?
22: La mort.
21: La directrice est descendue le voir. Elle lui propose d'étaler le remboursement sur 12 ans, 50 euros par mois au lieu des 350.
22: C'est quoi ce principe-là ? Ils veulent absolument que je reconnaisse la dette, mais j'ai pas à reconnaître une dette que je n'ai pas. Je suis un homme droit, honnête, respectueux de tout.
21: Jean-Marie passe par là et discute avec Jacques. Il connaît pas l'histoire en détail, mais bien désolé de le voir dans cette situation.
23: Même si j'ai bien compris que c'est un problème de décision de justice, j'estime quand même qu'il y a, sur le plan humain, qu'on pourrait le traiter peut-être différemment.
21: Les pompiers arrivent avec une ambulance. Ils ont été appelés par la directrice de la CPAM.
24: Ça va,
22: irait mieux.
24: Je m'entends quand je dis ça va.
22: Bonne autre côte, ça irait mieux. Vous serez peut-être amené à venir plus tard. Et puis, je ne le souhaite pas.
24: Je ne le souhaite pas non plus.
22: Mais merci de votre déplacement.
24: Au revoir, monsieur.
21: Les passants lui proposent de l'argent, de monter une cagnotte aussi. Il dit qu'il n'en veut pas, mais il a lancé une pétition en ligne.
19: Selon la directrice de la CPAM, il n'a jamais prouvé qu'il avait gagné cet argent avant d'être en arrêt maladie. Elle assure qu'il a bien reçu 12 virements pour des biens vendus pendant son arrêt. Benoît, la météo aujourd'hui, c'est des températures très très douces hein, ce matin.
0: Ouais, exactement, des températures qui vont encore monter en plus dans l'après-midi et passer largement au-dessus des valeurs normales de saison. Mais vous allez le constater en sortant

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0: Julien Clerc avec Hélène sur Ici Périgord. Il est 6h35. Bon début de journée.

0: Julien Clerc avec Hélène sur Ici Périgord, il est 6h39.
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0: Bienvenue sur Ici Périgord, bon réveil, j'espère que vous avez bien dormi. On va retrouver notre vétérinaire dans les prochaines minutes. C'est le docteur Pierre Fabin qui prend soin de nos animaux tous les matins. Mais d'abord, on parle sport. Francis Lacour, dans Sport en Périgord, vous nous proposez de découvrir un club de volleyball. Bonjour Francis.
3: Bonjour Benoît, bonjour à tous.
0: Ce club, c'est l'association Périgueux Volley qui milite pour une pratique loisir et mixte.
3: Le club est jeune et reste stable en nombre d'adhérents avec 3 lieux d'entraînement. Gérald Raymond, président de l'association Périgueux Volley.
4: On a commencé en mars 2020, on a créé cet asso pour pratiquer le sport en loisir.
3: C'est uniquement pour la pratique loisir?
4: Oui, c'est juste pour le loisir, c'est juste pour que les personnes viennent essayer ce sport, pour l'apprécier autant que moi je l'ai apprécié quand je jouais, et que les personnes prennent aussi un véritable plaisir pour s'amuser, faire un sport d'équipe en s'amusant.
3: Et vous insistez sur la mixité?
4: Oui, chez nous, on joue en loisir, on joue en mixte de tout âge, et justement, c'est pour aussi faire valoriser les filles. On s'entraîne au gymnase de Saint-Georges.

0: les mercredis soirs de 19h à 22h, au Gourde de l'Arche les vendredis soirs de 19h à 22h, et les lundis soirs, c'est au gymnase du lycée agricole, 19h, 22h. Chez nous, ce qu'on fait, c'est qu'on mélange tout le monde, que ce soit les enfants ou que ce soit des adultes, parce qu'on est là pour s'amuser en loisir. Donc en loisir, ça veut dire que tout le monde joue ensemble. On fait de telle façon à faire des petites équipes marrantes où c'est que tout le monde peut s'amuser et en même temps progresser et justement... Pendant les petits matchs qu'on fait, ça nous permet de faire de l'enseignement pratique.
1: Ah oui, justement, c'est en jouant que vous apprenez. Il n'y a pas de séance d'entraînement à proprement parler où on répète des gestes, des phases de jeu.
0: En général, on le fait plutôt juste avant de faire nos petits matchs, parce qu'on fait que du loisir. Les personnes ne veulent pas faire de compétition. Donc en général, juste avant chaque entraînement, début d'entraînement, on fait une heure où c'est qu'on fait un peu de pratique tout en échauffement.
1: Certains sont peut-être des débutants.
0: Ah non, mais on a pratiquement que des débutants, mais après, tout dépend de chaque individu. On peut pas dire que oui, tout le monde progresse à la même vitesse, mais sous un certain plan, il y a beaucoup de personnes qui arrivent à progresser très rapidement.
1: Trois séances gratuites vous sont proposées avant de signer une adhésion à l'association Périgueux Volley.
2: Merci beaucoup Francis Lacour. Toutes les infos à retrouver sur ici.fr en cliquant sur Sport en Périgord.
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2: On prend soin de nos animaux tous les matins avec le docteur Pierre Fabin qui nous rejoint. Nos chiens nous supplient souvent à table avec leurs grands yeux tristes. Alors docteur, est-ce qu'on peut craquer, leur donner nos restes sans ruiner leur santé ou les empoisonner?
7: Alors il faut savoir que l'ingestion d'aliments interdits pour eux, c'est l'une des urgences les plus fréquentes dans mon service. Avant même de parler nourriture, la règle d'or, c'est de ne jamais rien donner quand vous êtes à table. Si vous craquez, votre chien associera la table à un distributeur et il va quémander sans cesse. Donner ses extras dans sa gamelle, loin des repas. Mais concernant les dangers, la liste est très longue. Il y a l'oignon, l'ail et l'échalote qui vont détruire leurs globules rouges, mais aussi le chocolat, les raisins qui foudroient les reins, l'avocat ou encore les noix de macadamia. Et l'autre immense danger, c'est le gras. Oubliez le gros morceau de fromage ou les restes de raclette. Une surcharge de gras provoque des pancréatites aiguës, des maladies du pancréas extrêmement douloureuses qui nécessitent des jours d'hospitalisation sous perfusion.
2: Mais est-ce qu'il y a quand même certains de nos aliments qu'on peut partager avec eux en toute sécurité pour leur faire plaisir ?
7: Eh bien sûr, on peut agrémenter leur gamelle, mais en choisissant des ingrédients bruts, sans assaisonnement. Les légumes verts sont vos meilleurs amis, les haricots verts bien cuits ou les cubes de courgettes cuits à l'eau. C'est fantastique, c'est plein d'eau, de fibres, ça remplit l'estomac d'un chien et ça ne contient aucune calorie. C'est la meilleure astuce pour faire maigrir un animal sans l'affamer. Côté viande, vous pouvez donner un bout de blanc de poulet à condition qu'il soit cuit à l'eau ou grillé sans matière grasse et sans sel. Un petit dé de poulet nature ou une simple rondelle de carottes crues peut le rendre tout aussi fou de joie qu'un bout de saucisson.
2: Et pour les os, on donne traditionnellement la carcasse ou les os du poulet rôti du dimanche à son chien, c'est une bonne idée ?
7: Eh bien, c'est une idée terrible qui tue les chiens tous les dimanches. Soyons clairs, ne donnez jamais un os cuit à votre animal. La cuisson modifie la structure de l'os et au lieu de broyer sous la dent, les os de poulet ou de côtelette cuits vont se casser en formant des longues échardes pointues comme des aiguilles. Et en avalant ça, votre chien risque une perforation de l'estomac ou de l'intestin et une infection mortelle. Les seuls os tolérés, ce sont les gros os crus et charnus comme les os à moelle de bœuf qui sont trop gros pour être avalés. Mais pour vos plats mijotés ou rôtis, la carcasse va directement à la poubelle.
2: Merci beaucoup docteur Pierre Fabin pour tous ces conseils à retrouver sur ici.fr. Voici Billy Paul.

0: L'un des plus gros succès de Billy Paul, sa reprise du titre d'Elton John, c'était Your Song sur ici Périgord à 6h49. Si vous devez prendre le train ce matin pour aller à Brive, attention, le train qui part normalement de Périgueux à 7h32 pour Brive-la-Gaillarde est supprimé pour cause de défaillance de matériel. Pas de quart de substitution annoncé. Donc organisez-vous ce matin si vous devez vous rendre à Brive et que vous comptiez prendre le train depuis Périgueux.
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0: Bon réveil, il est 6h50, c'est l'heure des 3 plus, 3 infos pratiques pour commencer la journée avec Théo Martin. Bonjour Théo.
2: Bonjour Benoît, bonjour tout le monde.
0: À Nontron, aujourd'hui on va parler de santé mentale à travers l'art et le cinéma.
2: Le rendez-vous s'inscrit dans les semaines d'information sur la santé mentale, un événement national qui cherche justement à libérer la parole et à mieux faire connaître ces questions. Et cette année, le thème choisi est « L'art, ça fait du bien à la santé mentale ». À 15h, le cinéma Louis de Luc de Nontron projettera Les rêveurs d'Isabelle Carré. La séance sera suivie d'un temps d'échange plus informel autour d'un goûter à la salle des fêtes. Vous pourrez également y découvrir 3 expositions photographiques consacrées à l'image de soi et notamment à la manière dont l'art peut permettre de se réapproprier son propre regard et son apparence. Les expositions resteront accessibles librement jusqu'à 18h. Rendez-vous donc cet après-midi à Nontron pour aborder la santé mentale autrement, par les images, le cinéma et surtout la discussion.
0: Ce matin, vous nous parlez également d'un sujet, Théo, qui concerne particulièrement la Dordogne, les retraits de gonflement d'argile.
2: Oui, on est avec l'Adil 24 et sa directrice, Carla Ferra, qui est avec nous. Bonjour.
3: Bonjour.
2: Pour nous parler de ces retraits gonflements d'argile RGA, c'est quoi en fait ça exactement, pour présenter déjà à nos auditeurs?
3: Alors le RGA, c'est le retrait gonflement des argiles, qui est en fait un phénomène qui est subi par le sol lorsque vous avez un épisode par exemple successif de sécheresse et un épisode de réhydratation des sols. Et en fait ce phénomène peut accentuer en fait le RGA, le sol se rétracte, il peut gonfler. Donc à partir de là, vous avez des mouvements de terrain répétés qui peuvent provoquer l'apparition de fissures et de désordres parfois importants sur le bâtiment.
2: Et donc l'État propose une aide, un accompagnement pour différents territoires, différents départements, dont la Dordogne, hein, on connaît le sol de la Dordogne, avec justement le concours de la DIL 24.
3: Oui, tout à fait. L'État et derrière, en fait, sont les assureurs qui ont souhaité mettre en place ce dispositif pour... Alors, il est expérimental. Aujourd'hui, la Dordogne est concernée. Le but est de prévenir, en fait, ces phénomènes de RGA et d'aider les ménages qui se situent donc sur certaines zones à avoir, donc, je dirais, un diagnostic de l'état de leur logement.
2: Vous avez évidemment toutes les infos hein, sur le site internet de la DIL 24.
0: On termine les 3 plus, Théo, avec les offres d'emploi, une offre dans le nord de la Dordogne, sur le secteur de Nontron et de Thiviers.
2: Où une entreprise recherche un préparateur esthétique automobile pour accompagner le développement de son activité. Alors attention, ici il ne s'agit pas de réparer les voitures, mais plutôt de leur redonner une seconde jeunesse. Votre mission sera d'assurer le nettoyage complet des véhicules, aussi bien à l'intérieur qu'à l'extérieur. Cela peut concerner des voitures classiques, mais également des utilitaires et même des poids lourds. Vous pourrez aussi être amené à réaliser du nettoyage de sièges en profondeur ou encore à vous déplacer directement chez des professionnels pour intervenir sur leur véhicule. Côté profil, l'employeur recherche une personne minutieuse, soigneuse, avec le goût du travail bien fait. Une première expérience d'un an sur un poste similaire est demandée. Pour candidater, rendez-vous directement sur le site de France Travail.
0: Merci beaucoup Théo Martin. Les infos pour postuler à retrouver aussi sur ici.fr. Et en parlant d'emploi dans le secteur de Thiviers, demain, il y a un grand forum pour parler emploi, formation et recrutement avec plus de 120 exposants qui seront réunis à Thiviers. On en parlera avec le président de la communauté de communes Périgord Limousin, qui sera notre invité à 7h20 dans l'écho d'ici. Et notez qu'ici Périgord sera sur place pour ce forum demain, avec notamment l'isoloir ici Périgord, cet isoloir qui vous répond, qui vous propose en quelques minutes de répondre à des questions sur vos préoccupations avant l'élection présidentielle de 2027. Rendez-vous demain à Thiviers. Mais pour l'instant, sur ici Périgord, voici Vanessa Paradis dans la playlist de votre réveil. Merci de nous avoir choisis pour commencer la journée.

0: Vanessa Paradis Tandem sur Ici Périgord, à suivre l'humour en tube de Fred Ballard.
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0: 6h58, c'est l'heure de l'humour en tube. Les vacances de la Toussaint approchent. Alors pour éviter tout traumatisme, Fred Ballard tient à rassurer tous les parents dans l'humour en tube ce matin. Un élève convoqué par le proviseur en milieu de trimestre, c'est pas forcément mauvais signe. Enfin, pas toujours.
12: Ça fait combien de temps que vous êtes au collège, vous ?
13: 8 ans.
12: Ah oui ?
13: C'est bien, vous relâchez pas. Hein ?
12: Ah ben, vous aurez la prime d'ancienneté avant moi. Hein ?
8: Oui, alors là, on est sur le cas extrême d'un élève qui a besoin de temps pour s'imprégner de l'ambiance de l'établissement avant de mettre ses neurones en éveil. Du coup, il faut peut-être que les parents commencent à envisager que leur enfant ne sera jamais Premier ministre. Quoique, on ne sait jamais, tout est une question de motivation et de posture.
12: Allez-y, enlevez le doigt de votre nez, s'il vous plaît. Voilà, l'autre aussi, voilà. Ah oui, hein, c'est un nez, pas des moufles. Hein. Alors, monsieur Biboff, vous avez vu vos résultats du dernier trimestre ? Un en français, un en maths. Pythagore n'est pas un joueur du Real Madrid, hein ?
8: Alors oui, mais en revanche, Victor Hugo est un joueur de foot brésilien, donc il y a matière à confusion quand même. Hein. En revanche, pour vanner les cancres et caricaturer les CPE, il n'y a qu'un seul Alban Ivanov, ce qui prouve bien que les mauvais élèves du collège ont des perspectives d'avenir bien plus marrantes que les autres.
14: Moi, j'étais très con quand j'étais petit, un gros débile. Moi, ma mère, tout de suite, elle a vu j'étais con. Tout de suite, elle a vu j'étais con. Elle a vu dans mon regard, c'était du vent, quoi. Mais tu sais, elle me mettait pas la pression, tu vois. Elle me déposait à l'école, elle me disait, Anthony, fais comme tu peux, tu vois. Fais comme tu peux, maximum que tu peux. Juste apprends à lire, c'est tout. Après, j'avais 15 ans, mais c'est pas le sujet, tu vois.
8: Alors, si c'est quand même un petit sujet, hein, on va pas se mentir, mais bon, Anthony Giuliani a trouvé sa voie malgré ce léger retard à l'allumage. Il faut tout pour faire un monde, hein, et s'il y a plus de clowns que de ministres, au final, on n'est pas contre.
0: Merci beaucoup Fred Ballard, l'humour en tube à podcaster sur ici.fr avec tous les épisodes.
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0: Bon début de journée, vous écoutez Ici Périgord, il est 7h.
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16: Est-ce que je suis trop vieux pour travailler ? C'est la question que se pose cet habitant de Tocane-Saint-Apre. Philippe a 60 ans. Ça fait plus de 40 ans qu'il travaille dans le BTP. Mais à 5 ans de la retraite, plus personne ne l'appelle pour aller sur un chantier. Il est désespéré. Il a écrit un long message sur Facebook pour proposer ses services. Louis Pain est toujours rien.
17: Philippe Thibault se définit comme un dinosaure du BTP.
18: Voilà mon vieux CAP conducteur d'Angers. Voilà, obtenu le 29 juin 1984.
17: Ça fait donc 42 ans, sans discontinuer, qu'il bosse dans les travaux publics. Mais là, pour la première fois, il est au chômage.
18: Depuis janvier 2026. Il y a vraiment un recul dans le BTP. Et puis, je pense que c'est vraiment général et voire national. Année d'élection, année de merde, c'est ce que l'on dit, nous, dans notre boulot.
17: Plus de travail, car Philippe est intérimaire depuis 4 ans, après avoir été à son compte et travaillé dans une dizaine d'entreprises de Dordogne. Depuis 9 mois, là, il enchaîne les coups de fil sans succès.
18: J'ai essayé de faire marcher toutes mes connaissances, mes anciens patrons, avec qui j'ai d'excellents rapports encore, des chefs de chantier, des conducteurs de travaux. Et puis je m'aperçois que tout le monde a du mal, même les gros groupes nationaux.
17: Il a même changé d'agence d'intérim pour essayer de trouver un chantier.
18: Là, j'ai quelques petites touches, mais vraiment, ça ne mord pas.
17: Ne sachant plus quoi faire, début octobre, Philippe a donc posté un long message sur Facebook pour expliquer sa situation. Et d'ailleurs, il a été massivement relayé.
18: Il faut que je m'en sorte. Bon, je suis pas au gouffre, mais c'est quand même pénible de voir les copains travailler. Et puis moi, ça ne m'est jamais arrivé depuis 40 ans que je travaille. Être sur la touche, tu te dis, merde, je suis trop vieux.
17: Depuis ce poste, Philippe a eu quelques retours de patron, mais pour le moment, toujours pas de contrat.
16: Philippe Thibault qui conduit des engins spécialisés dans l'enrobage, il peut aussi travailler sur les réseaux électriques. On vous a mis son poste Facebook sur notre site ici.fr et ce matin on vous pose cette question, est-ce qu'à 60 ans on est trop vieux pour retrouver du travail? Vous pourrez venir témoigner tout à l'heure à partir de 9h dans l'émission Ici c'est vous. Vous pouvez nous appeler dès maintenant d'ailleurs au 05 53 53 82 82.
0: L'un des trois plus petits lycées de France a rejoint hier la mobilisation des lycéens.
16: Oui, celui d'Excideuil. Ils étaient 70 élèves mobilisés hier pour la première fois. Comme ailleurs, ils demandent plus de moyens, de meilleures conditions d'apprentissage, mais ils ont eux aussi des revendications spécifiques à leur lycée rural.
7: Même si c'est important que les grandes villes se mobilisent, parce que c'est là où il y a le plus de personnes et c'est là où on se fait le plus entendre, il faut quand même que la campagne suive, parce que même si c'est des petits lycées, etc., si on suit le mouvement, en tout cas, notre voix sera aussi entendue.
15: C'est pas parce qu'on est un lycée paumé qu'on ne doit pas montrer nos revendications, parce qu'on en a quand même. On a une petite liste, mais elle est là quand même.
19: Bah, en campagne, on a aussi de vrais problèmes d'écoles, de lycées, de collèges qui ferment à cause du nombre d'élèves.
20: Il y a des problèmes de transport, parce que on a tous les matins et tous les soirs, pour certains, une heure de bus, et en ville, il n'y a pas ces problèmes-là, pour certains élèves. Parce qu'ils habitent dans la ville, ils peuvent y aller à plier, alors que nous, on peut vraiment pas, quoi. Enfin, on peut pas y aller en calèche non plus.
16: Les lycéens d'Excideuil qui voudraient imiter ce tsar-là et installer un campement demain soir devant leur établissement. Autre revendication, une meilleure qualité de la nourriture à la cantine. Et ils se plaignent qu'il n'y ait pas assez de quantité pour être rassasiés l'après-midi. Hier, dans les autres villes de Dordogne, les lycéens ont aussi manifesté. Ils étaient 200 dans les rues de Sarlat, 150 à Périgueux devant les lycées Jet de Beaufort et Léonard de Vinci et une cinquantaine à Bergerac devant Maine de Biran. Selon le gouvernement, la mobilisation est en baisse au niveau national, avec 200 établissements fermés hier contre 800 une semaine plus tôt. Les manifestants, eux, appellent à une convergence des luttes pour samedi et à se mobiliser contre la vie chère. Lui marchait dans les rues de Périgueux en plein jour avec un poing américain et une machette. Cet homme de 29 ans a été arrêté il y a une semaine, contrôlé par des policiers de la BAC qui trouvaient son comportement étrange. Sur lui, les policiers ont retrouvé des sachets avec de l'herbe et de la résine de cannabis. L'homme a été placé en garde à vue, puis en détention provisoire dans l'attente de son procès. Une femme de 70 ans s'est fait percuter par une voiture hier matin à Bergerac, peu avant 11h, rue du docteur Gaston Simonet. La Peugeot, conduite par un homme de 29 ans, a percuté la piétonne. Elle a été blessée à la cheville et transportée à l'hôpital pour des radios de contrôle.
0: Ce retraité de 68 ans est en grève de la faim depuis 10 jours à Périgueux.
16: Il a installé des chaises en plastique, une table en bois. Jacques Houdard campe devant le siège de la Sécu qui lui demande 9 000 euros, parce qu'en 2019, cet ancien agent immobilier a été en arrêt maladie et pendant ce temps, il a gagné de l'argent. Lui jure que ça provenait de ventes immobilières réalisées avant son arrêt. Mais la directrice de la CPAM explique qu'il ne l'a jamais prouvé. Delphine Camblane assure qu'il a fraudé.
21: Nous avons des actes de gestion qui montrent que ce monsieur qui était agent immobilier a fait tourner son entreprise, c'est-à-dire procédé à des ventes. J'ai regardé de très très près le dossier pour voir si éventuellement il n'y avait pas d'erreur qu'aurait commise la caisse. Je dois dire qu'il n'y a pas d'erreur et donc il a bien réalisé, puisque les factures sont signées à son nom, ces actes de gestion qui démontrent qu'il a fait vivre son entreprise pendant son arrêt de travail. Et sur la même période, la caisse primaire d'assurance maladie versait des indemnités journalières. Il faut bien comprendre que ce monsieur a été condamné pour fraude à l'assurance maladie, puisqu'en fait c'est une façon de détourner le système. Donc on ne peut pas revenir sur une condamnation qui a été en plus affirmée par les instances, c'est-à-dire le tribunal de Périgueux et la cour d'appel.
16: L'affaire a même été en justice, mais Jacques a perdu à chaque fois. Alors il se lance aujourd'hui dans cette grève de la faim. Vous retrouvez le reportage sur notre site ici.fr. Les rayons frais des supermarchés ne sont pas encore tous réapprovisionnés. Après la cyberattaque massive qui a touché avant-hier des centaines de supermarchés en France, les pirates ont réussi à faire monter la température dans les réfrigérateurs et congélateurs, parfois à plus de 50 degrés. 5 Intermarchés, 2 Carrefour de Dordogne ont été touchés selon notre décompte. À l'Intermarché d'Hautefort, par exemple, il a fallu jeter une benne de 30 mètres cubes de produits frais. Cette conseillère municipale de Saint-François Front de Pradoux veut mettre en place une navette pour emmener des habitants à l'EHPAD de Mussidan. Elle regrette que les résidents de l'EHPAD n'aient pas assez de visites. Elle voudrait choisir le jour de cette navette le jeudi, une fois par mois, parce que c'est le jour du loto pour justement apporter de la visite aux résidents de l'EHPAD. Elle sera l'invitée d'ici Périgord tout à l'heure à 8h moins le quart. On lui demandera pourquoi c'est important pour elle de mettre en place cette navette.
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16: Et il va faire très bon aujourd'hui, Benoît. On a une belle journée qui nous attend.
0: Ouais, exactement. Avec juste un petit peu de brume et de brouillard ce matin, ça va vite se dissiper pour laisser place à un franc soleil pour le reste de la journée. On attend 24 degrés à Thiviers, 24 à Sarlat aussi, 25 à Périgueux, Ribérac ou encore Bergerac. Si vous devez prendre le train pour aller à Brive ce matin depuis Périgueux, attention, le train de 7h32 est supprimé pour défaillance de matériel.
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0: Electric Light Orchestra, retour en 79 sur votre radio ici Périgord.

0: Electric Light Orchestra sur Ici Périgord, il est 7h12, bon début de journée.
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0: Bienvenue sur Ici Périgord. Chaque matin, l'actualité de la vie économique en Dordogne est ici, dans l'écho d'ici. Dans moins de 10 minutes, on va vous parler de la 7e édition demain à Thiviers d'un forum pour l'emploi, la formation et le recrutement. On sera avec le président de la communauté de communes Périgord-Limousin qui va venir nous dire quels sont les secteurs qui recrutent dans le nord Dordogne. Rendez-vous dans moins de 10 minutes. Juste avant, c'est Mon œil avec David Ossiou et la sortie au cinéma aujourd'hui des Misérables avec Vincent Lindon. À tout de suite.
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0: Tous les matins, vous avez rendez-vous avec le regard de David Ossiou sur l'actualité. Ça s'appelle Mon œil, avec une nouvelle version des Misérables qui sort aujourd'hui au cinéma avec Vincent Lindon. Un roman publié il y a 164 ans et pourtant toujours aussi moderne, David.
6: Mais oui, Les Misérables, c'est le livre que tous les Français connaissent sans nécessairement l'avoir ouvert. Tout le monde peut raconter brièvement l'histoire, non ? Jean Valjean, Cosette, Gavroche, les Thénardier. Bizarrement, ce monument de notre littérature ne figure plus parmi les œuvres imposées au bac de français. Même le réalisateur du film n'en avait lu que 300 pages à l'école et il a découvert l'intégralité du roman pendant le confinement. Alors qu'à sa sortie, en 1862, Les Misérables, c'était un peu le Harry Potter de l'époque. Un succès phénoménal. Des ouvriers se cotisaient pour acheter un exemplaire, le lisaient à tour de rôle, et puis tiraient au sort celui qui pourrait le garder. Un siècle et demi plus tard, ce roman reste d'une étonnante modernité. La pauvreté, l'injustice, les inégalités. Dans le film, il y a cet insurgé qui crie à la foule
7: « Parce que la République, c'est vous !»
6: Ça vous rappelle pas quelque chose, ça ? Et la fameuse scène des barricades, elle aurait presque pu se retrouver ces derniers jours dans nos infos, comme avec les lycéens mobilisés pour leurs conditions d'études. D'ailleurs, sur les pancartes des ados, il y a des phrases comme « À trop vouloir l'ordre, on finit par engendrer le chaos ». Ça, c'est Jean Valjean qui dit ça dans Les Misérables. Les époques sont différentes, bien sûr, mais les questions que posait Victor Hugo sont toujours là. Alors, si vous n'avez jamais eu le courage de lire Les Misérables, il vous reste le cinéma, près de 3 heures avec Vincent Lindon. C'est long, mais c'est toujours moins que les 1700 pages du roman.
0: Merci beaucoup, David Ossiou. Votre regard sur l'actualité à retrouver sur ici.fr. Il est 7h15. Je vous rappelle que le TER qui devait partir de Périgueux pour Brive à 7h32 est supprimé pour défaillance de matériel. Vous pouvez vous reporter sur le train de 8h02 qui est en direction de Tulle et qui passera par Brive-la-Gaillarde. Il est 7h15 dans la playlist d'ici matin, le parrain de la nouvelle saison de la Star Academy qui prépare aussi la sortie de son nouvel album. Voici Vianney avec un premier extrait, ça s'appelle « D'or et d'étain » et c'est sur Ici Périgord.

0: Vianney dort et déteint sur ICI Périgord, il est 7h19. Dans l'écho d'ici, le rendez-vous de la vie économique en Dordogne, plus de 120 exposants réunis demain à Thiviers pour parler emploi, formation et recrutement. C'est la 7e édition du MET, Forum Métier, Emploi, Travail, avec des entreprises qui recrutent et des dizaines de métiers à découvrir. Bonjour Raphaël Chipot.
1: Bonjour Benoît.
0: Vous êtes le président de la communauté de communes Périgord-Limousin. Ce Forum Métier, Emploi, Travail revient pour une 7e édition demain à Thiviers. C'est devenu un rendez-vous incontournable pour l'emploi dans le nord de la Dordogne. Vous mesurez des retombées?
1: Oui, vous avez raison de le souligner. Nous en sommes à la 7e édition de ce forum. Et cet événement, cette manifestation a trouvé sa place dans le paysage économique du territoire de la communauté de communes Périgord-Limousin, mais bien au-delà, sur tout le Périgord vert. Et on attend demain près de 120 exposants et surtout plus de 1000 visiteurs attendus donc à Thiviers, au gymnase René Forestier, et c'est une mobilisation importante et c'est le signe aussi du dynamisme et de l'attractivité de notre territoire.
0: Ça veut dire qu'aujourd'hui je peux m'installer dans le nord d'Ordogne et trouver du travail?
1: Oui, évidemment, pas qu'aujourd'hui, comme hier et comme demain, il y a de réelles opportunités professionnelles sur le territoire du nord d'Ordogne.
0: Dans quel secteur?
1: Dans de nombreux secteurs d'activité. On peut citer la construction, on peut citer le bâtiment. On a aussi des filières spécifiques au nord d'Ordogne, comme les métiers du bois et les métiers du cuir, avec vraiment des filières d'exception. Le transport, les services à la personne, le tourisme aussi sont des secteurs d'activité qui recrutent aujourd'hui en nord d'Ordogne.
0: On parle souvent des entreprises qui peinent à recruter. Les besoins, les envies des candidats ont évolué. On est plus exigeant qu'avant quant à nos conditions de travail?
1: Je ne sais pas si on est plus exigeant. En tout cas, les attentes ont évolué. C'est une réalité. Il faut la prendre en compte. Mais pour autant, il ne faut pas opposer, je dirais, les entreprises et les jeunes ou les entreprises et les salariés. Alors évidemment, le salaire compte, mais il n'y a pas que ça aujourd'hui. Il y a l'environnement professionnel, il y a l'ambiance au travail, il y a les possibilités d'évolution et de formation. Et donc, toutes ces données-là sont à prendre en compte aujourd'hui dans le domaine de l'emploi, bien évidemment.
0: Et parmi les nouveautés, cette année, vous proposez une garde d'enfants gratuite et une solution de covoiturage. Est-ce que la mobilité et les contraintes familiales sont aujourd'hui des freins pour accéder à l'emploi dans le Périgord vert?
1: C'est la réalité du monde rural aujourd'hui. Pas uniquement en nord d'Ordogne, mais évidemment sur de nombreux territoires. C'est vrai qu'aujourd'hui, on peut avoir des compétences, on peut avoir l'envie et la motivation nécessaires pour décrocher un nouvel emploi ou pour avoir une nouvelle opportunité professionnelle, mais parfois on peut être rattrapé par des réalités, des problématiques liées effectivement à la mobilité ou à la garde d'enfants. Et c'est particulièrement vrai dans la période que l'on traverse actuellement, évidemment, avec l'augmentation du prix du carburant. Donc, ces dispositifs qu'on a mis en place pour le forum de demain à Thiviers ne sont pas des simples gadgets, ce sont véritablement des choses pour permettre aux visiteurs de venir sur le site et d'être totalement libre, évidemment, de pouvoir rencontrer des employeurs, des recruteurs et des entreprises locales.
0: Organiser un forum de l'emploi, c'est déjà un premier levier, mais comment une collectivité comme la vôtre, elle peut agir concrètement au quotidien pour aider les entreprises à recruter et permettre aux salariés de venir travailler sur le territoire?
1: Alors, l'organisation d'un tel forum, c'est quand même pas une chose simple. Je voudrais juste un rapide instant revenir là-dessus. Ce sont des semaines et même des mois de préparation pour les agents de la communauté de communes Périgord-Limousin, mais pas que, puisque le forum est organisé en partenariat avec donc le club entreprise du Haut-Périgord, que je tiens à saluer, la mission locale et également France Travail. C'est une grosse machine, une grosse organisation avec beaucoup de logistique, des moyens humains et financiers à mettre effectivement sur la table pour permettre la réussite d'un tel événement. Alors, une collectivité, elle peut faire beaucoup de choses, évidemment, pour essayer de lever les freins que vous évoquiez, notamment, évidemment, être aux côtés des entreprises, faciliter, accompagner les entreprises et les demandeurs pour qu'ils puissent se rencontrer et puis activer un certain nombre de réseaux qui sont à notre disposition en Périgord-Limousin, mais également sur toute la Dordogne.
0: Rendez-vous demain à Thiviers de 8h30 à 17h au gymnase René Forestier à Thiviers. Donc pour cet événement dédié à l'emploi, la formation, le recrutement, n'hésitez pas à venir avec votre CV pour saisir toute opportunité. Et notez qu'ICI Périgord sera sur place avec un atelier radio pour découvrir aussi nos métiers. Vous pourrez en profiter pour découvrir l'isoloir ICI Périgord. C'est notre grande opération pour en savoir plus sur vos préoccupations avant l'élection présidentielle. 5 minutes dans l'isoloir pour répondre à quelques questions sur votre quotidien. Il y aura aussi une émission en direct entre 10h et 11h et vous pourrez repartir avec des goodies ici Périgord évidemment. On vous attend donc demain à Thiviers pour ce forum métier, emploi, travail. Un grand merci Raphaël Chipot, président de la communauté de communes Périgord-Limousin, d'être passé nous voir et bel événement demain.
1: Merci beaucoup.
0: Toto pour la musique à 7h24, juste avant de jouer ensemble dans un instant. J'ai un cadeau exceptionnel pour vous, ne bougez pas.

0: Le solo sur All the Line de Toto à 7h26 sur ICI Périgord. C'est l'heure de jouer ensemble avec un cadeau exceptionnel pour vous ce matin. 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
0: Mais d'abord, tous les matins, on apprend à parler en occitan en moins d'une minute chrono. C'est le défi de Laurent Labadie. Adieu Laurent.
2: Adieu Benoît.
0: Qu'est-ce qu'on apprend ce matin Laurent?
2: Je vais vous partager une expression collectée par Michel Chadeuil d'Agonac en Périgord, qui m'a fait péter de rire. C'est l'expression suivante. Tu traucat la sarzu quebre. C'est drôle, hein? Ah, vous avez rien compris. Avez rien compris. Bon, je répète. Tu traucat la sarzu quebre. Tu troué, la chair le recouvre. Ça ne vous fait pas rire, ça? Normal. Je vous la mets en situation. Tu avais vu que j'avais un gros trou dans mon pantalon? Bah ouais. T'aurais pu me le dire. Tout le monde l'a vu. Le cul, hein? J'ai l'air de quoi? C'est à ce moment-là que tu dis. Tu traucat la sarzu quebre. Tu troué, la chair le recouvre. Ce n'est guère important. Il n'y a aucune indécence. Hein? La chair des fesses recouvre l'anus. J'adore cette expression. Elle nous montre toute la franchise et la liberté de tout dire en occitan de façon crue. Allez, adieu.
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0: Bienvenue sur ICI Périgord, bon début de journée, il est 7h30, les infos, Louis de Bergevin.
16: Devant la CPM de Périgueux, ce retraité de 68 ans fait la grève de la faim depuis 10 jours. Il se dit déterminé, il conteste cette demande de la Sécu de rembourser 9 000 € qu'il accuse d'avoir travaillé pendant un arrêt maladie. Une navette pour emmener des habitants à l'EHPAD de Mussidan, ce sera le jeudi, jour du loto. Une conseillère municipale de Saint-Front-de-Pradoux va mettre en place cette navette, elle regrette que les résidents n'aient pas assez de visites. Et Yannick Lévesque sera l'invité d'ICI Périgord dans un quart d'heure. Près de 500 lycées ont manifesté hier en Dordogne à l'appel des organisations syndicales. Des défilés à Périgueux, Bergerac, Sarlat, mais aussi à Excideuil, l'un des trois plus petits lycées de France, où les élèves ont des revendications particulières. Ils estiment notamment qu'ils ne mangent pas assez à la cantine pour tenir la journée entière. On va les entendre, on va entendre leurs revendications, leurs explications aussi, pourquoi ils se mobilisent. Mais d'abord, on fait le tour de l'info en français dans le monde en 90 secondes. Avec vous, Valentine Lettès.
15: Ne rien lâcher, les lycéens, encore une fois, par dizaines de milliers dans la rue hier, mais à la veille des vacances scolaires, ils appellent les étudiants et les salariés à prendre le relais à la convergence des luttes, samedi, journée de mobilisation contre la vie chère. La bataille du budget a commencé à l'Assemblée, et comme pour appuyer le gouvernement dans son projet d'économie, le FMI, le Fonds monétaire international, prévient ce matin, il faudra du temps à la France pour inspirer à nouveau l'entière confiance des marchés. Directement visés par ces efforts, les retraités, ils sont 14 millions du privé à guetter la décision de l'Agirc-Arrco ce soir sur le pourcentage d'augmentation de leur pension complémentaire pour début novembre. Et sauf surprise, ce sera en dessous de l'inflation. Pas de retour en classe ce matin pour les collégiens d'Aubagne. 48 heures après les coups de feu tirés par un ado de 14 ans sur le principal et une professeure. L'enquête est désormais entre les mains du parquet antiterroriste. À la place des cours, des consultations avec des psychologues sont proposées. Près de la moitié des petits cours d'eau de France à sec, du jamais vu en 15 ans de suivi selon l'Office français de la biodiversité, quel que soit le mois de l'année, et toujours pas d'amélioration après ce mois de septembre. Le premier choc de la saison en Ligue des Champions pour le Paris Saint-Germain, opposé ce soir à Manchester City, leader du championnat anglais, quand Lille et Lens ont perdu leurs matchs respectifs hier soir.
16: Merci Valentine Letès. Et dans l'info d'ici, en Dordogne, l'un des trois plus petits lycées de France a manifesté hier pour la première fois à Ixideuil en Périgord vert. 70 élèves ont déployé barnum, pancartes et même barbecue parce qu'ils ont des revendications particulières, spécifiques à leur établissement. Ils demandent évidemment la suppression de Parcoursup, des classes moins chargées, un rythme scolaire moins lourd comme ailleurs. Mais leur principale revendication, Philippine Thibaudeau, c'est la cantine.
17: À côté des pancartes sur Parcoursup ou sur les classes surchargées, des photos imprimées en couleur montrent des assiettes de la cantine. Cathy, élève de terminale, en décrit une.
18: Sur la photo à droite, c'est une purée de pois cassés et un carré jaune qu'on ne sait pas ce que c'était.
17: C'est la qualité de la nourriture, mais aussi la quantité qui est dénoncée par Martin.
19: Souvent, on est obligé de descendre au Super U en bas de la ville pour manger encore plus. Et quand on a faim, on a moins de facilité à se concentrer, on a le ventre qui crie, on est moins apte à pouvoir faire toute la journée en étant ensemble. Concentré.
20: Le seul appel pour les lycéens, ce sera à 11h15 pour le 7.
17: Exceptionnellement, ils se font eux-mêmes leur déjeuner sous une grande tente devant le lycée, même si le menu de la cantine donnait bien envie.
21: C'est assez bon, c'était lasagne, mais bon, c'est pas grave. On préfère quand même manger entre nous.
17: Grâce à une cagnotte d'une centaine d'euros qu'ils ont constituée, ils ont pu faire des courses. Un adulte les a conduits en voiture au supermarché. Dorian, lui, a emmené la plancha de ses parents.
22: Merguez, chipolata aux herbes.
23: L'une des revendications, c'est comme quoi il n'y a pas assez au niveau du CEP, au niveau des portions. Je trouvais ça un petit peu débile de devoir aller manger le midi au CEP. Du coup, j'ai ramené ma plancha et on improvise.
24: Mes manifestants ne manifestent pas le ventre vide.
17: Les élèves ont eu une réunion à ce propos avec la direction du lycée qui, selon leur représentant, leur a proposé de participer à l'élaboration des repas en donnant des idées de recettes.
25: Vous pouvez prendre les serviettes, là.
16: On vous a mis sur notre site ici.fr les photos des repas à la cantine que ces lycéens ont pris, des repas qu'ils estiment trop petits. La direction du lycée n'a pas répondu à nos sollicitations pour l'instant. Le département de la Dordogne, en revanche, qui est responsable de la gestion des cantines, répond que la stratégie du 100% bio est en cours de déploiement à la cité scolaire d'Ixideuil. Elle sera en place d'ici la fin de l'année. Le département assure que ça devrait répondre à ces demandes de qualité et de quantité. Pour la météo, Benoît, aujourd'hui en Dordogne, mais il fait vraiment pas froid. Hein.
26: Non, effectivement, déjà ce matin il fait doux et ça va encore monter aujourd'hui au-dessus des valeurs normales de saison pour un 14 octobre. Pour la couleur du ciel, ce sera agréable une fois que les brumes et brouillards de ce matin se seront dissipés. Ce sera du soleil partout, avec des températures qui montent jusqu'à 24 degrés à Thiviers et Sarlat, 25 à Périgueux, 25 aussi à Ribérac ou encore Bergerac. Si vous deviez prendre le train pour aller à Brive ce matin à 7h32, il a été annulé.
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0: France Gall débranche sur Ici Périgord, il est 7h40.
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0: Bienvenue sur Ici Périgord. Tous les matins, l'actu près de chez vous est ici. On vous retrouvera d'ailleurs pour le retour de l'actu avec votre invité, Louis de Bergevin, dans 5 minutes.
3: Ouais, on va revenir sur les résidents de l'EHPAD de Mussidan qui n'ont pas assez de visites. Selon cette conseillère municipale de Saint-Front-de-Pradoux, elle veut mettre en place une navette pour que les habitants, les familles, puissent venir rendre visite aux résidents de l'EHPAD. Ça serait le jeudi, jour du loto. On reçoit Yannick Lévesque ce matin qui va nous expliquer pourquoi elle met en place cette navette.
0: Ce sera dans 5 minutes sur Ici Périgord, mais pour l'instant on joue ensemble avec Ludovic de Saint-Maïm de Pérérol qui nous rejoint dans la grotte. Bonjour Ludovic.
4: Bonjour.
0: Il paraît que vous aimez les bonnes tables en Dordogne.
4: Oui, j'aime bien les bonnes tables, il y a de quoi faire en Dordogne.
0: C'est lequel le dernier restaurant sympa que vous avez testé?
4: J'ai fait le dernier, c'était le Cantou.
0: Ouais.
4: À Bas-de-Folle.
0: Ok, donc vous nous le conseillez?
4: Ah oui, vous pouvez y aller les yeux fermés.
0: Parfait. Et ben moi j'ai pour vous deux

0: bienvenue au restaurant de La Poste à Saint-Léon-sur-Vézère. Vous connaissez ou pas?
1: Non, pas du tout.
0: Et ben, vous allez vous régaler avec deux menus, deux verres de vin inclus pour une valeur totale de 70 euros. Si vous réussissez l'épreuve du jour, Ludovic. Pour ça, on va jouer au 5 à la suite. Je vais vous poser une première question, il me faudra une réponse. À la deuxième question, deux réponses. À la troisième, trois réponses. À la quatrième, quatre réponses. À la cinquième, cinq réponses. Tout ça en une minute chrono. Il va falloir aller vite. Ok, Ludovic?
1: Ok.
0: Est-ce que vous êtes prêt?
1: Oui.
0: Attention, 3, 2, 1, c'est parti. Citez-moi un chef étoilé connu. Celui de Cauchemar en cuisine, par exemple. Ouais, Philippe Etchebest, ça passe. Deux émissions de télé, justement, dédiées à la cuisine.
1: Cauchemar en cuisine.
0: Ouais. Et l'autre sur M6, là. Top.
1: Je sais pas.
0: Ça commence par top.
1: Top chef.
0: Oui, voilà. Trois produits phares du Périgord.
1: La truffe, le foie gras, les noix.
0: Très bien. Quatre objets qu'on trouve sur une table de restaurant.
1: Des verres, des couverts, l'assiette, le couteau, la
0: fourchette. Ouais, très bien. Et cinq légumes.
1: Betterave, carotte, pommes de terre, poireaux, citrouille.
0: Et c'est gagné, bien joué.
1: Merci.
0: Je vous ai un peu aidé parce que c'était pas facile. C'était pas facile, c'était un 5 à la suite, un peu difficile sur les deux premières questions. Mais bravo, c'est gagné, vous le méritez amplement. Ce repas pour deux avec le restaurant de La Poste à Saint-Léon-sur-Vézère. On vous l'offre dans le cadre de la semaine des chefs qui démarre la semaine prochaine en Dordogne avec les chefs du territoire qui vont se mobiliser pendant 6 jours pour mettre le Périgord à l'honneur dans nos assiettes. Bien joué, Ludovic.
1: Merci beaucoup.
0: Quelle est la première radio locale en Dordogne?
1: Ici Périgord, bien sûr.
0: Bien joué, bonne journée, à bientôt.
1: Merci beaucoup, au revoir, bonne journée.
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0: 7h43, voici Edwin Collins sur Ici Périgord. Bon réveil.

0: Edwin Collins sur ICI Périgord à 7h47. Les résidents de l'EHPAD de Mussidan pourraient bientôt avoir du monde à leur loto. Une conseillère municipale de Saint-Front-de-Pradoux va mettre en place une navette pour que les habitants puissent venir rendre visite aux résidents. Elle va nous expliquer ce matin. Elle est l'invitée d'ICI Périgord, Louis.
1: Bonjour Yannick Lévesque.
2: Bonjour.
1: Pourquoi est-ce qu'il faut faire venir les habitants de Saint-Front à l'EHPAD de Mussidan? Ils ne viennent pas assez?
2: Le problème, c'est que l'idée m'est venue au fil des échanges avec les résidents et puis leurs familles, qui parfois, ils ont des empêchements, ils n'ont pas de moyens de locomotion, ils ont des problèmes de santé. Donc, en discutant avec eux, je me suis dit quand même, ça serait une bonne idée de pouvoir faire un transport des habitants de la commune, de les accompagner à l'EHPAD, voir leurs proches, leurs amis, les voisins,
1: donc,
2: un moment de rencontre et tout ça.
1: Ils vous disent qu'ils veulent venir, mais qu'ils ne peuvent pas.
2: Non, c'est pas les familles. Ben, des fois, ils peuvent venir, mais ils sont obligés de trouver toujours un moyen de transport. C'est pas toujours évident pour eux. Ils sont obligés de trouver une personne qui puisse les accompagner à l'EHPAD. Et c'est pour ça que l'idée m'est venue de faire ce transport.
1: Alors vous avez travaillé justement à l'EHPAD de Mussidan pendant 25 ans comme aide-soignante.
2: Oui.
1: Est-ce que ça a changé ces difficultés de visite?
2: Dans quel sens vous me dites ça?
1: Vous dites que les habitants ont du mal, c'est compliqué pour eux de venir à l'EHPAD de Mussidan. C'est quelque chose qui a changé, qui est récent ou c'est toujours comme ça?
2: Non, mais c'est que les personnes sont vieillissantes et c'est vrai que les enfants, les familles de travail, ils peuvent pas les accompagner spécialement. Donc l'objectif, ça serait d'aller les chercher justement pour pouvoir rencontrer leurs voisins, leurs amis, parce que quand on est vieillissant, on a des problèmes pour se déplacer et tout ça. Donc ça serait l'objectif, ça serait de faire ça. De les accompagner pour qu'ils puissent rencontrer leurs connaissances.
1: Comment ça va se passer cette navette qui sera mise en place à partir du mois de novembre?
2: La navette, en définitive, je passerai les récupérer chez eux et je les accompagnerai à l'EHPAD. Ça serait le moment d'un échange et ça serait suivi d'un loto et suite à ça, il y a un goûter. Ça permettrait d'un moment convivial et après je les raccompagnerai chez eux vers 16h30, 17h et comme ça ferait un petit moment, un moment d'échange, de sortie.
1: Et c'est à eux de payer le déplacement?
2: Non, ça serait gratuit. C'est la commune de Saint-Front qui prête la minibus. Ça a été accordé par le maire de Saint-Front, Pierre-André Crouzille, avec l'établissement. J'ai pris contact avec Maud Pinchot, la directrice de l'EHPAD, l'animatrice aussi, parce que faut l'accord de l'animatrice quand même pour ça fait du monde. Il y a du monde, voilà.
1: Donc
2: avec là, c'est un accord avec ces trois personnes.
1: Et la mairie prête le bus, paye aussi le carburant.
2: Voilà, c'est ça. Ça serait gratuit. C'est une initiative qui est gratuite.
1: Vous dites que c'est pour cette initiative, c'est aussi pour montrer que les EHPAD ne sont pas des mouroirs. Aujourd'hui, les résidents des EHPAD n'ont pas assez de visites.
2: Il n'y a pas assez de visites, mais je pense qu'il y a des mois. Le problème, c'est que la population, les personnes qui rentrent en EHPAD sont vieillissantes et leurs amis, c'est pareil. Donc, justement, ça. Je sais pas comment expliquer ça, mais c'est le but, ça serait justement de les aider et à venir voir dans l'établissement et de visiter aussi l'établissement. Ça permettrait aussi de moins appréhender quand eux aussi un jour vont rentrer, vont rentrer dans l'établissement.
1: Oui,
2: ça permettrait, ils auraient moins peur, ils verraient comment se passe l'établissement. Ça permet de rencontrer les équipes. De visiter.
1: Qu'est-ce qu'ils vous disent les résidents? Est-ce qu'ils vous disent qu'ils se sentent trop seuls, qu'ils n'ont pas assez de visites, qu'ils le ressentent, ça?
2: Parfois, oui. Pas tout le monde. Il y a des personnes qui ont beaucoup. Il y a des familles qui sont très proches, mais il y a des familles les enfants sont loin, ils peuvent pas toujours être là, ils viennent leur rendre visite, mais c'est pas toutes les semaines.
1: Mmh. Donc, c'est quoi dans ce cas-là? C'est une fois par mois? C'est moins souvent?
2: Ça dépend des endroits où ils habitent. Hein. Mmh. Il y a des fois, c'est dans toute la France, et donc ils peuvent pas être. Et puis les personnes travaillent encore. C'est pas évident pour eux d'être en permanence. Il y a le téléphone, on leur téléphone, mais c'est pas évident non plus pour les familles d'être régulièrement, de venir voir régulièrement leurs parents.
1: Et pour les résidents, c'est difficile, ça?
2: Oui, c'est ça.
1: Ils vous le disent? Ils le partagent?
2: Oui, ils partagent. C'est pour ça, c'est que au bout de 25 ans, c'est vrai qu'on a. On lit des amitiés, on lit des comment on appelle ça?
1: Ouais, vous créez des liens avec les résidents,
2: voilà,
1: parce que
2: c'est créer des liens avec eux, et c'est pas qu'on remplace leur famille, mais on a un soutien pour eux aussi, parce que bon, et c'est là qu'ils nous parlent généralement de leur famille, ben ça leur manque. Et bon, quand ils arrivent juste à l'EHPAD, ben ils se retrouvent un peu démunis. On les coupe de chez eux, ils partent de leur maison, ils ont plus leurs meubles, ils ont plus leur environnement. C'est vraiment un grand moment de solitude au départ quand ils arrivent. Ils sont un peu perdus.
1: Et donc c'est pour ça que vous mettez en place cette navette qui ira de Saint-Front-de-Pradoux jusqu'à l'EHPAD de Mussidan pour permettre aux familles, aux amis, aux voisins de visiter les personnes qui sont à l'EHPAD. La première date fixée, ça sera le 12 novembre. Merci beaucoup. Merci beaucoup Yannick Lévesque. Donc vous êtes conseillère municipale à Saint-Front-de-Pradoux et on mettra toutes les informations sur notre site ici.fr. Bonne journée.
2: Je vous remercie beaucoup. Au revoir.
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0: Et Jennifer prépare un album de reprise de Dalida. Le premier extrait, c'est ce tube, Mourir sur scène, le voici, sur Ici Périgord à 7h54.

0: premier extrait de l'album de reprise de Dalida par Jennifer. Dalida qui sera aussi mise à l'honneur à partir de fin 2027 au Dôme de Paris avec un grand spectacle Dalida Paradisco qui sera mis en scène par Thomas Joly, le metteur en scène de la cérémonie des Jeux Olympiques.
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0: Ici Périgord, 7h58, l'heure de voyager dans le temps avec Stéphane Bern tous les matins. Bonjour Stéphane.
6: Bonjour à tous.
0: Stéphane, ce matin on voyage au temps de la création de la Marine Nationale.
6: Au XVIIe siècle, la France possédait des milliers de soldats, mais presque pas de bateaux. Et une armée, les pieds dans l'eau, c'est ballot. France, année 1620. Sur terre, tout va bien. Le royaume est immense, l'armée est puissante. Mais en mer, c'est une autre histoire. La copie prend l'eau. Le bulletin de notes passe largement sous la moyenne. Les Espagnols, les Anglais, les Hollandais sillonnent les océans. La France, elle, regarde passer des bateaux. Sympa comme activité balnéaire, mais pas hyper dissuasif en cas d'invasion. Quand il devient principal ministre de Louis XIII, Richelieu trouve la situation légèrement humiliante.
7: C'est honteux !
6: Un pays avec deux façades maritimes, incapable de protéger correctement ses côtes, c'est comme posséder un château fort avec une porte d'entrée grande ouverte.
8: Entrez ! Soyez tous les bienvenus !
6: En 1626, il prend la tête de la navigation française. Il passe de l'eau bénite à l'eau salée. Et contrairement à beaucoup de ministres, il ne commande pas un rapport, il commande des navires avec option... livraison rapide.
9: Des mécos.
6: Partout on construit. À Brest, à Brouage, au Havre, les arsenaux tournent à plein régime. Ça sent le bois, les cordages neufs et les heures supplémentaires. En quelques années, la flotte royale grossit rapidement et devient enfin capable de rivaliser avec ses voisins.
10: J'ai toujours préféré aux voisins les voisines.
6: Le cardinal a compris quelque chose d'essentiel. Le pouvoir ne se joue plus seulement sur les champs de bataille. Il se joue aussi sur les mers, là où circulent les marchandises, les richesses et les empires de demain.
11: Il a coulé mon portage.
6: Aujourd'hui encore, la Marine nationale française considère souvent Richelieu comme son véritable fondateur.
12: Face à la mer.
6: Comme quoi, derrière la robe rouge du cardinal, se cachait aussi un homme qui rêvait de grands bleus.
0: Merci Stéphane Bern, la Marine nationale qui fête son 400e anniversaire.
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14: Voilà 10 jours qu'il fait la grève de la faim à Périgueux. Cet agent immobilier de 68 ans à la retraite campe devant le siège de la Sécu. Il proteste contre une décision de l'assurance maladie qui lui demande 9000 euros parce qu'il aurait touché de l'argent de vente immobilière pendant son arrêt maladie il y a 6 ans. Lui assure que c'était des ventes conclues avant l'arrêt. L'affaire a été portée devant la justice, mais Jacques a perdu à chaque fois. Alors Thibaut Delmarle, ça fait 10 jours qu'il campe devant l'entrée du grand bâtiment vert de la CPAM. Vous l'avez rencontré, il se dit très déterminé.
7: Deux chaises en plastique, une table en bois et Jacques avec sa casquette sur la tête.
9: C'est très très dur.
7: Deux bouteilles d'eau fraîche, c'est tout ce qu'il avalera aujourd'hui.
9: Psychologiquement, je vais bien parce que je suis très déterminé. Et s'il faut aller jusqu'au terme, j'irai jusqu'au terme.
7: C'est quoi jusqu'au terme ?
9: La mort.
7: La directrice est descendue le voir. Elle lui propose d'étaler le remboursement sur 12 ans, 50 euros par mois au lieu des 350.
9: C'est quoi ce principe-là ? Ils veulent absolument que je reconnaisse la dette, mais je n'ai pas à reconnaître une dette que je n'ai pas. Je suis un homme droit, honnête, respectueux de tout.
7: Jean-Marie passe par là et discute avec Jacques. Il ne connaît pas l'histoire en détail, mais est bien désolé de le voir dans cette situation.
11: Même si j'ai bien compris que c'est un problème de décision de justice, j'estime quand même qu'il y a, sur le plan humain, qu'on pourrait le traiter peut-être différemment.
7: Les pompiers arrivent avec une ambulance. Ils ont été appelés par la directrice de la CPAM.
13: Ça va ?
9: Ça va. Ça irait mieux.
13: Je m'entends quand je dis ça va.
9: Devant notre côte, ça irait mieux. Vous serez peut-être amené à venir plus tard, et puis je le souhaite pas.
13: Je le souhaite pas non plus.
9: Mais merci de votre déplacement.
13: Au revoir, monsieur.
7: Les passants lui proposent de l'argent, de monter une cagnotte aussi. Il dit qu'il n'en veut pas, mais il a lancé une pétition en ligne.
14: La directrice de la CPAM a réagi. Elle répond que Jacques Oudard n'a jamais prouvé qu'il avait gagné cet argent avant d'être en arrêt maladie. Vous retrouvez ces témoignages et les photos sur notre site ici.fr.
0: La mobilisation en baisse dans les lycées, mais hier, l'un des trois plus petits lycées de France a manifesté.
14: Et pour la première fois, 70 élèves d'Excideuil en Périgord vert demandent évidemment la suppression de Parcoursup, des classes moins chargées, un rythme scolaire moins lourd, mais ils réclament aussi plus de quantité à la cantine. Certains disent qu'ils sont obligés d'aller au Super U pour tenir tout l'après-midi. Vous retrouvez des photos, des repas qu'ils ont collés sur des pancartes sur notre site ici.fr. Le département de la Dordogne qui est en charge des cantines a réagi. Il répond que le passage au 100% bio dans quelques mois va permettre de régler ces problèmes de quantité mais aussi de qualité. Les lycéens qui ont aussi manifesté dans les autres villes de Dordogne, ils étaient 200 dans les rues de Sarlat, 150 à Périgueux devant les lycées Jet de Beaufort et Léonard de Vinci et une cinquantaine à Bergerac devant Maine de Biran. Selon le gouvernement, la mobilisation est en baisse au niveau national avec 200 établissements fermés contre 800 une semaine plus tôt. Les manifestants appellent à une convergence des luttes pour samedi. Ils appellent à se mobiliser tous contre la vie chère. Ils marchaient dans les rues de Périgueux en plein jour avec un poing américain et une machette. Cet homme de 29 ans a été arrêté il y a une semaine, contrôlé par des policiers de la BAC qui trouvaient son comportement étrange. Les policiers ont retrouvé sur lui des sachets avec de l'herbe et de la résine de cannabis ainsi que de l'argent en liquide. L'homme a été placé en garde à vue, puis en détention provisoire dans l'attente de son procès.
0: Un appel pour retrouver du travail.
14: Ce périgourdin de 60 ans, Philippe Thibault, a publié un message sur Facebook. Il se désole après 40 ans dans le bâtiment de ne pas trouver de travail. Ça fait 9 mois qu'il cherche. Lui qui a passé sa vie professionnelle à conduire des engins de chantier dans différentes entreprises de Dordogne. Mais depuis janvier, plus personne ne l'appelle. Alors il tente tout ce qu'il peut.
15: Alors j'ai lancé un appel sur Facebook et puis moi dans mon monde on nous appelle les dinosaures quand on commence à être un certain âge. Et je me suis dit, le dinosaure va faire un appel. Moi j'ai trouvé ça marrant, puis ça changeait de contexte, toujours pessimiste et tout. Je me suis dit, allez vas-y on lance ça, mais je pensais pas qu'on ferait autant de vues sur Facebook, c'est un truc de fou. Ben on a pas mal de copains qui m'appellent, de bons retours. Si quelqu'un me propose un CDD demain, ben pourquoi pas, j'irai s'il le faut. Donc voilà, allez, faut se booster, faut se remuer, puis on y va.
14: Philippe Thibault qui, en plus de conduire des engins, est spécialisé dans l'enrobage. Il peut travailler aussi sur des réseaux électriques. On vous a mis le lien vers son post Facebook sur notre site ici.fr. Et on se pose la question ce matin, est-ce qu'à 60 ans, on est trop vieux pour retrouver du travail ? On vous propose de réagir, de témoigner aussi à partir de 9h dans l'émission Ici c'est vous. Vous pouvez nous appeler dès maintenant au 05 53 53 82 82. Les rayons des supermarchés sont réapprovisionnés petit à petit, mais ça va prendre plusieurs jours. Après la cyberattaque qui a touché des centaines de supermarchés en France avant-hier, des pirates informatiques qui ont réussi à faire monter la température dans les réfrigérateurs et les congélateurs, parfois au-delà de 50 degrés. 5 Intermarchés, 2 Carrefour en Dordogne ont été touchés selon notre décompte. À l'Intermarché d'Hautefort, par exemple, il a fallu jeter une benne de 30 mètres cubes de produits frais.
0: Des commerces du quotidien qui rouvrent dans les villages.
14: C'est la belle histoire qu'on vous raconte ce matin à Paysac, dans le nord-est de la Dordogne. C'est un jeune de 18 ans qui reprend la boulangerie du village après sa fermeture. Alors boulanger, c'est un métier difficile, c'est ce que ses parents lui ont dit. Ils le savent, parce qu'ils ont eux-mêmes été boulangers à la Noaille. Et ce sont eux qui ont transmis cette passion à leur fils. Il a sauté sur l'occasion quand il a vu l'annonce de la mairie pour trouver un boulanger. Tom Froidefond, il ouvre dans moins d'un mois et là il est dans les derniers préparatifs.
13: Oui, dans son fournil, Noah range son matériel, il a hâte d'ouvrir, lui qui est passionné par ce métier depuis petit, son père aussi était boulanger.
16: Je venais l'aider quand il y avait des coups de bourre le week-end, j'ai commencé à y prendre goût et c'est devenu une passion, direct. J'apprécie tous les matins de me lever, de voir mon pain tourner dans le pétrin, toucher la pâte, etc. Moi j'adore.
13: Noah est un peu stressé de se lancer à son compte, mais il a déjà remplacé son père, devenu allergique à la farine.
16: J'ai un peu connu du coup avec papa et maman. Quand mon papa était malade, pouvait plus trop venir dans le fournil, pendant au moins une année, j'ai dû un peu gérer la boutique, on va dire, avec maman. J'apprécie et puis j'ai conscience des inconvénients et tout ce qui va avec, les horaires, etc. Donc,
13: dans le village de Paysac, on est ravis qu'un petit jeune se lance. Sur la terrasse du café, Olivier assure qu'il ira acheter son pain chez lui.
17: J'ai envie de dire enfin pour la commune. C'est formidable. Souvent, aujourd'hui, on dit que les jeunes n'ont pas de perspective. Et la preuve que si, il y a peu de jeunes qui se lancent comme ça à cet âge-là, c'est certain. Ils privilégient les études et non, il n'y a pas besoin de faire beaucoup d'études pour travailler.
13: Et pour se lancer, Noah n'est pas vraiment tout seul, il a déjà une employée, sa maman, c'est elle qui s'occupera de servir les clients.
14: La mairie de Paysac qui recherchait un boulanger pour reprendre la boulangerie, alors elle a passé un contrat avec Noah. Elle reste propriétaire du fonds de commerce et Noah a même à disposition un logement juste au-dessus de la boulangerie.
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14: Il fait très bon aujourd'hui en Dordogne. Benoît, on peut même dire qu'il fait chaud.
0: Oui, exactement, et qu'il va faire encore plus chaud cet après-midi avec des températures qui continuent de monter. Pour la couleur du ciel, on a un petit peu de brouillard ce matin, prudence sur la route, mais ça va vite se dissiper et c'est du soleil ensuite pour le reste de la journée. 24 annoncés à Thiviers et Sarlat, 25 à Périgueux, à Ribérac ou encore Bergerac cet après-midi.
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0: Laurent Voulzy sera le 3 décembre à l'Arena El Palio Périgord à Boulazac. Il reste seulement quelques places. Le voici dans la playlist d'ici matin.

0: Laurent Voulzy avec Bubble Star sur Ici Périgord, il est 8h13.
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0: J'espère que vous allez bien. Bienvenue sur Ici Périgord. C'est Ici Matin jusqu'à 9h avec toute l'équipe. Julien Pellet qui nous rejoint. Bonjour Julien.
3: Et bonjour Benoît. Bonjour à tous.
0: Julien, on vous retrouve juste après les infos de 9h pour revenir sur la galère de Philippe, un habitant de Tocane-Saint-Apre qui a travaillé 40 ans dans le secteur du bâtiment. À 5 ans de la retraite, il peine à trouver des missions d'intérim. Désespéré, il a lancé un appel sur les réseaux.
3: Et effectivement, un long poste. Philippe qui se surnomme lui-même le dinosaure du BTP. Et son message a suscité beaucoup de réactions sur Facebook. Hein, on vit plus longtemps, on travaille plus longtemps, mais trouver un emploi après 60 ans peut ressembler à un parcours semé d'embûches, parcours du combattant, difficile parfois de ne pas baisser les bras, comme l'a fait un peu Philippe. Alors, selon vous, est-ce que c'est un problème de préjugés, de coûts pour les entreprises ou d'évolution des métiers? Si vous avez été dans la même situation que Philippe, partagez votre expérience au 05 53 53 82 82 et dites-moi ce qui a été un frein à votre embauche. On attend aussi vos réactions et vos messages vocaux sur l'application WhatsApp.
0: Un rendez-vous juste après les infos de 9h. Dans un instant, on joue ensemble.
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0: Et 8h15, on joue ensemble tous les matins pour gagner quoi ce matin, Julien ?
3: Eh bien, je vous propose ce matin, Benoît, 2 invitations pour aller voir le spectacle Forclusion qui est proposé ce vendredi. Ça sera sur la scène du Centre culturel Michel Manet à Bergerac à 20h30. C'est un spectacle à la fois grinçant et drôle, haut en couleur sur le thème de l'exclusion. Spectacle dans lequel vous allez suivre le destin et les situations de 4 personnages, à la fois victimes et responsables chacun, devenant le monstre de lui-même. C'est proposé par une compagnie bordelaise, un spectacle sur l'exclusion. On va forcément apprendre des choses. Forclusion, c'est vendredi à Bergerac.
0: À l'espace François Mitterrand. C'est organisé par le Centre culturel Michel Manet, mais c'est à l'espace...
3: C'est pas dans la même salle.
0: François.
3: Alors, allez plutôt
0: Mitterrand.
3: À l'espace François Mitterrand, puisqu'à
0: c'est
3: Michel Manet... Non, exactement.
0: Vous trouverez. Pour ça, on joue avec une question d'actu, Louis.
8: Et on revient sur ce procès en appel qui opposait l'animatrice de L'Amour est dans le Pré, Karine Lemarchand, à celle qu'on appelle la papesse des paparazzi, Mimi Marchand. Elle est accusée d'avoir fait chanter Karine Lemarchand en détenant des photos de sa fille. Et lundi, coup de théâtre, Mimi Marchand s'est désistée de son appel. Elle a demandé pardon à l'animatrice télé. Mais que lui a répondu Karine Lemarchand, Julien Benoît, de proposition ?
0: Eh bien, Karine Lemarchand a repris la phrase d'Éric Cantona quand les... Ah, il manque un mot.
8: Quand les mouettes
0: suivent le chalutier, c'est parce qu'elles pensent que des sardines seront jetées à la mer. J'ai essayé de faire l'accent. Ce qui a provoqué l'hilarité du tribunal.
3: C'était bien sûr une imitation d'Éric Cantona.
0: Oui, bien
3: voilà,
0: sûr.
3: Quand il avait 30 ans. Non, pas du tout. Éloignez les enfants du poste. S'il vous plaît, bouchez-vous les oreilles 5 minutes. Ce qu'a répondu Karine Lemarchand à Mimi Marchand, c'est tout simplement salope.
0: 05 53 53 82 82. Est-ce que Karine Lemarchand a cité Éric Cantona ou l'a-t-elle insulté? 05 53 53 82 82. On joue ensemble dans quelques minutes, juste après le rendez-vous anti-arnaque.
3: Avec Aude Razeau, votre message ce matin, Aude. On se méfie sur Internet quand on voit un médecin faire de la publicité pour notamment des compléments alimentaires.
9: Oui, pour la simple et bonne raison qu'un médecin n'a pas le droit de faire de la pub pour un produit, pour un médicament. Sinon, il est radié de l'ordre des médecins. Ça, gardez-le en tête toujours, hein, ça vous évitera bien des mésaventures. Je vous donne un exemple. Le docteur Kirzek, notre docteur maison à la radio, vous le connaissez bien, il m'a transféré un message qu'il a reçu. Un monsieur mécontent lui reproche de promouvoir un complément alimentaire censé soutenir notre métabolisme. Sauf que notre docteur Kirzek Kirzek ne fait la pub de rien du tout et que le monsieur fâché qui lui écrit s'est fait avoir. Il y a cru, il a commandé des boîtes de gélules, il pensait payer 36 euros, on lui a prélevé en fait 110 euros. Les vendeurs sont des menteurs et le docteur Kirzek s'est fait usurper, lui. Ça lui arrive souvent, malheureusement, il n'a rien à voir avec ce produit.
3: Oui, mais ce qui est très dangereux aussi, Aude, ce sont ces fausses vidéos de médecins.
9: Oui, et là, un autre médecin en a fait les frais tout récemment. C'est le professeur Renaud Piarou, spécialiste en parasitologie. Là, ça va encore plus loin. Des menteurs ont créé de toutes pièces un faux reportage, carrément, avec son visage et sa voix. Le tout pour faire la pub d'un produit apparemment miraculeux, censé débarrasser notre corps de ses parasites. Trois vidéos ont été repérées sur Facebook, tout est truqué. Elles sont générées par intelligence artificielle. Vous êtes nombreux à m'écrire chaque semaine pour me dire que vous vous êtes laissé tenter par des petites gélules pour perdre du poids, pour booster votre corps. Faites attention, vraiment, ne croyez pas tout ce que vous voyez passer. Et avant d'acheter, parlez-en à un vrai médecin, en chair et en os, pour savoir si c'est du sérieux.
3: Merci beaucoup, Aude Razo. On vous réécoute à tout moment sur l'appli ici.fr. Je le dis à toute fin utile, hein, Doc Gynéco n'est pas un vrai docteur.
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0: Il est 8h19 pour le temps, une journée sous le signe de la douceur avec les températures qui vont remonter jusqu'à 25 degrés aujourd'hui avec du soleil. Ce matin, il fait 17 degrés à la 12 avec un ciel un peu couvert pour l'instant chez Claudine. On attend, il fait actuellement 18 degrés 6 à Bergerac chez Martine et Anton 17 avec encore du brouillard pour le moment. Ça va vite se dégager pour laisser place au soleil. Céline Dion s'approche de la fin de sa résidence à Paris. Le dernier concert, ce sera samedi soir. La voici avec son nouveau titre « Bonjour, pardon, merci » sur Ici Périgord à 8h20.
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0: Merci.
1: Elle la chante ça dans ses spectacles.
2: Je crois qu'elle l'a chantée à une seule date.
1: Ah, parce qu'elle change sa setlist.
2: Alors il y a une setlist de base et il y a 2-3 modifications.
1: D'accord.
2: À chaque concert. Bonjour, pardon, merci. C'est la chanson d'Icar pour Céline Dion qui sera extraite du prochain album de Céline Dion qui devrait sortir début 2027.
1: Quand vous y étiez, elle l'a chanté ou pas?
2: Non.
1: Ah, dommage.
2: Ma grande déception.
1: Ah, bah oui,
2: mais elle a fait l'hymne à l'amour qu'elle ne fait pas dans les autres.
1: Celle de DJO.
2: Ouais.
1: Ah, génial.
2: Incroyable.
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2: On joue ensemble tous les matins sur Ici Périgord. On était en ligne avec Frédéric, qui captait pas bien. Frédéric, du côté de la Linde. On a été coupé avec Frédéric.
1: Ah bah oui.
2: Qui voulait
1: oui,
2: gagner ses 2 places pour...
1: Fredouille, comme on l'appelle.
2: Pour Forclusion.
1: Et oui.
2: À Bergerac.
1: Ouais, qui sera proposé le spectacle vendredi 16 octobre. Alors c'est vrai qu'on posait une question d'actualité un peu complexe, parce que si vous n'étiez pas dans la salle d'audience, forcément vous n'avez pas entendu ce qu'a répondu Karine Lemarchand, qui est en bisbille avec la papesse des paparazzi, Mimi Marchand, qui... Donc a décidé de décliner, c'est ça son appel.
2: Ouais, c'est ça.
1: Dans le cadre du conflit qui les oppose et de ce chantage qu'a imposé Mimi Marchand à Karine Lemarchand. Si je résume un peu l'affaire, je suis pas.
2: Oui, c'est ça. Elle détenait des photos de sa fille, elle l'a fait chanter.
1: Alors qu'a répondu Karine Lemarchand? On avait 2 propositions.
2: Alors est-ce que c'était cette célèbre phrase d'Éric Cantona?
4: T'as une mouette. Suive un bateau de pêche, un chalutier. C'est parce que elle pense que des sardines seront jetées à la mer.
2: Alors, est-ce que Karine Lemarchand a cité Cantona ou est-ce qu'elle lui a répondu tout simplement
1: salope?
2: Eh bien, la bonne réponse.
1: On ne sait pas trop. On ne sait pas trop dans quel ton elle l'a dit. Elle peut dire oh salope. On ne sait pas comment elle l'a dit vraiment. On ne sait pas. On n'était pas dans l'audience.
2: En tout cas, c'est ce que racontent les journaux.
1: Eh ben oui, c'est la bonne réponse. Effectivement, c'est Karine Lemarchand qui l'a carrément insultée. Mimi Marchand qui a été condamnée en première instance à 18 mois de prison et 25 000 euros d'amende pour ce chantage envers l'animatrice de L'Amour est dans le Pré.
2: Et bravo à Frédéric de la Linde qui remporte ses 2
1: Fladouille.
2: Places pour le spectacle Forclusion. Allez-y, hein, c'est à l'auditorium François Mitterrand à Bergerac. Ce sera vendredi soir à 20h30. Pour l'instant, il est 8h25. C'est l'heure de rencontrer des gens d'ici avec Elodie Iglesias, qui est Tom Organizer avec son entreprise La Fée du Tri.
1: Allez moins vite, comment ça, quoi
2: Elodie Iglesias.
1: Comme le chanteur.
2: Oui, bah, je me suis trompé tout à l'heure, j'ai dit Enrique, alors que c'est Elodie. Elodie Iglesias, qui est home organizer.
1: Ok, organisatrice de maison.
2: Exactement, elle désencombre vos lieux de vie et vos esprits aussi. Elle est au micro de Sébastien Miro, qui pour le coup a bien rangé et ordonné ses questions ce matin.
5: Bonjour, je m'appelle Elodie Iglesias et je suis la gérante de la Fée du Tri à Sarlat.
6: Vous êtes née à Madagascar, je veux tout savoir Elodie. Racontez-moi cette belle histoire.
5: Eh bien tout simplement parce qu'en fait mon père il est parti à Madagascar, ma mère était enceinte et donc il ne voulait pas la laisser comme ça seule en France. Donc elle est partie avec lui et donc je suis née là-bas.
6: Les souvenirs qu'il vous reste, c'était jusqu'à quel âge à peu près?
5: Je suis repartie assez rapidement à 9-10 mois, donc je n'ai pas beaucoup de souvenirs. J'ai des photos mais je n'ai pas trop de souvenirs.
6: Il reste malgré tout, je ne sais pas, des souvenirs sensitifs et émotionnels, quelque chose qui aujourd'hui fait partie de votre vie et d'un héritage ou vraiment pas du tout?
5: Peut-être un peu ma folie à faire des choses pas comme les autres, parce que de naître à Madagascar il y a 40 ans, c'était quand même déjà assez original, donc je pense que ça me poursuit dans mon quotidien.
6: Dans votre vie de jeune femme, il y a un BTS audiovisuel cinéma, vous avez été assistante caméra à Paris. Qu'est-ce que vous retenez de cette expérience-là?
5: C'était assez incroyable en fait, j'ai fait beaucoup de choses différentes, j'ai rencontré beaucoup de personnalités, j'ai fait plein de choses, j'ai beaucoup voyagé, j'ai eu beaucoup de stress aussi, c'est un métier qui est quand même très stressant et fatigant et c'est pour ça que j'ai changé de voie.
6: Pour aujourd'hui travailler dans ce qu'on va appeler de manière caricaturale le rangement, est-ce que vous étiez une petite fille, une jeune adolescente déjà très ordonnée et très tatillon sur le rangement, l'agencement, la décoration?
5: Ouais, moi j'ai toujours aimé ranger, organiser, je réagençais tout le temps ma chambre, je faisais ça aussi dans la chambre de mon frère, chez mes parents aussi, je rangeais les DVD de mon père par ordre alphabétique, ce qui le rendait dingo parce que lui il avait sa propre organisation, donc oui j'ai toujours adoré faire ça.
6: Et puis un jour il y a un livre qui va changer votre vie, celui de Marie Kondo et qui s'appelle La magie du rangement. C'est la Bible?
5: Ouais, pour moi, c'est vraiment la Bible. C'est en tout cas le livre qui a vraiment mis en lumière et le métier de professionnel de l'organisation et qui a mis en lumière qu'en fait, dans le monde, il y a un pourcentage de gens, je ne sais pas combien, qui adorent ranger et organiser, pour qui c'est une détente.
6: Vous décidez d'en faire une profession, du coup, changement professionnel.
5: Ça a pris un petit peu de temps parce que c'était il y a quand même 10 ans et donc j'ai lu le livre de Marie Kondo. Je me suis dit, moi aussi, je veux aller chez des gens, les aider à ranger et être payée pour faire ça.
6: La Fée du Tri, c'est quoi ?
5: C'est une entreprise qui fait deux choses. Une partie pour accompagner des personnes sur toute la France pour aider à ranger, organiser, désencombrer sa maison. Et il y a une autre partie de formation où moi, je forme des personnes qui sont comme moi, qui adorent ranger et organiser et qui aimeraient peut-être en faire un métier ou en tout cas en parallèle de leur métier pour démarrer. Donc ça englobe vraiment tout ce qui tourne autour du rangement et de l'organisation. Bah, à titre personnel, j'ai réussi à vraiment développer et réaliser beaucoup de rêves. Donc j'ai rencontré l'homme de ma vie, j'ai eu ma fille, j'ai fabriqué la maison de mes rêves en Dordogne. Donc là, j'ai quand même accompli pas mal de choses. Je pense que le prochain projet, ça va être le voyage, parce que mon mari est argentin. On n'a pas encore eu l'occasion d'aller en Argentine. Donc je pense que 2027, j'aimerais bien aller là-bas.
6: Merci beaucoup, Élodie Iglesias.
5: Merci à vous.
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2: Bienvenue sur votre radio, ici Périgord, il est 8h30, c'est l'heure de faire un point sur les infos de ce mercredi. À vos côtés, Louis de Vergevin.
13: Les lycéens ont manifesté hier en Dordogne, ils étaient moins nombreux que les semaines dernières, un peu moins de 500 à Périgueux, Bergerac et Sarlat. Et il y avait aussi 70 élèves mobilisés à Ixideuil pour la première fois dans l'un des 3 plus petits lycées de France. Ce retraité de 68 ans est en grève de la faim depuis 10 jours à Périgueux. Jacques Houdard campe devant le siège de la Sécu qui lui demande 9000 euros. En 2019, cet ancien agent immobilier était en arrêt maladie et pendant ce temps, il a gagné de l'argent. Il a écrit un long message sur Facebook. Ce périgourdin de 60 ans cherche à retrouver du travail. Il a travaillé 40 ans dans le bâtiment. Mais depuis janvier, plus personne ne l'appelle alors qu'il postule en intérim. Il tente tout ce qu'il peut pour essayer de retrouver du travail, pour essayer de retrouver des chantiers. Il a écrit donc ce long message sur Facebook qui a fait des milliers de vues où il propose ses services. Il estime qu'il est tout à fait apte pour travailler à son âge. Il va nous raconter. Mais d'abord, on fait le tour de l'info en France et dans le monde en 90 secondes avec vous, Valentine Letesse.
14: Rendez-vous samedi. Les lycéens n'ont pas l'intention de céder à la veille des vacances et appellent à rejoindre la mobilisation contre la vie chère. Après de nouvelles mobilisations massives hier en France, 160 000 manifestants selon la police, 3 fois plus pour l'intersyndical. Et toujours des tensions à Tours, un policier mis en examen pour violence aggravée pour un tir de LBD sur un lycéen. Maël, 16 ans, a perdu l'usage d'un œil il y a 15 jours. Pour que le pays ne parte pas dans le décor, selon les mots des ministres du compte public, l'examen du budget a commencé à l'Assemblée avec l'objectif de réduire la dette. Mais il faudra du temps, tant perd le Fonds monétaire international pour retrouver la confiance des marchés. Cette situation l'oblige. Natacha Polony annonce sa candidature à l'élection présidentielle. « Je ne peux plus continuer à regarder le pays s'effondrer », déclare l'essayiste et ancienne directrice de l'hebdomadaire Marianne. Son mouvement politique rassemble désormais environ 60 000 membres. La verrerie est-elle aussi incassable que sévère ? La justice se prononce aujourd'hui sur les offres de reprise pour Duralex, placé en redressement judiciaire pour la 5e fois en une vingtaine d'années. Quand la fonderie de Bretagne fonce droit vers la liquidation, aucune offre déposée pour le site historique de Renault dans le Morbihan. Le pape souffre d'un cancer. Le nodule retiré avec succès de son poumon hier est cancéreux. D'autres examens seront donc nécessaires, indique le Vatican, pour savoir s'il s'est propagé. Léon XIV s'est en tout cas réveillé normalement.
13: Merci Valentine Le Tessé. Dans l'info d'ici en Dordogne, cette question que se pose cet habitant de Tocane-Saint-Apre, est-ce que je suis trop vieux pour travailler? Philippe a 60 ans, ça fait plus de 40 ans qu'il travaille dans le bâtiment, mais à 5 ans de la retraite, plus personne ne l'appelle pour aller sur un chantier. Il est désespéré, alors il a écrit un long message sur Facebook pour proposer ses services. Louis Pain, il n'a toujours rien.
15: Philippe Thibault se définit comme un dinosaure du BTP.
16: Voilà mon vieux CAP qu'on est en danger. Hein. Voilà, obtenu le 29 juin 1984.
15: Ça fait donc 42 ans, sans discontinuer, qu'il bosse dans les travaux publics. Mais là, pour la première fois, il est au chômage.
16: Depuis janvier 2026. Il y a vraiment un recul dans le BTP. Et puis, je pense que c'est vraiment général, et voire national. Année d'élection, année de merde, c'est ce que l'on dit, nous, dans notre boulot.
15: Plus de travail, car Philippe est intérimaire depuis 4 ans, après avoir été à son compte et travaillé dans une dizaine d'entreprises de Dordogne. Depuis 9 mois, là, il enchaîne les coups de fil sans succès.
16: J'ai essayé de faire marcher toutes mes connaissances, mes anciens patrons, avec qui j'ai d'excellents rapports encore, des chefs de chantier, des conducteurs de travaux. Et puis je m'aperçois que tout le monde a du mal, même les gros groupes nationaux.
15: Il a même changé d'agence d'intérim pour essayer de trouver un chantier.
16: Là, j'ai quelques petites touches, mais vraiment, ça ne mord pas.
15: Ne sachant plus quoi faire début octobre, Philippe a donc posté un long message sur Facebook pour expliquer sa situation. Et d'ailleurs, il a été massivement relayé.
16: Il faut que je m'en sorte. Bon, je suis pas au gouffre, mais c'est quand même pénible de voir les copains travailler. Et puis moi, ça ne m'est jamais arrivé depuis 40 ans que je travaille. Être sur la touche, tu te dis, merde, je suis trop vieux.
15: Depuis ce poste, Philippe a eu quelques retours de patron, mais pour le moment, toujours pas de contrat.
13: Et on vous a mis son poste Facebook sur notre site ici.fr. Et c'est aussi l'objet de la question dans l'émission Ici, c'est vous, tout à l'heure à partir de 9h. Est-ce qu'à 60 ans, on est trop vieux pour retrouver du travail? On vous propose de témoigner, de répondre. Vous pouvez nous appeler dès maintenant, 05 53 53 82 82. Des températures très douces, voire chaudes, aujourd'hui en Dordogne, Benoît.
2: Oui, exactement, ça remonte hein, bien au-dessus des valeurs normales de saison pour un 14 octobre, avec d'abord du brouillard ce matin, mais qui va se dissiper pour laisser passer un franc soleil toute la journée. Et pour les températures, ça va donner 24 degrés à Nontron cet après-midi, 24 à Sarlat aussi, 25 à Périgueux, à Bergerac ou encore Ribérac.
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2: Et s'il y a encore du brouillard ou de la brume dans votre secteur ce matin, vigilance sur la route. En cas de difficulté, vous nous passez un coup de fil.
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2: Il est 8h35, voici Claude Nougaro dans la playlist d'Ici Périgord. Bon début de journée.

0: Claude Nougaro, Nouga York sur ICI Périgord à 8h38.
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0: Dans moins de 10 minutes, c'est l'événement d'ICI avec le rendez-vous des amateurs de BD en Dordogne. 37e édition déjà du festival BD en Périgord. Ce sera ce week-end à Bassillac. On sera avec le président de l'Amicale Laïque de Bassillac qui est à la tête de ce festival. C'est Mathieu Druyol qui sera notre invité pour tout nous dire de cette 37e édition.
3: Mais d'abord à 8h39, Benoît, on accueille celle qui a une nouvelle fois cartonné hier sur la scène du Green Lion à Périgueux lors du plateau d'humour des humoristes en herbe. C'est sa sœur qui a écrit le lancement ce matin, c'est Aénor du Périgord. Bonjour Aénor.
4: Bonjour Julien.
3: Alors ça y est Aénor, la Star Academy a repris sur TF1, est-ce que vous suivez ce télécrochet ?
4: Non, pas du tout, mais je vais reprendre votre mantra, Julien. C'est pas parce qu'on n'y connaît rien qu'on peut pas donner son avis.
3: Pas fou.
4: Hein, ça marche. Alors, la Starac a repris après l'incroyable victoire de...
0: Ambre.
4: Il connaît, il m'énerve. Personne ne connaît son prénom, et Benoît Chaumeau, il sait. 17 nouveaux élèves de 18 à 26 ans qui ont fait leur entrée dans le château, et pour l'instant, personne fait grève. Cette année, il y a beaucoup de changements. Un candidat qui vient du Québec, un qui vient de Guadeloupe, et un nouveau directeur, Quentin Mosiman, qui s'est fait connaître comment ?
0: Par la Starac.
4: Par la Starac, il y a 20 ans. Ah, ça s'est recyclé chez TF1, hein, on se croyait chez M6. Génial cette émission. T'arrives, t'es inconnu. On te filme pendant 6 mois en train de massacrer la chanson française. Tu reviens 20 ans après, t'es directeur. Oh, ben, génial. Voilà qui devrait redonner de l'espoir à Jennifer, Nolwenn, Elodie, Magali, Cyrienne, Mylène, Lorraine, Agnès, Marine et la gagnante dont tout le monde se fout sauf Benoît Chaumeau.
3: Oh, bon. Mais attendez, Aénor, Quentin Mosiman, quand même, il cartonne dans les festivals et même sur les réseaux sociaux. Mmh.
4: Écoutez, Julien, laissez parler les compétents. Hein, bon, si Mosiman, il a relancé sa carrière, c'est grâce à ses Dream Track. Alors, pour ceux qui ne connaissent pas les Dream Track, je vous explique. C'est un mélange de sons, de mots, de rythmes, de souvenirs, et à la fin, ça fait une compo. Alors, on va essayer d'en faire une.
0: Ah, trop bien.
4: Bah, bien sûr, avec les animateurs de la radio.
3: Okay.
4: Donc, on va commencer par Sébastien Miro, qui m'a donné sa chanson préférée.
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4: Chantal Goya, on ne juge pas. Ensuite, Benoît m'a confié son animal totem.
0: Maintenant, on va parler du rat domestique.
4: On reconnaît bien là votre passé de punk. Ah, il en a passé le chômeau du temps assis en tailleur devant le Monoprix d'Auxerre. Hein. Ensuite, Sophie Vasseur, c'est quoi votre chanson préférée ?
7: Pour le moment, on chante, on danse, on fredonne. On peut même chanter à tue-tête, on s'attache.
4: Une chanson sadomaso. D'accord, Sophie, pourquoi pas. Et la dernière, Louis, quelle est votre bande-son préférée ?
8: Ça, c'est un petit peu la bande-son des villages. Les cloches de l'église.
4: On mélange, Chantal Goya, les punk à chiens, le SM, la campagne, et attention, qu'est-ce que ça donne ?
9: Et on veut du clown.
4: 3 cafés gourmands, et bah logique, c'est parfait. Ok, on y est.
3: Merci beaucoup à Aénor.

0: 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On vous retrouve bien évidemment en vidéo sur le compte Instagram d'Ici Périgord et le nouveau plateau d'humour des humoristes en herbe. On peut d'ores et déjà donner la date. Je crois que c'est le mardi 10 novembre.
1: Oui, super, merci beaucoup.
0: Et ça sera toujours au Green Lion de Périgueux.
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13: 8h44, vous écoutez Ici Périgord. Est-il plus difficile de trouver du travail après 60 ans? On va se poser la question, Julien, et on attend des réactions après les infos de 9h.
0: Au 05 53 53 82 82, bien sûr, question qui fait écho à la situation de Philippe que vous avez entendu dans l'info d'ici à 8h30, ce périgourdin de 60 ans qui a partagé sur Facebook son désarroi face à sa situation professionnelle. Philippe, il justifie de 40 ans d'expérience dans le BTP. Il a presque tout fait, conducteur d'engin, maçon, poseur de canalisation, chef de chantier. Il a même travaillé à son compte dans l'assainissement et le terrassement et Philippe a tout essayé pour retrouver un boulot car il n'a que 60 ans. La retraite, c'est pas avant 5 ans et aucun patron ne l'embauche. Alors, il l'exprime à sa façon sur les réseaux. « J'ai bien écouté Emmanuel Macron, dit-il. J'ai traversé la rue, j'ai tout tenté. CV, entretien, intérim. J'ai même essayé le piston. Rien. Grâce à vous, je touche le chômage, mais franchement, je préférerais largement retourner sur un chantier. » Est-ce que vous comprenez ce désarroi, celui d'un homme de 60 ans qui peine à retrouver du travail, à faire sa place dans le marché du travail? Est-ce que c'est la galère de retrouver du taf et d'obtenir la confiance d'un recruteur quand on a passé 60 ans? Telles sont les questions que je vous pose ce matin. J'ai hâte de vous entendre, découvrir aussi vos expériences, réussites ou échecs. Alors sur Facebook, on a aussi des témoignages qui devraient redonner de l'espoir à Philippe, comme Jacques, qui lui a signé un CDI à 59 ans à l'usine Interspray. Que du bonheur, nous dit Jacques. J'ai pris ma retraite à 65 ans. Jacques qui nous racontera justement ce retour, ce nouveau chapitre professionnel qui a démarré à 59 ans. Eric, lui, sur Facebook, toujours vante les mérites des soixantenaires. Les anciens sont compétents, formés, pros et ponctuels. Alors, est-ce que vous trouvez ça plus difficile de retrouver du taf à 60 ans? On en parlera également avec notre grand témoin, c'est Vincent Desmartins. Il est directeur départemental adjoint France Travail en Dordogne. Et vos témoignages, je vous le rappelle, au 05 53 53 82 82.
13: Le temps ce matin, vous nous l'indiquez sur la page Facebook d'Issy Périgord, avec du soleil attendu aujourd'hui. Entre 15 et 17 degrés, selon vos commentaires pour le moment. Températures qui vont monter jusqu'à 25 degrés avec du soleil toute la journée. Ce n'est pas terminé. On pourrait atteindre les 27 degrés d'ici la fin de semaine. Et 8h46, dans un instant, l'événement d'ici avec la 37e édition du festival BD en Périgord. On en parle dans 4 minutes, juste après Super Trump.

0: Super Tramp, It's Raining Again sur ICI Périgord à 8h50, c'est l'heure de l'événement d'ici. Et l'événement d'ici ce matin, c'est le rendez-vous des amateurs de bande dessinée en Dordogne.
1: Et oui, c'est la 37e édition du festival BD en Périgord qui se déroule à Bassillac. Ça démarre vendredi, c'est jusqu'à dimanche avec 48 autrices et auteurs de BD qui seront en Dordogne, Benoît, pour l'occasion.
0: Bonjour Mathieu Druol.
2: Bonjour Benoît.
0: Vous êtes le président de l'Amicale Laïque qui organise ce festival de la BD à Bassillac. Vous êtes aussi bénévole de la première heure depuis la toute première édition du festival. C'est déjà la 37e édition. Quand vous repensez au début, est-ce que vous auriez imaginé que ce rendez-vous déjà existerait toujours en 2026 et qu'il prendrait une telle ampleur?
2: C'est une bonne question. Non, je ne pense pas. Bon, il faut dire que j'étais relativement jeune, j'étais adolescent à l'époque. Je faisais la petite main, en fait. Mais oui, en fait, avec le recul, c'est une vraie satisfaction de voir que l'événement a pu prospérer et puis se développer, parce qu'aujourd'hui, le festival rayonne sur tout le département, enfin sur l'agglomération surtout, mais aussi sur le reste du département. Et puis voilà, on a, je crois, réussi à monter des programmations très riches et très diverses.
0: 37e édition en 2026 avec un invité d'honneur, un immense dessinateur argentin. Qui est-il ?
2: Il s'appelle José Muñoz et c'est véritablement l'un des grands maîtres de la bande dessinée mondiale. José Muñoz est reconnu comme étant l'un des grands maîtres du noir et blanc, notamment. Il a un style qui est reconnaissable entre mille, avec une touche expressionniste. Il a été l'élève de grands noms de la BD du XXe siècle, notamment Alberto Breccia et Hugo Pratt, pour ne citer que ces deux-là. Et aujourd'hui, eh bien, c'est lui qui est, je dirais, quelque part un peu vénéré. En tout cas, c'est lui qui est pris en exemple par toute une génération de jeunes auteurs, et j'ai même envie de dire de plusieurs générations.
0: Et ce qui est encore plus fort, c'est que l'affiche du festival est signée José Muñoz, avec un de ses dessins en noir et blanc. À l'heure où beaucoup d'affiches, de plus en plus d'affiches sont faites en intelligence artificielle, c'était important, ça, de marquer le coup?
2: Ah, c'est pas important, c'est absolument essentiel. C'est-à-dire que alors, a fortiori pour un festival de bande dessinée qui est quand même un média et un art où le graphisme compte énormément. Moi, je suis désespéré de voir la prolifération de toutes ces affiches qui sont toutes les mêmes, avec les mêmes, dans les mêmes tons, les mêmes couleurs, les mêmes décors. Je suis très très inquiet de tout ça, parce que je pense que la création artistique aujourd'hui elle est malmenée, et que dans les prochaines années la vie des artistes risque de, notamment des artistes, des dessinateurs, risque de se compliquer. Donc nous, en tout cas pour le festival, on a 17 expositions au total. Il est absolument hors de question qu'on utilise et qu'on ait recours à l'intelligence artificielle pour réaliser nos documents de communication ou nos affiches.
0: Oui, puisque au-delà d'un salon de la bande dessinée, ce festival, ce sont aussi des expositions, vous l'avez dit, ce sont aussi des films, des concerts, il se passe plein de choses autour de l'organisation du festival. Ça veut dire qu'on peut profiter pleinement du festival de la BD de Bassillac, même si on n'est pas forcément un grand connaisseur de bande dessinée?
2: Oui, absolument. Ben, c'est un des objectifs que nous poursuivons. On a tressé tout un tas de partenariats au fil des années. Cette année, on travaille avec 5 ou 6 médiathèques. On travaille avec d'autres associations. Voilà, on essaye de croiser les publics, de multiplier les lieux, et puis de lancer des passerelles vers le cinéma. On a une programmation cinéma. On a ce concert dessiné incroyable avec Muñoz qui s'annonce vendredi soir au Sans Réserve. Voilà, on essaie vraiment de tisser des liens entre la bande dessinée et les autres arts, qu'il s'agisse de cinéma, de musique ou d'art graphique.
0: La jeunesse a aussi sa place sur le festival. Comment vous voyez évoluer justement la façon dont les enfants découvrent la BD? On suit par exemple le succès des mangas. Vous les voyez, ces enfants sur le festival, ils sont intéressés par la bande dessinée?
2: Oui, bien sûr. Alors, c'est l'ADN du festival. Nous, on a créé le festival en 1990 dans cet objectif, à l'Amicale Laïque de Bassillac, pour attirer les jeunes vers le livre, la lecture et la bande dessinée en particulier. Et ça continue d'être ce qui nous motive. C'est pour ça que le jeudi après-midi et le vendredi, on a ces temps qui sont vraiment dédiés aux plus jeunes. On accueille des classes de la maternelle jusqu'aux études supérieures, puisqu'on a une école de Bordeaux qui vient rencontrer un auteur jeudi. Et donc, véritablement, la jeunesse est au cœur du festival. Et voilà, quand on voit lors de vernissages d'expositions ou de rencontres dans les classes, les gamins, les yeux grands ouverts, voilà, c'est fascinant. Le dessin, c'est quelque chose qui est fascinant et ça fonctionne toujours très très bien.
0: C'est le 37e festival BD en Périgord. C'est 16, 17 et 18 octobre à Bassillac et aux Broches, mais pas que, puisqu'il y a plein de choses autour de ce festival. Tout le programme à retrouver facilement sur internet et sur les réseaux sociaux. Merci beaucoup Mathieu Druyol, président de l'amicale laïque qui organise ce festival pour la 37e édition, d'avoir été notre invité. À bientôt.
2: Merci à vous, à bientôt.
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0: On parle santé chaque matin avec le docteur Kierzek qui nous rejoint. C'est la journée nationale de la qualité de l'air aujourd'hui. Docteur, la pollution, ça concerne vraiment notre santé à tous. Bonjour.
4: Bonjour à toutes et à tous. On l'oublie souvent parce qu'on ne le voit pas, mais en fait, on respire 12 000 litres d'air par jour. Alors, autant qu'il soit de bonne qualité, selon Santé publique France, la pollution aux particules fines est responsable de près de 40 000 décès prématurés dans notre pays et quelques milliers de plus pour le dioxyde d'azote lié au trafic routier. C'est l'une des premières causes de mortalité évitable. Alors, évidemment, il y a le tabac, il y a l'alcool, mais la troisième, c'est la pollution. Avec ces particules fines, voire ultra fines, plus petites qu'un cheveu, qui s'enfoncent profondément dans les poumons, qui passent dans le sang et qui montent partout, dans le cœur, au cerveau, etc. On parle d'asthme en termes de maladies provoquées, de bronchite chronique, mais aussi d'infarctus, d'AVC, de cancer du poumon. En fait, la pollution de l'air, elle est classée cancérogène par l'Organisation Mondiale de la Santé. Et contrairement à une idée reçue, ce ne sont pas surtout les pics de pollution qui comptent. C'est l'exposition de tous les jours sur des années, c'est ça qui va peser le plus, et ça ne concerne pas que les grandes villes. On perd des mois d'espérance de vie aussi à la campagne. Et autre surprise, on passe 80% de notre temps à l'intérieur. Donc on pense pollution extérieure, mais l'air intérieur est souvent plus pollué que l'air extérieur. Le tabac, le chauffage au bois, au foyer ouvert, des bougies parfumées, de l'encens, on pense que ça sent bon. Ben non, puis les produits ménagers, la colle, les moisissures, etc. Notre salon, c'est peut-être un petit nuage de pollution.
0: Et concrètement, docteur, qu'est-ce qu'on peut faire, nous, à la maison et au quotidien ?
4: Premier geste gratuit, efficace, simple, aéré 10 minutes matin et soir, même en hiver, même en ville. Oui, même en ville, l'air renouvelé vaut mieux que l'air confiné. Et on aère encore plus quand on cuisine, quand on bricole ou quand on fait le ménage. Deuxième geste, on ne fume pas à l'intérieur. On ne fume pas du tout d'ailleurs, ni dans la voiture. On limite bougies, encens, désodorisants et on préfère des produits ménagers simples comme le savon noir ou le vinaigre blanc ou bicarbonate de soude. Troisième geste de saison, c'est le début du chauffage. Donc on fait entretenir sa chaudière, on fait ramonner la cheminée. Attention aux intoxications au CO, on en reparlera. Et pour l'extérieur, on consulte l'indice de qualité de l'air de sa région. Il y a plein d'applis qui existent. Et les jours de pic, les personnes fragiles, faut éviter les efforts intenses dehors. On choisit un autre moment pour courir et on choisit des parcs ou des petites rues plutôt que les grands axes. Et petite déception au passage, les plantes dites dépolluantes ne dépolluent pas vraiment le salon. Allez, d'ici là, portez-vous bien.
0: Merci docteur Kierzek. À demain, si vous regardez Ici Matin à la télé, on se retrouve sur les écrans demain à partir de 6h30. En attendant, rejoignez-nous toute la journée à la radio sur Ici Périgord.
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0: 8h59, dans quelques instants, votre magazine Ici, c'est vous avec Julien Pellet.
1: Et vous, vos réactions, vos témoignages au 05 53 53 82 82. Aujourd'hui, on vous demande si c'est plus compliqué, plus difficile de retrouver du travail quand on a 60 ans ou plus. On attend vos témoignages. Merci Benoît, Ici Matin revient. Demain, vous serez à quelle heure ?
0: 6h et vous ?
1: Bon allez, pareil, 8h10. À demain.
0: J'ai hâte.
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1: Excellent mercredi. À l'écoute d'Ici Périgord, nous sommes le 14 octobre, il est 9h. L'essentiel de l'actualité à vos côtés, Louis de Bergevin.
10: C'est la belle histoire à Pézac, dans le nord-est de la Dordogne. Le village recherchait un boulanger après le départ de l'ancien. Eh bien, c'est Noah, 18 ans, qui reprend la boulangerie de la commune. À côté de la Corrèze, la mairie cherchait un boulanger. Elle a donc proposé un contrat à ce jeune. Ça tombe bien, c'est sa passion. Il est fils de boulanger. Son père, qui est tombé malade, allergique à la farine, qui a dû arrêter. Sa mère, Clara, est très fière que son fils se lance aussi.
11: Bien sûr, oui, parce que c'est pas facile à 18 ans de s'engager pour des grosses responsabilités comme ça, parce que bon, nous on a connu 5 ans de boulangerie, il y a beaucoup de contraintes, il y a beaucoup d'avantages, mais beaucoup de contraintes quand même. Les marchandises qui coûtent cher, la vie qui coûte cher maintenant, l'électricité qui coûte cher, donc on peut avoir peur de se lancer aujourd'hui. Mais sa passion va plus haut que tout ça, et il avait 12 ans, et il était dans le fournil avec nous, à rouler les bâtons, à traîner avec nous jusqu'à pas d'heure. Donc, je pensais qu'il voyait que c'était quand même un métier compliqué, et que voir son papa, voilà, aussi fatigué, aussi, voilà, on pensait que ça aurait pu le dégoûter, mais non, au contraire, ça lui a donné encore plus envie.
10: Elle sera d'ailleurs son employée, c'est elle qui s'occupera de servir les clients. Vous avez le portrait du jeune Noah, du nouveau boulanger de Pézac, sur notre site ici.fr.
1: L'un des trois plus petits lycées de France a rejoint hier la mobilisation des lycéens.
10: Celui d'Excideuil, ils étaient 70 mobilisés hier pour la première fois. Comme ailleurs, ils demandent plus de moyens et de meilleures conditions d'apprentissage, mais ils dénoncent aussi revendications spécifiques à cet établissement, la quantité et la qualité de ce qu'ils mangent à la cantine. Certains disent qu'ils sont obligés d'aller au Super U entre midi et deux pour tenir tout l'après-midi. Les lycéens d'Excideuil qui voudraient imiter ceux de Sarlat et installer un campement demain soir devant leur établissement. Les lycéens qui ont manifesté aussi dans d'autres villes de Dordogne hier. Ils étaient 200 dans les rues de Sarlat, 150 à Périgueux devant les lycées Jette Beaufort et Léonard de Vinci, une cinquantaine à Bergerac devant Maine de Biran. Selon le gouvernement, la mobilisation est en baisse au niveau national. Il y avait 200 établissements fermés contre 800 une semaine plus tôt. Les manifestants qui appellent à une convergence des luttes pour samedi, ils appellent à se mobiliser contre la vie chère. Ils marchaient dans les rues de Périgueux en plein jour avec un poing américain et une machette. Cet homme de 29 ans a été arrêté il y a une semaine, contrôlé par des policiers de là-bas qui trouvaient son comportement étrange. Sur lui, les policiers ont trouvé des sachets avec de l'herbe et de la résine de cannabis. L'homme a été placé en garde à vue, puis en détention provisoire, dans l'attente de son procès. Les rayons frais des supermarchés ne sont pas encore tous réapprovisionnés ce matin, après la cyberattaque massive qui a touché avant-hier des centaines de réfrigérateurs et de congélateurs. Les pirates ont réussi à faire monter la température parfois au-delà de 50 degrés. 5 Intermarchés et 4 Carrefour de Dordogne ont été touchés selon notre décompte. À l'Intermarché d'Hautefort, par exemple, il a fallu jeter une benne de 30 mètres cubes de produits frais.
1: Une navette pour emmener des habitants en visite à l'EHPAD.
10: C'est le projet de cette conseillère municipale de Saint-Front-de-Pradoux. Dans un mois, elle lance cette opération. Un minibus fourni par la mairie qui rejoindra l'EHPAD de Mussidan. Yannick Lévesque était l'invité d'ici Périgord ce matin. Elle nous a donc expliqué cette initiative lancée parce qu'elle voit bien que les familles, les voisins ont plus de mal à venir visiter les résidents des EHPAD. Et cette solitude, elle la voit au quotidien.
12: Oui, c'est pour ça, c'est qu'au bout de 25 ans, c'est vrai qu'on a... on lit des amitiés et c'est pas qu'on remplace leur famille, mais on a un soutien pour eux aussi, parce que bon, et c'est là qu'ils nous parlent généralement de leur famille, ben ça leur manque. Puis bon, quand ils arrivent juste à l'EHPAD, ben ils se retrouvent un peu démunis. On les coupe de chez eux, ils partent de leur maison, ils ont plus leurs meubles, ils ont plus leur environnement. C'est vraiment un grand moment de solitude au départ quand ils arrivent. Ils sont un peu perdus.
10: La première date donc pour cette navette, ça sera le 12 novembre. La navette gratuite, c'est la mairie qui paye le carburant. Et ça se passera donc le jeudi, jour du loto à l'EHPAD.
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10: Julien, il fait gris aujourd'hui, enfin en tout cas ce matin, mais il fait très bon.
1: C'est brumeux, effectivement. Brouillard voilà. Et douceur au thermomètre ce matin. Le ciel périgourdin va pourtant bien se dégager ce mercredi. On assistera à une belle journée, un ciel bleu du Nontronais jusqu'au Sarladais, c'est ce que nous dit Météo France, avec un peu de douceur après les averses de ces derniers jours, ce qui devrait stimuler la pousse des champignons. Les maximales pour cet après-midi, 25 degrés attendus à Périgueux et Bergerac, on attend 24 à Sarlat et Hautefort, 24 degrés à Nontron, 24 également à Brouchot qui vous attend samedi après-midi. Brouchot pour une marche solidaire organisée dans le cadre d'Octobre Rose, une marche de 3 km avec des artistes et des musiciens pour vous accompagner. Une après-midi autour de la prévention et de la solidarité, samedi, c'est à partir de 14h. À Brouchot, sur la route, pas de grosses difficultés ce matin. Si vous êtes témoin d'un incident, 05 53 53 82 82, n'hésitez pas à intervenir. Merci Louis, on vous retrouve à 10h.
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1: Bonjour la France périgourdine, ravie de vous retrouver à la maison, sur la route ou même au travail pour celles et ceux qui travaillent avec la radio. On va parler justement d'emploi ce mercredi et revenir sur ce message de Philippe posté sur Facebook. Philippe, 60 ans, habitant de Tocagne-Saint-Apre, qui a travaillé pendant près de 40 ans dans le secteur du bâtiment en tant que conducteur d'engin. Il a ses diplômes, ses certificats d'aptitude. Il a aussi posé des canalisations, travaillé sur des chantiers de terrassement, d'aménagement extérieur et même de goudronnage. Et Philippe, eh bien, il galère à retrouver du boulot, même des missions d'intérim. Il a écrit sur Facebook: j'ai bien écouté Macron, j'ai traversé la rue, donné mon CV, participé à des entretiens, j'ai même essayer la stratégie du piston. Pour l'instant, ça ne va pas très loin. Alors je tente la carte des réseaux sociaux. Je touche le chômage, mais franchement, je préférerais retourner sur un chantier. Philippe qui cherche donc du travail, si possible, mais pas à 1000 bornes, vu le prix de l'essence, précise-t-il. Est-ce que vous avez connu la même situation que Philippe? Est-ce que c'est plus compliqué de retrouver du travail après 60 ans? 05 53 53 82 82 pour intervenir. Ici, c'est vous qui réagissez jusqu'à 10h.
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1: Et je vous remercie d'ores et déjà pour vos nombreux témoignages laissés sur la page Facebook d'Ici Périgord. Témoignages que je partagerai bien sûr tout au long de l'émission. On se retrouve juste après un classique du rock français. Plus que 8 mois à attendre avant de retrouver un petit bout de son histoire sur grand écran. Le premier biopic sur Johnny Hallyday sortira le 30 juin prochain. On écoute tout de suite toute la musique que j'aime à 9h07. Belle journée.
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0: On ne s'en lasse pas de ce classique signé Johnny Hallyday. Alors, est-ce que cette chanson figurera dans la bande originale du premier biopic consacré à l'immense carrière de Johnny Hallyday, notamment de ses débuts jusqu'à un concert mythique, visiblement dans les années 90 au Parc des Princes, si j'ai bien suivi le synopsis de ce film de Cédric Jimenez. Eh ben, on le verra, on le découvrira, puisque le biopic, hein, Johnny, sortira le 30 juin prochain. Et qui incarnera Johnny jeune? C'est le comédien talentueux Benjamin Voisin, qu'on avait rencontré, pour celles et ceux qui sont cinéphiles et qui habitent en Périgord noir, était passé il y a 2 ou 3 ans, je sais plus exactement, au Festival du film de Sarlat, présenter un film assez grave, dans lequel il jouait aux côtés de Vincent Lindon. Le Festival du film de Sarlat, j'en profite pour vous le dire, hein, reviendra début novembre pour une 35e édition. Ça se passe du 3 au 7 novembre. Alors pour l'instant, on ne connaît pas encore la liste des réalisateurs, réalisatrices et comédiens, comédiennes invités, mais j'ai ouï dire que la conférence de presse allait arriver prochainement. On vous communiquera bien évidemment la liste des films et des noms des artistes qui passeront nous voir. Bien évidemment, on vous le donnera et vous pourrez suivre cette actualité sur les réseaux sociaux, car ici Périgord reste partenaire du Festival du film de Sarlat.
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0: On parle d'emploi ce mercredi avec cette question. Pourquoi est-ce, selon vous, plus difficile ou non de retrouver un emploi après 60 ans? Question qui fait écho au reportage consacré à ce périgourdin de 60 ans, Philippe, qui habite à Tocane-Saint-Apre, qui justifie de 40 ans d'expérience dans le BTP et qui, à 5 ans de la retraite, peine à retrouver du travail. Il se contente pour l'heure de mission d'intérim quand il en retrouve. Le taux d'emploi des plus de 60 ans a fortement progressé, dit le gouvernement en France, passant d'environ 11% au début des années 2000 à plus de 40% aujourd'hui. Le taux d'emploi moyen des 55-64 ans dans l'Union européenne est de 65%. En France, on est quand même en dessous. Notre moyenne taux d'emploi des plus de 60 ans est de 60,4%. On est en dessous d'environ 5 points. Bonjour Jacques.
2: Oui, bonjour à vous.
0: Jacques
2: à tout le monde.
0: De Sourzac. Oui. Merci tout d'abord d'avoir témoigné, partagé un petit bout de votre expérience sur la page Facebook d'ici Périgord. C'est pour ça qu'on a pris soin de vous rappeler. Vous avez, on ne peut pas dire que vous ayez eu des difficultés. Enfin, si j'en crois votre message, vous avez signé un CDI, c'est ça, à 59 ans. Résumez-nous un petit peu votre parcours professionnel, Jacques.
2: Voilà, mais j'ai commencé à travailler dans la restauration à 16 ans, comme à l'époque c'était tout à fait normal.
0: Oui.
2: Jusqu'à 58 ans, 57 ans, j'ai travaillé, impeccable. Et à 57 ans, le restaurant où je travaillais depuis quelque temps, pas si longtemps que ça, a été vendu. Donc ils ne m'ont pas repris, ce qui est tout à fait normal.
0: Ce qui peut arriver, oui, tout à fait.
2: Et là, je me suis rendu compte, comme on dit, que pour être serveur à 57 ans, c'est 58 ans, c'était mission impossible. On m'a fait comprendre que j'étais trop vieux.
0: Qui vous a dit ça? Qui vous a dit ça, Jacques?
2: Mais on ne me l'a pas dit, mais on m'a fait comprendre. On m'a demandé si je n'étais pas fatigué, si j'arrivais bien à marcher. Voyez, j'ai bien compris que c'était tout à fait normal. Et donc, j'ai galéré et j'ai eu l'opportunité par un petit collègue qui travaillait avec moi d'aller à Promane à Bergerac. Et lui s'est inscrit, et moi, bêtement, je me suis inscrit aussi.
0: Promane, c'est une agence d'intérim, c'est ça?
2: Une agence d'intérim qui est située à Bergerac.
0: Okay.
2: Et donc, il y avait des missions pour aller à Interspray. Donc, un matin, à 5h du matin, je suis arrivé à Interspray. C'est une usine de cosmétiques du groupe Fareva. Et donc, je suis rentré à 5h du matin. Là, c'était vraiment horrible, ça avait une trouille. Et donc, j'étais prêt à repartir. La chef d'équipe, Dame Marianne, est venue me récupérer, m'a demandé, elle m'a dit que j'étais intérimaire. Elle m'a montré mon poste. Au début, c'était très dur. Mais de jour en jour, l'ambiance était très agréable. Ils m'ont montré pour le travail. Ça m'a plu. J'ai eu pendant un an, j'étais intérimaire pendant un an. Et au bout d'un an, il y a le directeur de production, M. Arnaud, qui n'était pas réputé pour ses excès de sourire, m'a dit « Demain, je vous convoquerai au bureau. » Puis là, je me suis dit « Ça y est, il va me virer, j'ai dû faire une connerie.
0: Mm-hmm. »
2: Il m'a convoqué avec Dame Marianne, ils m'ont parlé, ils m'ont demandé si j'aimerais rester avec eux. Du coup, je pensais qu'ils se foutaient un peu de ma gueule. C'est-à-dire, je lui ai dit « On aimerait bien vous garder, de vous faire un CDI. » Je lui ai dit « Mais je suis loin d'être le plus compétent. » Il me dit, mais ça, on le sait, mais vous êtes tout le temps de bonne humeur. Il n'y a jamais de problème avec vous. Il me dit, donc on aimerait vous garder. J'ai été voir la DRAF le lendemain, qui a été très humaine, très agréable. Et ils m'ont signé, le grand directeur, M. Benoît, m'a signé un CDI à 59 ans.
0: Incroyable. Et
2: ah oui, une entreprise où j'étais très bien avec tous mes collègues, j'étais super sympa.
0: Ouais.
2: Attention, il fallait faire le rendement aussi, c'était pas l'usine thérapeutique. Hein.
0: Ouais.
2: Mais c'était très bien, j'étais très très bien. Et je suis parti à la retraite à 65 ans passés, à contre-cœur, parce que j'avais une patte qui déconnait, puis je devais aller me faire poser une prothèse à la clinique Francheville.
0: Ouais.
2: Et entre guillemets, là, maintenant, je trotte comme elle appelle, ça va impeccable. Et donc, cette entreprise m'a fait, pour ma retraite, ils ont arrêté tout mon atelier où on était au moins une cinquantaine, même plus de personnes.
0: Ouais.
2: Demi-heure avant, on est tous montés dans la grande salle. Ils m'ont fait un grand buffet. Ils m'ont offert plein de cadeaux. Et ils m'ont offert surtout une très bonne prime de départ.
0: C'est super. Alors, ça va redonner espoir à beaucoup de nos auditeurs qui...
2: Mais le seul problème... Oui, ils m'ont laissé le temps aussi, c'est peut-être le problème,
0: ouais.
2: De m'adapter à l'entreprise.
0: Oui, parce que on reprécise que, quand même, que vous venez d'un univers totalement... qui n'a absolument rien à voir.
2: C'est totalement différent.
0: Mais oui.
2: Je n'y comprenais rien du tout. J'étais perdu. Et en plus, je suis un peu ras des pâquerettes, parce que je n'ai que le certificat d'études. Vous voyez ? Avec cette informatique-là, parce que j'étais perdu, eh bien, la chef d'équipe, Marianne, Dame Marianne, comme Christelle, m'ont montré, les chefs d'équipe, mes collègues, vous voyez, ceux qui étaient bien depuis longtemps, m'ont montré comment que ça fonctionnait. Et après, même sur certaines fins, j'ai eu des félicitations parce que le FIF était très, très bon, vous voyez.
0: Mmh.
2: Donc, le problème aussi, certaines entreprises, il faut qu'ils prennent le temps aussi de laisser aux personnes, entre guillemets, un peu plus âgées, mais de s'adapter.
0: Ouais, je comprends. Vous avez dit l'essentiel. Déjà, il y avait dans la culture de cette entreprise, effectivement, cette notion d'entraide, de partage et de laisser effectivement du temps aux nouveaux collaborateurs. Je comprends aussi dans votre histoire que c'est votre savoir-être et pas votre savoir-faire qui a été mis en avant et qui a donné des gages au patron. Alors, même s'il souriait pas beaucoup, le patron, il a reconnu dans votre savoir-être, dans votre personnalité, un profil totalement compatible avec ce qu'il cherchait, pardon. Et tant pis s'il faut laisser un mois, deux mois, trois mois, six mois pour s'adapter au code et vraiment au savoir-faire de l'entreprise. Enfin, ça l'a fait. C'est ça qu'il a vu en vous. C'est ce que je comprends dans votre histoire, Jacques.
2: Oui, je pense. Mais en tous les et aussi le problème qu'il y a maintenant, c'est qu'il n'y a plus d'entreprise.
0: C'est pas faux aussi. C'est pas faux aussi. C'est
2: parce
0: bon,
2: que,
0: c'est différent.
2: Voyez, la Dordogne, à part Interspray, j'habite moi
0: oui.
2: À Sourzac. Il y avait des meubles, il y avait Grégoire, les fenêtres.
0: Oui, c'est grandes entreprises, effectivement, qui.
2: J'ai employé, moi, j'ai connu quand je travaillais dans la restauration.
0: Ouais. Dernière question rapidement, Jacques. Quand vous avez à 59 ans changé d'univers professionnel, vous êtes passé donc par la case intérim. Est-ce qu'il y en avait beaucoup comme vous des intérimaires qui se rapprochaient de la soixantaine ou pas?
2: Pardon?
0: Est-ce qu'il y en avait beaucoup des intérimaires qui se rapprochaient de la soixantaine, même à Interspray? Est-ce qu'il y en avait beaucoup des nouveaux
2: oui,
0: employés?
2: Oui, oui, oui, oui. Il y a eu des dames, oui.
0: Ok, d'accord. Donc, vous n'étiez pas une exception.
2: Oui, il y a eu des intérimaires.
0: D'accord. Merci infiniment, Jacques, de nous avoir partagé cette histoire.
2: Bonjour à tout le monde pour le travail. Hein.
0: Effectivement, le message est passé. Expérience et histoire personnelle extrêmement positive. 05 53 53 82 82. Si vous avez le même type d'anecdotes, d'expériences personnelles que Jacques a partagé, allez-y. Alors si au contraire, vous sentez que vous avez été victime de préjugés et que vous n'avez trouvé face à vous que des portes fermées, vous pouvez également nous partager votre ressenti. 05 53 53 82 82, vous le savez ici, c'est vous qui témoignez et c'est jusqu'à 10h. On s'écoute le dernier Axel Red, Chanter pour elle, on se retrouve juste après.

0: 25 ans après Manhattan Kaboul, il reforme un duo, Axel Red, accompagné de Renaud, avec cette chanson qui dénonce la situation des femmes afghanes depuis le retour au pouvoir des talibans. La chanson s'appelle « Chanter pour elles ».
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0: Et on parle de l'employabilité des sexagénaires. Aujourd'hui, 05 53 53 82 82, pour témoigner comme vient de le faire Jacques avec un témoignage extrêmement émouvant et positif. Jacques qui, après de longues années dans la restauration, à 59 ans, a signé un CDI dans une entreprise du Bergeracois, et ça a, je sais pas si ça a changé sa vie, en tout cas, ça a été une fin de carrière digne d'un final de feu d'artifice. Alors je fais attention parce que je sais qu'il y a Fabrice actuellement qui nous écoute et il me dit, il a bien raison, on ne dit pas soixantenaire, mais on dit sexagénaire. Promis, je ne referai plus l'erreur. Fabrice qui, lui, quand même a témoigné, il nous dit, moi, certes, j'aime bien quand même certains de mes clients, mais je vais pas vous cacher que j'attends la retraite. Alors, on parle de, effectivement, de ce retour à l'emploi à 60 ans, parce que nos carrières, elles ne sont plus linéaires, le boulot peut s'arrêter pour mille raisons du jour au lendemain, et je vous demande si c'est plus galère, plus compliqué, plus difficile de retrouver du boulot à 60 ans. Question qui fait écho à la situation de Philippe, si vous avez suivi la matinale ou non. Philippe, il a 60 ans, il habite Tocane-Saint-Apre, il a bossé pendant 40 ans dans l'univers du BTP, il a presque fait tous les postes. Hein. Et à 5 ans de la retraite, et bien plus personne ne l'appelle pour aller sur un chantier. Alors désespéré sur les réseaux sociaux, il a écrit un long message sur Facebook a fait des milliers de vues pour proposer justement ses services. Il estime, Philippe, qu'à son âge, il peut encore travailler. Louis Pain l'a rencontré.
14: Philippe Thibault se définit comme un dinosaure du BTP.
15: Et voilà mon vieux CAP qu'on est en danger. Voilà, obtenu le 29 juin 1984.
14: Ça fait donc 42 ans, sans discontinuer, qu'il bosse dans les travaux publics. Mais là, pour la première fois, il est au chômage.
15: Depuis janvier 2026. Il y a vraiment un recul dans le BTP. Et puis, je pense que c'est vraiment général et voire national. Année d'élection, année de merde, c'est ce que l'on dit, nous, dans notre boulot.
14: Plus de travail, car Philippe est intérimaire depuis 4 ans, après avoir été à son compte et travaillé dans une dizaine d'entreprises de Dordogne. Depuis 9 mois, là, il enchaîne les coups de fil sans succès.
15: J'ai essayé de faire marcher toutes mes connaissances, mes anciens patrons, avec qui j'ai d'excellents rapports encore, des chefs de chantier, des conducteurs de travaux. Et puis je m'aperçois que tout le monde a du mal, même les gros groupes nationaux.
14: Il a même changé d'agence d'intérim pour essayer de trouver un chantier.
15: Là, j'ai quelques petites touches, mais vraiment, ça ne mord pas.
14: Ne sachant plus quoi faire début octobre, Philippe a donc posté un long message sur Facebook pour expliquer sa situation. Et d'ailleurs, il a été massivement relayé.
15: Il faut que je m'en sorte. Bon, je suis pas au gouffre, mais c'est quand même pénible de voir les copains travailler. Et puis moi, ça ne m'est jamais arrivé depuis 40 ans que je travaille. Être sur la touche, tu te dis, merde, je suis trop vieux.
14: Depuis ce poste, Philippe a eu quelques retours de patron, mais pour le moment, toujours pas de contrat.
0: Voilà le reportage de Louis Pain que vous retrouvez également sur le site ici.fr. Est-ce que vous avez été dans la même situation que Philippe? Est-ce que vous avez face à vous uniquement rencontré que des portes fermées au point même de douter de vous? Est-ce que c'est plus compliqué de retrouver du taf à 60 ans? 05 53 53 82 82. Une chose est sûre, c'est que ici Périgord vous accompagne si vous êtes en recherche d'emploi et il est 9h30. Je vous propose de jeter un coup d'œil sur les offres du jour.
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0: Avec une offre d'emploi aujourd'hui dans le nord de la Dordogne sur le secteur de Nontron et Thiviers où une entreprise recherche un préparateur esthétique automobile pour accompagner le développement de son activité. Alors attention, ici, il ne s'agit pas de réparer les voitures mais plutôt de leur redonner une seconde jeunesse. Votre mission sera d'assurer le nettoyage complet des véhicules aussi bien à l'intérieur qu'à l'extérieur. Ça peut concerner des voitures classiques mais également des utilitaires et même des poids lourds, précise l'annonceur. Vous pouvez être amené à réaliser du nettoyage de sièges en profondeur ou encore à vous déplacer directement chez des professionnels pour intervenir sur leur véhicule. Côté profil, l'employeur recherche une personne minutieuse, soigneuse, avec le goût du travail bien fait. Une première expérience d'un an sur un poste similaire est demandée. Pour candidater, rendez-vous directement sur le site de France Travail.
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0: 05 53 53 82 82. Est-ce que c'est plus compliqué de retrouver du travail quand on approche la soixantaine ou qu'on a passé 60 ans? On posera la question à notre grand témoin dans un petit quart d'heure, Vincent Desmartins. C'est le directeur départemental adjoint France Travail en Dordogne. Vous avez répondu à cette question sur notre page Facebook. Eric nous dit, mais non, c'est pas plus compliqué. Les anciens, alors lui, il dit même pas les sexagénaires, il dit les anciens, carrément, Eric, sont compétents, formés, pros, soigneux, au point que certains patrons sollicitent ces experts, précise Eric, à même à 6 mois de leur retraite. Oh que oui, c'est compliqué, répond Marty. Et même avant 60 ans, les employeurs ne veulent pas d'une personne qui peut rester potentiellement une dizaine d'années à travailler. C'est une réalité qui va exploser rapidement aux yeux de tous. Baisse de la natalité, de plus en plus de seniors, de plus en plus de précaires. Est-ce que vous êtes d'accord avec Marty, 05 53 53 82 82, pour prendre la parole?
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0: Il y a Valérie qui pense même qu'à 60 ans, on n'a plus la gueule de l'emploi. Est-ce que vous êtes d'accord ou non? Appelez-nous, dites-le-nous. En attendant, voici Emmanuel Moire.

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0: L'un de ses succès après la comédie musicale Le Roi Soleil, Beau Malheur. On vient d'écouter Emmanuel Moir à 9h35.
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0: Et vous, surtout au 05 53 53 82 82 ou sur la page Facebook ou sur l'application WhatsApp. Trois moyens de participer à votre magazine. On parle de l'emploi des sexagénaires. Est-ce que c'est plus compliqué de trouver du travail quand on a 60 ans ou plus? C'est la question qu'on vous pose ce matin. Il y a Soso qui nous dit les employeurs veulent des jeunes maintenant. Les jeunes sont plus malléables et moins chers. Alors moi, je suis pas forcément d'accord avec tout ce que dit Soso. Mais vous avez le droit de nous appeler, Soso, pour argumenter votre point de vue au 05 53 53 82 82. Les opportunités d'emploi ne manquent pas dans le département. C'est pas moi qui le dis, c'est Raphaël Chipot. Il était l'invité de la matinale ce matin. C'est le président de la communauté de communes Périgord-Limousin qui organise demain à Thiviers la 7e édition du forum métier emploi travail, censé rapprocher d'un côté le monde des recruteurs, le monde des entreprises et celui des demandeurs d'emploi. Écoutez-le, il était l'invité de l'Écho d'ici à 7h15.
3: Il y a de réelles opportunités professionnelles sur le territoire du

0: entreprises et les jeunes ou les entreprises et les salariés. Alors évidemment, le salaire compte, mais il n'y a pas que ça aujourd'hui. Il y a l'environnement professionnel, il y a l'ambiance au travail, il y a les possibilités d'évolution et de formation. Et donc, toutes ces données-là sont à prendre en compte aujourd'hui dans le domaine de l'emploi, bien évidemment.
1: Raphaël Chipot, président de la communauté de communes Périgord-Limousin, qui était notre invité ce matin. Et si vous souhaitez participer à cette 7e édition du forum Métier, Emploi, Travail, rendez-vous demain, le matin, comme l'après-midi, Stativier. C'est en partenariat avec Ici Périgord. On proposera d'ailleurs des ateliers radio et on y amène l'isoloir dans le cadre de notre grande consultation. Dites-le ici en vue de la prochaine présidentielle. Mais pour l'heure, on parle d'emploi. Est-ce que vous pensez que c'est plus compliqué une fois qu'on a passé 60 ans? Vraiment, je suis curieux de vous entendre. Si vous avez de bonnes ou de mauvaises expériences justement d'entretien, des motifs de refus, vous n'avez pas compris, 05 53 53 82 82. On se retrouve juste après les cures.

0: Boys Don't Cry avec les Cure à 9h40 tout pile.
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7: Et à 9h44, je vous partage le message de Thibaut, qui n'a rien à voir avec notre question du jour, mais si vous êtes sur la route, dans le secteur de Périgueux, il nous signale Cours Saint-Georges, une circulation très perturbée entre la boulangerie Firmin et justement la radio ici Périgord, qui est juste avant le pont Saint-Georges. Devant la COP, les pompiers sont sur place, Cours Saint-Georges, circulation perturbée. Merci Thibaut pour votre message, si vous le pouvez. Évitez le secteur, on en revient. Via notre sujet du jour, l'emploi chez les sexagénaires en France. Près de 8 personnes sur 10 travaillent entre 55 et 59 ans. Mais après 60 ans, elles ne sont plus que 4 sur 10 à être en emploi. Alors, est-ce que passé 60 ans, l'expérience, selon vous, est un atout ou un frein pour retrouver un job? 05 53 53 82 82 pour témoigner le numéro qu'a composé Christophe. Bonjour Christophe.
8: Oui, bonjour monsieur.
7: Vous pouvez m'appeler Julien. Christophe.
8: Oui, je ne me rappelle plus de votre prénom.
7: Mais c'est pas grave, vous n'êtes pas le seul à oublier, ça arrive même à mes parents. Christophe, Christophe, vous recherchez un boulot depuis, allez, si je résume bien, un an, c'est ça?
8: Oui, oui, c'est ça, ouais. C'est-à-dire que j'ai retrouvé, trouvé un travail dans une maison de retraite. Mm-hmm. Ils m'ont pris pendant un an en tant que ASH.
7: D'accord.
8: Et après, ils m'ont refait un autre contrat d'un an. Parce que, en fait, si vous voulez, il y avait des aides à l'époque.
7: OK.
8: Pour les gens qui avaient plus de 56 ans.
7: D'accord. Ce qui était votre...
8: Alors, ils m'ont fait faire plein de formations et tout. Le travail me plaisait très bien. Ça se passait très, très bien. Je pensais avoir un CDI. Et ils m'ont pas fait de CDI. Même ma cadre, elle m'a rabaissé devant ma DRH d'une manière... que ça m'a choqué, quoi, alors que la DRH, elle m'avait quand même vu la volonté que j'avais. Parce que j'allais... le truc qu'il y a, c'est que je travaille en vélo. Donc j'allais travailler, je faisais 5 km en vélo tous les jours pour aller pousser, mm-hmm. même quand je commençais à 7h du matin. Mm-hmm. Donc voilà.
7: C'est... Et on vous a reproché de venir en vélo?
8: Ah ben, j'ai eu le cas avant, parce que j'avais proposé ma candidature dans une société de foie gras qui cherchait des saisonniers. Mm-hmm. Et la dame m'a bien fait comprendre que le fait de venir travailler en vélo, c'était un problème.
7: Et pourquoi non?
8: Eh bien, parce que si vous crevez, comment vous faites? Et l'hiver, comment vous faites? Et nanani, et puis quel âge vous avez? Et ceci et cela.
7: Alors, on vous a reproché le fait de ne pas avoir le permis et de venir en voiture, c'est ça? Enfin, je ne sais pas si vous avez le permis.
8: Non, de venir en vélo.
7: De venir en vélo. Mais enfin, je veux dire, ce sont des considérations personnelles à partir du moment où vous êtes là à l'heure.
8: Oui, oui. Ben, d'ailleurs, je lui ai renvoyé un mail parce que, après, entre-temps, on m'a embauché à la maison de retraite quand j'avais trouvé du travail.
7: Est-ce que ce n'est pas une fausse excuse, ça? Est-ce qu'on ne trouve pas de faux prétextes parce que, je sais pas, j'imagine, j'extrapole, ces entreprises imaginaient potentiellement recruter quelqu'un d'un peu plus jeune et donc on trouve un prétexte comme le fait par exemple de venir à vélo et on dit bah non, mais non merci monsieur, on vous rappellera, mais ça sera pas pour tout de suite.
8: C'est bien possible, mais enfin, moi ce que j'ai vu là-dedans, c'est que même avec une volonté de venir travailler en vélo, de vouloir travailler, parce qu'on entend souvent dire que les chômeurs ne veulent plus travailler, en ayant une volonté comme moi j'avais, on m'a reproché ça.
7: Et ça va faire un an, du coup, dans quel état d'esprit vous êtes, Christophe ?
8: Ah bah ça a été très dur, hein. J'ai fait une dépression, maintenant ça va beaucoup mieux.
7: Ouais.
8: Mais sur le coup, oui, parce que je m'étais vraiment bien investi dans mon travail, hein, pendant 2 ans. Et puis j'aimais bien mon travail, m'occuper des personnes âgées, ça se passait très très bien. Et puis bon, moi, quand j'allais au travail, j'avais toujours le sourire, quoi. C'est pour ça que j'ai pas vraiment compris cette façon de faire.
7: Ouais. Alors vous l'avez peut-être spécifié, peut-être que la réponse était dans votre exposé. Vous avez bénéficié de CDD dans le cadre de contrats aidés. Peut-être que cette aide s'est arrêtée et du coup l'entreprise avait peut-être plus les moyens de pérenniser, de renouveler votre contrat.
8: C'est peut-être bien possible. Mais enfin, moi j'ai rencontré des anciens collègues et ils m'ont dit que ça s'était pas amélioré. Et que maintenant ils prenaient beaucoup d'intérimaires et que ça se passait très très mal, quoi, en fait, parce que les intérimaires ils viennent, mais ils connaissent pas les personnes comme nous on les connaît quand
7: bien
8: ils
7: sûr.
8: Travaillent sur place pendant un an ou 2 ans, quoi.
7: Surtout dans le cadre de services à la personne. Et alors je pousse le bouchon si
8: on m'a reproché, on m'a dit mais Monsieur Patier, bon je donne mon nom, pendant que vos collègues ils font 10 personnes, vous en faites que 2. Mais j'ai dit, c'est pas possible. Mais j'ai dit, c'est pas possible ça. Ça, vous auriez pu me le reprocher au début dans mon travail.
7: Mais pas à la fin.
8: C'est pas les façons de faire. C'est pas des sacs de patates, ce sont des humains. Voilà. Mais on m'a reproché que soi-disant, j'allais pas assez vite.
7: Effectivement. Merci beaucoup pour ce témoignage, Christophe, et je vous souhaite de la réussite. C'est gentil. Merci beaucoup. Voilà. C'est gentil, Christophe. On essaye et moi je vous souhaite beaucoup de réussite dans les semaines, dans les mois à venir, parce que effectivement, comme beaucoup de personnes, ben, je l'ai été aussi, hein, je vous le cache pas, à un moment donné, quand on est sans emploi, on a vraiment envie de travailler. Alors voilà, je ne sais pas si c'est de la magie, parfois c'est le destin. Il y a des moments où ça s'accélère, puis il y a des moments où c'est un peu long. Donc je vous souhaite que ça se termine le plus rapidement pour vous possible et que vous puissiez retrouver un métier dans un domaine comme celui du service à la personne qui visiblement vous correspond bien.
8: Oui. Et pour finir, vous voyez, en ce moment, je suis en train de lire un livre de Monsieur Philippe Ginesté. C'est celui qui a créé les magasins Jiffy que j'ai connus il y a très très longtemps,
7: d'accord,
8: dans les années 80.
7: Oui.
8: Et lui, justement, il dit que sa réussite, c'est justement parce qu'il a toujours mis l'humain en devant. Pas le profit, mais l'humain.
7: Et ça rejoint un petit peu le témoignage de Jacques qu'on avait aussi en début d'émission.
8: Exactement. Il était très très bien ce témoignage.
7: Merci.
8: Oui, tout à fait.
7: C'est gentil, mais on lui transmettra. Merci Christophe. Je vous coupe parce qu'il y a Jean-Pierre qui souhaiterait témoigner également de Sainte-Nathalène. Bonjour Jean-Pierre.
9: Oui, bonjour Julien.
7: Alors, bonjour. Je vous repose la même question. Est-ce que selon vous, c'est plus compliqué une fois qu'on a passé 60 ans de retrouver du taf ?
9: Tout à fait. Tout à fait, surtout quand on est actif et tout. Moi, j'ai un petit coup de gueule ce matin pour France Travail parce que ils publient des offres. Ma conseillère m'a appelé pour postuler parce que je suis un ancien ambulancier.
7: Oui.
9: Donc j'avais trouvé 2 ou 3 offres, mais pas en ambulance, mais nettoyer les voitures, les véhicules sanitaires, livreur, chauffeur livreur, et personne ne nous rappelle, quoi. Enfin, je veux dire, on postule, on appelle, je les harcèle presque, pour leur dire, alors, vous avez retenu ma candidature, et nous, on nous laisse dans le flou, quoi. Enfin, je veux dire, je comprends pas trop, quoi. Après, on nous dit, il faut travailler, mais travailler comment? Enfin, je veux dire, je comprends pas leurs critères de sélection, moi. J'ai du mal à comprendre.
7: Mais c'est pas France Travail qui sélectionne, c'est le recruteur, non?
9: C'est le recruteur, mais je veux dire, alors, on nous dit, l'offre n'est plus d'actualité, alors, enlevez-la,
7: ouais,
9: de votre... il y a des trucs que je comprends pas.
7: Ouais, plutôt que rester dans une attente de nourrir de faux espoirs, ce qui peut être parfois très frustrant, ouais, effectivement.
9: Oui, c'est frustrant, oui. Après, moi, j'ai 60 ans, mais je suis à la retraite, c'était pour faire un petit complément, parce que je m'ennuie pas, hein. Je vais à la pêche, je vais à la pétanque, j'ai mes petits-enfants, je fais plein de choses, voilà. Mais j'aimerais retrouver un petit boulot pour rester dans la vie sociale, pour discuter, pour voir des gens.
7: Bien sûr.
9: Voilà, France, alors j'appelle, pareil, France Travaille, des appels, on les a pas, quoi. Enfin, je veux dire, à un moment, la France, c'est... Je comprends plus rien, moi. Je vous jure, Julien, je suis dépassé. Je suis peut-être une de l'ancienne génération, mais je comprends pas. Vous les appelez, les conseillers, on va vous rappeler, mais ils vous rappellent pas en fin de compte. Voilà, ou on vous dit envoyez un mail, mais le mail je l'ai envoyé 10 fois, quoi. Que vous voulez que je, enfin, que j'écris un roman, enfin je sais pas. Voilà, c'est compliqué. Oui, on nous dit de continuer à travailler, mais on nous donne pas la chance, quoi. Voilà.
7: Et quand on postule, ça reste sans réponse. Bah écoutez, merci déjà, Jean-Pierre, pour votre témoignage. Et puis bon, on va en parler avec notre dernier invité et grand témoin. C'est le directeur départemental adjoint France Travail en Dordogne, et on va lui demander plus globalement quels obstacles peuvent rencontrer les périgourdins de 60 ans, et est-ce qu'il y a des dispositifs ou des conseils justement proposés par France Travail. Vous restez avec nous, on se retrouve juste après Vita, ça fait mal, et on accueille notre invité pour conclure. À tout de suite.

0: Vita, sa dernière chanson, ça fait mal, à 9h55.
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0: Et nous allons conclure, comme promis, cette émission sur le retour à l'emploi des sexagénaires avec notre grand témoin, le directeur départemental adjoint France Travail en Dordogne, Vincent Desmartins, qui prend quelques minutes pour nous. Merci beaucoup, bonjour Vincent.
2: Bonjour Julien, bonjour aux auditeurs d'ici Périgord.
0: Alors on a eu beaucoup de témoignages avec des bonnes comme des mauvaises expériences sur des Périgourdins, Périgourdines qui, voilà, à un moment donné, au fur et à mesure de leur carrière, ont dû retrouver du travail à 60 ans. Il y en a pour qui ça a été rapide et que ça a été une expérience extraordinaire. Il y en a pour qui c'est un peu plus frustrant et un peu plus long. En deux mots, passer 60 ans, selon vous, l'expérience, c'est plutôt un atout ou un frein pour retrouver du boulot ?
2: Ce sont les deux, en fait. Alors nous, on est plutôt sur une vision des chercheurs d'emploi à partir de 50 ans.
0: Hein. D'accord.
2: Et comme pour l'ensemble de la population de la Dordogne, ben, cette part des plus de 50 ans, elle est plus élevée dans notre département de la Dordogne que dans le reste de la région, avec plus de 31% des chercheurs d'emploi.
0: D'accord.
2: Alors que dans la région, on est plutôt au-dessus de 27% seulement. Les obstacles ou les freins sont les mêmes que tout le monde, que les autres chercheurs d'emploi. Hein. Aujourd'hui, un des freins les plus présents, c'est peut-être celui de la mobilité.
0: D'accord.
2: Voilà, notre département, vous le savez, est le troisième département le plus grand en termes de superficie de la France métropolitaine, donc un département rural, donc forcément la mobilité est un sujet. Mais les seniors, ils ont des atouts. Ils ont plus d'expérience, des savoir-être différents, et ça c'est très important, et les témoignages que j'ai entendus précédemment le rappelaient à plusieurs reprises d'ailleurs.
0: Ouais, c'est ça qu'il faut mettre en avant.
2: Ouais. Bah, à France Travail, nous mettons en place des accompagnements spécifiques pour travailler justement sur la posture et sur la confiance. Cet accompagnement, il permet de les aider à mieux se présenter, à éviter les représentations, à les leurs d'ailleurs et celles des employeurs et ou recruteurs. Nous avons également un atelier qu'on appelle 360. Voilà, il permet de mettre en valeur les expériences et les confronter au marché du travail, parce que ces personnes seniors, en tout cas plus de 50 ans, elles ont forcément un peu d'expérience. Et donc, voilà, mais on met l'accent surtout sur les savoir-être.
0: Ouais. Et comment on transpose une expérience, je sais pas, de 30 ou 40 ans dans le bâtiment ou dans la restauration, dans un autre secteur d'activité, parce que le monde de l'entreprise, de l'industrie, il change beaucoup. Je ne sais plus quel auditeur signalait ça, justement. C'est qu'il y a peut-être un peu moins de grandes entreprises qui embauchent des ouvriers. Ce marché de l'emploi, il change. Donc, il faut savoir transposer aussi son expérience.
2: Alors, oui, il y a des secteurs qui recrutent plus que d'autres, mais pas forcément spécifiquement des seniors. Après, il y a pas de secteur spécifique d'activité. Voilà. J'ai eu un échange très récemment, je vais donner un exemple, peut-être ça parlera un peu plus. J'ai eu un échange récemment avec un recruteur dans l'industrie agroalimentaire.
0: D'accord.
2: Il souhaitait recruter spécifiquement des personnes expérimentées de plus de 50 ans, tout simplement pour l'équilibre de son équipe, m'a-t-il dit. Et voilà, il ne souhaitait pas avoir que des jeunes, parce que dans ses effectifs, il y avait beaucoup de jeunes. Voilà. Et les seniors apportent souvent une image de sérénité, des savoir-être différents, des savoir-être professionnels, bien sûr, et nécessaires au fonctionnement d'une équipe. Donc, nous sommes là sur les savoir-être professionnels recherchés sur des postes particuliers ou dans une équipe particulière.
0: Ça, c'est spécifié dans l'annonce, Vincent Desmartins ?
2: Oui, aujourd'hui, on peut spécifier des savoir-être professionnels qui sont attendus au poste. Ouais, ouais, ouais,
0: ouais. D'accord.
2: Et ça nous amène aussi à travailler, sur les mobilités professionnelles et nous les accompagnons. Voilà, j'ai un autre exemple récent d'une couturière piqueuse dans la maroquinerie qui, après son 360, elle est partie sur un travail maintenant la fabrication de cartes à puces. Donc, vous voyez, rien.
0: Rien à voir. Et alors, en deux mots, parce qu'il nous reste 20 secondes pour conclure, on a eu Jean-Pierre aussi, un ancien ambulancier de 60 ans qui souhaite un complément de revenu, qui répond à des annonces publiées par France Travail et parfois qui s'agace parce qu'il a pas de réponse. Qu'est-ce qu'on peut lui répondre à Jean-Pierre ?
2: Bah nous, on va chercher les réponses auprès de l'employeur, du recruteur. C'est pas nous qui recrutons directement.
0: Donc,
2: des fois, on a du mal à les obtenir. Mais il faut être patient et puis il faut multiplier les expériences. Après, on a des dispositifs, qui permettent aussi de travailler sur les mobilités professionnelles. Pour les plus de 60 ans, ça peut être plus de 50 ans, ça peut être intéressant, comme l'immersion professionnelle. Voilà, ou la préparation au poste de travail, la préparation opérationnelle. C'est une une formation pardon préalable à l'embauche qui peut être mobilisée pour les seniors.
0: Ben merci beaucoup Vincent Desmartins. On va se quitter là-dessus. Je rappelle que vous êtes directeur départemental adjoint France Travail en Dordogne. Merci pour ces conseils et ces retours d'expérience également. Vous pouvez continuer de témoigner à tout moment sur la page Facebook d'Ici Périgord. Nul doute qu'on reparlera d'emploi dans votre magazine. Ici, c'est vous. Bonjour Marie-Dominique.
3: Bonjour Clévet. Julien, bonjour à tous.
0: Ici, ça marche, ça démarre juste après l'info. On parle de quoi ?
3: On parle du loto. Pourquoi le loto attire-t-il autant de monde en Dordogne ? Eh bien, on va poser la question à un des hommes qui connaît bien ça. C'est Lionel Boisseau qui est notre invité ce matin.
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3: Merci d'avoir choisi Ici Périgord. Il est 10h. Les infos, Louis de Bergevin.
5: Cela fait 10 jours qu'il fait la grève de la faim à Périgueux. Cet agent immobilier de 68 ans à la retraite campe devant le siège de la Sécurité sociale. Il proteste contre une décision de l'assurance maladie qui lui demande 9000 euros parce qu'il aurait touché de l'argent de ses ventes immobilières pendant son arrêt maladie il y a 6 ans. Lui assure que c'était des ventes conclues avant l'arrêt. L'affaire a été portée devant la justice, mais Jacques a perdu à chaque fois. Vous retrouvez son témoignage et les images sur notre site ici.fr. Pour la première fois hier, 70 élèves d'Excideuil en Périgord vert ont manifesté. Ils demandent évidemment, comme les autres lycéens de France, la suppression de Parcoursup, des classes moins chargées, un rythme scolaire moins lourd. Mais ils réclament aussi une revendication spécifique, plus de quantité et de qualité à la cantine. Certains disent qu'ils sont obligés d'aller au Super U pour tenir tout l'après-midi. Vous retrouvez leurs témoignages et les photos des repas qu'ils ont collés sur des pancartes sur notre site ici.fr.
3: Des commerces du quotidien qui rouvre dans les villages.
5: C'est la belle histoire qu'on vous raconte aussi ce matin à Payzac, près d'Excideuil, à côté de la Corrèze. C'est un jeune de 18 ans qui reprend la boulangerie du village après sa fermeture. Alors c'est un métier difficile, c'est ce que ses parents lui ont dit. Ils le savent parce qu'ils ont eux-mêmes été boulangers à la Noaille et ils ont transmis cette passion à leur fils. La mairie de Payzac recherchait un boulanger pour reprendre le commerce. Elle a donc passé un contrat avec Noah. La mairie reste propriétaire du fonds de commerce et le jeune boulanger a même à disposition un logement juste au-dessus de la boulangerie. À Saint-Front-de-Pradoux, la mairie met en place une navette pour emmener les habitants en visite à l'EHPAD. Un minibus fourni par la mairie qui paye aussi le carburant, ce sera gratuit. Première date de cette navette le 12 novembre, c'est le jeudi, jour du loto à l'EHPAD. Yannick Lévesque, la conseillère municipale de Saint-Front-de-Pradoux à l'origine de cette initiative, est-elle invitée d'Ici Périgord ce matin? Elle nous racontait la solitude que ressentent certains résidents de cette EHPAD. C'est pour ça qu'elle a voulu lancer cette navette. Vous retrouvez son interview en intégralité sur notre site ici.fr.
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5: Et la météo aujourd'hui, c'est un temps gris pour ce matin.
3: Exactement.
5: En tout cas, et des températures élevées pour toute la journée.
3: Une fois que les brumes et les brouillards vont se dissiper, place en effet à un grand soleil bien généreux qui va s'imposer partout cet après-midi, selon Météo France. Une ambiance particulièrement agréable en ce 14 octobre, puisque côté Mercure, les températures maximales atteindront 23-25 degrés. Une douceur remarquable encore pour cette saison. 22 degrés attendus à Nantron, 23 à Thiviers, Brantôme, Périgueux, Ribérac ou encore à Sarlat et 24 degrés à Montignac ou Bergerac. Merci Louis et vos prochaines infos, ce sera à 11h.
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3: Bonjour à toutes et à tous. Des cartons alignés sur les tables, des yeux rivés sur les numéros, des joueurs qui retiennent leur souffle avant de crier « Kin ». Le loto est-il démodé ? Manifestement, non. En Dordogne, certaines salles affichent complètement complet. Pourquoi ce succès ? Pourquoi les jeunes générations prennent-elles aussi le relais ? Quel est le secret de ces rendez-vous qui rassemblent les gens de toute génération ? Eh bien, nous en parlons ce matin avec Lionel Boisseau, animateur de loto depuis plus de 30 ans. Bienvenue dans Ici ça marche en Périgord.
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3: Et merci d'avoir choisi Ici Périgord pour vous accompagner en cette matinée. Cet extrait de l'album Les Amours du Dimanche, sorti en 1989. Voici Rue Fontaine, signé Marc Lavoine.

0: C'était Rue Fontaine avec Marc Lavoine.
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0: Ici ça marche, votre rendez-vous qui met en avant vos fiertés locales jusqu'à 11h. Et en Dordogne, le loto continue de remplir les salles alors que les offres de loisirs n'ont jamais été aussi nombreuses. Un succès qui ne se dément pas depuis des décennies. Et pour nous parler de cette tendance, eh bien j'ai le plaisir d'accueillir Lionel Boisseau, animateur de loto depuis plus de 30 ans. Bonjour Lionel.
2: Oui, bonjour.
0: Vous observez les joueurs en effet depuis plus de 30 ans. Selon vous, pourquoi le loto marche toujours autant ?
2: Et pourquoi ça fonctionne? Je pense que chaque différente soirée ou après-midi, les associations leur proposent des lots plus attractifs les uns que les autres. Bien sûr, la mode de maintenant, avec le besoin de nos jours, c'est des cartes cadeaux où ils peuvent se faire plaisir pour des produits alimentaires ou autres, je veux dire. Ça peut fonctionner surtout, mais c'est aussi ce lien qu'on voit que les personnes peuvent jouer, on va dire, de 7 à 77 ans et au-delà largement, voilà.
0: Et justement, vous voyez aujourd'hui les enfants des premiers joueurs, est-ce que le loto est devenu finalement une tradition familiale ou pas ?
2: Oui, oui, bien sûr. Je vois la génération il y a 30 ans où ça me rajeunit pas, bien sûr, mais où j'ai le plaisir, ils viennent me voir, me dire bonjour, où je les ai vus tout jeunes et maintenant où ils ont 30 ans, 40 ans, etc. Alors c'est vrai que ça. Cette nouvelle génération, et en plus ils viennent avec leurs enfants, les petits-enfants, et c'est vraiment un lien familial et convivial que j'apprécie, que ça soit le public, et bien sûr les lotos avec les associations qui organisent, où ils me font appel, c'est quand même super agréable, cette convivialité.
0: Voilà. Justement, dans une époque où tout se passe aujourd'hui quasiment sur les écrans, le loto offre quelque chose qu'on ne trouve pas ailleurs. Qu'est-ce que les gens finalement viennent chercher en plus des cadeaux ?
2: En plus des cadeaux, j'essaye de rester dans la traditionnelle vraiment du loto, où on peut entendre, on va dire, une mouche voler dans la salle, où c'est vraiment, on essaye de garder vraiment le silence, que les gens soient bien à l'écoute des numéros, qu'ils puissent crier, kin, bingo. Je pense c'est le contact, un bonjour avec les personnes que j'ai le plaisir de rencontrer toutes les semaines. Autour de ces cartons où ils essayent de venir gagner un gain. Voilà.
0: Un jeu entre guillemets traditionnel, mais est-ce qu'il a évolué ? Est-ce qu'on innove le loto aujourd'hui ?
2: On essaye d'innover. Je vois que les associations font maintenant des tarifs attractifs où c'est vraiment à la portée de tout le monde, avec petits ou gros moyens, où on fait la plupart maintenant 1 euro le carton, où ça reste quand même très convivial, ça a vraiment à la portée de tout le monde, à toutes les bourses, on va dire, et là où on peut se permettre de faire plaisir à notre public dans des salles un peu plus spacieuses. Il y en a malheureusement pas beaucoup en Dordogne, mais où on fait une formule 10 euros l'entrée, on leur met un bracelet comme quand ils allaient au bal avant, et ils prennent le nombre de cartons qu'ils désirent. Voilà, c'est vraiment pour se faire plaisir.
0: Et le loto, c'est aussi une façon de renflouer les caisses des associations.
2: Oui, c'est le but de l'association, de récupérer des gains pour moi chaque soir, que ça soit pour un club sportif, culturel. Hier soir, j'étais avec un club de basket. Justement, c'est pour les au profit de des enfants, où je crois il y a 200 licenciés, pour les déplacements, pour les goûters pour les enfants, etc. Et je crois quand ils font des sorties ou autres, ça fait vraiment plaisir d'entendre. Grâce à ce loto, ça nous a permis leur adhérent, tout ça, leur faire plaisir et d'organiser différentes sorties tout au long de l'année. Voilà.
0: Le loto est une réussite populaire, mais derrière cette réussite, il y a aussi un homme qui en a fait sa spécialité depuis 3 décennies. Lionel Boisseau est notre invité dans Ici ça marche jusqu'à 11h et on le retrouve juste après Christophe Maé qui a raison de chanter Il n'y a que de l'amour. Oh là là, c'est toi. Il me perturbe, c'est Christophe Maé.

0: Il n'y a que de l'amour chez toi. C'était Christophe Maé. Le loto résiste au temps. On ordonne, les salles affichent encore complet. Le public se renouvelle. Simple jeu de hasard ou véritable rendez-vous convivial. Nous en parlons ce matin dans Ici ça marche avec Lionel Boisseau, animateur de loto depuis plus de 30 ans. À tout de suite.
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0: Et quand une activité dure 30 ans et continue de rassembler des milliers de personnes, ce n'est jamais un hasard. Derrière la réussite du loto, il y a aussi l'expérience, le travail et la passion d'un animateur. Lionel Boisseau est en effet devenu au fil des années une véritable référence dans le monde du loto en Dordogne. Lionel, vous vous souvenez de votre premier loto que vous avez animé ?
11: Ah oui, j'avais commencé dans mon village de Mincignac. C'était mon papa qui m'avait demandé de récupérer des lots. C'était pour la fête du village. C'était au mois de janvier, je me rappelle, pour la Saint-Paul, pour récupérer des fonds justement pour l'association, pour payer, je crois que c'est le feu d'artifice, etc. Voilà. Mais où on avait récupéré des lots et cette salle, notre salle des fêtes, était archi comble ce soir-là. Alors, ça avait tellement bien fonctionné, on avait programmé un ou deux dans l'année. Et après, on m'a sollicité les communes autour de Mincignac, que ça soit Tocan, je me rappelle, pour les personnes, les seniors qui faisaient des premiers lotos, Ribérac, et après je suis venu sur Mussidan où c'est le premier club du basket de la région qui me demandait pour venir animer, et après voilà, d'année en année, j'ai été sollicité par les associations où je les accompagne, on va dire, de A à Z en tant qu'animateur, et après les associations qui sont les organisateurs. Voilà.
0: Alors c'est un véritable engagement parce que vous exercez à côté quand même le métier de pâtissier. Quelle qualité faut-il pour animer un loto ?
11: La qualité, animer un loto, c'est déjà accompagner, on va dire, l'association. C'est vrai qu'on on compte pas ses heures et c'est plutôt par passion, on va dire, l'amour du métier, on va dire. Mais tout simplement parce que chaque association est un peu différente, ouais. Chaque région, ils ont des partenaires. Le but, c'est de faire travailler l'artisan de local ou peut-être l'association va pouvoir avoir des prix. Des lots plus intéressants que d'autres, et on met les lots aussi en fonction de la saison, de la région. Voilà, nous on est quand même en Périgord, on va bientôt attaquer les produits phares, les canards gras, des choses comme ça de la région, des produits de la ferme, voilà, des bons produits à faire gagner à l'occasion de ces lotos. Voilà.
0: Qu'est-ce qui vous motive encore aujourd'hui après 30 ans?
11: Ce qui me motive, c'est, je crois, les gains que les associations reçoivent sur chaque soirée, de voir que les activités qu'ils font, que ça soit culturel, voilà, un club sportif, si c'est un club sportif, voilà, comme je disais tout à l'heure, ça va permettre à faire des déplacements aux enfants, leur offrir des goûters le mercredi après-midi, voilà, ça peut être des sorties de fin d'année où beaucoup d'écoles, des amicales organisent des lotos, un exemple. Comme chez nous, dans mon village, ils ont organisé un loto. Ben, ça a permis à 100 ou 150 enfants d'organiser une sortie sur 2 ou 3 jours pour offrir des enfants peut-être qui ne peuvent pas se permettre d'aller au bord de la mer l'été, tout simplement.
0: Et après 30 ans, on voit que le loto est toujours loin d'être démodé, de séduire toutes les générations grâce à son mélange de suspense, de convivialité et de rencontre. Une preuve aussi que les plaisirs les plus simples restent parfois les plus efficaces. Il est 10h22 sur votre radio ici, Périgord, et puisqu'on parle de générations qui se transmettent le plaisir de se retrouver, voici une artiste qui rassemble elle aussi toutes les générations. Voici Jeannette et Porquet Tevas.

C'était Jeannette avec Porquet et Vasse. Parler de santé mentale autour d'un film, d'une photo et d'un goûter partagé. Voilà l'idée proposée cet après-midi à Nontron au cinéma du Luc. Je vous en dis plus sur ce rendez-vous. Et ben ce sera juste après Yannick Noah que voici avec Angela.

0: Angela, c'était Yannick Noah.
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0: Et si une séance de cinéma ou une exposition photo pouvait contribuer à notre bien-être mental? C'est ce que propose aujourd'hui un événement original à Nontron. Le rendez-vous s'inscrit dans les semaines d'information sur la santé mentale, un événement national qui cherche justement à libérer la parole et à mieux faire connaître ces questions. Et cette année, le thème choisi est « L'art, ça fait du bien à la santé mentale ». À 15h, le cinéma Louis Deluc de Nontron projettera Les rêveurs d'Isabelle Carré. La séance sera suivie d'un temps d'échange plus informel autour d'un goûter à la salle des fêtes. Vous pourrez également y découvrir trois expositions photographiques consacrées à l'image de soi et notamment à la manière dont l'art peut permettre de se réapproprier son propre regard et son apparence. Les expositions resteront accessibles librement jusqu'à 18h. Une invitation à réfléchir, échanger et changer de regard sur la santé mentale. Rendez-vous donc cet après-midi à 15h au cinéma Louis Deluc. À Nontron.
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0: Plus de 30 ans de loto, des milliers de joueurs rencontrés, une passion toujours intacte. Dans moins de 4 minutes, Lionel Boisseau nous dévoile son coup de cœur.
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0: Mais avant de retrouver Lionel Boisseau et son coup de cœur, prenons la route avec deux amis qui ont uni leurs voix. Voici Patrick Fiori et Florent Pagny avec J'y vais.

0: Patrick Fury et Florent Pagny, c'était J'y vais.
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0: Depuis près de 30 ans, Lionel Boisseau fait vibrer les amateurs de l'auto et on peut dire que ça marche. Et c'est le moment dans cette émission, Lionel, de retrouver votre coup de cœur. Qui est-il et pourquoi vous l'avez choisi ?
3: Ben, je vais mettre aujourd'hui en avant une personne qui, dans la vie associative, qui s'occupe de beaucoup de choses, ça soit sportif, qui depuis presque 30 ans j'ai animé leur premier loto et maintenant je suis tout au long de l'année avec eux où j'ai mis Daniel, on va dire Dani pour les intimes, Dani où j'étais avec eux justement encore hier soir pour au profit du club de basket de Saint-Front de Pradoux, voilà.
0: Et Daniel est avec nous, Daniel Dupont, bonjour.
4: Bonjour.
0: L'ES Saint-Front de Pradoux, les Espoirs, un club de basket qui fait vivre la passion du ballon orange depuis de nombreuses années. Vous en êtes l'une des chevilles ouvrières du club. Présentez-nous un petit peu ce club.
4: Alors, le club existe depuis 1971, créé par Monsieur Baudou Michel, qui malheureusement n'est plus parmi nous, mais qui la relève a pris la présidence avec Myriam et Laurent, ses propres enfants. Et moi, je suis dans le club, toute petite, j'ai joué là-bas. Et puis après, j'ai pris les rênes avec eux pour faire les bénévoles du club.
0: Combien de licenciés aujourd'hui, Daniel ?
4: Nous avons pratiquement, cette année, pratiquement 180 licenciés. Nous avons explosé les licenciés cette année.
0: Au-delà des résultats sportifs, Daniel, quelles sont les valeurs que vous recherchez à transmettre justement aux jeunes joueurs qui sont présents dans ce club ?
4: Alors nous, ce qu'on recherche, c'est la convivialité, ce que Michel nous a toujours appris, le plaisir de se retrouver, de passer des bons moments et de pouvoir vivre à fond leur match de basket de petit. On commence à partir du baby basket jusqu'au senior et senior, même sport loisir par au-delà.
0: Un club amateur, c'est beaucoup de bénévolat aussi, Daniel. Concrètement, comment ça s'organise la vie du club tout au long de la saison ?
4: Alors, tout au long de la saison, nous avons des lotos, nous avons marché gourmand, nous avons moule frites, la fête du basket, et tant d'autres choses. Et des soirées après match, nous vous offrons les repas au club. Après, et puis nous marchons après avec beaucoup de sponsors
0: Qui sont fidèles.
4: Et des, oui. Oui, je vous écoute, pardon.
0: Qu'est-ce qui vous rend la plus fière lorsque vous regardez le parcours de ce club finalement rural ?
4: Mais qui vit depuis 1971 sans baisser les bras, malgré les moments durs, malgré les moments Covid, malgré tout ce qu'on peut avoir comme problème, parce que à l'heure d'aujourd'hui, c'est assez compliqué de pouvoir recueillir de l'argent parce que tout coûte cher, vraiment très cher dans les arbitrages, les déplacements.

0: et le dimanche, les matchs de basket. Nous avons plus de 12 équipes.
1: Alors justement, le basket attire toujours autant de jeunes aujourd'hui, Daniel, selon vous ?
0: Oui.
1: Et pourquoi ?
0: Nous avons cette année beaucoup, beaucoup d'enfants en bas âge et une école de basket qui explose.
1: Merci beaucoup Daniel Dupont d'avoir été avec nous. On souhaite bien sûr une très belle saison à l'ensemble des joueurs, des entraîneurs et des bénévoles de l'ES Saint-Front de Pradoux. Merci.
0: Merci.
1: Et bonne journée. Lionel, si une simple caresse sur le dos d'un chien pouvait illuminer une journée, eh bien dans les EHPAD, la médiation animale s'impose peu à peu comme un précieux outil d'accompagnement. Robin Bernot a voulu comprendre pourquoi cette méthode rencontre un tel succès et on va le retrouver dans le Grand Est, eh bien juste après PhD que voici sur votre radio, ici Périgord.

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On le disait démodé, pourtant il attire toujours les foules. Le loto a trouvé la recette du succès. On en parle ce matin avec Lionel Boisseau, notre invité dans Ici ça marche. Et tous les jours, Lionel, on retrouve dans cette émission Robert Bernaud dans Ici ça marche.

0: c'est vous, qui fait un coup de projecteur sur les initiatives, les talents et les belles réussites en France. Et on la découvre juste après ceci.
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0: Et ce matin dans Ici ça marche, Lionel Boisseau, on parle du succès du loto. Et à présent, Lionel, on va s'intéresser à d'autres belles initiatives. Avez-vous déjà entendu parler de médiation animale ?
15: Non.
0: C'est une méthode professionnelle et encadrée qui utilise la présence d'un animal pour améliorer le bien-être physique, psychologique, social ou éducatif d'une personne. C'est une solution qui semble faire ses preuves, notamment dans les EHPAD. Robin Bernot, vous êtes allé voir ça de plus près sur le terrain dans le Grand Est.
16: Je me suis rendu à l'EHPAD de la Roselière de Kunheim en Alsace où la médiation animale fait partie du quotidien des résidents.
17: Oh ben vous savez, moi je trouve ça agréable.
16: J'ai rencontré Auria, elle a un peu moins de 8 ans et elle travaille déjà à l'EHPAD.
18: Alors Auria c'est une labrador chocolat qui est bientôt âgée de 8 ans.
16: Ce chien a un rôle bien précis et c'est Vicky Matz, psychologue dans l'établissement et propriétaire d'Auria qui me l'explique.
18: Elle est là pour apporter de la joie, susciter de l'émotion, rappeler des souvenirs, favoriser le lien social, la communication, tout un tas d'autres choses.
16: Grâce à la présence d'Auria, Vicky peut ainsi pratiquer la médiation animale au sein de l'EHPAD.
18: Elle m'accompagne dans toutes mes fonctions dans l'établissement. Ça va être lors d'entretiens individuels auprès des résidents en chambre pour des problématiques spécifiques ou ça peut être des interventions aussi de groupe où il y aura de la stimulation cognitive, sensorielle. Ça va vraiment être large et varié en fonction des besoins qu'il y a auprès des résidents.
16: Justement, une résidente arrive en fauteuil roulant, Auria se lève immédiatement pour aller la voir et récupérer au passage quelques croquettes.
17: Pourquoi je donne pour le quartier. Vous avez vu, je ne savais pas qu'elle est là. Elle m'a déjà appelée parce qu'elle veut un bonbon. Regardez ça. Parce que je peux être n'importe où, elle m'appelle.
16: Je discute quelques minutes avec cette dame et je lui demande tout d'abord pourquoi elle aime tant ce labrador.
17: Il est très calme, il est beaucoup attentif. Naturellement, nous deux, c'est spécial.
16: Vous êtes sa préférée ?
17: Oui.
16: C'est hyper mignon, franchement. Mais bon, comme tous les chiens, il y a parfois quelques bêtises aussi, j'imagine.
18: Alors, ça lui arrive de faire des petites bêtises et d'aller piquer, par exemple, une petite croquette qui traîne chez certains résidents dans la chambre. Mais en dehors de ça, elle est quand même éduquée pour ne pas faire de bêtises, justement, pour être à l'écoute. Elle et moi, on a un langage commun, vu qu'on a la formation avec les bons termes, ce qui vont faire qu'on va se comprendre, et on va du coup arriver ensemble aux objectifs de travail qui sont fixés.
16: Cela fait une vingtaine d'années que des chiens sont accueillis dans cet EHPAD en Alsace, où ils jouent un rôle à part entière, vous l'avez entendu. Trois d'entre eux y sont rattachés et viennent chaque jour, tandis que neuf autres chiens suivent actuellement une formation avant de partir exercer leur mission dans d'autres établissements.
0: Merci Robin. Berdo. Alors, Lionel Boisseau, que pensez-vous de cette initiative ?
15: Ben, je trouve que c'est super. Ça me rappelle des bons souvenirs où j'avais été sollicité pour une maison de santé pour mettre en place dans plusieurs EHPAD de l'animation de l'auto, justement, ouais. Où j'ai fait peut-être une dizaine d'EHPAD sur notre département, que ça soit à Bergerac, je me rappelle sur Dôme, un peu partout. C'était le jeudi après-midi où j'étais un peu plus disponible. Le contact avec ces gens-là, c'est formidable. Formidable parce que la salle de réception, je peux vous assurer qu'il fallait qu'ils aillent chercher les fauteuils dans les chambres.
0: Incroyable.
15: C'était autour de ces cartons et c'était plus qu'un carton plein, les moments qu'on a passés.
0: Et finalement, Lionel, la médiation animale ou autour d'une animation autour d'un carton de loto, l'important c'est finalement de recréer aussi un petit peu de lien humain ?
15: Oui, voilà, et surtout le contact. Après, en dehors de l'animation du loto, il y avait d'autres animations culinaires ou autres, où j'ai été justement au contact de ces personnes, mais c'était phénoménal. J'ai apprécié ces animations dans ces EHPAD, voilà.
0: Lionel Boisseau, animateur de loto, il est notre invité ce matin dans Ici ça marche. C'est Auria qui s'invite tout de suite sur votre radio. Ici Périgord, voici Soirée mondaine.

0: d'écouter Ici Périgord, c'était Aurélia avec Soirée mondaine.
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0: On parle ce matin dans Ici ça marche de nos fiertés locales et on peut dire que le loto en fait partie. Notre invité, c'est Lionel Boisseau, animateur de loto depuis 30 ans. Et je vais vous lire le message qu'on a reçu de Victoria pendant cette émission, Lionel, qui nous dit « Bravo Lionel, tu sais rassembler et même si on ne gagne pas toujours, on passe de super moments, surtout dans ce monde si particulier. » Et c'est vrai qu'on sent en tout cas que les gens aiment ces rendez-vous parce que c'est aussi, on n'en a pas parlé, mais c'est un jeu accessible au niveau de son budget et de son portefeuille.
2: Oui, voilà, les associations mettent vraiment en avant l'atout, que ça soit à la portée de tout le monde. La base, c'est ils font 1 euro de carton, je pense que ça reste très correct, ou après on propose dans des salles un peu plus spacieuses ou une formule où on est en train de mettre en place, où on fait 10 euros l'entrée, carton à volonté, ça veut dire voilà, c'est vraiment à la portée de tout le monde.
0: C'est quoi les prochains rendez-vous, Lionel?
2: Ben, ça va être ce week-end, vendredi soir je serai au foyer rural à Saint-Martin de Ribérac pour le loto au profit de l'école locale, samedi soir à Saint-Léon-sur-Lille avec la société de pêche à 20h45 et dimanche après-midi avec les aînés du club de Château-l'Évêque à la salle des fêtes à 14h30.
0: Et quand on exerce le métier de pâtissier, on dort quand dans tout ça, Lionel?
2: Un quart d'heure, ça nous suffit, on va dire. Voilà.
0: Merci beaucoup Lionel Boisseau d'avoir partagé avec nous votre passion du loto. Aujourd'hui encore, ce jeu populaire continue de rassembler, on l'a bien compris, hein, toutes les générations autour d'un même plaisir, celui de se retrouver, d'échanger, de vivre ensemble quelques instants de cordialité. Comme quoi, derrière les numéros et les cartons, le véritable jackpot reste souvent justement la convivialité. Merci Lionel.
2: Merci beaucoup.
0: Vous cherchez un emploi, une formation, une alternance ou tout simplement des pistes pour construire votre avenir professionnel, eh bien je vous donne rendez-vous demain à Thiviers pour une nouvelle édition du 7e Forum des métiers emploi-travail. Plus de 120 exposants seront présents pour informer, conseiller et vous rencontrer. Et bonne nouvelle, je vous retrouverai en direct du gymnase René Forestier de 10h à 11h et tout au long de la journée. Nous serons également présents sur place avec un atelier radio pour vous faire découvrir les coulisses de nos métiers et vous pourrez aussi participer à l'opération L'Isoloir ici Périgord. 5 minutes pour répondre à quelques questions sur votre quotidien, vos préoccupations et vos attentes à l'approche de l'élection présidentielle. Rendez-vous donc demain à Thiviers en direct sur votre radio. Ici Périgord. Je t'emmène au vent, Louis Attac, quant à lui, il vous emmène dans le champ des patates. Mmh.

0: Louise Attaque avec Je t'emmène au vent. Je vous l'ai promis, il va vous emmener dans les patates. Monsieur Patate, Sébastien Miro et le 24 Patates. Bonjour. Est là, est de retour.
1: Bonjour Marie-Dominique. Mais du coup, demain, vous ne serez pas avec moi en studio?
0: Non.
1: Vous êtes quoi? Chouette.
0: Voilà, j'en étais sûre, la petite vanne du matin.
1: Allez, la petite vanne du matin.
0: Non, je ne serai pas là, mais je serai en direct de Thiviers.
1: Mais parce que je vous aime.
0: Merci.
1: Tellement. Pas.
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3: 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Il est 11h. Les infos, Philippine Thibaudeau.
4: Une pause dans les actions des lycéens en Dordogne. Ils étaient 80 hier à Excideuil, à entrer pour la première fois dans la mobilisation. Et ils se réservent aujourd'hui pour remettre ça demain. À Périgueux, leurs représentants appellent maintenant à des temps d'échange avec les directions des établissements. Ils étaient 150 hier dans les rues, donc moins nombreux que les fois précédentes. À Sarlat, une dizaine de lycéens ce matin sur le campement installé depuis une semaine devant le lycée. Ils prévoient de lever le camp vendredi et de rejoindre pour certains ce samedi le mouvement des Gilets jaunes à Bordeaux. Il est devant la Sécu à Périgueux depuis 10 jours et fait une grève de la faim. Un retraité de 68 ans. L'assurance maladie lui demande 9000 euros. Selon elle, il a gagné de l'argent pendant qu'il était en arrêt maladie, ce qu'il conteste. L'ancien agent immobilier assure l'avoir gagné grâce à des ventes signées avant, ce qu'il n'a jamais prouvé selon la directrice de la CPAM. Blessé à la tête et aux épaules, un homme de 70 ans est tombé de son quad hier après-midi à Terrasson. Il a perdu le contrôle de son véhicule au croisement avec une voiture. Il a été emmené à l'hôpital de Brive pour des radios de contrôle. Petit à petit, les steaks hachés, les boîtes de jambon, encore les sachets de salade retrouveront leur rayon après la cyberattaque. Les supermarchés piratés commencent à être réapprovisionnés. Cela prendra plusieurs jours. En Dordogne, selon notre décompte, cela concerne 5 Intermarchés et 2 Carrefour. Une liste à retrouver sur notre site internet. Et puis, petite commune de Dordogne recherche boulanger. L'annonce de pays Isaac a tapé dans l'œil de Noah. Et le voilà, seulement 18 ans, nouveau boulanger de la ville du Périgord vert. On peut dire qu'il est tombé dans la farine quand il était petit, puisque ses parents sont eux-mêmes boulangers. Noah commence le mois prochain. Il nous a ouvert les portes de son commerce en avant-première. Rendez-vous là aussi sur ici.fr.
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4: Bon alors, quel temps pour aujourd'hui Sébastien?
1: Alors pour l'instant, dissipation des brumes et nuages matinaux, c'est annoncé, je vous le jure Philippine, mais pour l'instant
4: mais je vous crois.
1: C'est gris. Hein. Place à un grand soleil généralisé cet après-midi, et puis il va faire doux avec des maximales entre 23 jusqu'à 25 degrés. Et demain jeudi, magnifique journée en perspective, du soleil du matin au soir et le mercure qui va grimper encore atteignant 27 degrés pour les maximales. Retour de l'info à midi avec vous Philippine.
4: Avec plaisir.
1: À tout à l'heure.
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1: Et c'est parti, bonjour, je suis Monsieur Patate et comme chaque matin je distribue les cadeaux ou les nions, les beignes, les patates quoi. Oh, aïe. Un monsieur patate magicien cette semaine avec une ambiance Harry Potter. 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Oui, mes patates prennent part à ce tournoi de culture générale aussi facile que dangereux. 3 épreuves dans le labyrinthe des cerveaux vides pour retrouver le trophée de la victoire. Mais comme toujours, Voldemort patate, enfin, moi, quoi, n'est jamais bien loin et tout ne se passera pas comme prévu. 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
1: Et pour la musique, on commence avec Pretenders. À tout de suite, mes patates.

0: Don't get me wrong, Pretenders, à suivre toute cette heure pour la musique. Patrick Juvé de Connells, Vanessa Paradis, Terence Trent d'Arby et Stéphane Echer, entre autres.
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0: Aujourd'hui, nous cherchons un esprit brillant. Je cherche. Mais le sortilège d'amnésie intellectuelle semble déjà avoir frappé. Et je vais faire apparaître notre premier candidat, Abracadabrel. Oh, Michael, bonjour.
3: Et bonjour.
0: Oh, le beau métier. Vous êtes facteur.
3: Eh oui.
0: Et vous nous écoutez sur votre tournée, Michael.
3: C'est ça, ouais, quand je suis en voiture.
0: C'est à Bergerac, même.
3: Oui, c'est ça.
0: Donc vous êtes celui qui nous appelle régulièrement les factures, les impôts et les contraventions.
3: Oui, entre autres, mais des bonnes nouvelles. Mais là, j'amène les cadeaux aussi, parce que je fais une tournée colis.
0: Ah ok, et du coup, bientôt Noël, Michael.
3: Voilà, donc bientôt le rush de Noël.
0: Ah ouais, ça doit être un enfer, non, pour vous quand même, cette période.
3: Oui, bon, c'est comme ça. Hein.
0: Bon, en tout cas, très beau métier, Michael.
3: Oui.
0: Et très heureux que vous nous écoutiez sur votre tournée en voiture. Alors, j'ai trois questions de culture générale pour vous. Et à la clé, peut-être, si vous êtes le champion, ce très beau cadeau pour vous reposer de vos tournées harassantes, Michael. Mais avant, il va falloir me donner des bonnes réponses.
3: Eh oui.
0: On est bon ?
3: Mais on va essayer, du moins.
0: 5 secondes, pas une seconde de plus. Si vous répondez après la fin, ce sera considéré comme une mauvaise réponse.
3: D'accord.
0: 24 patates, c'est votre dotation. Le premier indice, autrice. Combien sur vos 24?
3: 10.
0: On va remonter dans vos souvenirs de jeunesse en littérature. Oula. Qui a écrit le roman Les Malheurs de Sophie, la comtesse de Ségur, Émilie Brontë ou Colette?
3: C'est Colette? Non.
0: Non.
3: Ah non.
0: Non. C'est la comtesse de Ségur qui a écrit Les Malheurs de Sophie, Les Malheurs de Michael, qui tombe à 14 patates. Bon, celle-ci, vous devriez la voir. Bronzée, au pluriel. Combien sur vos 14?
3: Je mise tout, 14.
0: 14. Allez, concentrez-vous.
3: Allez, je me concentre.
0: Qui est le réalisateur du film Les Bronzés, le premier, hein? Claude Zidi, Francis Weber, Patrice Lecomte.
3: Oh, j'ai un doute.
0: Vite.
3: Trop tard.
0: Je suis désolé, vous aviez la bonne réponse, mais il faut répondre vraiment avant les 5 secondes.
3: Pardon, c'était la première fois que je jouais.
0: C'était un entraînement, Michael.
3: Voilà, c'est pas très concluant, mais...
0: Bah oui, mais bon, c'est fait, hein, ça c'est fait. Vous êtes ma première tête à Toto.
3: Ah, voilà.
0: Ah là là. Bon, oui, tête à Toto, ce qui signifie que quand vous rejouerez avec moi, Michael, et ce, dès la semaine prochaine, c'est possible, vous serez prêt, enfin.
3: Voilà, c'est ça, je serai entraîné.
0: Merci pour cette première, Michael. Et bonne tournée à vous.
3: Merci à vous, c'est gentil.
0: Salut. 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Michael a eu l'élégance de faire une très belle tête à Toto. À tout de suite.

0: Pas d'amis comme toi, Stéphane Echer sur Ici Périgord. Et en ce moment, c'est le retour de la Starac. 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Qui va réussir les évaluations de l'impitoyable professeur patate? Tapez zéro pour éliminer les têtes à Toto. Allez, le prochain candidat, dans un instant, qui rêve de gloire, on le retrouve juste après. Estelle, mes petits loups.
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2: C'est une nouveauté, celle d'Estelle avec Te rencontrer encore sur Ici Périgord.
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2: Oh, ne comptez pas sur moi pour jouer les bonnes fées aujourd'hui. À la moindre erreur, je vous envoie faire un stage chez Voldemort. Mais le vrai de vrai. Ah, tiens, je vais faire apparaître mon prochain candidat. Hop là. Bonjour Claude.
5: Bonjour Monsieur Patate.
2: Je n'ai que des beaux métiers ce matin. Après facteur, voici un chauffeur de taxi pour enfants en difficulté. Expliquez-moi dans le détail, Claude, de votre métier.
5: Mais en fait, je m'occupe le matin, je me lève et je vais chercher les enfants à leur domicile et je les dépose ou dans un lycée ou dans une école primaire.
2: D'accord.
5: Voilà, c'est des enfants qui ne peuvent pas se débrouiller tout seuls à prendre le bus ou voilà quoi.
2: D'accord, qui ont des troubles mentaux, des handicaps physiques.
5: Oui, voilà, un peu, oui.
2: D'accord.
5: Mais bon, ça reste des enfants très très gentils, intelligents et tout.
2: Bien sûr. Voilà. Bien sûr, bien évidemment, Claude. Eh bien, à vous peut-être ce très beau cadeau pour récompenser votre beau métier, votre générosité au quotidien, parce qu'on aime ici Périgord, les métiers comme le vôtre dans l'humain et le relationnel. Trois questions de culture générale. 24 patates, c'est votre dotation de départ. Et attention, le coup près, 5 secondes, pas une seconde de plus. Hein, je serai impitoyable. Est-ce que vous êtes prêts?
5: Oui.
2: Voici le premier indice. Wouf, wouf, combien sont vos 24?
5: Allez, soyons fous. 14 patates.
2: 14. Vous aimez la bande dessinée?
5: Oui.
2: Alors,
5: pas laquelle après, mais...
2: voici la question. Quelle est la race de Bill, le chien de boule, dans la bande dessinée? Bill, c'est bichon maltais, un cocker ou un caniche?
5: C'est un cocker.
2: C'est un cocker. La réponse a fusé et c'est une bonne réponse. Bravo, Bill est effectivement un très joli cocker. 38 patates, deuxième indice. J'ai un diamant à vous offrir, Claude. Combien sur les 38?
5: Oh là là, mais j'ai petit, 5.
2: 5. Vous n'êtes pas bijoux.
5: Non, du tout.
2: Allez, je suis sûr que vous avez la réponse. Quelle chanteuse a sorti une chanson nommée La Roqueuse de Diamants en 83?
5: Comment ça s'appelle?
2: Vite!
5: J'ai un trou de mémoire.
2: Aïe, le trou fatal. C'était Catherine Lara. Oui, vous l'aviez. C'est le chrono qui vous a stressé. Le score reste très honorable, Claude. 33 patates. Tout va dépendre de votre mise pour cette troisième et dernière question, dont l'indice est générosité. Comme vous, Claude. Combien sur les 33?
5: Putain, je suis très joueur, mais allez, ils vont tout. Tant pis.
2: Ah oui, carrément.
5: Ouais, carrément.
2: 33. Allez, dites 33. Allez-y. Voici la question. Attention, suspense. Et vous qui nous écoutez, jouez aussi. Partie de Boulazac, deux motards parcourent 34 300 km jusqu'en Mongolie. Mais pour quelle cause, Claude? Pour France Alzheimer, les Restos du Cœur ou Octobre Rose?
5: La première, Alzheimer, je crois.
2: Oui, bravo, Claude. Oui, c'est vrai. Je vous jure, c'est vrai. C'est la bonne réponse. Et il nous dit qu'on ne dit pas à la radio. Claude, enfin, 66 patates. Alors, dans le détail, effectivement, c'est pour France Alzheimer. 5 mois de voyage, 20 pays traversés. Frédéric et Tana ont récolté 1 800 € pour France Alzheimer Dordogne. Et grâce à Frédéric et Tana, vous êtes le champion du jour, Claude, pour l'instant.
5: Merci. Pour l'instant, oui.
2: 66 patates, deux nouveaux candidats qui vont tout faire pour vous détrôner. Vous restez bien à l'écoute d'Ici Périgord et on se retrouve peut-être tout à l'heure vers 11h50, Claude.
5: D'accord, merci beaucoup.
2: Salut et bien joué encore une fois. Dans un instant, Michel Jonas et Terence Trent D'Arby sur Ici Périgord.

0: Sign Your Name, Terence Rint d'Arby sur Ici Périgord, la radio de vos sorties locales.
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0: À l'occasion des vacances de Toussaint à venir, les équipes de la Grotte de Villars proposent une nouvelle visite spéciale dédiée aux enfants, accompagnés de leurs parents. On en parle avec la responsable des grottes, Catherine Birkel.
2: On a vraiment pensé aux enfants pour ces vacances de Toussaint. On a plein d'activités pour eux. Le mercredi après-midi, par exemple, on a des ateliers d'initiation à la peinture préhistorique et au tir au propulseur. Ça, c'est quelque chose qu'on propose tout au long de l'année pendant les vacances. On a également une visite qui s'appelle la petite aventure souterraine. Donc ça, c'est une découverte de la grotte qui se fait en partie à la lampe torche. Vous retrouvez toutes ces animations sur notre site internet et puis vous pouvez aussi nous appeler, on sera ravis de vous donner des informations sur toutes ces animations.
0: Et la réservation, elle est obligatoire par téléphone. Si vous avez de quoi noter, le voici, 05 53 54 82 36.
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0: Montez donc dans le train des 24 patates en chanson avec les Wagonnets de Michel Jonas.

0: C'est chouette de réécouter ces titres que l'on n'a pas l'habitude d'entendre. Les Wagonnets de Michel Jonas sur Ici Périgord.
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0: Non mais écoutez-moi donc ces candidats des 24 patates. On m'avait promis l'élite de la magie et je me retrouve avec des bouillons cubes magie. Abracadabra. Bonjour Sonia.
3: Bonjour, bonjour Monsieur Patate.
0: Madame Patate, allez-y, ça commence bien. Parce que va des rétro Satanas, Sonia, elle prépare des pommes de terre à la vapeur. Ah, mais qu'est-ce que c'est que cette histoire?
3: Oui, mais pas tout seul.
0: Et vous savez, j'ai un énorme stock de têtes à toto, si vous voulez. Si vous voulez les faire à la vapeur.
3: Si vous n'êtes pas sympa, oui, je ferai des têtes à toto.
0: Et peut-être que vous allez les rejoindre, ma Sonia. Et peut-être pas. Bon, plus sérieusement, vous allez manger de la blanquette de veau.
3: Oui.
0: Faite par Sonia.
3: Oui.
0: Parfait. Vous êtes donc à la maison, tranquille.
3: Oui, tranquille. C'est l'avantage d'être retraité.
0: C'est cool. Est-ce que vous avez un cher et tendre à côté de vous?
3: Ah non, il bosse, lui.
0: Il bosse,
3: mon mari au travail, moi.
0: Oui, très bien. C'est comme ça qu'on est heureux, Sonia. Ah, évidemment. Et puis, vous écoutez Monsieur Patate.
3: Voilà.
0: Bon, ben Sonia, je crois qu'on a tout dit à peu près. Vous voulez rajouter quelque chose?
3: Absolument pas. Juste posez-moi des questions faciles et puis voilà.
0: Mais bien sûr, comme toujours. À vos ordres, Sonia. Eh ben allez, on y va. 5 secondes, hein. Pas une seconde de plus.
3: Ouais.
0: Ah oui, je suis devenu intraitable. 24 patates, c'est votre dotation de départ. Le premier indice, colonie. Combien sur les 24?
3: Colonie. Oh la vache, 20 de toute façon.
0: Hein. 20?
3: Ouais.
0: Mais ça commence bien. Elle part, elle est déjà blasée. Allez Sonia, on y croit.
3: Allez-y.
0: C'est parti. Quel pays actuel Jacques Cartier a-t-il découvert et colonisé en 1534 pour le compte de la France? 3 propositions. Le Canada, la Guyane ou le Sénégal?
3: Le Canada.
0: Eh ben voilà! Ah, vous voyez quand vous voulez. Et oui, c'est le Canada. Bon. 44 patates, score à battre 66. Il faut faire 67 pour être la championne. Deuxième indice, jour au pluriel. Combien sur vos 44?
3: 20.
0: C'est parti. Oh, ça, vous savez. Ça, je suis sûr que vous savez. À la voix, je le sais.
3: Attends, combien j'ai dit? Non, je suis bête. 66. 25.
0: Vous changez. Elle me change tout. Oh là là, elle me perturbe.
3: C'est à cause des 66.
0: Oui, vous avez une troisième question après. Bon, enfin,
3: oui, c'est vrai, c'est pas grave.
0: On ne change plus, c'est fini. Allez, on se concentre. Selon le titre d'une de ses œuvres, combien de journées de Sodome le marquis de Sade nous compte-t-il? 80, 100 ou 120 journées?
3: Alors ça, 120.
0: Ah bah oui, bravo. Elle fait celle qui ne sait pas, mais elle l'a lu, elle l'a relu. Les 120 journées de Sodome, Sonia.
3: Je ne l'ai jamais lu.
0: Eh ben vous devriez.
3: Ouais, peut-être, oui.
0: Allez, ben on est bon, hein. On est bon, 69 patates. Vous êtes la championne.
3: Ouais, pour l'instant.
0: Voilà. Tout dépend de combien vous allez miser sur cette troisième question, qui est une question lecture.
3: Je reste sur 20.
0: Ah, carrément. Vous prenez le risque de...
3: Oui, parce qu'il y a encore un candidat derrière.
0: Oui, c'est vrai.

0: lecture dans vos médiathèques et vos bibliothèques en Dordogne. Ah là là là là là là là là là là, 89 patates. Bon ben Sonia, c'est parti sur un pouf. Ouais, j'y arriverai pas, je sais pas. Résultat?
1: Oui, c'est un coup de bol.
0: Elle a pété les scores. Elle continue avec ça. Mais dites donc Sonia, il faut pas être comme ça dans la vie. Il faut
1: non, ouais, je suis pas comme ça en plus.
0: Ah bah voilà, c'est parce que je vous impressionne. C'est,
1: vous.
0: C'est, pour
1: c'est
0: ça.
1: Vous, ouais, voilà.
0: Ah, vous avez raison, je suis très impressionnant. Pas du tout, mais pas du tout. Bon Sonia, 89, on peut dire que vous êtes en pole position, mais il reste un dernier candidat.
1: Eh oui.
0: Peut-être à tout à l'heure.
1: Ouais, on sait jamais. Allez.
0: Et vous mettez une part de blanquette de veau de côté, ok?
1: Ouais, ça marche.
0: Allez, salut, salut. Allez, Sonia.
1: Bonne journée, merci.
0: Salut.

0: copine de mon cœur, Vanessa Paradis sur Ici Périgord.
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0: Un prénom que je n'ai jamais entendu et je suis curieux de connaître son origine. Je fais apparaître Jameldine. Bonjour Jameldine.
3: Bonjour Monsieur Patate.
0: D'où vient ce beau prénom?
3: Alors c'est un prénom musulman, oui. Originaire d'Algérie.
0: D'accord, je ne l'ai jamais entendu. Et je vous avoue que Jameldine, je pensais que vous étiez une femme. Eh bien non, c'est un prénom masculin.
3: Oui, 100%.
0: Voilà. Vous êtes intérimaire, en reconversion professionnelle. Vous préparez le métier de formateur, mais auparavant, vous étiez soignant.
3: Oui.
0: Je n'ai que des beaux métiers aujourd'hui, Jameldine. C'est vraiment chouette. Vous habitez Périgueux et vous le voulez, ce séjour, pour vous détendre.
3: Oh oui.
0: Ben, je vous le souhaite. Trois questions de culture générale. On y va tout de suite. Hein. Je ne vous fais pas mariner plus. Le premier indice... En capitale, combien sur vos 24, Jameldine?
3: 24.
0: Allez, on y va direct. Quelle est la capitale de l'Argentine? Santiago, Buenos Aires ou Cordoba?
3: Buenos Aires.
0: Exact. 48 patates, le score à battre, Jameldine, 89. Deuxième indice, date, combien sur vos 48?
3: 48.
0: Ah, j'aime ça, c'est un champion, Jameldine. On y va. Quelle est la date de la journée internationale des droits des femmes?
3: Le 8 mars.
0: Mais oui, bravo. C'est une bonne réponse.
3: Mais vous m'avez rien proposé.
0: Ouais, parce que des fois, je propose pas quand c'est trop facile, Jameldine.

0: Ah bah oui, par exemple, je vous cite un exemple. Qui a chanté la Roqueuse de Diamants ? J'ai pas donné d'indice. Voyez ce que je veux dire ?
1: Heureusement que vous ne me l'avez pas demandé, parce que ça...
0: Le 8 mars, c'est une bonne réponse. On en est à 96 et vous êtes le champion pour l'instant. Troisième et dernière question.
1: Excusez-moi, monsieur Patate, c'est quoi le record ?
0: 89. Et vous êtes à 96.
1: Ok.
0: Ok. Humoriste, c'est l'indice. Combien sur vos 96 ?
1: 1.
0: Vous me faites rire. Allez, on y va. Il est périgourdin. Il a grandi dans le village nommé Angoisse. Dalil Tari est humoriste, mais il exerce aussi à Marseille un autre métier. Lequel ? Psychiatre, pêcheur ou chercheur ?
1: Pêcheur ?
0: Non. Non.
1: Je savais pas.
0: Quand on vient d'Angoisse, on est forcément psychiatre. Et vous retombez à 95 patates et vous restez le champion, mon Jamel Dean. Bah, dites-moi. Eh, bravo, chapeau, c'est un très beau score. Hein. Vraiment. Vraiment.
1: Merci beaucoup.
0: Vous avez été audacieux. Du coup, la bonne nouvelle, vous êtes mon champion. 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Et ce sera peut-être vous, Jamel Dean. Je vous le souhaite.
1: Merci, monsieur Patate.
0: Bonne préparation de votre nouveau métier. Bravo pour le fait d'avoir été soignant et je vous souhaite une excellente journée. À bientôt.
1: Merci, à bientôt.
0: Pour la musique, The Connells, 74, 75. Yes, I speak English very well.

0: De Connell sur ICI Périgord. À suivre les infos de midi et Nora Malagré et toute sa bande. Mais avant, on va se quitter avec Patrick Juvet. Où sont les femmes? Bah juste derrière ça.
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0: Merci à Michael, Claude et Sonia qui ont joué avec nous. Et bravo à Jamel Dean de Périgueux. C'est notre champion du jour avec 95 patates. On se retrouve demain à partir de 11h et on se quitte en compagnie de Patrick Juvet. Où sont les femmes? Belle fin de matinée à l'écoute de votre radio locale.

0: En voilà une femme engagée, drôle, intelligente et attachante. C'est Enora Malagré que vous retrouvez après les infos de midi. Salut Enora, on parle de quoi dont on vous doit bien ça dans un instant?
1: Bonjour à toutes et à tous. Bienvenue dans On vous doit bien ça. C'est tous les jours entre 12h et 13h. Cette semaine, c'est la semaine du goût. Ça tombe bien, aujourd'hui, on va vous donner plein de recettes. On va même vous aider à faire manger des légumes à vos enfants. À tout de suite.
0: Merci Enora. On n'en oublie pas pour autant les éléphants. Voici Eddie Mitchell, juste avant les infos de midi.

0: Laissons en paix nos éléphants, c'est un repos bien mérité. Le citoyen des éléphants, c'était Eddie Mitchell.
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0: 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Merci pour votre fidélité. Il est midi. Le journal Philippine Thibaudot.
2: Il est tombé dans la farine quand il était petit. Noah, 18 ans, est désormais tout nouveau boulanger de Payzac. Il est tombé sur l'annonce du maire de cette petite commune du Périgord Vert. Recherche boulanger pour remplacer l'ancien placé en liquidation judiciaire. Et donc, celui qui a fait son apprentissage dans la boulangerie de ses parents à Loisnoailles a sauté sur l'occasion. C'est bon, c'est signé, c'est officiel. Il ouvre le mois prochain. Mais Tom Froidefond, il vous a ouvert les portes de son atelier en avant-première et il est dans les derniers préparatifs.
3: Oui, dans son fournil, Noah range son matériel. Il a hâte d'ouvrir. Lui qui est passionné par ce métier depuis petit, son père aussi était boulanger.
4: Je venais l'aider quand il y avait des coups de bourre le week-end. J'ai commencé à y prendre goût et c'est devenu une passion, direct. J'apprécie tous les matins de me lever, de voir mon pain tourner dans le pétrin, toucher la pâte, etc. Moi, j'adore.
3: Noah est un peu stressé de se lancer à son compte, mais il a déjà remplacé son père, devenu allergique à la farine.
4: J'ai un peu connu du coup avec papa et maman. Quand mon papa était malade, pouvait plus trop venir dans le fournil, pendant au moins une année, j'ai dû un peu gérer la boutique, on va dire, avec maman. J'apprécie et puis j'ai conscience des inconvénients et tout ce qui va avec, les horaires, etc. Donc,
3: dans le village de Payzac, on est ravis qu'un petit jeune se lance. Sur la terrasse du café, Olivier assure qu'il ira acheter son pain chez lui.
5: J'ai envie de dire enfin pour la commune. C'est formidable. Souvent, aujourd'hui, on dit que les jeunes n'ont pas de perspective. Et la preuve que si, il y a peu de jeunes qui se lancent comme ça à cet âge-là, c'est certain. Ils privilégient les études et non, il n'y a pas besoin de faire beaucoup d'études pour travailler.
3: Et pour se lancer, Noah n'est pas vraiment tout seul, il a déjà une employée. Sa maman, c'est elle qui s'occupera de servir les clients.
2: Voilà pour Noah qui a un contrat signé avec la mairie de Payzac, celle qui est propriétaire du fonds de commerce depuis le départ de l'ancien boulanger. Et Noah a même à disposition un logement juste au-dessus de la boulangerie. Des lycéens de Dordogne prévoient d'aller ce samedi à Bordeaux et rejoindre la grande mobilisation nationale avec en prime le retour des gilets jaunes. Alors dans cette manifestation, beaucoup de revendications, la hausse des prix du carburant, mais aussi les mauvaises conditions d'études en classe. C'est pour ça que les lycéens se mobilisent depuis une dizaine de jours. Mobilisation tout de même en baisse dans le département. Ils sont encore une dizaine dans leur campement devant le lycée de Sarlat. À Excideuil, pause aujourd'hui avant une reprise demain, tout comme souhaitent le faire les élèves de Périgueux. Un homme de 29 ans arrêté avec un poing américain et une machette en pleine rue et en plein jour. Ça s'est passé mercredi dernier à Périgueux lors d'un contrôle de la BAC. Les policiers ont également retrouvé sur lui de l'herbe et de la résine de cannabis et de l'argent liquide. L'homme a été placé en garde à vue, placé aussi en détention provisoire dans l'attente de son procès. Il ne mange plus depuis 10 jours. Un retraité de 68 ans fait une grève de la faim devant la Sécu de Périgueux. L'assurance maladie lui demande 9000 euros. Selon elle, cet ancien agent immobilier a gagné de l'argent pendant son arrêt maladie. C'est faux, dit-il. Cet argent provient de ventes immobilières signées avant qu'il ne soit en arrêt. L'affaire a même été en justice, mais ce monsieur du nom de Jacques a perdu à chaque fois. Alors il se mobilise, il refuse de payer la somme. Ici, Périgord a interrogé la directrice de la CPAM. Et selon Delphine Camblane, cet homme a fraudé.
6: Nous avons des actes de gestion qui montrent que ce monsieur qui était agent immobilier a donc fait tourner son entreprise, c'est-à-dire procéder à des ventes. J'ai regardé de très très près le dossier pour voir si éventuellement il n'y avait pas d'erreur en fait qu'aurait commise la caisse. Je dois dire qu'il n'y a pas d'erreur et donc il a bien réalisé, puisque les factures sont signées à son nom, ces actes de gestion qui démontrent qu'il a fait vivre son entreprise pendant son arrêt de travail. Et sur la même période, la caisse primaire d'assurance maladie versait des indemnités journalières. Il faut bien comprendre que ce monsieur a été condamné pour fraude à l'assurance maladie, puisqu'en fait c'est une façon de détourner le système. Donc on ne peut pas revenir sur une condamnation qui a été en plus affirmée par les instances, c'est-à-dire le tribunal de Périgueux et la cour d'appel.
2: Le retraité défend formellement et dit avoir fourni des preuves. Il reste déterminé à poursuivre son action. C'est à lire, c'est à voir sur ici.fr.
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2: Je vois un peu de soleil à travers la fenêtre, Sébastien. C'est une bonne nouvelle.
0: Le soleil annoncé arrive. Place à un grand soleil généralisé à peu près partout en Dordogne. Et il va faire très doux avec des maximales comprises entre 23 et 25 degrés. Et la tendance pour demain jeudi, ce sera une magnifique journée. Du soleil du matin au soir et puis le mercure qui va grimper encore, atteignant 25 jusqu'à 27 degrés. Il est l'heure de retrouver Enora Malagré et toute sa bande. Bonne émission, Enora.
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8: Et bonjour à tous, bienvenue. Il est midi 5 sur votre radio Ici. On va démarrer On vous doit bien ça, qui est votre nouveau rendez-vous quotidien sur votre radio. Je vous préviens, aujourd'hui on est très agité, on est de très bonne humeur. On va parler de plein de choses dans cette émission jusqu'à 13h. Je vous rappelle le numéro si vous avez envie de nous appeler, de nous écrire, de nous laisser des messages vocaux. C'est au 810 055 056. 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Et en fin d'émission, nous tirons l'heureux ou l'heureuse élue. Dans un instant, nous allons parler légumes avec notamment une grande restauratrice qu'on aime énormément qui s'appelle Alice Tuyet, qui va nous donner des bons plans comment mieux manger des légumes, comment même en faire manger aux enfants, parce qu'on sait à quel point c'est jamais simple. Notre docteur, car il est là aujourd'hui, il nous fait l'honneur de sa présence exceptionnellement ce mercredi.
9: Et c'est le seul à pas être agité pour une fois.
8: Bonjour à toutes et à tous. Oh là là, monsieur le docteur Gérald Kierzek et puis Valère Coréard est là aussi pour des très bons plans. Bonjour Valère.
10: Salut Enora, bonjour à toutes et tous.
8: Notre grande journaliste de terrain, Elsa Wolinski. Bonjour Elsa.
11: Bonjour à tous.
8: Qui nous dira que manger des légumes, ça rend moins macho ?
11: Exactement.
8: Ah là là, j'ai hâte. Aude Razo, notre patronne, Madame Antiarna, qui est là aujourd'hui, bien sûr. Bonjour Aude.
12: Bonjour, bonjour à tous.
8: Et puis on va répondre aussi à un vocal que nous a envoyé Nadine aujourd'hui.
13: Ma fille est en séparation, mon petit-fils a 8 ans, ça se passe très mal avec son papa. Quel conseil pourriez-vous me donner, s'il vous plaît, pour que la famille arrive à aider Jules et à m'aider aussi par la même occasion?
8: Oh, c'est très touchant, Nadine, et on vous remercie d'avoir toqué à notre porte. Et c'est Gérald Kierzek qui répondra à cette question dans une trentaine de minutes, hein, n'est-ce pas Gérald?
9: Exactement, parce qu'il y a quelques solutions. Alors bien sûr, ça ne se substituera pas aux rendez-vous judiciaires médicaux, mais je vous donnerai quelques trucs et astuces.
8: On y répond, je vous l'ai dit, dans une trentaine de minutes. Il est midi 7, ça s'appelle On voit si j'articule, c'est pas plus mal. Il est midi 7, ça s'appelle On vous doit bien ça. On est ensemble jusqu'à 13h. On va parler légumes, chers amis. Aujourd'hui, il faut en manger davantage. C'est bon pour la santé. Ce n'est pas notre médecin qui vous dira l'inverse. Et Aude Razo a invité Alice Tuyet. Elle est restauratrice. Elle a 3 restaurants à Paris, Aude.
12: Et en préparant cette interview, Alice Tuyet, j'ai découvert des choses absolument insoupçonnées, en tout cas pour moi.
8: Bonjour Alice.
14: Bonjour Anora.
12: La bouillabaisse aux algues.
8: Oula.
12: Les croquettes aux champignons, le chou farci aux légumes, le guacamole de brocoli. Alors là, moi, je ne connais pas du tout, je ne sais même pas quel goût ça.
9: Ça met en appétit.
8: Ouais.
12: Première question qui me taraude, est-ce que vous arrivez à en faire manger aux enfants ?
14: Bah oui, on a bien sûr des enfants dans les restaurants et c'est un vrai plaisir que les clients puissent venir en famille, justement. Typiquement, notre best-seller, les croquettes cochonnes, ces croquettes de champignons et tofu, les enfants adorent.
15: Mais moi, j'adore. Alors, je ne suis pas une enfant.
8: Ah, vous avez été...
15: Moi, j'adore, oui.
9: Moi, j'adore le nom.
8: Gérald Kierzek, les croquettes cochonnes. Ça m'étonne pas de vous. D'ailleurs, en parlant de ça, ce qui n'a pas vraiment de rapport, mais un peu, vous sortez un livre aujourd'hui qui s'appelle Saucy, S-A-U-C-Y. Ça s'appelle Manger mieux, jouir plus. On en parlera dans un instant. Le livre est assez foudingue. J'aime beaucoup, voilà. Ça vous mettra en appétit.
9: Et ça veut dire qu'on peut prendre du plaisir avec des légumes, c'est ça le message.
8: Dis donc, j'ai l'impression que vous avez bien compris l'intitulé, Gérald Kierzek. Merci d'être venu aujourd'hui pour nous éclairer. C'est à peu près ça.
12: Et pour rester sur les enfants, c'est quoi votre méthode? Vous leur cachez que ce sont des légumes ou vous leur expliquez tout dans le détail? Comment vous faites?
14: Non, d'abord, il faut qu'ils mangent et après, je leur explique. Faut pas y aller dans l'autre sens.
12: Vous cachez donc?
14: Ouais, je cache et après, je raconte. Typiquement, le guacamole de brocoli, je leur fais goûter.
8: Mais ça a quel aspect du coup? Parce que quand c'est vert et qu'on voit une petite pâte un peu vert, et vous qui avez des enfants, Valère, vous n'allez pas me contredire, ça ne donne pas très envie aux enfants, non? Comment vous... Donc ça reste quand même une petite pâte verte? Comment vous faites?
14: Ouais, ça reste vert. Mais c'est très émulsionné, donc c'est très crémeux.
8: Okay.
14: Les enfants aiment bien quand même l'avocat généralement, en tout cas ça autour de moi, et ça fonctionne.
10: Il ne faut pas sous-estimer le marketing qu'il y a autour des produits carnés aujourd'hui dans ce pays. Il y a un lobbying qui est monumental, ça pèse des milliards et des milliards en fait. Hein. La viande, la charcuterie, ce n'est pas à vous que je vais apprendre ça. Et réapprendre aux enfants à manger des légumes, à jouer avec une cuisine végétale, c'est presque un enjeu de santé publique parce que, cher Gérald, j'en suis sûr, on ne me dira pas le contraire, c'est que les enfants ne mangent pas assez de légumes.
9: Bah, les enfants, les adultes, hein, je reprenais les derniers chiffres, en fait, vous savez, les recommandations, c'est les 5 fruits et légumes par jour. Combien atteignent cet objectif? Eh bien, 24% des femmes, 18% des hommes. Ça veut dire qu'on on est loin de l'objectif, et l'objectif, il s'apprend très tôt. Il s'apprend avec les enfants, les réhabituer, leur faire prendre du plaisir, leur montrer que les légumes... Alors, l'idée, c'est pas de complètement arrêter la viande, mais c'est de pouvoir réintroduire des légumes, parce que les 5 fruits et légumes, pourquoi on dit 5 fruits et légumes? Bah, tout simplement parce que c'est bon pour la santé cardiovasculaire, c'est bon pour la santé digestive. On parle, et on avait parlé dans cette émission du microbiote, les légumes, c'est les composants essentiels pour qu'il y ait de bonnes bactéries, donc une bonne flore intestinale. Et ça a un impact sur l'ensemble de l'organisme, la santé mentale. Les enfants, les ados, quand on mange de la malbouffe et qu'on n'a pas assez de légumes, eh bien, on a plus de syndromes anxio-dépressifs. Le surpoids, on est en surpoids quand on mange pas assez de légumes. Donc l'idée, c'est vraiment de réintroduire avec cette notion de plaisir, parce que sinon, si c'est la contrainte, on n'y arrive
8: pas. Bien sûr. Aude Razo.
12: Et est-ce que vous avez aussi des adultes qui se disent, oh là là, il n'y a que des légumes dans ce restaurant, je n'y vais pas? Est-ce que ça confirme peut-être ce que dit Valère sur cette idée qu'il faut manger de la viande et un resto sans viande, c'est pas top?
14: Ah mais bien sûr, et en fait je pense que justement le problème est à tous les âges, et en fait on ne mange pas assez de légumes de manière vraiment générale dans la société, et les gens ne viennent pas, mais quand ils viennent, enfin ceux-là, ceux qui ne sont pas encore convaincus ne viennent pas, mais quand vraiment ils poussent la porte, qu'ils sont traînés par leur femme, leur copine, je ne sais pas quoi, généralement ils sont très surpris et ils repartent extrêmement contents.
8: Elsa Volinsky.
15: Moi c'est ce qui m'est arrivé, moi c'est une amie qui m'a traînée dans votre restaurant, et j'y allais un peu en reculons,
8: à reculons,
15: en me disant maintenant moi j'aime bien la viande et tout, et en fait j'ai adoré les croquettes que j'aime. Il y a une, dans la liste que vous avez donnée, Aude, vous n'avez pas parlé de, du caviar d'algues, alors moi je déteste les algues, et il y a un caviar d'algues, mais qui est incroyable.
8: C'est fait à base de quoi? D'algues, bien sûr, mais il n'y a pas que ça. C'est quoi la recette?
14: En fait, c'est de la sphérification. Donc, c'est un petit peu complexe. J'avoue, je n'ai pas mis cette recette dans le livre parce que ça ne se refait pas vraiment à la maison, mais c'est vraiment 100% d'algues.
8: Et pourquoi vous avez décidé de travailler autour du légume, Alice?
14: Parce que moi, je suis devenue végane il y a à peu près 15 ans.
8: D'accord.
14: Et pour des convictions d'ordre éthique, écologique. De toute façon, ça ne peut faire que du bien à la planète, à sa santé, et puis pour des raisons d'éthique animale. Et je ne crois pas qu'on deviendra vegan, tous végétariens, mais en tout cas, on va végétaliser davantage notre alimentation.
10: Sur la santé, bon, moi j'ai des enfants en bas âge, je sais que le véganisme, il faut faire attention, Gérald, il faut quand même... c'est pas pareil, un enfant, un adulte, hein, la place du légume.
8: Oui, il va y avoir des carences, vous voulez dire, Valère ?
9: Vegan, ça va même au-delà de l'alimentation, parce que c'est tout un mode de vie, pas de chaussures en cuir, etc., pour respecter le bien-être animal. Mais avant le véganisme, il y a les végétariens qui mangent quand même des produits animaux, parce qu'ils mangent des œufs, et les végétaliens qui, eux, ne prennent aucun produit animal. Alors, les végétariens, ils ont souvent été pointés du doigt en disant « il y a des risques, des carences, etc. » C'est assez faux, finalement. On peut avoir tout à fait une alimentation équilibrée, moins de diabète, moins de maladies cardiovasculaires. Il faut faire attention à quelques carences, le fer, la vitamine B12, par exemple. Voilà pourquoi il ne faut pas le faire chez les enfants, effectivement, sans encadrement médical, chez les femmes enceintes non plus, ou chez les malades qui ont des maladies chroniques. Mais en tout cas, il n'y a pas de problème de santé. Quand on est végétalien, il faut faire attention à compenser en protéines. Et là, la B12 et les protéines sont encore plus importantes. Mais les protéines, il y en a plein dans votre cuisine. Les légumineuses, c'est les protéines végétales. Parfois, il en faut plus en termes de quantité pour compenser un steak. Mais il n'y a pas de raison que ça soit mauvais pour la santé.
8: En tout cas, je peux vous dire que son bouquin, je suis en train de le parcourir. Non pas que je ne vous écoute pas, cher docteur, mais je vois ceci. Donc, c'est le nom de votre livre. Manger mieux, jouir plus. Je tombe sur une recette fraîcheur de courge pralinée suave.
15: Ah ouais.
8: Alors, si ça ne vous donne pas envie de manger cette recette, vous allez nous la décrire dans un court instant. Si vous aussi, chers amis, vous avez des recettes à nous donner, si vous avez aussi des petits conseils, des petits trucs que vous utilisez pour faire manger des légumes à vos enfants, partagez avec nous. Hein, c'est au 0 810 055 056. Mais pour l'heure, on va s'écouter un petit Alain Souchon. C'est des déjà ça sur ICI. On est ensemble jusqu'à 13h et ça s'appelle On vous doit bien ça. C'est votre nouveau rendez-vous quotidien sur ICI.

0: Quel merveilleux titre d'Alain Souchon, si beau, si engagé, c'est déjà ça sur Ici, on est ensemble jusqu'à 13h, chers amis.
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0: Et on parle légumes avec notre chère amie Alice Thuillet, cette grande restauratrice qu'on aime beaucoup et qui sort aujourd'hui un livre que je ne peux que vous recommander qui s'appelle Saucy, S-A-U-C-Y, manger mieux, jouir plus. Je suis également tombée sur la recette du bourguignon de légumes, autant vous dire qu'on va vous la donner dans un instant avec Alice, parce que là c'est la folie douce. Mais pour l'heure, nous allons recevoir Marie qui nous appelle de Molières-sur-Cèze. Bonjour Marie, qui avait envie de réagir au 0810 055 056.
3: Bonjour. Bonjour à toute l'équipe.
4: Bonjour.
3: Eh oui, parce que moi, je suis quand même pas mal en colère parce qu'on nous demande de manger des fruits et légumes par jour.
0: Ouais.
3: Mais les légumes de supermarché, quand ils arrivent au supermarché, il y a déjà eu au moins deux ou trois intermédiaires. Ils n'ont plus de vitamines, ils n'ont plus de valeur nutritive hein, quand ils arrivent sur les étals. Et le pire, c'est quand ils ont traîné toute la semaine sur les étals, ils font des cagettes à 10 euros que les personnes ben, qui sont des ventes précaires. S'achète ça, quoi.
0: Alors, Marie.
3: C'est pas manger comme il faut des légumes. Voilà.
0: Je peux vous dire qu'on est complètement d'accord avec vous autour de la table. Hein. Je vois Gérald qui opine du chef, Valère qui va vous répondre dans un instant. Elle a pas tort. Bah,
5: elle a
0: Gérald,
5: pas tort, bien sûr. Surtout quand ils font le tour de la planète avant d'arriver sur l'étal. Eh ça, oui. C'est clair que les vitamines, les minéraux, tout ça, c'est un peu parti. Alors après, il y a un moyen. Enfin, il y a deux moyens simples. Un, c'est le circuit court. Valère en parlera. Mais encore faut-il avoir le circuit court, habiter dans un endroit, etc. Mais le deuxième moyen, pas cher, bah, c'est les conserves.
0: Ouais,
5: en fait,
0: ouais.
5: Les conserves, les légumes en conserve sont dénigrés. Or, les conserves sont faites quasiment à côté de l'endroit de production. Donc, il y a une fixation tout de suite des vitamines et des minéraux qui sont conservés à l'intérieur de la conserve ou des surgelés d'ailleurs. Et donc, ça permet d'avoir à moindre coût des vitamines, des minéraux et de manger
0: alors,
5: des légumes avec des fibres.
0: Alors, comment on peut avoir des légumes pas chers ? Valère va nous dire. Puis évidemment, on va parler de tout ça avec Alice Thuillet dans un instant.
4: Marie, vous avez raison. Il y a deux sujets. Je pense qu'il y a la façon dont on construit son panier alimentation et les Françaises, les Français souvent mettent beaucoup de viande dans leur panier. Et c'est ce qui coûte le plus cher. Donc déjà, de voir quelle est la place de la viande dans mon alimentation. Est-ce que c'est tous les jours? Est-ce que c'est à chaque repas? Est-ce que c'est une fois, deux fois par semaine? Parce que ça, ça peut quand même redonner du pouvoir d'achat.
0: Vous mangez beaucoup de viande, Marie?
3: Non. Déjà, ben, parce que j'ai beaucoup d'arthrite, donc pas de viande rouge.
0: Ok. Non, Marie, elle est super. Hein, notre
5: oui, mais c'est vrai que la viande, en deux secondes, la viande, c'est inflammatoire. Donc quand on a de l'arthrite ou de l'arthrose, on cherche à manger anti-inflammatoire, donc des légumes.
4: Rapidement, des bons plans, manger des fruits et des légumes de saison, surtout donc des légumes de saison et qui ont été, si possible, produits près de chez vous. Ça évite les écueils dont parlait Gérald. Allez à la fin des marchés, c'est-à-dire vers midi 30, 13h, parce que souvent vous allez avoir des fins de stock qui vont être bradées par les maraîchers qui sont présents sur place. Donc ça, c'est aussi un bon plan. Le glanage se développe beaucoup. Le glanage, c'est une loi qui date des années, enfin quasiment du Moyen-Âge. Si vous avez des producteurs dans votre territoire, une fois qu'ils sont passés, vous avez le droit d'aller récupérer ce qui reste dans le champ. Ça se fait de plus en plus. Hein. C'est vraiment pas un gadget. Ça peut être de la pomme de terre, ça peut être de la courgette. Il faut juste vérifier que c'est autorisé par la ville. Et puis peut-être un dernier bon plan. Je regarde un petit peu ce que je mettais. Ah oui. Alors ça, c'est vraiment super. C'est les applications qui anti-gaspi. Too Good To Go, par exemple, ou Phoenix. Ça marche très, très bien.
0: D'accord.
4: Vous avez des paniers surprises de légumes en fin de journée, des invendus, en fait, du jour. Ça peut être un supermarché, ça peut être un maraîcher ou autre. Et vous avez du 50-60% de réduction. Vous ne savez pas ce que vous achetez à l'avance, mais en général, ça peut être une bonne surprise.
0: Alice Thuillet, ça vous évoque quoi tout ça ? Parce que c'est vrai que c'est cher, les bons légumes, en réalité.
6: Si on prend des légumes de saison, là, on en parlait avant, déjà, c'est beaucoup moins cher, parce que déjà, c'est produit plus localement. Donc, il y a eu moins de transport, il y a moins d'intermédiaires aussi, et ça va être des produits qui sont en plus meilleurs pour la santé, mais aussi meilleurs gustativement. Et moi, je crois vraiment qu'en plus, on peut aussi faire ses assiettes autour de légumes pas chers. Là, on rentre dans la saison des légumes pas chers. Les choux, les carottes, les pommes de terre, les courges, tout ça, c'est pas des légumes chers.
0: Alors, oui, et Marie, Marie, merci beaucoup hein, d'avoir appelé. Déjà, merci beaucoup. Donc là, on va partir sur des légumes de saison, ma chère Marie. Alors, en parlant de légumes de saison, vous proposez dans votre livre un bourguignon de légumes. Est-ce qu'il y a quand même un petit goût de viande, du coup, malgré le fait qu'il y ait que des légumes dans votre recette ?
6: Ouais, c'est tout ce qu'on recherche dans tout toutes nos recettes, c'est vraiment d'avoir les souvenirs gustatifs, ce qu'on aime, ce qui nous fait revenir avec la miche de pain pour saucer. Et donc, on va chercher les sucs. Et en fait, je fais vraiment des techniques que j'appliquerai normalement sur la viande. Je vais les appliquer sur du légume en faisant des réductions. Et là, typiquement, on part sur une base de champignons, ail, oignons pour aller vraiment chercher des saveurs, des glacés et puis évidemment du vin rouge.
2: Mais ça prend un peu de temps finalement à cuisiner. Moi, je suis du genre à avoir jamais le temps. J'ai pas le temps, je prends pas le temps, pardon.
0: Ouais, c'est ça, ouais.
2: Non, mais donnez-moi.
0: Non, mais c'est vrai, vous avez raison.
2: Une recette vraiment simple. Je rentre chez moi, il est tard, je suis fatiguée. Je vais faire un effort, je vais quand même faire des légumes. Un truc vraiment simple que je peux faire chez moi.
6: Bon, moi, je pense à un petit truc tout simple. Je parlais des choux juste avant, qui sont pas du tout chers. Moi, j'aime bien prendre mes choux. Je les fais avec une râpe ou un robot si on a à la maison. On les fait en julienne et on va faire une salade. Comme ça, en plus, il n'y a pas de cuisson. C'est hyper rapide. Ça vient bien en accompagnement d'un produit carné ou autre. Selon votre alimentation. Il y a toujours une carotte qui traîne au frigo, vous la mettez en julienne, vous pouvez mettre toutes les fins de légumes, s'ils sont un peu fatigués en plus, ça marche aussi. Une bonne petite sauce coleslaw avec de la mayo, un bon vinaigre, et c'est impeccable.
0: Il est en train de noter, Valère.
5: C'est quoi en julienne?
0: Ah, les hommes.
2: Et c'est quoi une sauce coleslaw?
6: En fait, c'est une sauce à base de mayo, donc c'est assez crémeux. On parlait des enfants tout à l'heure, c'est généralement un moyen très facile de leur faire manger des légumes. C'est pas en décrétant aimer les légumes, c'est partir sur des choses qu'ils aiment déjà, comme les sauces, prenons la mayo. Et en fait, là, c'est juste une sauce mayo un petit peu détendue pour en faire une vinaigrette.
0: Et la julienne, pour répondre au docteur Kerzek?
6: Des petits bâtonnets très très fins de légumes.
0: Voilà. On va continuer de parler légumes ensemble. Si vous avez des recettes et puis si vous avez des moyens, comment vous vous débrouillez pour faire manger des légumes à vos enfants? On prend, hein, nous, un 0810 055 056. On va cuisiner d'ailleurs Valère parce qu'il a des enfants et je sais qu'il arrive à leur faire manger des légumes. Et si j'articule, c'est pas dommage. Il est midi 23 sur votre radio ici et on va écouter une nouveauté, chers amis. Ça s'appelle Charles Doré, hypersensible sur ici.

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1: Charles Doré, hypersensible sur ICI. Il est midi 26.
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1: Ça s'appelle On vous doit bien ça, c'est votre nouveau rendez-vous quotidien et ça échange des recettes dans tous les sens, hors antenne, puisque nous parlons légumes hein, en ce début d'émission. Un peu plus tard dans l'émission, Valère nous parlera réparation, il va nous donner plein de bons plans parce que ce sont les journées de la réparation en ce moment et Elsa nous dira que apparemment, manger des légumes, ça rend moins macho. C'est pas mal, on attend de voir. mais pour l'heure, donc, on parle légumes et nous avons Annick avec nous, hein, c'est ça, Annick qui appelle de Gouville-sur-Mer. Bonjour Annick, elle va nous donner un sacré bon plan. Vous avez réussi, cher ami, à faire aimer les légumes à vos petits-enfants.
4: Oui, oui, parce que j'en ai 8, alors 8 arrière-petits, wow. Je les ai assez souvent et j'ai eu beaucoup de mal à leur faire adopter les carottes râpées, les épinards. Donc j'ai trouvé un truc avec les carottes râpées, je râpe aussi une pomme avec mes carottes et puis j'ajoute des petits raisins secs et je mélange tout ça et du coup tout le monde veut des carottes râpées. Et ma petite fille qui est en Bretagne, elle a dit au cuisinier de la cantine qu'elle mangeait pas de carottes râpées qu'il faisait parce qu'elle était pas bonne. Et elle a donné la recette de mamie et du coup, le cuisinier, il fait ça aussi.
1: Mais non!
4: Des carottes râpées.
1: Ah, c'est génial! Super. Vous êtes inspirante, chère Annick.
4: Et je fais pareil avec les endives aussi. Je les coupe en salade et puis je mets des petits morceaux de noix puisque j'ai des noix dans mon jardin. Et puis des raisins secs aussi. Et tout le monde mange ça.
1: Eh ben voilà, des raisins secs partout. En veux-tu, en voilà. Merci Annick pour ce très bon plan. En fait, comme Annick, 0810 055 056, si vous avez vous aussi des bons plans. Alice, pas mal le coup des petits raisins.
5: C'est génial.
1: On adore ça. Est-ce que vous avez un petit tips aussi pour faire manger, je sais pas, des brocolis
5: Alors moi, j'ai l'épice miraculeuse. C'est le paprika fumé.
1: Ah bon,
5: vous en trouvez partout hein, au supermarché, paprika fumé.
1: Et on en met partout, mais ça plaît aux enfants.
5: Partout parce que c'est un goût fumé, c'est un goût de barbecue. Donc en fait, vous le mettez sur des brocolis, des patates douces, du poireau. Quand vous faites rôtir, vous mettez votre huile pour cuire vos légumes. Et en fait, dans l'huile, vous mettez un peu de paprika fumé sous forme de poudre. Et en fait, ça va donner ce goût de barbecue à tout.
1: On adore ça.
6: Et sur les frites, c'est bon aussi.
1: Et sur les frites aussi.
7: les frites, c'est des légumes. Hein.
1: Oui, c'est vrai.
5: De patates douces.
1: De patates douces, bien sûr. Valère, un petit, comment vous faites manger des enfants à vos légumes?
6: Je fais surtout manger des légumes à mes enfants à chaque repas. Non, en fait, j'ai quelques valeurs sûres. Par exemple, le brocoli. Mes enfants adorent le brocoli. Donc, je le pimpe avec un petit peu d'huile d'olive, du vinaigre. Et puis ensuite, le brocoli, on va le faire griller. Et je raconte un peu des histoires autour d'un légume qui leur plaît pour aller plus loin.
1: Pas mal. Je rappelle votre livre, Saucy, S-A-U-C-Y, Manger mieux, jouir plus. Ça sort aujourd'hui. Merci infiniment, cher Alice Thuyet, d'être venue nous faire un coucou. Pour l'heure, c'est l'heure de l'actu dans vos régions grâce aux 44 locales de votre radio ici. À tout de suite.
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0: Une nouvelle offre d'emploi aujourd'hui dans le nord de la Dordogne, sur le secteur de Nontron et Thiviers, où une entreprise recherche un préparateur esthétique automobile pour accompagner le développement de son activité. Alors attention, ici il ne s'agit pas de réparer les voitures, mais plutôt de leur redonner une seconde jeunesse. Votre mission sera d'assurer le nettoyage complet des véhicules, aussi bien à l'intérieur qu'à l'extérieur. Cela peut concerner des voitures classiques, mais également des utilitaires et même des poids lourds. Vous pourrez aussi être amené à réaliser du nettoyage de sièges en profondeur ou encore à vous déplacer directement chez des professionnels pour intervenir sur leur véhicule. Côté profil, eh bien, l'employeur recherche une personne minutieuse, soigneuse, avec le goût du travail bien fait. Une première expérience d'un an sur un poste similaire est aussi demandée. Alors pour candidater, eh bien, rendez-vous directement sur le site de France Travail. Et puis, liens et informations supplémentaires, ça c'est beaucoup plus rapide puisque c'est sur ici.fr et l'application ici.
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1: Midi 32, en plein cœur de votre nouveau rendez-vous sur ICI. Ça s'appelle On vous doit bien ça. Moi, je m'appelle Enora Malagré. Je suis avec Aude Razo, le docteur Gérald Kierzek, Elsa Wolinski et Valère Coréard. Et on est là pour vous rendre service parce qu'on vous doit bien ça, chers amis. Aujourd'hui, on a parlé en première partie d'émission de légumes. Donc, si vous avez des recettes à nous donner, 0810 055 056. Et puis, vous pouvez aussi nous laisser des messages vocaux, comme l'a d'ailleurs fait aujourd'hui Nadine.
11: Bonjour à tous. Ma fille est en séparation. Elle a un petit garçon, donc mon petit-fils a 8 ans. Ça se passe très mal avec son papa. Du coup, par ricochet, ça m'impacte énormément de l'entendre pleurer, faire des crises de nerfs. Quel conseil pourriez-vous me donner, s'il vous plaît, pour que la famille arrive à aider Jules et à m'aider aussi par la même occasion? Merci à tous.
1: Merci beaucoup, chère Nadine. Vous êtes au bon endroit. On va essayer de vous conseiller au mieux. Vous l'avez vu, c'est votre antenne. Vous avez des questions, on a sûrement les réponses. 0810 055 056. Docteur Kierzek, c'est pour vous.
12: C'est compliqué pour les enfants, les séparations.
1: Ouais, c'est très difficile.
12: Les enfants, il y a un papa et une maman, et ça restera toujours le papa et ça restera toujours la maman. Donc les séparations, les histoires d'argent, de divorce, de maison. En plus, il va changer probablement de maison, où il va être un peu trimballé à droite, à gauche, etc. Donc c'est compliqué. Donc ce qu'il faut à tout prix. Alors, bien sûr, il y a parfois des situations compliquées, voire violentes. C'est-à-dire qu'il peut y avoir un des parents avec lequel ça se passe pas bien, l'enfant raconte des choses. Là, on est sur des situations où il ne faut pas hésiter à appeler des numéros un peu d'urgence, comme le 119, Allô Enfance en danger, ne serait-ce que pour avoir un conseil. Mais là, ce que je comprends de votre petit Jules, c'est juste qu'entre les parents, ça se passe pas bien, mais que l'enfant en souffre par ricochet. Et là, il ne faut pas hésiter à en parler à son pédiatre ou à son médecin traitant, par exemple. Il pourra lui proposer des séances avec un psychologue pour essayer de verbaliser. Alors parfois c'est pas les mots mais c'est le dessin, donc ça lui permettra en tout cas de sortir ses émotions et d'en discuter avec quelqu'un qui est en dehors de l'histoire du papa et de la maman. Et puis ça va permettre d'expliquer aussi la situation. En fait, l'enfant, il restera l'enfant toujours de son papa et de sa maman. C'est pas parce que les parents divorcent, ils ne s'aiment plus tous les deux, mais ils continuent à aimer leur enfant. Et ça, c'est souvent une peur des enfants. Il faut les rassurer. Parfois on arrive à le faire au sein de la famille, parfois on n'y arrive pas, et il faut qu'il y ait un professionnel qui intervienne. Et puis moi, je voudrais vous donner deux petites astuces, parce que je vous parlais d'émotions. Et pour gérer ces émotions, pour gérer ces crises de nerfs, cette colère, il y a des moyens. Alors, chez les adultes, on dirait, fais de l'auto-hypnose, fais de la méditation. Chez les enfants, c'est compliqué. Je vais vous donner deux trucs. Un, il y a l'application Petit Bambou, qui est adaptée aux enfants.
1: Ah oui, je connais, c'est chouette. Vous l'avez aussi, je l'ai.
12: Et qui permet d'avoir des séances de relaxation, d'explication à l'enfant. C'est très chouette. Et de le calmer, lui expliquer sa tristesse. Décrypter un peu, décoder cette colère-là et l'apaiser. Donc ça, c'est Petit Bambou. Et la deuxième chose, c'est, parce que Petit Bambou, c'est une application, donc c'est connecté. La deuxième chose, c'est complètement déconnecté. C'est une petite box. Vous connaissez la box Morphée pour les adultes.
1: J'ai aussi.
12: Et bien là, c'est Morphée Petit Dream, Petit Rêve pour les enfants. Et ça, c'est super aussi parce que c'est une petite boîte. Il peut tourner, choisir plusieurs histoires. Et ça permet d'apaiser là aussi ses émotions, de se relaxer. C'est anti stress et en tout cas, il n'y a pas d'écran. Donc voilà, c'est deux petites astuces. Et sinon, évidemment, en parler au médecin qui enverra chez le psychologue, voire le centre médico-psychologique, le
1: fameux CMP. Merci beaucoup, Gérald. Elsa Wolinski, vous avez envie de dire un mot parce que c'est malheureusement une situation que vous avez vécue.
13: Oui, alors moi, je fais en fait tout ce qu'a dit Gérald. C'est-à-dire que moi, quand on s'est séparés, on s'entendait très bien avec le papa de mes filles. La séparation s'est plutôt bien passée. Et en fait, ma dernière, qui avait, à l'époque avait 5 ans, quelques années après, c'est là qu'elle a très mal réagi. Alors qu'on pensait vraiment. C'est à posteriori que tout d'un coup, elle a dit, mais moi, je déteste avoir deux maisons. Je ne comprends pas pourquoi j'ai deux familles. Et encore aujourd'hui, elle va avoir 17 ans. Et tous les vendredis, quand elle change de maison, elle râle en disant, je déteste avoir deux maisons. Ça veut dire avoir des affaires d'un côté, perdre des affaires de l'autre. Pour l'école, c'est pas pratique, pour le suivi. Et c'est vrai que du coup, on l'a envoyée chez la psy. On essaye d'être là, d'être à son écoute. Mais c'est vrai que ce n'est pas facile.
1: En tout cas, vous l'avez compris, vous n'êtes pas seul. Hein, si vous avez envie d'en parler, ça se passe ici. C'est au 0810 055 056. Le docteur Kirzak a toujours de bons conseils à nous prodiguer. On va écouter Supertramp, Breakfast in America. On est ensemble jusqu'à 13h, chers amis. Non, on vous doit bien ça.

0: Supertramp, Breakfast in America, sur ICI, il est midi 40.
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0: 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Et c'est le moment tant attendu des bons plans avec notre très cher ami Valère Coréard. Figurez-vous que ce sont les journées de la réparation aujourd'hui ou demain, je ne sais plus.
2: Oui, les journées nationales de la réparation, ça commence demain. Okay. C'est du 15 de jeudi là jusqu'à dimanche. Petit sondage auprès de notre panel non représentatif de la population française.
0: Très clairement.
2: Qui a réparé quoi récemment ici?
0: Mon cerveau ce matin.
2: D'accord.
3: Rien.
4: Une bouilloire et une voiture.
0: Ok.
2: Ah, la bouilloire, c'est bien.
0: Et vous, Elsa?
5: Moi, j'ai réussi pour la première fois de ma vie. Dans ma salle de bain, le siphon était bouché. Mmh. Et ben toute seule, j'ai réussi à déboucher.
4: Mais c'est pas une réparation.
5: Mais bravo, bravo. Mais c'est pas une réparation.
2: Et ça sentait pas très bon, hein. C'est vrai.
5: Enfin, non,
2: bon,
5: c'est un autre sujet. Ça sentait pas bon du tout.
2: On est d'accord. Non, mais le faire soi-même. Moi, je suis sûr que les gens qui nous écoutent, on a des génies du faire soi-même.
0: Ça, c'est sûr.
2: Quelques témoignages sont les bienvenus.
0: 0810 055 056, quelle équipe.
2: Ouais, vous avez réparé quoi récemment? Non, mais c'est une vraie question, parce que la réparation, savoir réparer un petit objet, une bouilloire, on en parlait tout à l'heure. Moi, j'avais une bouilloire, vous savez, pour réchauffer l'eau, on appelle ça une bouilloire.
0: Oui,
2: pour, voilà. Non, mais parce qu'il y a la bouillotte. Excusez-moi, il y a la bouillotte aussi.
4: Là, c'est pour vos petits pieds qui ont froid.
0: Vous avez vu, mesdames, hein, c'est vraiment des garçons. Hein.
2: Bon,
0: donc, une bouilloire, monsieur.
2: Une bouilloire, ça se répare, effectivement. Comment on appelle ça aussi pour moi?
5: Mais vous m'impressionnez à me regarder là.
2: Mais peut-être. Pour faire. Quand on met des tartines.
4: Un
2: grille-pain. Bon, merci beaucoup. Heureusement que Céline est là.
4: Ce qui conserve la nourriture, c'est un réfrigérateur.
2: Et une personne qui parle beaucoup, c'est Gérald Carrère.
4: Pour faire les légumes, c'est un four.
0: Attention, pas tous en même temps.
2: Donc, le grille-pain parfois fait sauter les plombs. Eh bien, j'ai appris que c'est le pain grillé, le pain carbonisé au fond du grille-pain qui fait conducteur et qui peut faire sauter les plombs. J'ai tout simplement bien nettoyé mon grille-pain et paf, c'était reparti.
0: D'accord.
2: La réparation, c'est une solution écologique et une solution économique. Et effectivement, jusqu'à dimanche, ce sont donc les journées nationales de la réparation avec des centaines d'événements organisés partout en France. Vous avez un site, hein, donc journée réparation. Qu'est-ce que c'est le site? Je vous dis pas n'importe quoi. C'est oui, journeeréparation.fr. Et là, vous avez tous les événements près de chez vous. Mm-hmm. Ces événements, ça peut être découvrir comment réparer son vélo, son grille-pain, des ateliers sur les enjeux de la réparation aussi. C'est vraiment un enjeu énorme parce qu'on a tendance à jeter et racheter.
0: Oui, tout à fait.
2: Or, réparer, ça coûte moins cher. Et encore une fois, c'est bon d'un point de vue environnemental. Alors, ce que je voulais aussi vous dire, c'est qu'il y a mais je perds tous mes mots aujourd'hui. Je fais un AVC en fait en direct.
0: Non, arrêtez.
2: Il y a le bonus réparation.
4: Ah oui, j'allais dire, il n'y a pas une petite prime?
2: Exactement. Et là, vous pouvez avoir 50 euros pour un lave-linge, 40 pour un aspirateur, 60 pour un téléviseur et j'en passe. Donc ça, c'est une petite subvention qui est donnée à chacune et chacun pour faire réparer. Parce que si vous ne savez pas réparer vous-même, pensez à faire réparer les objets abîmés chez vous.
6: Il y a un message de Cécile sur le WhatsApp de l'émission qui a répondu à votre appel. Valère, Cécile, je suis trop fière d'annoncer que j'ai réparé moi-même le volet roulant et la clé coincée dans le démarreur de ma voiture. Oh. Et tout ça grâce à quoi? Grâce à des tutos sur Internet.
0: Eh ben voilà, tout simplement.
2: Bravo.
0: Et vous savez ce qu'on va écouter, Valère? Ça s'appelle un disque.
2: Ah.
0: C'est Rose, on va écouter la liste. Et juste après, ce sera Elsa Wolinski qui nous dira comment manger des légumes empêche d'être macho. Sublime. À tout de suite.

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1: La douce voix de Rose, la liste sur ICI, midi 46.
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1: On vous doit bien ça. Encore un petit quart d'heure, ça passe tellement vite à passer en votre joyeuse compagnie. Et Aude Razou a une bonne nouvelle.
3: C'est la semaine du goût. On parlait légumes pendant toute la première partie d'émission. C'est la semaine du goût jusqu'à dimanche inclus. Donc bon plan que je vous donne, vous allez sur legout.com. C'est le site officiel de l'opération, de l'événement. Vous avez une carte de France et ça vous dit tout ce qu'il y a cette semaine autour de la semaine du goût, autour de chez vous. Donc qu'est-ce que je vois? Je vois des dégustations de produits fermiers. Je vois des marché du terroir, je vois beaucoup des dégustations de biscuits également, il y a un petit peu de tout, il y a des ateliers cuisine du monde, voilà. Donc vous allez sur la carte de France, vous cliquez là où vous habitez et vous allez voir tout ce qu'il y a jusqu'à dimanche autour de chez vous.
1: Et bon appétit bien sûr.
4: Il y a même des restaurateurs qui font un repas acheté, un repas offert.
1: Je faisais ça
4: quand j'étais étudiant, j'adorais.
1: Ça m'étonne pas. Il est gourmand notre docteur Kerzek. Et puis on va accueillir Evelyne qui a appelé au 0810 055 056. Bonjour Evelyne, bienvenue.
5: Oui, bonjour.
1: Comment allez-vous, Evelyne?
5: Je vais très bien, avec un beau soleil, et donc tout va bien.
1: On est ravis de vous accueillir. Alors vous faites de la cuisine végétarienne, Evelyne, hein?
5: Oui. Mes parents étaient végétariens.
1: D'accord.
5: Bon, je mange un peu de viande de temps en temps, mais j'ai gardé beaucoup d'habitudes pour faire des recettes végétariennes.
1: Est-ce que vous avez des petites astuces?
5: Oui. Eh bien oui, justement, parce que j'ai fait de la cuisine végétarienne dans une colonie dans le Gard pendant de nombreuses années et j'avais des astuces pour faire manger les légumes aux enfants.
1: Ah, on attend avec impatience. Voilà. Alors c'était quoi cette astuce?
5: Alors la première, c'est que pour leur faire manger de la salade, et je vous assure qu'il ne me revenait pas une seule feuille de salade en cuisine, je faisais une sauce très, très particulière puisque... je faisais macérer la veille des oignons dans de la sauce soja, et restait une nuit donc comme ça.
1: Ouais.
5: Et le lendemain, je prenais ces oignons avec la sauce soja, j'y ajoutais de la levure de bière, la levure alimentaire, on en trouve dans toutes les grandes surfaces maintenant.
1: Ouais, absolument.
5: Et puis voilà, et puis après de l'huile d'olive, du vinaigre, pas trop de vinaigre parce que pour éviter un peu trop d'acidité, le sel, enfin chacun la commode à sa façon, mais moi je faisais ma sauce comme ça et je faisais des litres de sauce parce que j'utilisais ça tous les jours presque. Et donc je utilisais cette sauce pour mettre dans la salade.
1: Et c'était un carton.
4: C'était le petit côté sucré salé, c'est ça, Evelyne?
1: Oui, c'est ça.
4: C'était le petit côté sucré salé, Evelyne, c'est ça?
5: Il n'y a pas vraiment de sucre, hein. C'est
4: non,
5: la levure alimentaire. Oui, c'est sûr. C'est sûr que ça adoucit énormément la sauce.
1: Et merci pour la recette, Evelyne. Hein.
5: Mixer, bien sûr.
1: Je voulais vous dire
5: qu'il fallait mixer tout ça pour que la sauce soit onctueuse.
1: Bien sûr. Je vais complètement vous copier la recette, chère Evelyne. Je vous remercie infiniment pour ce bon tuyau. Aude Razou.
3: On a pas mal de recettes dans le WhatsApp de l'émission. Antoinette, qui était assistante maternelle.
1: Ouais.
3: Et donc, elle a dû faire manger pas mal de légumes aux enfants.
1: Ouais.
3: Elle faisait des lasagnes avec des restes de légumes. Et elle faisait aussi des beignets de légumes. Alors elle dit attention, il y a de l'huile, c'est pas forcément très sain, mais si on n'en met pas trop, c'est valable. Et puis on a
1: Chris, c'est très bon.
3: Et c'est très bon. Et on a Chris, toujours dans le WhatsApp de l'émission, qui nous conseille le taboulé, parce que ça se décline en plein de versions, avec beaucoup d'aromates, de légumes, de raisins, c'est très facile à faire.
1: Merci beaucoup, chers amis, continuez à réagir, ça se passe au 0810 055 056, on voudrait dire quelque chose aussi.
6: Tout à l'heure, Gérald, vous avez dit que le légume, c'était le meilleur anti-âge.
4: J'ai du mal à le dire. Parce que depuis le début, on dit, les légumes, c'est bon, alors on pense tous anti-cancer, c'est clair que ça diminue le risque par rapport à la viande, anti-maladie cardiovasculaire, anti-vieillissement aussi. C'est un excellent anti-âge. Pourquoi ? Parce que grâce au microbiote qui est alimenté par les légumes, ça sécrète du butyrate. Et le butyrate, c'est anti-inflammatoire et antioxydant. C'est ça le nom savant. Pardon, mais ça permet de rajeunir.
1: Et en plus, apparemment, ça rend moins macho. Valère ? Et c'est ce qu'Elsa va nous dire dans une seconde.
6: Exactement.
1: À tout de suite.
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1: On est tellement heureux d'être avec vous tous les midis, entre midi et 13h. Ça s'appelle On vous doit bien ça, on voit vos réactions, on vous lit au 0810 055 056. Et je tenais à vous le dire, vous êtes formidables. Il y en a une autre qui est formidable, qui s'appelle Elsa Wolinski, qui va nous parler légumes à sa façon.
6: Ah, vous êtes adorable. Alors oui, puisqu'on parle de légumes, aujourd'hui, j'aimerais bien savoir qui mange de la viande autour de cette table.
1: Moi, madame.
6: Tout le monde.
1: Très bien. On est des viandards.
6: Exactement.
4: Non, ça ne veut pas forcément dire ça. Non,
6: alors dites donc, laissez-moi faire ma petite chronique, s'il vous plaît, avant de prendre tout de suite le micro. Donc, qui se considère comme un viandard? Parce qu'il y a ceux qui aiment un bon steak et ceux qui ont l'impression qu'on leur retire leur virilité carrément quand on leur propose une courgette. Moi, je mange de la viande, mais je n'ai jamais demandé à une entrecôte de me rassurer sur mon identité, Gérald. Excusez-moi. Pour certains, le steak, c'est une carte d'identité. Saignant, je suis un homme. 300 grammes, un vrai homme. Avec une salade, on commence à avoir des doutes. Hein ? Me regardez pas comme ça, Gérald.
4: Mais je me sens absolument pas concerné. Je suis pas un viandard, c'est pour ça que je disais ça.
6: Au barbecue, il suffit parfois de sortir une pince pour devenir chef de clan. Toute l'année, on ne sait pas où sont les casseroles, mais devant trois saucisses, on retrouve l'instinct ancestral. Sandrine Rousseau avait mis les pieds dans le plat en 2022. Elle appelait à changer de mentalité pour que manger une entrecôte cuite sur un barbecue ne soit plus un symbole de virilité. Ça avait chauffé grave, bien au-delà des braises. La journaliste et essayiste Amanda Castillo explore cette idée dans « Tu seras carnivore, mon fils ». Elle analyse le lien entre viande, domination masculine et représentation des femmes. Et il y a des chiffres derrière tout ça. Dans une enquête IFOP de 2022, qui est toujours
1: d'actualité
6: bien sûr, menée auprès de 2000 hommes, 47% des consommateurs quotidiens de bœuf trouvent normal que les femmes fassent davantage des tâches ménagères contre 16% de ceux qui n'en mangent pas ou seulement une fois par semaine. Le steak ne rend pas automatiquement machiste, mais chez certains, le partage des tâches est clair. Monsieur s'occupe de l'entrecôte, madame de la vaisselle. Cette association entre viande et puissance a une histoire. Au Moyen-Âge, la viande symbolise la force et la vigueur de la noblesse. Les seigneurs chassent, guerroient, participent au tournoi. Sur les réseaux sociaux, ce seigneur a désormais des abonnés, des influenceurs masculinistes exhibent leurs muscles et mangent d'énormes morceaux de viande, parfois crus. Leur message aux jeunes hommes, un vrai mâle, ça mange de la chair. Les légumes, c'est pour les faibles. On croyait regarder une recette, on se retrouve dans un stage de virilité. Le parallèle qu'Amanda Castillo fait avec les femmes passe aussi par les mots. Une poulette, une biche, une tigresse, face à un homme qui chasse, accumule les conquêtes, présente son tableau de chasse. Moi, quand un homme me parle de son tableau de chasse, je vérifie où est la sortie, très vite. La publicité prend parfois ces images au pied de la lettre. Dans une publicité Charal de 2001, je ne sais pas si vous vous souvenez, un mari mord sa femme, le slogan demande « Depuis combien de temps n'avez-vous pas donné de viande à votre mari ?» Mesdames, pensez aux courses, sinon vous faites partie du menu. Eh oui. Amanda Castillo questionne cet imaginaire où femmes et animaux deviennent des corps qu'on peut posséder et consommer. Il faut quand même une sacrée fragilité pour se sentir menacé par un pois chiche. Alors Valère, Gérald et tous les autres, vous pouvez aimer votre entrecôte et votre virilité ne va pas vraiment... Enfin, votre virilité surtout va survivre à une petite ratatouille. Ne vous inquiétez pas.
1: Mais ça va, je crois qu'on a des garçons qui sont plutôt assez modernes.
15: Surtout Valère.
4: pour lui. Moi, je suis en cours de déconstruction. C'est comme ça qu'on dit, c'est ça?
1: Voilà. Oui, on peut le dire comme ça. Vous êtes surtout construit comme vous l'êtes, cher ami.
4: Comme vous l'êtes.
1: Oui, exactement. Comme vous l'êtes.
6: C'est un jour où on a nos mots, on perd un peu nos mots.
1: Exactement. Oui, Audrazo.
3: On a les auditeurs toujours très présents sur le WhatsApp de l'émission. Cécile, qui elle aussi a son petit conseil pour faire manger des légumes aux enfants et aux petits garçons en l'occurrence. Mon petit garçon, dit Cécile, adore les haricots verts parce qu'il les fait pousser lui-même. Apparemment, Cécile a un petit potager. Ah, elle nous parle, sympa, mettez des potagers, des petits bacs si vous en avez la possibilité. Ouais. Et en fait, ça peut être un jeu pour les enfants de faire pousser ses propres légumes. Et elle dit, elle fait même aussi ça avec les courgettes.
1: Oh là là, passion. Merci beaucoup. 0810 055 056, c'est votre antenne. Et puis tout au long de l'année, je booste votre pouvoir d'achat. C'est 200 euros pour vous à dépenser dans une grande enseigne. Qui a gagné aujourd'hui? Qui s'est inscrite sur le site ici.fr? C'est Nathalie. Bonjour Nathalie.
14: Bonjour à toutes les filles. Comment allez-vous?
1: Mais ça va très bien Nathalie, avec votre jolie voix. Qu'est-ce que vous faites dans la vie, chère Nathalie?
14: Alors, je travaille dans un centre de médecine scolaire au Puy-en-Velay, en Haute-Loire, et je vous écoute sur ICI Saint-Étienne-Loire.
1: Ah, qu'on embrasse très fort les collègues de là-bas, qu'on espère voir bientôt, parce qu'avec Audrazo, on a décidé de faire un petit tour de France à l'envi et d'aller voir les copains de tout le réseau ICI. Nathalie, c'est gagné !
6: Bravo !
15: Bravo !
1: Mais c'est trop chouette ça, on adore en ce mercredi. On est mercredi, c'est ça? Merci beaucoup chère Nathalie. Passez une très belle après-midi. Demain, chers amis, nous parlerons de l'argent dans le couple. Vaste débat. Valère Coréard nous détricotera tout ça. Et celui-là, j'ai réussi à le dire. Oui, Gérald, il allait dire encore une bêtise, je le connais par cœur.
4: Plein la figure, nous deux.
1: Non, pas tant, pas tant. Oui, pas c'est tant. Prévu, tu mais peux. Pas tant. On est très contents, en tout cas, chaque midi, de construire cette émission avec vous, main dans la main. On vous l'a dit, on fait ça pour vous rendre service, avec sérieux, mais aussi bonne humeur. Pour préparer cette émission, je voudrais remercier Céline à la réalisation, Cindy à la technique, parce que c'était sa première avec nous. Je ne sais plus qui est au standard, parce que ça change tous les jours, ma image, je crois. Et Gwen à la préparation, et merci à ma merveilleuse et tendre équipe. Et quant à nous, on se retrouve demain, chers amis. Un instant, c'est le trésor de nos régions avec ma grande amie, ma camarade Marine Le Génie.
3: Bonjour, bonjour Enora, bonjour tout le monde, comment ça va aujourd'hui?
1: On est très agité Marine aujourd'hui.
3: C'est vrai?
1: Et nous,
3: je vais vous calmer direct ou quoi?
1: Voilà, calmez-nous Marine, soyez un peu sérieuse.
3: Allez, on va avoir un sujet qui est intriguant, je vous le dis. Est-ce que vous saviez que le Mont Blanc avait gagné 2 mètres en 3 ans, vous?
1: Quoi? Non, pas du tout.
3: Ça, c'est pas du teasing. Eh ben, on vous explique pourquoi. Wow. Dans le trésor de nos régions. Et puis, on ira également au salon de l'automobile pour monter dans la fameuse Dodoche. Moi, ça me rappelle pas mal de souvenirs. Eh bien, elle est sortie en version électrique et elle fait fureur, donc, au salon de l'automobile à Paris, Porte de Versailles.
1: Merci, Marine.
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1: Et merci, chers amis, d'écouter la radio ici. Il est 13h. Les informations, Marine Le Génie.
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1: Marine Le Génie.
3: Bonjour à toutes et à tous, bienvenue dans le trésor de nos régions. C'est un rituel qu'on fait de génération en génération dans les cantines scolaires. Regardez son âge au fond du verre du Ralex. La célèbre verrerie du Loiret à côté d'Orléans sera fixée sur son sort dans une heure. À 14h, le tribunal doit trancher entre deux offres de reprise. Direction Aubagne, également après la fusillade dans un collège, le CPE qui est parvenu à désarmer le tireur de 14 ans est considéré là-bas comme un héros. Les retraités du privé manifestent aujourd'hui, nous irons en entendre ceux du Vaucluse. On vous emmène également sur le toit de l'Europe, le Mont Blanc qui a gagné 1,88 m en 3 ans. Plus près du sol, on embarquera aussi dans la Dodoche 100% électrique au salon de l'automobile. La Dodoche qui réveille beaucoup de souvenirs.
17: Mon frère en avait une aussi, là, quand il allait sur le chantier, il m'a mené dans les petits chemins. Là. Ça tenait très bien la route.
18: Je me dis que ça peut être ma future voiture. Pour aller travailler, c'est l'idéal, je trouve.
3: Au programme également des précisions sur l'état de santé du pape qui s'est fait retirer un nodule cancéreux au poumon et la retraite en catimini du showman du tennis français Gaël Monfils. Allez, on commence avec cette question. Qui pour reprendre Duralex, plus de 4 mois après le placement en redressement judiciaire de la Verrerie, le tribunal de commerce d'Orléans doit rendre sa décision dans un peu plus d'une heure maintenant. Les 220 salariés espèrent évidemment une bonne nouvelle. À 14h, Antoine Jevin, le tribunal doit donc trancher entre deux offres qui sont sur la table.
15: D'abord, le groupe stéphanois Carlesimo, spécialisé dans la fonderie et la transformation de métaux, il propose de conserver 129 des 243 salariés de l'entreprise et mobiliserait autour de 16 millions d'euros pour cette reprise. Carlesimo avait déjà tenté de racheter Duralex il y a 2 ans, mais la justice lui avait préféré le projet de coopérative des salariés. Deuxième prétendant, l'entrepreneur français Cédric Meston, cofondateur de la marque Apivore, qui vend des steaks et saucisses végétales. Il a fait une offre financière équivalente à celle de son rival et entend garder davantage de salariés, 155 emplois seraient préservés. Alors qui tient la corde aujourd'hui ? Avant-hier au tribunal, l'ensemble des acteurs présents étaient pour l'offre de Cédric Meston, avance le représentant de la CFDT de Duralex, qui voit dans cette décision rapide du tribunal, 2 jours après l'audience des candidats, un signe que l'activité de Duralex va se poursuivre.
3: Antoine Jeffin, un peu d'espoir pour les salariés de Duralex. En revanche, en Bretagne, à Caudon, l'espoir n'est plus permis pour les employés de la fonderie de Bretagne, faute d'offres sérieuses de reprise. Elle sera, selon toute vraisemblance, liquidée demain par le tribunal de commerce de Lorient, 60 ans après sa création par Renault. Pour les 250 salariés, après 6 ans d'incertitude et de faux espoirs, la nouvelle est tombée hier comme un coup de massue en Assemblée Générale, Angeline de Munck.
18: Ils ont déjà compris quand ils s'installent dans la salle du restaurant d'entreprise. Le miracle tant attendu n'a pas eu lieu. L'un des membres du comité de direction confirme qu'aucune offre solide n'a été déposée pour la fonderie.
19: L'administrateur judiciaire a demandé la liquidation judiciaire de l'entreprise.
18: 130 personnes dans la salle et un silence fracassant, des yeux qui brillent avant l'explosion de colère.
20: Ça dérange personne là ?
18: Maël Le Goff, lui, tente de trouver une explication.
21: Le potentiel repreneur qui avait jusqu'à minuit hier pour déposer une offre l'a pas fait. Quoi. Peut-être que le gap entre sur le business plan qui était proposé et puis ce que lui pouvait mettre était trop énorme pour lui. Quoi.
18: Pour le délégué CGT, c'est avant tout un immense gâchis.
21: Il y a 150 millions d'euros d'investis en 10 ans, il y a 250 compétences ici et tout est gâché. Quoi.
18: Michel, lui, est sous le choc.
22: Je vais rentrer chez moi, je vais annoncer à ma femme que je vais plus travailler ici. Ça fout les boules quand même.
23: C'est terminé. Faut passer à autre chose.
18: Mais pas facile de se projeter pour Sébastien dans l'entreprise depuis 26 ans.
24: La plupart d'entre nous, on a des boulots spécifiques. Une fonderie ici, on n'a pas. Donc celui qui est fondeur, ça va être compliqué. Ouais. Puis quitter le département pour aller ailleurs. Refaire une vie à plus de 50 baleines, donc, ça va être compliqué. Ouais.
18: C'est un deuxième combat qui commence, estiment les syndicats, celui pour les conditions de départ.
3: Reportage signé Angeline Demoinck ici, Brézizel, le collégien de 14 ans qui a tiré sur un principal et une enseignante de son collège à Aubagne était présenté à un juge antiterroriste ce matin. Il reconnaît les faits, mais conteste avoir voulu tuer, selon le parquet. Le placement en détention provisoire du mineur est requis et on commence à cerner son profil. Il était fasciné par les tueries de masse, mais les raisons précises de son passage à l'acte restent mystérieuses. À Aubagne, il y a un homme dont tout le monde parle, Jules Dekis. Aujourd'hui, c'est ce conseiller principal d'éducation, ce CPE, qui est parvenu à désarmer le tireur.
25: C'est ce qu'a expliqué le maire de la ville et des élèves ont aussi assisté à la scène. Layana et Lina nous racontent.
26: Il a fait ça avec les mots, il a crié et pendant 2 minutes ils ont parlé et il a lâché l'arme.
27: Il a réussi à le raisonner, à trouver les bons mots pour le calmer. Suite à ça, il a été aux forces de l'ordre.
25: Cet homme est vu par tous comme un héros ici à Aubagne, surtout par ses élèves.
28: Ce qu'il a fait, c'est clairement un acte héroïque. Il aurait pu avoir beaucoup plus de victimes. C'est une personne formidable. On l'a toujours un peu adoré dans notre cœur.
25: Les parents ne tarissent pas d'éloges, ils sont admiratifs.
29: Il est génial ce CPE. Il fallait avoir le courage, le cran de faire ça. Et je pense qu'il ne s'est même pas posé la question. Vu comme il est impliqué dans son collège et avec ses élèves, il n'a pas dû réfléchir. Quoi.
25: Bravo et merci, c'est le message de toute une ville à ce CPE. Le maire d'Aubagne, Jean-Pierre Schillari, le connaît un peu.
30: Lui, il n'aimerait pas qu'on l'entraîne de héros. Là, j'en suis certain. Hein.
25: Il n'empêche, il pourrait bien recevoir les honneurs de la ville.
30: Il y a une médaille de la ville hein, qui est décernée à qui le mérite. Je pense qu'il a de bonnes chances de l'avoir.
25: Une médaille pour avoir désarmé cet élève avec des mots, pour avoir su désamorcer une situation. D'après nos informations, ce CPE devait précisément recevoir en fin de semaine en rendez-vous cet élève et son père.
3: Jules Dekis à Aubagne pour ici. Au lendemain lendemain d'une cinquième journée de mobilisation. Certains blocus continuent ce matin dans les lycées à Paris et à Marseille notamment. En face, le ministre de l'Éducation assure que 96% des lycées sont ouverts et dans les trois quarts des départements. Ramener le calme, c'est l'objectif du gouvernement. Roland Lescure, le ministre de l'Économie, l'assure. La jeunesse est une des priorités du budget.
0: On va y répondre, on a commencé à y répondre par des mesures dites d'urgence pour notamment remplacer les profs absents. Mais vous le savez, on a souhaité consulter, il y a une plateforme de consultation qui a été ouverte par le ministre de l'Éducation nationale. Et ça prend un peu de temps tout ça, mais notamment s'il y a des enjeux budgétaires. Dans le cadre de la discussion budgétaire, on y reviendra. J'aime à dire que devant chaque plus faut un moins, il faudra qu'on équilibre. Si jamais on dépense plus pour la jeunesse, et moi ça me semble une très bonne idée, on n'est pas fermé. Le Premier ministre a écrit au Parti Socialiste, à la fois représentant des groupes et du parti, pour leur dire que ça faisait partie des sujets qui sont importants aujourd'hui. Et je pense que la jeunesse doit être une de nos priorités absolues.
3: En attendant, les lycéens appellent à poursuivre les blocages, à rejoindre la grande manifestation des Gilets jaunes ce samedi. Le principal syndicat des chefs d'établissement, de son côté, demande aussi des réponses concrètes pour que le mouvement des lycéens s'arrête et appelle à une demi-journée morte demain. Car depuis trois semaines, les violences et les débordements autour de ce mouvement inquiètent. À Tours, un policier est soupçonné d'avoir éborgné le jeune Maël, 16 ans, d'un tir de LBD en marge d'une manifestation. Il y a deux semaines, près du lycée Balzac, dans le centre-ville. Il a été mis en examen hier et on en sait un peu plus, Cécile Dacosta, sur ce qu'il s'est passé ce matin-là.
2: Ce sont les images et le son des 10 caméras piétons des policiers qui ont parlé. Il est 10h15 ce mercredi 30 septembre. On est rue d'Entraigues, tout près du lycée Balzac où le blocage est tendu. Maël, lui, est simplement à proximité, comme le dit le communiqué de la procureure qui ne mentionne aucune violence de la part de l'adolescent. C'est aussi ce que disaient d'ailleurs les jeunes témoins présents sur place. Selon ces vidéos exploitées par l'IGPN, donc, il y a deux tirs de LBD en à peine une minute par deux policiers différents. Était-il justifié ? Pas sûr, selon la procureure qui parle, je cite, d'interrogations persistantes sur le respect des conditions imposées par la loi d'absolue nécessité et de stricte proportion. Hier, le policier auteur du premier tir, celui qui a certainement touché Maël, a donc été mis en examen, ce qui signifie qu'il y a contre lui des indices graves et concordants. Celui qui a tiré une minute plus tard a été placé sous le statut de témoin assisté.
3: Cécile Dacosta, ici Touraine, le jeune Maël est toujours à l'hôpital. Une incapacité totale de travail de 30 jours lui a été prescrite. Et les parents d'élèves dans tout ça, eh bien, ils affichent leur soutien et sont inquiets aussi face à ces tensions et aux risques de sanctions. Bonjour, petit Sam Aboubekker.
5: Bonjour.
3: Vous êtes administratrice nationale de la FCPE. C'est la principale association de parents d'élèves. Merci beaucoup d'être avec nous dans le 13h de nos régions. Donc, quel est le sentiment qui domine aujourd'hui du côté des parents d'élèves ?
5: Eh bien, écoutez, le sentiment que l'on ressent, c'est que on poursuit notre soutien aux revendications de ces lycéens. On est très inquiet d'entendre toutes ces violences qui sont en marge parfois de tous ces mouvements. Mmh. On attend, comme les lycéens, je pense, des vraies réponses. Alors oui, on a eu un petit tour de magie il y a quelques jours qui finalement ne représente en tout cas, à mon sens, moi personnellement, que 10% des revendications que les lycéens attendent, ils ont besoin d'un geste, d'une vraie main tendue, d'un geste fort et de vraies, vraies, vraies réponses.
3: Sur quel sujet précisément ?
5: Bien écoutez, sur la question de
3: manque de professeurs,
5: voilà, Parcoursup, quand bien même on déploie des enseignants, aujourd'hui on ne sait pas forcément comment ils sont répartis. Moi j'ai le cas de beaucoup d'établissements qui nous expliquent que en fait on est toujours sur les mêmes problématiques parce que on nous indique qu'il y aura des remplacements, alors en plus on nous explique qu'il y aura des établissements marqués en rouge, en jaune, en vert. Mm-hmm. On ne sait pas ce que ça représente et quand on demande nous à nos parents d'aller d'en discuter par exemple avec leur directeur académique, même eux n'ont pas de visibilité. Donc oui, il y a eu un déploiement, c'est très bien. Mm-hmm. Mais à côté de ça, il y a aussi d'autres choses. Et sur ces autres choses, ça reste quand même central.
3: Alors le gouvernement répond que ça ne peut pas se faire en une semaine. Roland Lescure, promettez.
5: Mais j'y viens. Vous savez, les revendications que les lycéens portent aujourd'hui sont les mêmes que nous portons, nous, quand on siège dans nos conseils d'administration, dans nos établissements, la dégradation des bâtis scolaires, la question de la canicule, la question du grand froid qui va arriver dans quelques semaines, les moyens qui sont alloués, on ne sait pas comment aujourd'hui on peut se retrouver dans cette situation. C'est des choses que nous-mêmes nous revendiquons assis dans nos conseils d'administration depuis bien une dizaine d'années. Donc on n'est pas le temps, je l'entends, mais depuis 10 ans. J'avoue que
3: l'argument est moins recevable.
5: L'argument est moins recevable. Nous sommes adultes, on a l'habitude de siéger dans ces commissions. Les lycéens aujourd'hui, ils ont besoin. En fait, là, ils deviennent impatients et parce qu'ils savent aussi que on porte ce genre de choses, mais que les réponses qu'on leur donne ne sont pas adaptées en fait.
3: Oui, bien sûr.
5: C'est compliqué pour nous. Alors nous, on essaye de. Alors, je tiens vraiment à le préciser. On n'appelle jamais au blocus. On accompagne nos enfants parce que on parle encore d'enfants. Hein, on n'est pas on essaye de les encadrer du mieux, les accompagner, de veiller sur eux du mieux qu'on peut aux abords des établissements.
3: Vous faites de la médiation devant les établissements. Vous êtes un...
5: alors de la médiation ou plus ou moins de la. On essaye de communiquer. On essaye aussi de se dire que de leur expliquer que revendiquer c'est très bien, mais que il faut pas non plus qu'ils se laissent déborder par des actes de violence qui peuvent être en marge de leur mouvement. Donc c'est très compliqué, très très compliqué. Et là en fait on arrive, alors ils tirent, on est sur quasiment la fin de la troisième semaine de leur mobilisation. Ils sont fatigués mais ils ont beaucoup de ressources. Et effectivement là ce qu'ils veulent c'est essayer de terminer la semaine de manière à participer à cette mobilisation de samedi. Donc de la même manière on est inquiets nous en tant que parents parce que c'est une mobilisation qui avait été prévue bien avant les revendications et les blocus des lycéens. Donc on espère juste que ça va bien se passer, on espère juste que l'apaisement pourrait arriver, et l'apaisement en fait il peut être que traduit par une vraie réponse du gouvernement.
3: Merci beaucoup.
5: Comme ça qu'on le voit.
3: Merci beaucoup, petit Sam Aboubekr, d'avoir été avec nous dans le 13h de nos régions. Je rappelle que vous êtes administratrice nationale de la FCPE. C'est la principale association de parents d'élèves. Les 14 millions de retraités du secteur privé bientôt fixés sur leur sort. Les partenaires sociaux trancheront ce soir sur le niveau d'augmentation des pensions complémentaires de la GIRC-ARRCO dans un contexte budgétaire compliqué. Ils sont appelés à manifester cet après-midi. Cette revalorisation sera, sauf surprise majeure, comprise entre plus 1,2 et plus 1,9%, soit en dessous de l'inflation. Thierry Maillet est membre du bureau de l'Union syndicale des retraités CGT de Vaucluse.
4: La pension GIRC-ARRCO, elle représente pour certains salariés, selon leur catégorie professionnelle, de 35 à 65% de leur retraite, donc c'est quand même important. Alors il n'est pas question que la pension ne soit pas revalorisée au niveau de l'inflation de cette année, qui selon le gouvernement devrait être autour de 2,6-2,7. Donc nous, on veut à minima que la revalorisation soit à ce niveau-là. Quand on voit les conditions de vie des retraités actuellement, ce sont des retraités qui choisissent entre manger ou mettre du carburant dans leur voiture. Et donc ça, c'est pas possible. On est dans la septième économie mondiale. Allons prendre l'argent là où il est. Ensuite, les retraités sont d'accord pour faire des efforts. Mais d'abord, allons chercher l'argent là où il est.
3: Témoignage au micro, ici Vaucluse, d'Adèle Bossard. Une nouvelle candidate, Natacha Polony, annonce sa candidature à l'élection présidentielle de 2027 pour, je cite, « rassembler les orphelins de la politique ». L'essayiste a lancé un mouvement politique en septembre. Elle estime que 60 000 personnes ont rejoint ce mouvement depuis son lancement.
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3: L'élection présidentielle, c'est donc dans un peu plus de 6 mois et votre radio ici vous donne la parole. Vous en avez l'habitude chaque jour de la semaine dans le 13h de nos régions. Un extrait des isoloirs d'ici, 50 répartis sur tout le territoire pour partager vos espoirs, vos craintes, vos désirs aussi pour l'avenir. En ce moment, c'est la jeunesse qui s'exprime. Oussama est étudiant, il est entré dans l'isoloir ici Provence à Marseille. Et pour lui, les générations futures sont porteuses d'espoir pour plus de citoyenneté et plus de combat aussi.
2: Quels sont les sujets les plus importants pour vous en ce moment ?
1: Je ne sais pas si c'est forcément le sujet de société le plus important en ce moment, mais du moins à cause du battage médiatique, il faut y penser. On a quelque peu l'impression qu'il y a une fracture sociale en ce moment et ça ne va pas aller en s'améliorant. Donc moi, si je pouvais avoir un impact et améliorer les choses à mon humble échelle, et donc peut-être à l'échelle des politiques, eux pourront le faire, c'est de favoriser le vivre ensemble.
2: Quand vous pensez à l'avenir, qu'est-ce qui vous rend optimiste ?
1: Ce qui me rend optimiste en tant que jeune, c'est que j'ai l'impression que, contrairement à quelques années, dans les prochaines générations, on aura des gens de plus en plus politisés dans toutes les diverses couches de la société, puisqu'il y a aussi un travail au niveau des classes les plus populaires. Il y a de plus en plus de sensibilisation sur les sujets de société et sur le bien commun. Donc, je suis optimiste quant
2: à
1: cela.
2: Quel serait votre message à la future présidente ou au futur président de la République ?
1: J'aimerais, Monsieur le Président, Madame la Présidente de la République, que même si vous restez déconnecté de ce monde, que vous vous entourez de personnes qui sont connectées et qui savent quels sont les vrais problèmes des Français au quotidien.
3: Voilà le message d'Oussama, étudiant marseillais. L'isoloir sera demain sur la commune de Thiviers. C'est en Dordogne avec Ici Périgord.
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2: Marine Le Génie.
3: À suivre, le Mont Blanc, toit de l'Europe, fait près de 2 mètres de plus qu'en 2023. On vous explique pourquoi et ce que ça veut dire. On prendra des nouvelles du pape qui s'est fait retirer un nodule cancéreux au poumon hier. Et puis on ira faire un tour au Mondial de l'Auto à Paris où la deux chevaux électrique écrase la concurrence. Le Mont Blanc fait donc 1,88 m de plus qu'en 2023, mesuré à 4 807 mètres. 47 exactement, comme chaque année depuis 25 ans, des géomètres experts mesurent son altitude pour suivre donc l'évolution du massif face au dérèglement climatique. Olivier Aymon.
8: C'est mi-septembre que le groupe, composé de 32 professionnels, géomètres et guides de haute montagne, ont atteint cette année le plus haut sommet d'Europe.
9: On est parti le jeudi 17 à 3h du matin, et on a eu un beau lever de soleil au sommet du Mont Blanc.
8: Aux côtés de Jean Desgarret, le président de la Chambre départementale des géomètres experts de Haute-Savoie, l'équipe a alors déployé plusieurs instruments, radars, drones, près de 3h sur place, pour obtenir un chiffre très précis.
9: On mesure à ce moment-là 4 807,45.
8: Une fois recalculé au sol, la mesure exacte sera 4 807,47 m. C'est près de 2 mètres de plus que la dernière mesure, dévoilée en 2023, mais c'est moins qu'en 2024. Et 2025, qui ont aussi été mesurés, ce qui montre la variabilité de l'épaisseur de la calotte glaciaire qui recouvre la partie rocheuse du Mont Blanc. Jean Desgarret.
9: Sur 25 ans, si on prend toutes les mesures, on a une moyenne autour de 4 808,80. Et sur cette moyenne, on a tout le temps été au-dessus les 12 ou 13 premières années, et on est tout le temps en dessous depuis.
8: Une tendance peut-être liée au changement climatique, mais qui ne pourra être confirmée que dans plusieurs années, pour avoir suffisamment de recul et de données statistiques.
3: Explication signée Olivier Aymon. Léon XIV souffre d'un cancer du poumon. Le nodule qu'il s'est fait retirer hier à l'hôpital Gemelli de Rome était cancéreux. L'opération s'est déroulée sans complications et le pape s'est réveillé normalement, mais la nouvelle suscite forcément de l'inquiétude au Vatican, Bruno Duvic.
10: C'est à 21h56 que le diagnostic est tombé dans un communiqué de la salle de presse du Saint-Siège, rédigé par le médecin personnel du pape et par celui qui l'a opéré. Adénocarcinome pulmonaire. De quoi s'agit-il ? Le professeur de pneumologie Bertrand Dotzenberg.
11: Un adénocarcinome pulmonaire est une tumeur du poumon qui est un aspect assez fréquent des cancers pulmonaires. Une tumeur périphérique du poumon. Ce qui fait que c'est souvent de bien meilleurs pronostics.
10: Le pronostic plus précis, la nécessité ou pas de radio, chimio ou immunothérapie, tout cela dépend d'informations absentes du communiqué, en partie sans doute parce qu'il faut d'autres analyses. Quelle est la taille de la tumeur ? Y a-t-il ou non des métastases ? Et des ganglions sont-ils touchés ? Le pape a passé 3h en salle d'opération. Le lobe inférieur du poumon droit a été retiré. Ils ont taillé large par précaution, commente un autre spécialiste. À ce stade, les audiences pontificales ont été annulées jusqu'à mardi prochain. Léon XIV pourra-t-il aller en Amérique latine en novembre ? Le Vatican vit à nouveau, pour quelques temps au moins, au rythme des questions sur la santé du pape.
3: À Rome, Bruno Duvic pour Ici. Chose promise, chose due. On se met au volant, non pas de la papa mobile, mais de la Dodoche, la mythique deux chevaux relancée en version 100% électrique par Citroën. C'est la star du salon de l'automobile qui se déroule en ce moment, porte de Versailles à Paris, où le modèle prototype est donc exposé, Luc Chemla.
12: Rouge flamboyant à l'extérieur, jaune canari à l'intérieur, cette nouvelle de chevaux ne passe pas inaperçue.
13: C'est une très belle réussite, hein. On retrouve les courbes, la ligne, l'esprit de chevaux.
12: Avec toutes les spécificités du modèle mythique, du capot aux banquettes en passant par le toit ouvrant en toile, les visiteurs s'amassent pour faire des photos dont Lydie et Michel, 68 ans, instant nostalgie.
14: Moi je me suis mariée dans une de chevaux, donc voilà, ça me fait un souvenir.
15: Mon frère en avait une aussi là, quand il allait sur le chantier, il m'a mené dans les petits chemins. Là. Moi j'aimais bien les, les virages avec les contrepoids, ça tenait très bien la route.
12: Commercialisée dans 2 ans, elle sera vendue autour de 15 000 euros et Audrey se projette déjà.
16: Je me dis que ça peut être ma future voiture. Pour aller travailler, c'est l'idéal, je trouve. La taille est parfaite pour de la ville.
12: Mais ne comptez pas sur Jamel pour l'acheter, pas convaincu.
17: C'est surtout une preuve du manque d'imagination et d'innovation.
12: Alors que la concurrence chinoise est féroce et que Renault a adapté en électrique ses iconiques R5 et Twingo, la stratégie est assumée par le patron de Citroën, Xavier Chardon.
19: Il faut qu'on réponde à l'électrification, il faut qu'on réponde à la vraie contrainte du pouvoir d'achat et on se dit il n'y a rien de mieux que la 2 chevaux pour le faire. C'est une partie de l'héritage de Citroën, c'est typiquement la voiture idéale pour une deuxième voiture dans le foyer par exemple.
12: Reste une inconnue essentielle pour les automobilistes, l'autonomie du véhicule qui n'a pas encore été dévoilée.
3: Et vous avez jusqu'au 18 octobre pour découvrir cette 2 électrique. On revient dans le trésor de nos régions à présent sur l'hommage rendu hier aux pompiers charentais mobilisés pendant les méga-feux de Gironde et des Landes. Une cérémonie s'est tenu hier à la préfecture. Le préfet a tenu donc à remercier les près de 400 personnels du département mobilisés. Parmi eux, le sergent Ladislas Démier, pompier volontaire rattaché au centre de Jarnac. Salomé Martin l'a rencontré.
20: À tout jamais, l'incendie de Somos en Gironde restera la première intervention pour feu de forêt du sergent Ladislas Démier.
21: Je me suis revu gamin en train de regarder les pompiers à la télé éteindre les feux de forêt. Là, c'était moi qui étais.
20: Au départ du feu, il est sur une opération en Charente-Maritime. Son équipe est immédiatement redirigée vers la Gironde. 5 jours de bataille contre un incendie hors de contrôle.
21: Le feu était tellement intense et incontrôlable que on savait pas comment l'arrêter. Comme une guerre, on essaie toujours de l'arrêter, mais on ne sait pas quand est-ce que ça va finir. Donc on était des centaines d'engins à être postés sur une route et il ne fallait pas que le feu passe au-dessus de nous. Et c'était principalement ça, des lignes d'appui. Et après, des fois, on allait à l'intérieur des forêts pour tout ce qui est fumerolles ou de reprise d'incendie.
20: Au bout de 5 jours, son équipe est relevée par d'autres secours arrivés sur place. Une opération que le sapeur-pompier volontaire de 26 ans n'oubliera jamais.
21: Ça, c'est sûr que ce n'est pas prêt de partir de ma tête. Mais ce que je garde le plus, c'est la solidarité. Donc déjà entre pompiers, mais aussi les personnes extérieures. Les agriculteurs qui venaient en fait nous aider avec de l'eau. Il y a aussi les sociétés de poids lourds qui venaient avec des citernes d'eau. Et à côté de ça, les citoyens qui venaient nous aider pour nous trouver à manger, nous donner à manger. On avait même, je me rappelle, ça m'a marqué, un petit camion d'hamburgers qui était venu à nous faire ces burgers parce qu'il pouvait plus vendre. Tout le monde était parti, donc il nous avait fait des super burgers et ça, c'est vrai que ça m'avait marqué, ça.
20: Le sergent Ladislas Démier marqué aussi beaucoup plus douloureusement par la mort des 2 pompiers de la caserne de Saint-Médard en Gironde, tués dans les flammes.
21: J'ai fait cet écusson tout simplement en fait pour rendre hommage aux 2 pompiers décédés à Mérignac.
20: Un écusson feu de Gironde 2026, un Canadair, des flammes, des pompiers qui luttent et 2 étoiles filantes en hommage aux 2 soldats du feu. Le sergent compte vendre ses écussons et reversera les fonds à l'association Œuvre des pupilles qui accompagne les familles et orphelins de sapeurs-pompiers. Le reste ira à la caserne de Saint-Médard.
3: Reportage signé Salomé Martin, Angoulême. Pour ici, Gaël Monfils, c'est bel et bien la retraite, c'était prévu et attendu. Mais pas si tôt, il était question qu'il joue encore 2 tournois en France, dont le Masters 1000 de Paris, mais il n'y participera pas car aujourd'hui il n'est plus joueur de tennis. À en croire la Fédération internationale, Gaël Monfils, qui a déjà assuré tout de même son avenir et sa reconversion. Et ça n'a rien à voir avec le tennis, Fabrice Abgral.
22: Gaël Monfils va prendre un virage à 180 degrés. Il va troquer ses raquettes contre un bureau et un ordinateur. Son univers désormais, ce sera la finance. Gaël Monfils va devenir gestionnaire de fortune. Il l'a révélé le 3 septembre dernier en conférence de presse à l'US Open.
23: C'est quelque chose qui me passionne, que je fais entre guillemets depuis quand même pas mal d'années. J'ai fait des stages quand je pouvais. J'ai envie de rester actif.
22: Gaël Monfils va intégrer en janvier prochain la société Alpha Suisse, basée à Genève. Yann Labrie, le directeur, rejette l'idée d'un coup marketing. il a embauché Gaël, mon fils, pour ses réelles compétences.
0: J'ai découvert plus que le joueur de tennis. On a cette image de Gaël, fantasque, showman. Mais j'ai trouvé quelqu'un qui avait vraiment un esprit entrepreneur. Donc ça, c'est la première chose qui m'a marqué. Donc il m'a expliqué un petit peu sa passion pour les investissements depuis de nombreuses années. Il s'y est intéressé, il a suivi des formations, il a pris des cours. Par-dessus ça, j'ai vu son côté très méthodique, très organisé. C'était une sorte de logique pour lui de se tourner dans le monde de la finance.
22: Gaël Monfils a donc disputé son 948e et ultime match professionnel le 3 septembre dernier à l'US Open. C'était au deuxième tour et deux jours seulement après avoir fêté ses 40 ans.
3: Fabrice Abgraal donc sur la reconversion de Gaël Monfils. La Ligue des Champions, c'est du foot bien sûr, avec une première grosse soirée pour le PSG ce soir à 21h pour la deuxième journée. Le double champion d'Europe en titre affronte Manchester City en Angleterre. On attend donc le PSG sur ce match après un début de saison moyen. Cette rencontre face aux Citizens ressemble à un gros test, Bruno Salomon.
4: Oui, en effet, car depuis le début de la saison, le PSG de Luis Enrique n'a pas donné de grosses garanties sportives. Alors ce soir, l'équipe parisienne a la possibilité, en réalisant une performance face à Manchester City, de rappeler qui est la meilleure équipe d'Europe depuis deux ans. Mais ça, c'est pas forcément l'avis d'Ousmane Dembélé, l'attaquant parisien.
5: Non, on va pas lancer de message à toute l'Europe, mais on est au mois d'octobre, la saison est encore longue, c'est un gros match contre une très bonne équipe, il y a des joueurs de classe mondiale devant, donc rien d'autre, on se prépare tranquillement.
4: Le match s'annonce extrêmement savoureux, d'ailleurs petite confidence hier de Luis Enrique au sujet de Manchester City.
18: Chaque fois que j'ai l'opportunité en tant que supporter, je vois le football de l'équipe d'Enzo Maresca parce que c'est amusant, c'est divertant et ça a l'impression que tout attaque beaucoup, mais que tout se défend aussi.
4: Luis Enrique l'a aussi annoncé, il ne vient pas à Manchester pour défendre, son PSG va attaquer et c'est peut-être ça la clé pour enfin remporter un match à l'Etihad Stadium de Manchester, chose que le club parisien n'a jamais réussi dans son histoire.
3: Bruno Salomon, Manchester City qui est actuellement premier du championnat anglais avec 6 victoires en 6 matchs, mais le club anglais est dans une énorme tourmente, reconnu coupable d'avoir contourné les règles financières du championnat pour doper sa croissance sportive. 114 infractions sur 115 possibles. Des sanctions très lourdes sont donc attendues avant la fin du mois de décembre. On termine ce 13h des régions avec un anniversaire, un centenaire même. Winnie l'ourson fête ses 100 ans, né le 14 octobre 1926 sous la plume d'Alan Alexander Mine.
24: Bonjour à vous, venez avec nous. On a rendez-vous ensemble ici chez Winnie.
3: Voilà, créé à partir des peluches d'un petit garçon devenu une star grâce à Disney, le gourmand amateur de miel traverse les générations avec sa douceur, son humour et sa philosophie de la vie. Si vous voulez tout savoir sur les secrets de fabrication de Winnie l'ourson, dossiers complets et vidéos sont disponibles sur ici.fr.
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7: 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Sortie culturelle à ne pas manquer, c'est ce vendredi 16 octobre à Pazaillac pour un voyage musical au cœur de l'époque romantique. Vous allez vous y rendre en amoureux parce qu'à 21h, le spectacle Elle et lui vous plonge dans la vie de George Sand, célèbre écrivaine et dans ses relations passionnées avec notamment Alfred de Musset mais aussi Frédéric Chopin. 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Un spectacle qui mêle théâtre, musique, histoire pour découvrir autrement cette figure incontournable du 19e siècle. Rendez-vous à la salle des fêtes de Pazaillac. L'entrée est à 15h. 12 euros pour les adhérents des associations partenaires et gratuite pour les moins de 18 ans. 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

0: Les Brothers Johnson avec Stomp. Vous écoutez ici Périgord, on passe l'après-midi ensemble.
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0: Et on passe l'après-midi ensemble sous le signe de la musique avec Johnny Hallyday qui arrive, quelque chose de Tennessee, un classique qu'elle est dans la playlist ici Périgord. Je propose également de retrouver Jean d'ici, la chronique qui vous emmène à la découverte des habitants de la Dordogne comme Elodie Iglesias. Elle est home organizer. Alors qu'est-ce que c'est exactement que ce métier? Elle nous en parle au micro de Sébastien Miro. Pour le moment, c'est Charlotte Cardin avec Memories. C'est tout nouveau dans la playlist ici Périgord.

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0: Johnny Hallyday avec Nathalie Baye également sur l'introduction de cette chanson Quelque chose de Tennessee. C'est le moment de retrouver Elodie Iglesias. Elle est home organiseur avec son entreprise La Fée du Tri qui désencombre nos lieux de vie et nos esprits en Dordogne. Elle est au micro de Sébastien Miro qui, pour le coup, a bien rangé et ordonné ses questions.
1: Bonjour, je m'appelle Elodie Iglesias et je suis la gérante de la Fée du Tri à Sarlat.
2: Vous êtes née à Madagascar, je veux tout savoir Elodie. Racontez-moi cette belle histoire.
1: Eh bien tout simplement parce qu'en fait mon père il est parti à Madagascar, ma mère était enceinte et donc il ne voulait pas la laisser comme ça seule en France. Donc elle est partie avec lui et donc je suis née là-bas.
2: Les souvenirs qu'il vous reste, c'était jusqu'à quel âge à peu près ?
1: Je suis repartie assez rapidement à 9-10 mois, donc je n'ai pas beaucoup de souvenirs. J'ai des photos mais je n'ai pas trop de souvenirs.
2: Il reste malgré tout, je ne sais pas, des souvenirs sensitifs et émotionnels, quelque chose qui aujourd'hui fait partie de votre vie et d'un héritage ou vraiment pas du tout ?
1: Peut-être un peu ma folie à faire des choses pas comme les autres parce que de naître à Madagascar il y a 40 ans, c'était quand même déjà assez original. Donc je pense que ça me poursuit dans mon quotidien.
2: Dans votre vie de jeune femme, il y a un BTS audiovisuel cinéma. Vous avez été assistante caméra à Paris. Qu'est-ce que vous retenez de cette expérience-là ?
1: C'était assez incroyable en fait. J'ai fait beaucoup de choses différentes, j'ai rencontré beaucoup de personnalités, j'ai fait plein de choses, j'ai beaucoup voyagé, j'ai eu beaucoup de stress aussi, c'est un métier qui est quand même très stressant et fatigant et c'est pour ça que j'ai changé de voie.
2: Pour aujourd'hui travailler dans ce qu'on va appeler de manière caricaturale le rangement, est-ce que vous étiez une petite fille, une jeune adolescente déjà très ordonnée et très tatillon sur le rangement, l'agencement, la décoration?
1: Ouais, moi j'ai toujours aimé ranger, organiser, je réagençais tout le temps ma chambre, je faisais ça aussi dans la chambre de mon frère, chez mes parents aussi, je rangeais les DVD de mon père par ordre alphabétique, ce qui le rendait dingo parce que lui il avait sa propre organisation, donc oui j'ai toujours adoré faire ça.
2: Et puis un jour il y a un livre qui va changer votre vie, celui de Marie Kondo et qui s'appelle La magie du rangement. C'est la Bible ?
1: Ouais, pour moi, c'est vraiment la Bible. C'est en tout cas le livre qui a vraiment mis en lumière et le métier de professionnel de l'organisation et qui a mis en lumière qu'en fait, dans le monde, il y a

0: Un pourcentage de gens, je ne sais pas combien, qui adorent ranger et organiser, pour qui c'est une détente.
1: Vous décidez d'en faire une profession, du coup changement professionnel.
0: Ça a pris un petit peu de temps parce que c'était il y a quand même 10 ans et donc j'ai lu le livre de Marie Kondo, je me suis dit moi aussi je veux aller chez des gens, les aider à ranger et être payée pour faire ça.
1: La Fée du Tri, c'est quoi ?
0: C'est une entreprise qui fait deux choses. Une partie pour accompagner des personnes sur toute la France pour aider à ranger, organiser, désencombrer sa maison. Et il y a une autre partie de formation où moi, je forme des personnes qui sont comme moi, qui adorent ranger, organiser et qui aimeraient peut-être en faire un métier ou en tout cas en parallèle de leur métier pour démarrer. Donc ça englobe vraiment tout ce qui tourne autour du rangement et de l'organisation. À titre personnel, j'ai réussi à vraiment développer et réaliser beaucoup de rêves. Donc j'ai rencontré l'homme de ma vie, j'ai eu ma fille, j'ai fabriqué la maison de mes rêves en Dordogne. Donc là, j'ai quand même accompli pas mal de choses. Je pense que le prochain projet, ça va être le voyage, parce que mon mari est argentin. On n'a pas encore eu l'occasion d'aller en Argentine. Donc je pense que 2027, j'aimerais bien aller là-bas.
1: Merci beaucoup, Élodie Iglesias.
0: Merci à vous.
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0: Airports avec les Motors dans votre playlist ici Périgord. Juste avant de retrouver les informations de 14h, on aura Tame Impala aux côtés de Jenny avec la chanson Dracula et Michel Berger, la groupie du pianiste.
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1: Il est 14h, vous écoutez Ici Périgord. Bel après-midi tout le monde. On fait le point sur l'actualité, les infos en français partout dans le monde avec le 90 secondes.
2: Le parquet national antiterroriste demande le placement en détention provisoire du jeune de 14 ans, auteur de coups de feu dans son collège lundi à Aubagne. D'après les enquêteurs, l'adolescent reconnaît les faits, mais il conteste avoir voulu tuer le principal et une enseignante blessée par balle. À Lens maintenant, la famille du jeune Evan, 15 ans, porte plainte. L'adolescent a perdu sa main lundi, arrachée par une grenade assourdissante de la police, en marge du mouvement social qui secoue les lycées. Concernant un autre jeune grièvement blessé, Maël éborgné, lui, il y a 2 semaines à Tours. L'avocate du policier mis en examen l'assure, il n'est pas établi que les blessures aient été occasionnées par un tir de LBD. L'agent affirme avoir touché le flanc d'un individu qualifié de menaçant et pas le lycéen qui a perdu son œil. Un instituteur accusé de viol et d'agression sexuelle sur enfant en Charente dans une école maternelle près d'Angoulême. Il a été arrêté lundi et présenté au juge aujourd'hui, selon les informations d'ici La Rochelle. Une nouvelle candidate pour l'Élysée, l'essayiste Natacha Polony, connue notamment comme chroniqueuse chez Laurent Ruquier dans On n'est pas couché. Avec sa ligne souverainiste, elle revendique pour l'instant le soutien de 60 000 sympathisants. Toujours plus grand, le Mont Blanc, des géomètres experts ont fait de nouveaux relevés du sommet des Alpes et d'après leurs calculs, il mesure 4807 mètres et 47 centimètres. C'est quasiment 2 mètres de plus que les derniers chiffres qui ont été donnés il y a 3 ans.
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4: Une fin d'après-midi avec un grand soleil sur l'ensemble de la Dordogne avec des températures de 23 à 25 degrés. Ce qui nous emmène maintenant à la tombée de la nuit, c'est un début de soirée avec quelques rares nuages. Des températures qui, elles, descendront entre 11 et 13 degrés jusqu'à 9 degrés dans la vallée de la Dordogne avant le retour d'un grand soleil tôt dans la matinée de ce jeudi matin.
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0: Chicago, If You Leave Me Now, vous écoutez ici Périgord. Bel après-midi tout le monde.
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0: Vous le savez, les présidentielles approchent à grands pas. Pour l'occasion, ici Périgord vous donne la parole avec cette grande consultation citoyenne. Dites-le ici. Le principe, il est simple. On a installé un véritable isoloir ici à la radio et vous pouvez venir en toute confidentialité pour nous dire ce qui vous préoccupe aujourd'hui, ce que vous attendez pour demain, mais aussi vos espoirs et les sujets que vous aimeriez voir davantage mis en avant. Les prochains rendez-vous également pour retrouver l'isoloir, c'est un peu partout en Dordogne, comme aujourd'hui, mercredi, avec le Met Forum des métiers emploi et travail. C'est à Thiviers en ce moment jusqu'à 17h. Et puis également dimanche avec la fête de la châtaigne à Villefranche-du-Périgord de 9h jusqu'à midi. Vous pouvez passer nous voir et découvrir l'isoloir ici Périgord. Pour le moment, nous je vous propose de continuer avec la playlist justement de votre radio. Jusqu'à 16h on est ensemble et on profite. Là il y a Jacques Higelin qui arrive avec Vianney et Jeanne Masse.
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0: C'est signé Jeanne Masse, en rouge et noir. Je propose de faire un petit point sur les infos pratiques à ne pas manquer et les idées de sortie.
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2: À Port-Sainte-Foy et Pontchâs, si vous aimez dénicher des vêtements à petit prix tout en donnant une seconde vie à ce qui existe déjà, bien voici une information qui pourrait vous intéresser. L'association Terre des Enfants Pays Foyens élargit les horaires d'ouverture de sa friperie. Alors le principe d'une friperie, si on doit vous le rappeler, vous le connaissez, plutôt que d'acheter systématiquement du neuf, on peut trouver des vêtements d'occasion. Faire des économies, ça c'est important, surtout en ce moment, et puis éviter que des habits encore en bon état ne soient jetés. Et donc désormais, vous aurez davantage de possibilités pour venir y faire un tour. La friperie vous accueille le mercredi de 9h à midi, puis de 14h à 16h. Et le jeudi, elle sera ouverte en continu de 9h à 16h. Pour la retrouver, direction la salle Aragon, c'est dans l'ancien temple de Port-Sainte-Foy et Pontchâs. Une occasion de consommer autrement tout en soutenant une association locale. Puis si vous avez des bons plans comme celui-ci à partager avec nous, eh bien appelez-nous 05 53 53 82 82.
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1: Il est 15h, vous écoutez la première radio de proximité en Dordogne. Et enfin, un point sur l'actualité avec le 90 secondes, les infos en France et partout dans le monde.
2: Les Verts du Ralex à nouveau sauvés. La justice donne son feu vert au projet de reprise de Cédric Meston, l'entrepreneur qui avait déjà récupéré les activités françaises de Tupperware. 155 emplois vont être sauvés sur les 220 du site historique de la chapelle Saint-Mesmin dans le Loiret. Les féminicides augmentent à nouveau en France. 111 femmes ont été tuées par leur conjoint ou ex-conjoint en 2025, selon les chiffres publiés il y a une heure par le ministère de l'Intérieur. Une hausse de 4% par rapport à l'année précédente. Le collégien de 14 ans qui a tiré sur son principal et une enseignante à Aubagne lundi reconnaît les faits, mais il conteste avoir voulu les tuer. Il reconnaît aussi avoir été influencé par une communauté en ligne fascinée par les tueries de masse. Le parquet antiterroriste demande son placement en détention provisoire. Près de 200 lycées bloqués à nouveau aujourd'hui. Une mobilisation soutenue notamment par les étudiants. Des perturbations touchent près du tiers des établissements du supérieur. Concernant les affrontements avec les forces de l'ordre maintenant, l'avocat d'Evan, ce jeune de 15 ans qui a perdu sa main la semaine dernière à Lens, arraché par une grenade de la police, et annonce qu'il porte plainte. Le célèbre musée du Louvre devra fermer ses portes publiques s'il n'est pas profondément rénové et modernisé. C'est l'avertissement lancé aujourd'hui par son président Christophe Le Ribaud dans une interview donnée aujourd'hui au Figaro. Et puis, grosse soirée pour les supporters du PSG. Le club de football affrontera dans quelques heures Manchester City en deuxième journée de Ligue des Champions. Coup d'envoi à 21h.
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4: Une fin d'après-midi avec un grand soleil sur l'ensemble de la Dordogne avec des températures de 23 à 25 degrés. Ce qui nous emmène maintenant à la tombée de la nuit, c'est un début de soirée avec quelques rares nuages. Des températures qui, elles, descendront entre 11 et 13 degrés jusqu'à 9 degrés dans la vallée de la Dordogne avant le retour d'un grand soleil tôt dans la matinée de ce jeudi matin.
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0: Ça fait du bien, petit Johnny Clegg. En duo avec Savuka, évidemment, pour Scatterlings of Africa en plein milieu d'après-midi.
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0: Si vous le souhaitez, vous pouvez vous rendre sur notre site internet ici.fr et profiter des web radios gratuites, sans pub, comme 100% chansons françaises pour profiter des plus grands tubes français des années 80, 90, 2000 ou encore 100% années 80. Là, pour le coup, c'est vraiment pour plonger dans les hits des années 80. C'est gratuit et sur l'application Ici. Sinon, vous restez branchés sur Ici Périgord pour profiter de la playlist de cet après-midi avec Eddie Mitchell, Mans et Zaz, Mon Sourire. Ça, c'est ce qui arrive dans le prochain quart d'heure.
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0: Dans votre playlist Ici Périgord, c'est le moment de faire un point sur les idées de sortie à faire en Dordogne.
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2: À l'occasion des vacances de Toussaint, les équipes de la Grotte de Villard proposent une nouvelle visite spéciale dédiée aux enfants accompagnés de leurs parents. On en parle avec la responsable des grottes, Catherine Birkel.
3: On a vraiment pensé aux enfants pour ces vacances de Toussaint. On a plein d'activités pour eux. Le mercredi après-midi, par exemple, on a des ateliers d'initiation à la peinture préhistorique et au tir au propulseur. C'est quelque chose qu'on propose tout au long de l'année pendant les vacances. On a également une visite qui s'appelle la petite aventure souterraine. Alors ça, c'est une découverte de la grotte qui se fait en partie à la lampe torche. Vous retrouvez toutes ces animations sur notre site internet et puis vous pouvez aussi nous appeler, on sera ravis de vous donner des informations sur toutes ces animations.
2: Exactement, réservation obligatoire par téléphone au 05 53 54 82 36.
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0: Enzo, avec juste quelqu'un de bien. Vous écoutez Cyp et Rigor. On va faire le point sur l'actualité dans quelques minutes, à partir de 16h. Avant ça, je vous propose Christophe Maé, Y a que de l'amour chez toi, et Alain Souchon, pour terminer l'heure avec Ultra Moderne Solitude.
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1: Bel après-midi à l'écoute d'Ici Périgord. Il est déjà 16h. 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
2: Duralex sera le verre le plus vert au monde. C'est ce qu'affirme Cédric Meston, le repreneur de la verrerie. Le tribunal de commerce d'Orléans l'a choisi tout à l'heure. Il mise sur la transition énergétique de l'usine pour sauver cette marque bien connue des Français. Son offre préserve les deux tiers des emplois. Le parquet antiterroriste requiert le placement en détention provisoire du collégien qui a tiré sur le principal et une enseignante de son collège à Aubagne lundi. L'adolescent de 14 ans a reconnu les faits, mais il assure ne pas avoir voulu les tuer. Il est soupçonné aussi d'avoir agi, notamment sous l'influence d'une communauté en ligne fascinée par les tueries de masse. Le mouvement lycéen se poursuit avec près de 200 lycées fermés aujourd'hui et le ministère de l'Éducation en sait plus sur les revendications des jeunes. 70% des contributions sur la plateforme de concertation en ligne mentionnent l'organisation des journées de cours. 60% parlent des conditions matérielles des lycées et 30% du remplacement des professeurs absents. Son hall d'entrée avait été ravagé par un incendie lors d'un blocage justement. Le lycée Nelson Mandela de Nantes va pouvoir rouvrir partiellement le 16 novembre prochain. D'ici là, les élèves continuent de suivre les cours à distance. Et puis une bonne nouvelle pour nos poumons. En 25 ans, la pollution aux particules fines a baissé de près de 60% en France. Enfin, il a plusieurs millions d'années et pourtant il continue de grandir. Le Mont Blanc a gagné près de 2 mètres depuis 2023 selon les derniers relevés faits par des géomètres et publiés ce matin. Le plus haut sommet d'Europe de l'Ouest s'élève donc à 4807 mètres et 47 cm.
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4: Cette nuit en Dordogne, le ciel reste largement dégagé avec quelques rares nuages par moment, entre 11 et 13 degrés, 9 dans la vallée de la Dordogne. Avant l'installation rapide du soleil, demain matin, jeudi, du matin au soir, des températures qui atteindront plus tard dans la journée 25 à 27 degrés, un vent de sud-est modéré en début d'après-midi.
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0: Marine qui sera bientôt de retour avec un tout nouvel album, Revenge Party. Et ce premier titre, donc ce premier extrait de cet album, vous l'entendez ici sur votre radio, ça s'appelle Tricheur.
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0: Bonjour tout le Périgord, allez, je suis très heureux de passer ces trois prochaines heures avec vous. Ici Périgord, c'est la radio que vous écoutez, la première radio locale de Dordogne avec encore plein de surprises à vous offrir. Vous savez, pour y croire, il faut le voir ou plutôt l'entendre. Et donc pour ça, il faut rester encore un peu. C'est promis, je ne vous mens pas. Par exemple, je peux vous dire que Laurent Labadie, lui, s'installe pour nous faire rire. Ce sera en occitan dans les prochaines secondes. Il a pour nous, comme chaque soir, un mot ou une expression à nous raconter avec son origine ou encore son utilisation. Et puis, avant 17h, là aussi, je vous prendrai la main pour vous emmener avec votre moitié sur scène, ou plutôt devant la scène, c'est mieux pour vivre ce beau moment. C'est à quelques kilomètres de la Corrèze, dans le Périgord noir. Mais en attendant, je vous souhaite une très belle soirée. Il est l'heure de retrouver Laurent Labadie.
3: Je vais vous partager une expression collectée par Michel Chadeuil d'Agonac en Périgord qui m'a fait péter de rire. C'est l'expression suivante: Tu traucat la sarzu quebre. C'est drôle, hein? Ah, vous avez compris. Bon, je répète: Tu traucat la sarzu quebre. Tu troué, la chair le recouvre. Ça nous fait pas rire, ça? Normal. Je vous la mets en situation. Tu avais vu que j'avais un gros trou dans mon pantalon? Bah ouais. T'aurais pu me le dire? Tout le monde l'a vu, le cul, hein? J'ai l'air de quoi? C'est à ce moment-là que tu dis « Tu traucat la sarge au quebre, cul troué, la chair le recouvre. Ce n'est guère important, il n'y a aucune indécence, hein? La chair des fesses recouvre l'anus. » J'adore cette expression. Elle nous montre toute la franchise et la liberté de tout dire en occitan de façon crue. Allez, adieu!
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0: Nous l'avons beaucoup aimé et nous continuons chaque jour de lui rendre hommage avec ses plus belles chansons sur Ici Périgord. C'est Jane Birkin. Vous continuez d'écouter la première radio locale de Dordogne avec trois chansons françaises à la suite. Ce sera avant 16h30. Louise Attac chante pour Léa. Vous entendrez Florent Pagny et Le Braquage des Sentiments, ainsi que Mylène Farmer, Libertine. Très bel après-midi.
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0: Mylène Farmer et Libertine. Bienvenue sur votre radio locale, ici Périgord.
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0: Et toutes les heures, ici Périgord vous emmène dans les plus beaux endroits de la Dordogne. Sortie culturelle à ne pas manquer, c'est ce vendredi 16 octobre à Pazaillac pour un voyage musical au cœur de l'époque romantique. Vous allez vous y rendre en amoureux parce qu'à 21h, le spectacle Elle et lui vous plonge dans la vie de George Sand, célèbre écrivaine, et dans ses relations passionnées avec notamment Alfred de Musset, mais aussi Frédéric Chopin. Sur scène, vous faites la rencontre d'une comédienne qui joue avec les codes de l'époque. Elle se permet de brouiller les frontières entre les hommes et les femmes en musique. Un spectacle qui mêle théâtre, musique, histoire pour découvrir autrement cette figure incontournable du 19e siècle. Rendez-vous à la salle des fêtes de Pazaillac. L'entrée est à 15h. 12 euros pour les adhérents des associations partenaires et gratuite pour les moins de 18 ans. Et puis si vous avez un événement à annoncer, appelez-nous 05 53 53 82 82.
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0: Swims, Lose Control. La musique, ça continue dans les prochaines minutes avec Gilbert Montagnier. Ici Périgord, c'est aussi la radio qui vous fait rire. Et ça, c'est chaque matin avec Aénor du Périgord, entouré de Benoît, Louis et Julien. Écoutez, c'était à 8h40 ce matin.
1: Ça y est, Aénor, la Star Academy a repris sur TF1. Est-ce que vous suivez ce télécrochet?
2: Non, pas du tout, mais je vais reprendre votre mantra, Julien. C'est pas parce qu'on y connaît rien qu'on peut pas donner son avis.
1: Pas fou.
2: Hein, ça marche. Alors, la Starac a repris après l'incroyable victoire de...
3: Ambre.
2: Oh, il connaît, il m'énerve. Personne ne connaît son prénom, et Benoît Chaumeau, il sait. 17 nouveaux élèves de 18 à 26 ans qui ont fait leur entrée dans le château, et pour l'instant... Personne fait grève. Cette année, il y a beaucoup de changements. Un candidat qui vient du Québec, un qui vient de Guadeloupe et un nouveau directeur, Quentin Mosiman, qui s'est fait connaître comment ?
3: Par la Starac.
2: Par la Starac, il y a 20 ans. Ah, ça s'est recyclé chez TF1, hein, on se croyait chez M6.

0: bien?
1: Bah bien sûr, avec les animateurs de la radio. Okay. Donc on va commencer par Sébastien Miro qui m'a donné sa chanson préférée.
2: Ce matin, un lapin. Alors?
3: A tué un chasseur.
1: Chantal Goya, on ne juge pas. Ensuite, Benoît m'a confié son animal totem.
4: Maintenant, on va parler du rat domestique.
1: On reconnaît bien là votre passé de punk. Ah, il en a passé le chômeau du temps assis en tailleur devant le Monoprix d'Auxerre. Hein. Ensuite, Sophie Vasseur, c'est quoi votre chanson préférée?
5: Pour le moment, on chante, on danse, on fredonne. On peut même chanter à tue-tête, on s'attache.
1: Une chanson sadomaso. D'accord, Sophie, pourquoi pas? Et la dernière, Louis, quelle est votre bande-son préférée?
6: Ça, c'est un petit peu la bande-son des villages. Les cloches de l'église.
1: On mélange, Chantal Goya, les punks à chiens, le SM, la campagne, et attention, qu'est-ce que ça donne?
7: Et on veut du clonique.
1: 3 cafés gourmands, et bah logique, c'est parfait, ok, on y est.
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0: aller plus haut, plus loin, en écoutant Ici Périgord. Plus loin pour moi, c'est 19h. C'est l'heure jusqu'à laquelle je vous accompagne ce mercredi soir. Avant 17h, moi je vous proposerai d'écouter Indochine et le groupe suédois ABBA. Puis dans moins de 10 minutes, à 17h tout pile justement, ce sera le point sur l'information locale dans le Périgord avec la rédaction de votre radio ici.
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0: Je vous l'avais promis, vous l'avez entendu, Abba avec Fernando.
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0: Vous écoutez la première radio locale de Dordogne, ici Périgord, il est 17h. Toute l'info avec vous, Philippine Thibaudeau.
2: Un accident de la route ce midi à Périgueux qui a blessé une femme au visage, blessée par son airbag. Et s'est déclenché en fait lorsque sa voiture a perdu le contrôle dans un rond-point au nord de la ville. La femme de 42 ans a alors traversé un grillage avant de finir dans un arbre, dans un jardin. Elle a été secourue et emmenée à l'hôpital. Là, ça s'est passé dans la nuit de dimanche à lundi, toujours à Périgueux. Des voleurs qui s'en sont mis plein la panse. Deux jeunes de 17 et 20 ans ont été arrêtés pour un vol de carte bleue. Pour cela, ils ont cambriolé une voiture, cassé sa vitre et dérobé la carte dans un sac. Le propriétaire s'est alors rendu compte d'achats suspects sur son compte, notamment pour près de 100 euros de pizza et de frites. Interpellés en flagrant délit de repas, ils ont été placés en garde à vue et seront jugés plus tard. Place au grand nettoyage à l'Intermarché de Tocane. L'enseigne, touchée avec d'autres par les piratages cette semaine, a montré en photo sur les réseaux sociaux ses rayons désormais vides. Plus de 50 degrés relevés dans les frigos, il a fallu tout jeter. Au total, 5 Intermarchés, 2 Carrefour en Dordogne, selon notre décompte. La liste des magasins concernés et non concernés est à retrouver sur ici.fr. Le repos des lycéens ce mercredi après-midi sans classe et une mobilisation en baisse en Dordogne et partout en France. Une dizaine d'élèves ce matin, toujours dans leur campement devant le lycée de Sarlat. Cela fait 10 jours qu'ils sont là. À Excideuil, pause aujourd'hui avant une reprise demain, tout comme souhaitent le faire les élèves de Périgueux. Le ministre de l'Éducation, Édouard Geffrey, a parlé d'une décrue du mouvement. Il sera d'ailleurs demain, pas loin, chez nos voisins, en déplacement en Gironde. Et puis, on connaît la programmation du Festival du film de Sarlat. 8 films français en lice, notamment l'animé Carmen, avec la voix de Camélia Jordana. En haut de la pile, avec Alexandra Lamy, Yvan Attal et Alyosha Schneider. Son frère, Vassili, également présent dans la sélection officielle avec l'âge d'or. Pour cette 35e édition, 483 lycéens avec leurs professeurs seront présents. C'est du 3 au 7 novembre prochain.
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2: Et Anthony, le soleil est de retour.
0: Exactement, cet après-midi, grand soleil sur l'ensemble de la Dordogne avec des températures allant de 23 à 25 degrés. Alors c'est vrai, il reste encore quelques nuages, mais on ne va surtout pas se plaindre. On va parler aussi de la nuit qui approche avec 11 à 13 degrés et jusqu'à 9 degrés dans la vallée de la Dordogne. Et puis demain, eh bien, retour du soleil demain matin, jeudi, du matin au soir avec des températures qui atteindront cette fois-ci 25 à 27 degrés avec un vent de sud-est modéré en début d'après-midi. Votre circulation, vous restez prudent, vous rencontrez des difficultés particulières, vous nous en informez à tout moment au 05 53 53 82 82. Des ralentissements à cette heure-ci qui sont à peu près normaux, j'ai envie de dire, sur la rue Victor Hugo, par exemple à Périgueux, pour sortir et rejoindre Marsac-sur-Lille et cette route d'Angoulême. Environ, on va dire, 3 minutes pour faire du rond-point Yves Guénat jusqu'à l'entrée, jusqu'à l'arrivée de la rue Pierre-Sémard. Et puis sur l'avenue Michel Grandoux aussi en direction de Trélissac, ça commence à ralentir. 2 minutes pour rejoindre le rond-point de Brico-Dépôt en partant de la rampe de l'Arceau. Voilà, d'autres difficultés, vous avez notre numéro. Merci beaucoup Philippine, on vous retrouve tout à l'heure 18h pour le journal.
2: Avec plaisir.
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0: Et ce soleil, non, ce n'est pas une illusion. En revanche, cette chanson pourrait l'être. Juste une illusion avec Jean-Louis Aubert.

0: Vous venez d'entendre Jean-Louis Aubert sur votre radio, ici Périgord, et ce titre, juste une illusion.
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0: Je continue de vivre ce début de soirée avec vous et jusqu'à 19h avec du soleil, du bleu dans le ciel. Ça vous donne le sourire, ça me le donne aussi. Et cela devrait continuer encore jusqu'à demain. Si vous êtes sur la route, restez prudents, nous sommes là pour vous guider. Nous irons au cinéma, c'est promis, avec le mercredi, jour de sortie. C'est le CGR à Périgueux qui détaille pour nous toute sa programmation. Ce sera avant 17h15 sur la première radio locale de Dordogne. L'occasion pour moi aussi de vous offrir deux entrées pour le CGR au 05 53 53 82 82. Ce sera à mon top d'ici quelques minutes. Très belle soirée, Zazie, peu importe.

0: Zazie et peu importe, c'est son tout dernier titre, celui que vous avez entendu pour la première fois ici sur votre radio en Périgord. Au 05 53 53 82 82, vous nous informez des difficultés que vous pouvez rencontrer sur la route avec des ralentissements en cours. On le disait déjà il y a quelques minutes sur l'avenue Michel Grandoux à Trélissac, en direction donc de Trélissac sur la rue Victor Hugo à Périgueux, en sortant de Périgueux, en se dirigeant vers la route d'Angoulême pour rejoindre Marsac-sur-l'Isle notamment, et puis là aussi en sortant de Périgueux sur l'avenue Georges Pompidou, donc en direction de l'hôpital, du centre hospitalier, le centre hospitalier de Périgueux, et pour rejoindre la route de Paris en direction de Thiviers notamment. Il est 17h12 ici Périgord, le mercredi, c'est jour de sortie au cinéma. Nous partons au CGR à Périgueux avec vous, Gwenaël, bonsoir.
1: Oui, bonsoir.
0: Un grand classique du cinéma et de la littérature française est de retour sur grand écran.
1: C'est ça. Du coup, là, après avoir écumé Les Mousquetaires et Le Comte de Monte Cristo, nous passons au Misérable. Misérable qui est réalisé par Fred Cavaillé. Le nom ne peut peut-être dire quelque chose ou non, ou pas, mais il a pu faire, par exemple, Monsieur Hoffman, Adieu Monsieur Hoffman, ou Les Chèvres il y a quelque temps.
0: Tourné en Dordogne.
1: C'est ça, et surtout le plus important dans ce film Les Misérables, c'est le casting qui est aux petits oignons, pratiquement, même si c'est même peu de le dire, un casting 5 étoiles, Vincent Lindon, Tarahim, Camille Cotin, Benjamin Laverne, Louis Biberlan, et j'en passe, mais surtout voilà une grande fresque historique durant ces Paris sous Révolution. On va re-suivre du coup l'histoire de Jean Valjean, Cosette et bien entendu Fantine.
0: Ah oui, justement, cette nouvelle version des Misérables. Écoutez quelques notes de ce film.
2: Vous ne pensez pas, inspecteur, que c'est la misère qui pousse les gens à la faute? Tous ces gens qui sont obligés de quémander du pain, c'est insupportable. Des gens comme moi et mes amis se préparent à faire chuter cette monarchie.
3: Parce que la République, c'est vous!
2: Parce que pour que les riches soient riches, faut qu'il y ait des pauvres. C'est comme ça et c'est pas prêt de changer.
4: Pas trop vouloir l'ordre. On finit par engendrer le chaos.
0: Très beau film à découvrir donc au cinéma dès aujourd'hui. Alors il faut prévenir aussi tout le monde, c'est un film qui dure 3 heures, Gwenaël.
1: Dure 3 heures, oui. Mais après, en espérant, comme ses prédécesseurs, où plus c'est long, plus c'est bon, comme on aimerait dire.
0: Exactement.
1: Le Comte de Monte Cristo était une grande fresque aussi, de pas loin de 3 heures, mais qui était fantastique.
0: Aussi à l'affiche ce mercredi, Street Fighter. Je crois que les passionnés de jeux vidéo sont heureux, Gwenaël.
1: C'est ça, oui. Alors du coup, là, c'est plus le légendaire film avec Jean-Claude Van Damme. On revient sur des bases, on va dire, plus saines par rapport à la saga du jeu vidéo. Du coup, on va retrouver nos légendaires combattants, du coup, Ken, Ryu et le grand méchant Monsieur Bison. Mais surtout avec un très très beau casting et pour les fans de stars de la WWE, du coup de catch, on va voir Roman Reigns, Cody Rhodes, et je profite pour la sortie de ce film pour annoncer que dimanche prochain, non pas le 18 mai, le 25, on fait toute une journée avec une association et d'autres partenaires avec des consoles à disposition retraçant la saga du jeu vidéo.
0: Et enfin, un film d'animation, lui primé au Festival de Cannes et au Festival d'Annecy.
1: Oui, et Le Corset, hein, qui a l'air très très beau. Je n'ai pas encore eu le temps d'aller le voir et je vais prendre le temps parce qu'il a l'air fantastique. Le réalisateur, on le connaît tous indirectement parce qu'il a réalisé les deux derniers Astérix, Le Secret de la Potion Magique et Le Domaine des Dieux, qui est énormissime. En VF, on va avoir Alexandre Astier, Dimitri Colas, Jean-Pascal Zadi. Mais le plus important, c'est l'histoire de ce film. On va suivre du coup Christophe, qui a 11 ans, qui malheureusement tombe non pas physiquement, mais corporellement, il penche. Donc du coup, sa famille se dit, bon, ben, pour le redresser, pour tout ça, on lui met un corset, il le vit comme une hantise. Donc ce tuteur va le hanter, et du coup, comment accepter tout ça? Et surtout, ben, malgré sa petite vie, il veut essayer de ressembler à son père, mais il va découvrir que le but du jeu, quand on devient grand et quand on essaye de s'épanouir, on découvre d'autres choses. Donc le plus important, ça va être aussi la musique dans ce film et la rencontre avec une autre personne qui sera Clara, du coup une de ses amies.
0: Eh bien, c'est noté. Les Misérables, Street Fighter et Le Corset au cinéma dès aujourd'hui. Merci beaucoup, Gwenaël, d'avoir été avec nous.
1: Avec grand plaisir.
0: Pour le CGR à Périgueux, je vous offre maintenant deux entrées, justement, deux tickets de cinéma pour le CGR à Périgueux et pour le film de votre choix. En répondant à cette question, qui a écrit Les Misérables? Vous avez la réponse. Appelez-nous dès maintenant au 05 53 53 82 82. Quel est l'auteur de ce conte des Misérables qui a été repris tant de fois au cinéma? Michel Berger, il n'y a pas de honte, ça c'est en musique avec ici Périgord, il est 17h17.

0: Alex Warren et Ordinary que vous venez d'entendre sur Ici Périgord. Il est 17h23, l'heure d'accueillir Hermine de Périgueux. Bonsoir.
1: Bonsoir.
0: C'est bien Hermine, hein, c'est ça
1: hein? Non, c'est Hermin.
0: Hermin, oh là là là là. Bah, vous avez le droit de me fâcher parce que j'ai mal dit votre prénom.
1: Ouais, y a pas de problème. Oh,
0: Hermin, vous faites quoi ce soir? Qu'avez-vous prévu?
1: Eh bien, comme en semaine, faire à manger pour ce soir, la gamelle pour demain midi et...
0: Ouais, vous êtes mécanicien, c'est-à-dire que vous partez très tôt le matin et vous rentrez assez tard le soir, souvent.
1: C'est ça, malheureusement, mais bon, c'est le métier.
0: Ah bon, je vais vous poser une question, Hermin, pour pouvoir prendre un peu de temps pour vous et aller au cinéma. Qui est l'auteur des Misérables?
1: Et Victor Hugo, bien sûr.
0: Victor Hugo, bah oui, c'est la bonne réponse. Victor Hugo qui a écrit Les Misérables et puis ensuite un roman, une histoire qui a été adaptée plusieurs fois au cinéma. Et dernièrement par Fred Cavaillé avec Vincent Lindon, Taharaïm notamment. Un film que vous voulez aller voir, vous, Hermin?
1: Eh bien, justement, on se disait qu'on allait le voir pas ce week-end, mais le week-end prochain, et ça tombait parfaitement.
0: Ah ben voilà. Bah, je vous offre deux tickets de cinéma pour en profiter au CGR à Périgueux. C'est pour vous, c'est cadeau. Hermin, je vous pose une toute dernière question. Quelle est la première radio locale de Dordogne?
1: Et ici Périgueux, bien évidemment.
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0: Dalida et Laissez-moi chanter.
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0: Ou plutôt, laissez-moi danser, c'est mieux. Allez, à pour cinq fois, si vous aimez dénicher des vêtements à petit prix tout en donnant une seconde vie à ce qui existe déjà, bien voici une information qui pourrait vous intéresser. L'association Terre des Enfants Pays Foyens élargit les horaires d'ouverture de sa friperie. Le principe d'une friperie, vous le connaissez, plutôt que d'acheter systématiquement du neuf, on peut trouver des vêtements d'occasion, faire des économies et éviter que des habits encore en bon état ne soient jetés. Désormais, vous aurez davantage de possibilités pour venir y faire un tour. La friperie vous accueille le mercredi de 9h à midi, puis de 14h à 16h. Et le jeudi, elle sera ouverte en continu de 9h à 16h. Pour la retrouver, direction la salle Aragon, c'est dans l'ancien temple de Port-Sainte-Foy et Ponça. Une occasion de consommer autrement tout en soutenant une association locale.
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0: Célèbre générique du top 50 pendant des années, P-Lion de M.

0: Pilayon et Duim.
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0: Émilie Mazoyer est avec nous à 17h36 pour faire un tour du monde de l'actu musical de ces dernières heures. Bonsoir Émilie.
3: Salut tout le monde. Émilie au rapport pour votre dose quotidienne d'actualité musicale. Ah tiens, en voilà un qui va encore passer son anniversaire dans sa bagnole.

vit à La Réunion. Alors on lui envoie au loin un joyeux anniversaire. Gérald de Palmas a 59 ans aujourd'hui. Azaf Avidan fait des tubes, mais il sauve des vaches aussi. Le musicien israélien Azaf Avidan a ouvert dans le sud-ouest de la France, dans l'Aude, le Different Pulses Sanctuary, un refuge pour animaux, vaches, chiens, ânes et chevaux, abandonnés ou rescapés des industries agroalimentaires, sportives et des loisirs. Azaf Avidan s'engage aussi avec l'association PETA pour faire la promotion du cuir vegan, alternative à la peau des animaux, pour fabriquer les ceintures, chaussures et autres blousons de rockers. Depuis que le grand public l'a découvert en fier représentant de la France à l'Eurovision en 2019, le chanteur Bilal Hassani a été l'objet de curiosités bienveillantes, au mieux, au pire de harcèlement menaçant, tant il est impossible de rester de marbre face à son apparence.

il ou elle, Bilal Hassani balaie la question d'un revers de chanson, mais Mireille Dumas, la grande spécialiste des interviews confessions et des portraits documentaires, a voulu creuser avec la complicité de l'artiste. Le résultat, c'est un film, Bilal Hassani, bats-toi comme une fille, mon fils, déjà disponible sur la plateforme France.tv et à la télé sur France 4 lundi soir prochain. Pour raconter leur aventure commune, Bilal Hassani et Mireille Dumas seront les invités de Décibel demain soir à 19h sur votre radio, ici. 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

Émilie Mazoyer de retour tout à l'heure en direct dans Décibel. Ce sera à 19h avec Charlotte Cardin, son invitée. Après l'annulation de nombreux festivals cet été à cause d'un souci de voix, elle est de retour avec un nouveau titre, Mémorise, et puis un nouvel album. Écoutez, c'est ça. Je

Charlotte Cardin, Souvenir, Mémorise. Allez, rendez-vous tout à l'heure, Décibel, avec Émilie Mazoyer et Charlotte Cardin à 19h. À moi maintenant de vous offrir un cadeau à l'occasion de la Semaine des Chefs en Périgord du 19 au 24 octobre. Ici, Périgord vous offre une escapade gourmande au restaurant Le Centenaire au Zaisit Taillac. 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Pour que ce cadeau vous appartienne, eh bien, il faut me donner le nom du chanteur à l'origine de cette chanson.

Piece par Taïk, que vous avez pu découvrir notamment en tant que coach dans The Voice la saison dernière, qui est à l'origine de cette chanson qui s'appelle Comme ils disent. 05 53 53 82 82. Oui, je sais.

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0: on a encore plein de belles choses à partager ensemble.
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0: Certaines choses qu'on va partager avec Viviane, notamment de Prigonrieux. Bonsoir Viviane.
3: Bonsoir.
0: Viviane, vous jouez ce soir pour emporter vos deux invitations pour un super repas au Centenaire, aux Zazie Taillac restaurant, qui participe à la semaine des chefs en Périgord du 19 au 24 octobre. Un repas pour deux personnes avec ce menu bistrot. Ce sera à utiliser avant Noël. Vous entendiez cette chanson.
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0: C'est Taïk qui reprend donc une célèbre chanson qui s'appelle Comme ils disent. Mais qui est à l'origine de cette chanson, Viviane ?
3: Charles Aznavour.

0: Attends. Franck, qui réalise cette émission, est-ce que tu peux baisser un peu le son, s'il te plaît, et qu'on entende Viviane chanter?
1: Ah non, je n'ai pas chanté.
0: Ah si, moi je vous ai entendu chanter, Viviane. Ne dites pas, c'est vrai, je vous ai entendu chanter. Oui, il faut s'approximatif. C'est magnifique. Mais c'est une bonne réponse. Félicitations, Viviane.
1: Merci.
0: Vous remportez vos invitations. Vous avez prévu quoi ce soir?
1: Ce soir, on a prévu de rentrer à la maison. On avait prévu de faire cuire deux petites terrines, justement. Voilà, c'était peut-être un signe prémonitoire pour pouvoir les déguster dimanche, les faire cuire. Mais on n'avait pas prévu d'aller au restaurant ce soir.
0: Alors, c'est ce soir ou demain ou après-demain ou avant Noël. C'est déjà ça qu'il faut se dire. Félicitations, Viviane. En plus, vous êtes accompagnée. Il y a qui à vos côtés?
1: Monsieur est avec
2: moi. Bonjour.
0: Bonjour, monsieur. Il s'appelle comment, monsieur?
2: Jean-Luc.
0: Bonjour, Jean-Luc. Très belle soirée à vous deux.
2: C'est très gentil.
0: Quelle est la première radio locale de Dordogne?
1: Oh, je pense que c'est ici Périgord.
0: Vous pensez bien, Viviane.
1: Ouais.
0: C'est la bonne réponse. Bientôt 17h50. Très belle soirée à vous deux.
1: Merci beaucoup. À bientôt. Au revoir.
0: Grazella de Michel avec le pull au vert blanc.

0: Le pullover blanc sur votre radio, ici Périgord, à suivre toujours en chanson. Vous entendrez Vanessa Paradis, rendez-vous.
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0: Vanessa Paradis qui nous a donné rendez-vous ce soir. Et on est là, au bon endroit.
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0: C'est la première radio locale de Dordogne. Ici, il est 18h. Bonsoir Philippine Thibaudot, le journal de 18h avec vous.
2: Bonsoir à tous. Le jeune de 16 ans gravement blessé dans un accident de buggy à Valaujou le 1er octobre est mort des suites de ses blessures. On vous en avait parlé sur Ici Périgord. C'était il y a 15 jours. Il avait été retrouvé en arrêt cardiaque sous l'engin tout-terrain qui appartient à son patron dans une exploitation agricole. Thibaud Delmar, bonsoir.
3: Bonsoir.
2: Vous allez nous l'expliquer, mais comme cet accident a eu lieu dans le cadre du travail, la justice a ouvert une enquête pour homicide involontaire.
3: Voilà, et le parquet de Périgueux indique que l'inspection du travail a donc été saisie pour travailler sur cette enquête, tenter de comprendre ce qu'il s'est passé et donc si la responsabilité du patron de cet apprenti est engagée. Voilà 15 jours, ce jeune conduisait ce buggy, un petit 4x4, tout seul lorsqu'il a été victime de cet accident. Pendant son temps de travail, les secours avaient réussi à faire repartir son cœur, mais il a été emmené par hélicoptère dans un état très grave, même désespéré, à l'hôpital de Bordeaux. C'est donc là-bas qu'il est décédé des suites de ses blessures. L'enquête doit déterminer si ce jeune apprenti sur une exploitation agricole avait le droit, notamment, de conduire cet engin, et une autopsie a eu lieu aujourd'hui.
2: Et les gendarmes sont également saisis de l'enquête. Merci Thibaud Delmar. Toutes ces informations, vous pouvez les retrouver sur ici.fr. Une femme blessée au visage ce midi, par son airbag, il s'est déclenché lorsque sa voiture a perdu le contrôle dans un rond-point au nord de Périgueux. La femme de 42 ans a alors traversé un grillage avant de finir dans un arbre, dans un jardin. Elle a été secourue et emmenée à l'hôpital. Deux jeunes arrêtés dans la nuit de dimanche à lundi pour un vol de carte bleue. Ils l'ont dérobé dans un sac qui était dans une voiture et dont ils ont cassé la fenêtre pour l'attraper. Ces voleurs de 17 et 20 ans n'ont alors profité pour se faire plaisir et acheter des pizzas et des frites pour près de 100 euros. C'est à ce moment-là qu'ils ont été interpellés puis placés en garde à vue.
0: Voilà une des conséquences encore de la sécheresse de cet été.
2: Et pas assez de fourrage et donc de nourriture pour nourrir les bêtes. Alors certains agriculteurs de Dordogne se séparent, bien malgré eux, d'une partie de leur cheptel, comme à Jumilhac-le-Grand dans le Périgord vert. Maxime avait 210 vaches au début de l'année. Il en a vendu plus de 40 à l'abattoir et malgré ça, il n'a toujours pas assez de fourrage et c'est pas bon signe pour le reste de l'année. On l'écoute.
4: Je connais très peu d'exploitations qui ont du stock pour l'année. Enfin, déjà, nous, on vous tourne la tête, on regarde le paysage, on voit qu'il est pareil partout. Quand on a vu le début d'année, on a commencé à semer pratiquement un mois plus tôt qu'habituellement. Donc, on s'est dit, on partait sur des très bonnes cultures. Les maïs, c'était très joli. Donc, on s'est dit, bah, ça va être sur une bonne année. À partir de mi-juin, c'était très sec, mais on a souvent quand même, on est des coins assez pluvieux de la Dordogne. Donc, ça refait partir les cultures, les prairies. Mais là, cette année, rien. Donc, on n'a pas encore estimé, mais on a acheté presque une fois de plus notre stock en surface et on n'aura pas les rendements habituels.
2: Et donc l'éleveur n'exclut pas de se séparer encore de certaines de ses vaches. Les lycéens de Bergerac ont voté aujourd'hui en AG la reprise du mouvement demain matin. À Périgueux aussi, à Excideuil, les manifestants prévoient de se remobiliser. Même si, selon le ministre de l'Éducation, Édouard Geffray, le mouvement est en décrue en France. Il se déplace d'ailleurs demain, pas loin, en Gironde. La programmation du Festival du film de Sarlat a été dévoilée aujourd'hui. 8 films français en lice, notamment l'animé Carmen avec la voix de Camélia Jordana. Aussi Alexandre Lamy, Yvan Attal et Alyosha Schneider pour le film En haut de la pile. Pour cette 35e édition, 483 lycéens avec leurs professeurs seront présents. C'est du 3 au 7 novembre prochain. Et puis on va bientôt savoir contre quel club jouera Trélissac et Boulazac en Coupe de France. Les deux clubs périgourdins en compétition pour le 6e tour. Tirage au sort ce soir, c'est dans une heure à 19h.
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2: Alors, quel programme dans le ciel, Anthony ?
0: Eh bien, du soleil, a priori, c'est ce qui va nous attendre. Encore une fois, demain, jeudi, est ce que nous annonce Météo France avec des températures qui iront demain après-midi de 25 à 27 degrés. En attendant, on va parler de la nuit qui arrive aussi, entre 11 et 13 degrés jusqu'à 9 degrés dans la vallée de la Dordogne. Avant le retour donc de ce soleil, vous restez prudent comme sur la route. Vous rencontrez des difficultés, vous nous en informez au 05 53 53 82 82.
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0: Belle soirée en chanson sur votre radio. Cassie and the Sunshine Band, Fades Away.

0: Casey and the Sunshine Band, Fade the Way Away, I Like It, c'est sur votre radio. Belle soirée.
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0: La mode, la beauté, le bien-être et cette année, le mariage. Périgueux fait son show, revient pour une 9e édition les 24 et 25 octobre au Théâtre de l'Odyssée. Un rendez-vous soutenu par votre radio locale ici Périgord. Un événement qui fait rayonner la mode en Dordogne, loin des grandes capitales et qui entend bien casser les codes. Nouveauté cette année, donc vous l'avez entendu, un espace dédié au mariage avec de nouvelles tendances et une autre vision de la robe de mariée. Et puis le samedi soir, une invitée de prestige qui sera également de la partie. La comédienne et présentatrice Laetitia Milo, connue notamment pour son rôle dans certaines séries, dans Plus belle la vie, notamment pour la préparation, pour la présentation du meilleur pâtissier sur M6. Alors pour nous dévoiler les coulisses de cette 9e édition et parler de mode, de diversité, d'évolution des tendances, nous recevons ce soir la fondatrice de l'événement, Elodie Depichoff. Le temps d'écouter Benabar, elle danse.

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0: Elle danse et c'est avec Benabar.
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0: Périgueux fait son show pour la 9e année, les 24 et 25 octobre prochains au Théâtre de l'Odyssée. Un événement partenaire ici, Périgord, et qui met la mode en avant. Mais comment faire pour concerner tout le monde dans un territoire rural comme le nôtre? Des questions que l'on se pose, des réponses que nous aurons avec vous ce soir, Élodie de Pichoff, fondatrice de cet événement. Bonsoir.
3: Bonsoir.
0: Aujourd'hui, la 9e édition, nous l'avons dit, comment vous faites pour toujours surprendre, même après tant d'années dans une ville comme Périgueux, qui n'est pourtant pas la capitale de la mode française, on va dire.
3: Alors, surprendre, j'essaie de regarder un petit peu les tendances, ce qui se fait ailleurs, justement, dans les grandes villes. Et puis, moi, je travaille déjà dans un domaine qui est la coiffure et la beauté, donc ça m'aide aussi. Et puis après, j'écoute aussi les retours des exposants, des années précédentes, des boutiques, etc. Et du coup, ça me permet de toujours innover et essayer de surprendre chaque année.
0: Avec toujours autant d'invités de prestige, cette année, vous pouvez compter sur la présence de Laetitia Milo, comédienne, longtemps dans Plus belle la vie à l'époque sur France 3, dans le rôle de Mélanie Rinato, plus récemment à la présentation du meilleur pâtissier sur M6. Pourquoi elle? Pourquoi Laetitia Milo pour représenter la mode?
3: Alors jusqu'à présent, en fait, l'ADN de l'événement, c'était plutôt des Miss France. Mais justement, on a voulu vraiment casser les codes cette année avec plein de nouveautés. Et Laetitia Milo, alors déjà à titre personnel, parce que j'ai regardé Plus belle la vie pendant de très nombreuses années. Et en fait, cette année, on avait fait un sondage sur les réseaux sociaux avec plusieurs personnalités, des chanteurs, des acteurs, des influenceurs. Et c'est vraiment elle qui est ressortie en tête des sondages à l'unanimité. Donc mon choix s'est porté sur elle.
0: Aujourd'hui, le public qui se déplace, est-ce qu'il est essentiellement périgourdin ou alors ça vient de partout? Est-ce que vous avez essayé de vous intéresser à ça?
3: Alors c'est très aléatoire. On sait que, par exemple, sur la soirée spectacle, on a un petit peu plus d'infos que le salon. Mais sur la soirée spectacle, oui, on a des personnes qui viennent de Bordeaux, de Limoges l'année dernière pour voir la Miss France, Indira Ampio. On avait des gens qui s'étaient déplacés de Lorraine. Donc oui, ça va bien au-delà de Périgueux et de ses alentours.
0: Alors cette année, pas de Miss France. Hein. Finalement, vous avez fait ce choix. Donc pas Vaimalama Chavez, c'est Vaimalama Chavez, non?
3: Non, cette année, Vaimalama Chavez, c'était il y a quelques années déjà.
0: Je mélange tout, mais qui est aussi Miss Tahiti actuellement. Oui, c'est ça.
3: Il y a un nom très compliqué,
0: Hipono Codovez. Autre nouveauté cette année, le pôle mariage. Rappelons que Périgueux fait son show, c'est 4 pôles différents. Mode, beauté, bien-être et donc mariage. C'est fini la classique robe blanche?
3: Non. Je pense pas, de ce que j'entends des boutiques de robes de mariée, non. En fait, il y a deux tendances. Il y a la robe blanche classique qu'on va porter pour un premier mariage.
0: Ouais.
3: Et pour un remariage, là, on sera plus sur des couleurs un petit peu plus osées ou des thèmes comme le champagne ou les crus.
0: Alors, il faut aussi et surtout s'intéresser, vous en avez déjà dit quelques mots, à la soirée du samedi soir, le 24 octobre à 20h30, au Théâtre l'Odyssée à Périgueux. Un spectacle, comment on peut appeler ça?
3: C'est un show.
0: Ouais,
3: c'est vraiment un show interactif puisque en fait il se décompose dans plusieurs parties. Il y a tout à l'heure parlé de défilé parisien, la mode parisienne. Donc là, ça sera vraiment un concept de Fashion Week à la parisienne. Et il y aura aussi un show avec des mannequins professionnels, avec des tableaux chorégraphiés. On a des créateurs aussi qui sont présents cette année. Il y aura un spectacle d'hypnose. C'est vraiment, enfin, Périgueux fait son show. La soirée, c'est pas justement que du défilé. C'est pas qu'un simple défilé, c'est vraiment bien au-delà. Et la présence de Laetitia Milo, bien évidemment.
0: Et des surprises, alors peut-être que vous nous avez préparé quelques surprises. Parce que vous m'avez dit hors antenne que Périgueux fait son show, c'est 8 mois de préparation. Donc j'imagine qu'en 8 mois, on a le temps d'imaginer beaucoup de choses.
3: Oui, alors cette année, il y aura deux belles surprises. Je peux un peu vous teaser, mais il y aura un show de lingerie qui sera présenté par un créateur qui s'appelle Philippe G, qui sera inspiré d'un célèbre show à l'américaine qui est très très connu. Donc on va avoir des plumes, on va avoir des fleurs, enfin voilà, je vous en dis pas plus. Et pareil, une autre création d'une maison de fleuristes périgourdine qui est très très connue aussi, la maison Chancel, qui va préparer une robe sur le thème du mariage avec une très belle inspiration et ça va être très très beau.
0: Vous restez avec nous, Élodie de Pichoff, on continue d'en parler d'ici quelques minutes de cet événement incontournable désormais à Périgueux. Périgueux fait son show. Ce sera les 24 et 25 octobre prochains au Théâtre de l'Odyssée. Good.

0: Girl, you'll be a woman soon pour vous accompagner ce soir sur votre radio ici.
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0: Quatre pôles différents pour vivre Périgueux fait son show cette année au Théâtre de l'Odyssée. Ce sera les 24 et 25 octobre prochains en partenariat avec Ici Périgord. Mode, beauté, bien-être et la nouveauté 2026, mariage. Avec nous ce soir, sa fondatrice, Élodie de Pichef, qui a eu cette idée il y a 9 ans maintenant. Élodie, est-ce que la mode, ça intéresse toujours autant de monde?
3: Ah oui. Oui. Ouais. Pour moi, c'est intemporel.
0: Comment la mode. Vous le constatez?
3: Bah, je pense que dans la rue, tout le monde aime s'habiller, tout le monde a des styles différents, les tendances sont très différentes. On le voit, l'engouement pour les Fashion Week parisiennes, c'est toujours très très suivi, que ce soit pour les influenceurs qui y sont présents, mais aussi pour toutes les collections. Et on le voit dans les boutiques suivent les collections des tendances.
0: Alors justement, cet intéressement à la mode, est-ce qu'il, parce que vous dites les influenceurs, est-ce qu'ils passent justement par ces artistes, ces influenceurs qui sont de plus en plus invités au défilé, au Fashion Week?
3: Alors quand je dis influenceur, c'est pas forcément influenceur au sens du mot influenceur, c'est plutôt les chanteurs, les acteurs. C'est vraiment, voilà, c'est pas les influenceurs télé-réalité, c'est plutôt les chanteurs, les acteurs. Où, oui, je pense qu'on suit ce qu'ils aiment. On le voit par exemple, qui a eu la très bon exemple, Angèle, la chanteuse, quand elle s'est fait un carré très court avec une frange. Moi, qui travaille avec des coiffeurs, ben, il me racontait que tous les jours, il y avait des jeunes filles qui venaient pour se faire la coupe à la Angèle. Donc, on voit qu'il y a quand même des tendances.
0: C'est ça. Si on a notre chanteuse préférée qui vient regarder ce défilé, qui fait des stories, qui publie sur les réseaux sociaux, forcément, ça va aider à s'y intéresser. Et d'où aussi, j'imagine, l'intérêt d'inviter des personnes connues pour Périgueux fait son show. Pour donner de la visibilité à cet événement?
3: Bien sûr. Alors après, la visibilité, c'est vraiment, ça s'est fait au fil des années, aussi avec les partenariats qu'on a pu créer. Mais c'est vrai que depuis 3 ans, on explose parce que justement, on a la chance d'avoir une célébrité à nos côtés.
0: Alors, la mode, vous l'avez vu vous-même évoluer. Vous avez été Miss Aquitaine 2013. Quels sont les grands changements de la mode ces dernières années, ceux qui vous ont marqué particulièrement?
3: Alors il y en a eu plein. Je pense que, alors je vais reparler encore du monde de la coiffure, mais maintenant je pense qu'on ose plus de choses, que ça dans la coiffure, dans la mode, dans les couleurs. Je pense que c'est vraiment, il y a beaucoup plus de liberté dans la façon de s'habiller. À l'inverse, je trouve que ce qui est pas top, c'est qu'aujourd'hui, je trouve que beaucoup de jeunes filles se ressemblent ou veulent ressembler à des Kim Kardashian. Je sais pas si c'est un très bon exemple.
0: C'en est un.
3: Voilà, parce que effectivement, elles veulent toutes des bouches très gonflées, des seins qui sont énormes.
0: Et pourtant, aujourd'hui, quand on regarde des défilés, on continue de voir des mannequins qui se ressemblent tous, au ton pâle, hein, parfois maigre, que l'on peut voir sur les podiums et les défilés. C'est un sujet qui revient même pas mal ces dernières semaines. Donc il y a un paradoxe entre ce que vous nous racontez ce soir et ce que l'on voit sur les défilés.
3: Ah mais complètement. Après, dans les Fashion Week parisiennes, il faut savoir que les mannequins, ce sont des cintres. On n'est pas là pour regarder le mannequin, on est là pour regarder le vêtement.
0: Et pourtant, c'est un être humain derrière.
3: Complètement, mais effectivement, c'est la maigreur absolue et effectivement, moi, je suis anti-maigreur. Donc, justement, à Périgueux fait son show cette année. On a des mannequins qui sont très grandes, qui sont plus petites. On avait ouvert un casting justement pour avoir toutes les morphologies, toutes les tailles, tous les âges, parce que pour nous, la mode, c'est effectivement la représentation de toutes les morphologies et de tout le monde. Parce que dans la rue, il n'y a pas que des Kim Kardashian ou des Kate Moss, donc il faut pouvoir s'adapter à tout le monde.
0: Vous qui avez été Miss, vous pensez quoi de tous ces critères encore aujourd'hui et notamment dans le monde des Miss?
3: Alors dans le monde des Miss, ça a quand même bien évolué depuis l'arrivée de Alexia Laroche-Joubert à l'époque.
0: Et l'âge notamment, qui n'est plus trop.
3: Voilà, donc maintenant je trouve qu'il ne faut pas aller trop loin non plus parce que je pense qu'il faut garder quand même ce côté beauté. Et je pense que voilà, d'avoir des Miss qui ont 40, 45 ans où il y avait un sujet sur la transsexualité à un moment donné, je pense qu'il ne faut pas aller trop loin non plus.
0: Angélique Angarni-Philopon qui a été Miss France à l'âge de 34 ans, finalement ça ne posait pas problème, la beauté était là.
3: Complètement. Et puis elle a très bien représenté Miss France pendant son année de règne. Mmh. Et justement, je pense que ça a fait du bien aussi d'avoir quelqu'un qui avait une certaine maturité, contrairement à des jeunes femmes de 20 ans. Je pense que ça a donné un nouvel élan et un nouveau souffle au concours, mais je pense qu'il faut quand même mettre une limite.
0: Mmh. C'est vrai qu'on parle beaucoup de femmes depuis le début de cet échange que nous avons tous les deux ce soir. Est-ce que ça peut aussi concerner les hommes, la mode ?
3: Ah, complètement. Aujourd'hui, les hommes, ils suivent la mode, ils suivent les tendances, parce que, bah, encore une fois, avec l'influence des footballeurs, des acteurs, on le voit, par exemple, quand les footballeurs arrivent au stade, c'est un défilé de mode.
0: Et notamment l'arrivée à Claire Fontaine, qui a été aussi un sujet dernièrement avec l'arrivée de...
3: Merci, c'est ce que je cherchais comme mot, mais je suis pas très football.
0: Avec l'arrivée de Zinedine Zidane en tant que sélectionneur des Bleus, il a un peu remis les choses carrées en disant, bon, maintenant c'est fini, on n'est pas là pour un défilé de mode.
3: Clairement. Mais c'est vrai qu'on peut voir effectivement toutes les tendances et justement des footballeurs qui osent porter par exemple des talonnettes, des sacs à main, chose qu'on voyait pas il y a 20 ans. Et ça, aujourd'hui, je pense que ça a une influence justement sur les hommes qui se disent si lui il ose, pourquoi moi je n'oserais pas.
0: Et donc les hommes auront leur place à Périgueux Fait Son Show.
3: Ah, complètement, que ce soit sur le salon où vous pourrez vous faire masser, chouchouter, coucouner comme les femmes, autant sur la soirée spectacle où il y aura des mannequins hommes qui présenteront des collections de prêt-à-porter, de mariage. Donc évidemment, tout le monde peut venir en famille, entre copains. Avec plaisir.
0: Périgueux Fait Son Show les 24 et 25 octobre prochains au Théâtre de l'Odyssée avec vous, Élodie de Pichoff, et la présence exceptionnelle de la comédienne et présentatrice Laetitia Milo le samedi soir à 20h30 pour ce spectacle, ce show. Merci beaucoup et belle soirée, Élodie.
3: Merci, j'aimerais juste rajouter quelque chose.
0: Oui, allez-y.
3: Les billets sont à prendre le jour J au théâtre directement de Périgueux.
0: Il n'y a pas de billetterie en avance, on se rend sur place et on prend son billet. Merci beaucoup.
3: Merci à vous.
0: Ici Périgord, ça continue. Très belle soirée.
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0: Adèle Castillon était avec toi.
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0: À l'occasion des vacances de Toussaint, les équipes de la Grotte de Villars proposent une nouvelle visite spéciale dédiée aux enfants accompagnés de leurs parents. On en parle ce soir avec la responsable des grottes, Catherine Birkel.
2: On a vraiment pensé aux enfants pour ces vacances de Toussaint. On a plein d'activités pour eux. Le mercredi après-midi, par exemple, on a des ateliers d'initiation à la peinture préhistorique et au tir au propulseur. C'est quelque chose qu'on propose tout au long de l'année pendant les vacances. On a également une visite qui s'appelle la petite aventure souterraine. Alors ça, c'est une découverte de la grotte qui se fait en partie à la lampe torche. Vous retrouvez toutes ces animations sur notre site internet et puis vous pouvez aussi nous appeler. On sera ravis de vous donner des informations sur toutes ces animations.
0: Réservation obligatoire par téléphone au 05 53 54 82 36.
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0: Cette chanson a été une grande inspiration pour Coolio, pour sa chanson Gangsta Paradise. Oui, parce qu'avant Gangsta Paradise, il y a eu Post Time Paradise.

0: Avicii avec Je partirai aussi, qui présente un tout nouvel album qui s'appelle Bonjour Docteur. Elle était l'invitée il y a quelques jours d'Émilie Mazoyer dans Décibel. Vous retrouvez tout ça sur ici.fr.
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0: Il est 18h39, l'heure de retrouver Patrice Gascoigne et ses coulisses télé. Ce soir, Patrice, vous vous êtes faufilé dans les coulisses de l'émission de M6, La France, un incroyable talent, et vous êtes tombé sur Hélène Ségara.
3: En regardant La France, un incroyable talent, vous savez que tout est possible, même de voir un talent revisiter cette comptine.
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3: On entend les petits rires d'Éric Antoine dans cet extrait. Est-ce que cela veut dire que ce talent sera retenu par le jury de La France, un incroyable talent? Bah pour ça, il faut regarder l'émission de ce soir sur M6. La saison 21 a débuté la semaine dernière et se poursuit avec toujours aux commandes Karine Le Marchand. Et pour décider de l'avenir des talents, ils sont toujours quatre. Éric Antoine, donc, Sugar Sammy, Marianne James et Hélène Ségara. L'une des particularités de cette saison, c'est qu'il y aura beaucoup plus d'émissions en direct, sans filet pour les artistes. J'ai demandé à Hélène Ségara si elle redoutait ses futurs directs ou si au contraire, elle avait hâte de vivre l'émission dans ces conditions. Hélène Ségara.
5: Alors je ne redoute pas le direct parce que je pense que c'est très intéressant de pouvoir laisser place à la spontanéité, à l'émotion non calculée, étant donné qu'on ne sait pas ce que les artistes nous présentent pour un deuxième passage. Pour nous, ça donne lieu à des vraies surprises, à des vraies émotions totalement surprenantes et imprévues.
3: Et comment vivez-vous le fait de laisser une partie du pouvoir de décision au public, Hélène Ségara ?
5: Les nouvelles règles de La France, un incroyable talent, et le fait que là, le public va pouvoir voter beaucoup plus tôt que prévu dans le processus, moi, c'est quelque chose que j'aime vraiment. Je trouve que c'est une très bonne idée, d'abord parce que le public intervient plus tôt, parce que souvent, même si nous quatre, on est très différents et qu'on représente un panel différent, mais malgré tout, parfois, le public ne comprend pas nos décisions ou ne voit pas les dessous des choses. Et là, je pense que le fait de donner la parole au public et de le rendre responsable de ses choix, pour moi c'est un soulagement honnêtement, parce que de toute façon je pense qu'un grand talent fait l'unanimité en général, pas seulement pour le jury mais pour le public aussi. Le public ne se trompe pas, il passe rarement à côté d'un grand talent, donc je pense que c'est une très bonne chose.
3: Hélène Ségara qui se confie sur cette nouvelle saison de La France, un incroyable talent qui se poursuit sur M6.
0: Merci beaucoup Patrice Gascoigne. À la télé également ce soir, vous retrouvez la série Tracker sur TF1, donc à 21h10. On aboie en silence à 21h10, ça c'est sur France 2. Et en fait, c'est l'adaptation du livre d'un artiste qui s'appelle Gringe, qui fait du rap, qui fait de la musique, et qui a écrit un livre sur son frère qui est schizophrène. Et en fait, il raconte toute l'enfance qu'il a vécue avec son frère, comment il l'a accompagné. Il raconte tout ça dans ce livre qui s'appelle On aboie en silence. Et donc, c'est devenu un téléfilm sur France 2 ce soir à 21h10. The Human League, Don't You Want Me?

0: You Want Me avec The Human League. Ça se passe ici sur votre radio. Il est 18h45. L'événement d'ici ce soir, c'est le rendez-vous des amateurs de bande dessinée en Dordogne. 37e édition du festival BD en Périgord. C'est à Bassillac. C'est de vendredi à dimanche avec 48 autrices et auteurs de BD qui seront en Dordogne pour l'occasion. On en parle au micro de Benoît Chaumeau.
1: Bonjour Mathieu Druol.
2: Bonjour Benoît.
1: Vous êtes le président de l'Amicale Laïque qui organise ce festival de la BD à Bassillac. Vous êtes aussi bénévole de la première heure depuis la toute première édition du festival. C'est déjà la 37e édition. Quand vous repensez au début, est-ce que vous auriez imaginé que ce rendez-vous déjà existerait toujours en 2026 et qu'il prendrait une telle ampleur?
2: Je ne pense pas. Bon, il faut dire que j'étais relativement jeune, j'étais adolescent à l'époque. Je faisais la petite main en fait, mais oui, en fait, avec le recul, c'est une vraie satisfaction de voir que l'événement a pu prospérer et puis se développer, parce qu'aujourd'hui le festival rayonne sur tout le département, enfin sur l'agglomération surtout, mais aussi sur le reste du département. Et puis voilà, on a, je crois, réussi à monter des programmations très riches et très diverses.
1: 37e édition en 2026 avec un invité d'honneur, un immense dessinateur argentin. Qui est-il?
2: Il s'appelle José Muñoz et c'est véritablement l'un des grands maîtres de la bande dessinée mondiale. José Muñoz est reconnu comme étant l'un des grands maîtres du noir et blanc, notamment. Il a un style qui est reconnaissable entre mille, avec une touche expressionniste. Il a été l'élève de grands noms de la BD du XXe siècle, notamment Alberto Breccia et Hugo Pratt, pour ne citer que ces deux-là. Et aujourd'hui, eh bien, c'est lui qui est... je dirais quelque part un peu vénéré. En tout cas, c'est lui qui est pris en exemple par toute une génération de jeunes auteurs, et j'ai même envie de dire de plusieurs générations.
1: Et ce qui est encore plus fort, c'est que l'affiche du festival est signée José Muñoz avec un de ses dessins en noir et blanc. À l'heure où beaucoup d'affiches, de plus en plus d'affiches sont faites en intelligence artificielle, c'était important ça de marquer le coup?
2: Ah, c'est pas important, c'est absolument essentiel. C'est-à-dire que, alors a fortiori pour un festival de bande dessinée,

0: qui est quand même un média et un art où le graphisme compte énormément. Moi, je suis désespéré de voir la prolifération de toutes ces affiches qui sont toutes les mêmes, avec les mêmes, dans les mêmes tons, les mêmes couleurs, les mêmes décors. Je suis très très inquiet de tout ça, parce que je pense que la création artistique aujourd'hui elle est malmenée, et que dans les prochaines années la vie des artistes risque de, notamment des artistes, des dessinateurs, risque de se compliquer. Donc nous, en tout cas pour le festival, on a 17 expositions au total. Il est absolument hors de question qu'on utilise et qu'on ait recours à l'intelligence artificielle pour réaliser nos documents de communication ou nos affiches.
1: Oui, puisque au-delà d'un salon de la bande dessinée, ce festival, ce sont aussi des expositions, vous l'avez dit. Ce sont aussi des films, des concerts. Il se passe plein de choses autour de l'organisation du festival. Ça veut dire qu'on peut profiter pleinement du festival de la BD de Bassillac, même si on n'est pas forcément un grand connaisseur de bande dessinée.
0: Oui, absolument. Ben, c'est un des objectifs que nous poursuivons. On a tressé tout un tas de partenariats au fil des années. Cette année, on travaille avec 5 ou 6 médiathèques. On travaille avec d'autres associations. Voilà, on essaye de croiser les publics, de multiplier les lieux, et puis de lancer des passerelles vers le cinéma. On a une programmation cinéma. On a ce concert dessiné incroyable avec Munoz qui s'annonce vendredi soir au Sans Réserve. Voilà, on essaie vraiment de tisser des liens entre la bande dessinée et les autres arts, qu'il s'agisse de cinéma, de musique ou d'art graphique.
1: La jeunesse a aussi sa place sur le festival. Comment vous voyez évoluer justement la façon dont les enfants découvrent la BD? On suit par exemple le succès des mangas. Vous les voyez, ces enfants sur le festival, ils sont intéressés par la bande dessinée?
0: Oui, bien sûr. Alors, c'est l'ADN du festival. Nous, on a créé le festival en 1990 dans cet objectif, avec la Ligue de Bassillac, pour attirer les jeunes vers le livre, la lecture et la bande dessinée en particulier. Et ça continue d'être ce qui nous motive. C'est pour ça que le jeudi après-midi et le vendredi, on a ces temps qui sont vraiment dédiés aux plus jeunes. On accueille des classes de la maternelle jusqu'aux études supérieures, puisqu'on a une école de Bordeaux qui vient rencontrer un auteur jeudi. Et donc, oui, véritablement, la jeunesse est au cœur du festival. Et voilà, quand on voit lors de vernissages d'expositions ou de rencontres dans les classes, les gamins, les yeux grands ouverts... Voilà, c'est fascinant. Le dessin, c'est quelque chose qui est fascinant et ça fonctionne toujours très très bien.
1: C'est le 37e Festival BD en Périgord. C'est 16, 17 et 18 octobre à Bassillac et aux Broches, mais pas que, puisqu'il y a plein de choses autour de ce festival. Tout le programme à retrouver facilement sur Internet et sur les réseaux sociaux. Merci beaucoup, Mathieu Druol, président de l'Amicale Laïque qui organise ce festival pour la 37e édition, d'avoir été notre invité. À bientôt.
0: Merci à vous, à bientôt.
2: L'événement d'ici en Dordogne et en chanson maintenant ici Périgord, c'est avec Céline Dion. Bonjour, pardon, merci.
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0: Céline Dion, bonjour, pardon, merci. D'ici quelques minutes, ce sera une autre Québécoise qui sera l'invitée d'Émilie Mazoyer dans Décibel. Elle s'appelle Charlotte Cardin. Ce sera à 19h.
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0: Alain Bashung et ma petite entreprise, l'un de ses plus grands classiques pour vous ce soir.
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0: 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Bienvenue, très belle soirée, il est 19h. 19h, l'heure de toute l'info sur votre radio.
2: Vers une mise en examen pour tentative d'assassinat en relation avec une entreprise terroriste. Trois juges d'instruction sont saisis pour l'enquête concernant le collégien de 14 ans qui a tiré sur le principal et une enseignante de son collège d'Aubagne lundi matin. Sa garde à vue est terminée, Yannick Falt, et on en sait plus sur son mobile après un communiqué du parquet national antiterroriste.
3: L'adolescent a reconnu les faits et a même avoué avoir mûri son projet depuis plusieurs mois, tout en contestant avoir voulu tuer les personnes ciblées, notamment le principal du collège et l'enseignant de 37 ans qui ont été blessés. L'élève de 3e parle de volonté de vengeance en raison d'un harcèlement à la fois par ses professeurs et ses camarades. Preuve de sa détermination, le collégien qui était intégral. Il avait aussi avec lui un couteau pliable, l'étui à guitare dans lequel était dissimulé le fusil de chasse, contenait par ailleurs une écharpe, trois cagoules, trois vestes polaires, un keffier et un téléphone portable. C'est l'exploitation de ses réseaux sociaux qui a permis aux enquêteurs d'en savoir plus sur son profil, notamment sur sa proximité avec une mouvance glorifiant les tueries de masse. Les examens menés pendant sa garde à vue n'ont pas mis en évidence de pathologie psychique.
2: Yannick Falt, quasiment 8000 personnes interpellées en quelques semaines dans le cadre du mouvement lycéen. C'est le bilan dévoilé tout à l'heure par le ministère de la Justice et parmi ces manifestants arrêtés, 85% sont mineurs. À titre de comparaison, c'est quasiment deux fois plus de personnes arrêtées qu'au moment du mouvement contre le CPE en 2006. Le traitement des jeunes manifestants qui met en colère notamment l'acteur Omar Sy. Il s'est exprimé ce matin sur France Inter, on l'écoute.
4: Quand je vois ce qui se passe aujourd'hui en France avec ce mouvement des lycéens là, et qui est une petite lumière au final, parce que qu'est-ce qui se passe ? C'est nos mômes, c'est l'avenir de notre pays qui est en train de dire à un pays qui est complètement à la dérive, j'ai un cap. Écoutez-nous, on sait à peu près où on a envie d'aller nous demain, parce que ce pays-là, ça va être le nôtre. Donc, quand je vois qu'on réagit pas à ça, et que le réflexe, c'est de leur empêcher de parler, ou leur taper sur la gueule, ou même de les mettre les uns en face des autres pour faire des combats d'enfants, je trouve ça lamentable. Et je me dis, mais où sont les responsables ? Quelle est notre part à nous, adultes, parents ?
2: Si, Omar Sy, interviewé par Sonia De Villers sur France Inter. Et depuis le début du mouvement, 248 élèves ont été blessés, 937 policiers et gendarmes également blessés, dont 40 dans la seule journée d'hier. D'après Sébastien Lecornu, et l'Éducation nationale enregistre son plus lourd bilan de personnel blessé, 149 personnes concernées. Dans ce contexte, le syndicat Alliance Police Nationale annonce porter plainte contre l'État pour mise en danger de la vie d'autrui. À Nantes, le hall d'entrée du lycée Nelson Mandela avait été ravagé par un incendie lors d'un blocage. Des images qui avaient marqué les esprits. Sa réouverture partielle est désormais envisagée pour le 16 novembre prochain. D'ici là, les élèves vont continuer de suivre les cours à distance. Un garçon de 12 ans est mort dans un accident de trottinette électrique à Toulon aujourd'hui. D'après les premiers éléments de l'enquête, il a percuté un poteau alors qu'il ne portait pas de casque. Duralex sera le verre le plus vert au monde. C'est le message de son nouveau repreneur Cédric Meston. Choisi aujourd'hui par le tribunal de commerce d'Orléans, il mise sur la transition énergétique de l'usine pour sauver cette marque bien connue des Français. Son offre préserve près des deux tiers des emplois, mais une soixantaine de salariés restent sur le carreau. Les pensions de retraite complémentaires du privé revalorisées à compter du 1er novembre prochain, plus 1,4% après une réunion concluante de l'Agirc-Arrco. Et puis, grosse soirée pour les supporters du PSG. Le club de football affronte dans quelques heures Manchester City en deuxième journée de Ligue des Champions. Bonsoir Bruno Salomon.
5: Bonsoir.
2: Bruno, premier grand match de la saison pour le Paris Saint-Germain face à un club qui ne lui réussit pas forcément.
5: Oui, effectivement, ce Paris Saint-Germain qui a les plus grandes difficultés à venir s'imposer ici du côté de Manchester City dans l'Etihad Stadium. Jamais le PSG dans son histoire n'a réussi cela. Donc on espère ce soir que le PSG va réussir à renverser une équipe avec ses stars, Erling Haaland ou encore Ryan Cherki ou Gianluigi Donnarumma. C'est un match en tout cas XXL qui attend ce PSG. C'est peut-être le premier vrai gros test de la saison pour ce Paris Saint-Germain qui pour le moment a affronté le Slovan Bratislava en Ligue des champions et c'est tout. Ils les avaient battus 6-1, mais ce soir Paris va jouer face à bien plus costaud et ça va être bien plus intéressant d'analyser ce qui va se passer ce soir ici du côté de l'Etihad Stadium. Et vous l'entendez peut-être dernière mois, mais les supporters parisiens sont en train d'arriver. Ils seront 3000 à venir encourager face à 60 000 Anglais.
2: Merci beaucoup Bruno Salomon, PSG Manchester, coup d'envoi de la rencontre à 21h. Merci d'écouter ici. La météo, le ciel va rester dégagé.
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2: La météo, le ciel va rester dégagé ce soir et demain, beau ciel bleu sur une large partie de la France après des températures exceptionnellement douces pour une mi-octobre. Ça va continuer demain entre 11 et 17 degrés dans les terres le matin, autour des 18 sur la façade atlantique, jusqu'à 20 degrés dans le sud. Et l'après-midi, il fera 21 degrés à Lille et Cherbourg, 21 aussi à Belfort, 22 à Marseille, 23 à Paris, 25 à Nantes, 25 aussi à Toulouse et même 28 degrés attendus à Tarbes.
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7: Cette nuit en Dordogne, le ciel reste largement dégagé avec quelques rares nuages par moment, entre 11 et 13 degrés, 9 dans la vallée de la Dordogne. Avant l'installation rapide du soleil, demain matin, jeudi, du matin au soir, des températures qui atteindront plus tard dans la journée 25 à 27 degrés, un vent de sud-est modéré en début d'après-midi.
2: Ça, évidemment, dès le lendemain, dans Décibels. You make me feel good, I'm not sure my time. On se met dans le taxi, c'est vraiment super sexy. Feel Good, c'était la chanson phare du deuxième album de Charlotte Cardin. Le troisième, porté par Tant pis pour elle, The Way We Touch. Et puis la toute nouvelle chanson Memories, qu'on écoutera tout à l'heure avec Charlotte Cardin. Elle est notre invitée dans Décibels. Bienvenue les amis. Bienvenue avec la nouvelle du jour et j'avoue que ça m'a fait des petits frissons quand j'ai appris ça. Notre cher Paul McCartney est fan de Céline Dion. Eh ben oui, c'est comme ça. Il a fait le voyage à Paris pour assister au concert de Céline. Alors, il y a plein d'Américains aussi qui l'ont fait, hein. Rihanna, Michelle Obama. Mais personne n'a annoncé une collab avec Céline Dion. Ce qui est le cas de Paul McCartney. Il a dit sur ses réseaux sociaux qu'il était ravi qu'elle fasse partie de son projet High in the Clouds. C'est un film musical basé sur un... à la participation de Lady Gaga, de Lionel Richie, très classe, Alain Chabat. Alain Chabat, j'adore cette idée que Alain Chabat soit au milieu de cette myriade de stars américaines, ça lui va tellement bien. Et donc, il y aura aussi notre chère Céline Dion. Bref, tout ça pour dire que le prochain projet de Paul McCartney est hyper réjouissant. Et je vous propose de fêter ça en écoutant un bon Live and Let Die. When you were...

0: merveille. Live and Let Die, Paul McCartney et Wings.
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0: Il est temps, les amis, de vous parler de notre coup de cœur du jour. Il s'agit d'une artiste. Alors, elle écrit les paroles, elle compose la musique, elle joue de la guitare et elle chante. Elle est plutôt rock, ça nous plaît bien. Et son nom, c'est Izzy Maria. Elle est originaire de Cherbourg, mais voilà, installée à Paris depuis un petit moment. Le rock, c'est vraiment son truc. Et son premier EP, Rockstar, chapitre 1, est sorti le 25 septembre dernier. Izzy Maria, s'il y a un chapitre 1, c'est sans doute qu'il y aura un chapitre 2. Mais voilà, prenons l'histoire au début et découvrons-la sur sa moto. Izzy Maria, c'est le coup de cœur ce soir de Décibels.

Alors, elle est trop forte, hein. Easy Maria, Rockstar chapitre 1, son premier EP est disponible. Et pour celles et ceux qui nous écoutent à Paris, sachez que Easy Maria sera en concert le 2 décembre prochain à La Boule Noire. Chanson de Charlotte Cardin, Memories. Charlotte Cardin qui a cassé Internet hier en annonçant la sortie de son troisième album, Midnight, Mon Amour. Elle vous en parle dans quelques secondes, ici et nulle part ailleurs.

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3: Découvrez avec toi le nouveau titre du groupe Homemade Crumble.

0: Homemade Crumble est un duo périgourdin né en 2020 de la rencontre entre Dylan, au chant et à la guitare, et Carl, multi-instrumentiste. Amis d'enfance réunis par hasard, ils fusionnent leurs influences rock, funk et soul pour créer un univers dynamique, à la fois drôle, mélodramatique et singulier. A noter que Carl s'est fait repérer par Mathieu Chédid lors du concours Nombril dans le cadre de sa tournée.
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3: Ça y est, elle est arrivée, je vous promets, Charlotte Cardin, depuis le début de l'émission. Bonsoir Charlotte.
4: Bonsoir.
3: Alors, c'est une actualité extrêmement réjouissante. Hier, tu as annoncé la sortie de ton prochain album. Il y a une nouvelle chanson, il y a plein de belles choses qui arrivent, on est vraiment ravis. Est-ce que c'est une belle période pour toi aussi?
4: Merveilleux, c'est tellement excitant d'annoncer de la nouvelle musique, d'annoncer ce troisième album sur lequel je travaille depuis 3 ans maintenant. Ouais. Donc c'est de la nouveauté, c'est un souffle de fraîcheur dans ma vie. Ouais, je suis très contente.
3: Formidable. Alors, on avait déjà quelques indices sur ce troisième album, Charlotte, à savoir Tant pis pour elle,

0: enquêtrice. Les experts Paris. On en tire comme conclusion que le nouvel album sera à nouveau bilingue, du français et de l'anglais, et qu'il y aura beaucoup, beaucoup d'histoires d'amour.
1: Oui, carrément. Énormément d'amour. Oui,
0: oui, c'est l'idée. On avait parlé la dernière fois du fait que écrire en français, c'était un cap qui n'avait pas été facile à passer, mais qui est désormais quelque chose de très gratifiant pour toi. Là, sur donc cette longue période où tu as préparé l'album, tu t'es quand même pas détaché de l'anglais. Tu avais envie de garder les deux.
1: Oui, ouais. Ben j'avais envie de garder les deux et d'encore plus faire rencontrer ces deux langues. Oui. Dans lesquels je crée et que je m'exprime depuis très très très longtemps. J'avais fait des projets un peu plus individuels en français et en anglais, mais là c'est la première fois que je fais un album qui est carrément bilingue et qui marie les deux langues sur plusieurs titres et qui marie les deux langues vraiment à 50-50 sur l'album, quoi.
0: Alors, dans la préparation de cet album, il y a eu des tournées, il y a eu des concerts dans des stades énormes. Il s'est passé beaucoup de choses dans ta vie artistique. Il y a eu un épisode qui, j'imagine, a été très douloureux pour toi, parce que quand on dit à une chanteuse, là, il faut plus chanter pendant un mois pour réparer ta voix. Alors voilà, il y a tous ces épisodes-là qui sont enchaînés, des grandes joies, des grandes peines. Ouais. Ça a un impact sur la musique que tu crées ou pas?
1: Ah, carrément. Carrément. Et en fait, ça a été un processus un peu différent des autres albums, justement pour ça, parce que j'ai tellement vécu de choses dans les dernières années. Ben oui. Moi, avant qu'il y ait tout cet engouement autour de ma chanson Feel Good, je pensais que j'allais prendre un an vraiment juste faire un album et me consacrer à la création. Mais au final, j'ai une chanson comme ça qui a explosé à la radio en France et donc qui m'a fait vivre plein de choses incroyables. Et évidemment, ben, ce que je vis influence aussi ben, ma création et ouais. les choses qui m'inspirent. Donc, c'est un album qui a eu un processus un peu plus long, mais évidemment teinté de mes joies, de mes peines et de toutes les émotions entre ça aussi, quoi.
0: Ah oui, bon. Et tout va bien maintenant pour ta voix?
1: Ça va bien, je suis de retour. J'ai été en repos vocal pendant un mois, même un peu plus.
0: C'est silence total ou tu pouvais quand même un peu chuchoter?
1: Pendant quelques semaines, ça a été silence total, mais total. Ça m'était jamais arrivé de me blesser les cordes vocales de cette façon-là. Et donc après, progressivement, j'ai recommencé à parler comme ça. Mais ouais, ça a été une grosse blessure. Mais maintenant, je suis guérie. Mes cordes vocales sont lisses et prêtes à vous chanter plein de chansons, là.
0: Génial. Alors, il y en a une que l'on va écouter maintenant. Mm-hmm. Elle est sortie la semaine dernière. Elle s'appelle Memories, souvenirs. C'est bien, moi qui parlais des bons et des mauvais souvenirs de ces trois dernières années. Qu'est-ce que tu peux nous en dire avant qu'on l'écoute, pour celles et ceux peut-être qui seraient passés à côté la vendredi dernier, qui découvriraient ce soir cette nouvelle chanson? Déjà, elle est bilingue, comme quoi, voilà.
1: Déjà, elle est bilingue, effectivement. Ben, c'est une chanson sur ces histoires qu'on se ressasse en boucle dans notre tête, ces histoires amoureuses qui, plus on les rejoue comme un film dans notre tête, ben, plus notre propre souvenir se modifie, plus il est teinté par notre implication émotionnelle dans ce souvenir précis-là. Et donc, voilà, c'est un peu sur ces pensées en boucle qui nous hantent.
0: Memories, la chanson, vous allez l'écouter en boucle, ça c'est sûr, et elle va vous hanter comme un gentil fantôme. Charlotte Cardin est de retour. Memories, souvenirs.

0: La nouvelle chanson de Charlotte Cardin, Memories, Souvenirs. Charlotte, waouh, je comprends pas comment vous chantez comme ça. J'essaye de chanter vos chansons. Non, mais comme tout le monde, Feel Good par exemple, j'essaye de la chanter. Hein. Make me feel good. Et ça a l'air simple, mais pas du tout. C'est des techniques incroyables. Je sais pas, à quel âge vous avez réalisé que vous aviez une voix pas comme les autres?
1: J'ai réalisé que j'adorais chanter très jeune. Ouais. Et c'est ma mère qui a constaté que j'avais une bonne oreille, je pense, pour une enfant. C'était vraiment quand j'avais 3-4 ans.
0: Vous chantiez déjà juste,
1: selon ma mère et selon des petites vidéos qu'on a conservées et tout. Mais après ça, j'ai pris des cours de chant pendant très longtemps. J'ai travaillé mon timbre. Mais chanter m'a toujours amené énormément de joie. Ça a toujours été une façon de m'exprimer. Qui faisait partie de moi vraiment dès ma plus tendre enfance.
0: C'est un cercle vertueux, parce que alors, ça nous fait un bien de vous écouter. Et donc la grande nouvelle, Midnight, mon amour, le nouvel album, le 29 janvier 2027. Autant dire que cette année prochaine, voilà, ça annonce extrêmement chargée. Alors tant qu'on vous a sous la main, Charlotte, puisqu'on est sur une carrière internationale, donc quand elle est là, on l'attrape et on ne la lâche plus. Racontez-moi comment ça se fabrique, une chanson de Charlotte Cardin. Vous avez votre signature vocale, on vous reconnaît tout de suite, mais il y a aussi un style que vous avez vraiment affiné là, entre le dernier album et aujourd'hui. Comment on fabrique ça?
1: En fait, j'ai un partenaire créatif principal qui s'appelle Jason Brando, et donc la plupart des chansons, je l'écris vraiment main dans la main avec Jason. On est deux auteurs sur la plupart des chansons, et en fait on adore avec Jason parler de, déjà on est des amis depuis presque 15 ans, ça fait très longtemps qu'on travaille ensemble, qu'on est très proches, et donc on connaît tout l'un de l'autre. Et on adore parler de psychologie, on adore aller vraiment très profondément dans l'analyse de nos émotions, de certaines situations qui sont très précises. Et donc, une session de songwriting avec Jason et moi, c'est vraiment, on parle pendant 90% de la session.
0: Une discussion.
1: C'est vraiment une discussion hyper profonde. Ouais. Il y a beaucoup d'humour aussi. On rit énormément ensemble. Et je dirais un 10% où on crée et où ces conversations-là nous inspire vachement à créer et à jouer, à être libre avec les styles musicaux qu'on explore. Jason ouvre pour moi vraiment un genre de terrain créatif qui me permet vraiment de me sentir hyper libre et jamais jugée non plus quand je lui parle de toutes sortes de situations, toutes sortes d'émotions. Et donc, on aime aller très profondément dans l'analyse psychologique ensemble.
0: Oh, incroyable! ça m'intéresse vraiment parce que vos chansons ne ressemblent aux chansons de personne. Mais voilà, votre méthode aussi est assez unique.
1: Ça pour le coup,
0: c'est fou quand même. J'adore cette histoire. Donc Midnight, mon amour, beaucoup de conversations, beaucoup d'histoires d'amour. On l'a dit, beaucoup de temps, 3 ans. Est-ce qu'il manque un ingrédient là dans ce que j'ai dit? Est-ce que la scène aussi a beaucoup influencé?
1: La scène influence, oui, effectivement, influence la façon déjà que j'approche le songwriting, parce que pour moi, jouer live, c'est là où ma musique prend tout son sens. Ouais. Et la musique en général, je trouve que quand elle est partagée en contexte live, il y a tellement des belles choses qui se passent. Et donc, oui, c'est vrai que je pense aussi à l'expérience live quand j'écris. Mais cet album-là, j'avoue que la chose à laquelle on n'a peut-être pas touché, c'est que c'est mon album qui est le plus... C'est un album qui est nocturne pour moi. C'est un album qui explore vraiment ces parties de nous qui font surface quand le soleil se couche. Ces parties que peut-être que parfois on a tendance à cacher dans la vie de tous les jours, mais on parle beaucoup de rêves, beaucoup de fantasmes, beaucoup de ces parties de nous qui sont refoulées parfois au grand jour, mais qui refont surface la nuit. Donc ça a été une exploration un peu de tout ça, cet album.
0: D'où le Midnight, Minuit, mon amour. Nouvel album de Charlotte Cardin qui sortira le 29 janvier prochain. Déjà disponible, donc la nouvelle chanson Memories que vous venez d'entendre et que vous écouterez régulièrement sur votre radio ici. Charlotte, on vous garde encore un petit peu.
1: Avec plaisir.
0: À tout de suite.
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0: On va pas se mentir, hein, quand il y a une raison de se réjouir, on se jette dessus. Et là, en l'occurrence, le retour de la divine Charlotte Card. Rebonsoir Charlotte.
1: Bonsoir.
0: C'est évidemment une excellente raison de se réjouir. L'album Midnight, mon amour, qui sortira à la fin du mois de janvier. Et cette nouvelle chanson, Memories, qu'on adore.

0: Cardin. Il est temps de faire des choix, Cornélien. C'est un petit questionnaire, il faut choisir ou m'envoyer balader et refuser de choisir. C'est tout à fait possible, Charlotte. Là, vous avez déjà eu les deux, mais je demande, une victoire de la musique ou un disque d'or? Qu'est-ce que vous préférez?
1: Oh, mais c'est dur, mais là, je me dis... les deux font vraiment plaisir, mais c'est vrai qu'un disque d'or, c'est génial parce que c'est le public qui directement écoute ma musique. Après, la victoire de la musique, c'est une très, très belle consécration aussi, très ouais. belle reconnaissance. Donc, c'est très dur de trancher pour celle-ci, j'avoue.
0: Alors, on ne choisit pas. Là, c'est peut-être plus facile. Couche tard ou lève tôt?
1: Je suis assez lève tôt de manière générale, mais cet album-ci, le prochain Midnight ouais. Mon Amour, c'est un album vraiment couche tard.
0: Ouais. Ouais. Donc vous avez vivre cette vie-là pour écrire ce genre de chansons, il faut les écrire plutôt la nuit, vraiment.
1: Un peu, ouais, je pense ouais. que c'est des chansons qui ont été très inspirées par la nuit, ouais. mais c'est vrai que si je regarde l'ensemble de ma vie, d'habitude je suis plutôt lève-tôt, mais là pour cette vague créative, c'était plutôt couche-tard.
0: Vous préférez perdre votre téléphone portable ou perdre votre mot de passe Instagram?
1: Waouh, le choix difficile. Je préfère perdre mon mot de passe Instagram parce qu'après, on peut le retrouver facilement. Il nous envoie un courriel, non?
0: Avec oui, notre... sûrement le compte de Charlotte Cardin, ben... il doit être un peu bien traité quand même, parce qu'il y a tellement de followers, ben, j'avoue. Vous préférez sauter un repas ou faire une nuit blanche?
1: Ah, j'aime pas sauter les repas, j'avoue. Les nuits blanches, après, ça dépend si c'est pour écrire de la musique.
0: Toujours là.
1: Ça me ouais. plaît, mais ouais, je pense que je préfère une nuit blanche.
0: L'intelligence artificielle, ami ou ennemi?
1: C'est dur. C'est vrai que ça me fait un peu peur, j'avoue, l'intelligence artificielle, surtout parce qu'on on entend plein de choses et on dirait vraiment que c'est le début oui. de quelque chose et c'est monstrueux. En même temps, au début, je trouvais ça excitant parce que je me disais, bon, c'est super chouette pour comme moteur de recherche pour plein de trucs. Oui. Mais j'avoue que là, ça commence à me faire un peu peur, ouais.
0: Wow. Ouais. Imaginez, vous vous réveillez demain matin avec une nouvelle voix. C'est une question que j'ai posée à Robert Charlebois la semaine dernière. Que vous répondez, Charlotte. Vous vous réveillez demain matin avec une nouvelle voix québécoise, Garou ou Céline Dion?
1: Vous choisissez. Bah Céline Dion, sans l'ombre d'une hésitation.
0: Vous êtes allée à son concert, alors à Paris, vous ou
1: oui,
0: pas?
1: Alors, c'était ça exceptionnel. Ça m'a plu, c'est un understatement de dire que ça m'a plu, j'ai adoré. Adoré.
0: Alors, on vous propose de faire le Stade de France. C'est super, le son est génial, c'est plein à craquer. Vraiment, on vous propose le Stade de France parfait. Il y a juste un truc, il faut accepter de le faire en pyjama.
1: Accepter. J'accepte. Mais surtout avec mon album Midnight, mon amour, oui. ça peut vraiment être une vibe. Ouais, ça pyjama de satin, comme ça.
0: Et elle a une petite dernière pour la route. Si vous pouviez choisir n'importe quel super pouvoir, vous choisiriez lequel?
1: Ce serait celui de me téléporter n'importe où, à n'importe quel moment. Je voyage tellement, je suis entre deux continents, tout le temps, et ça me permettrait de voir les gens que j'aime quand je veux. Ce serait absolument ce super pouvoir que je voudrais.
0: On vous souhaite de la téléportation tant qu'on peut, et on écoute Tant pis pour elle, puisque du coup, Tant pis pour elle, elle est sur
1: l'album
0: Midnight,
1: ouais,
0: mon amour.
1: Absolument.
0: Ah, oui. C'était le premier extrait
1: ouais,
0: coup,
1: voilà.
0: de ce nouvel album, et on l'aime toujours autant.

0: là là, cette chanson, Charlotte Cardin, tant pis pour elle. Et le clip, qui était absolument incroyable, un clip en trois mouvements hyper cinématographiques. C'est vrai que ce qu'on a entendu aujourd'hui, donc Memories, là aussi, il y a quelque chose de très cinéma. Est-ce que c'est un fil que vous avez envie de tirer et pour ce nouvel album et même pour la suite de votre carrière, ce côté image, clip, film?
1: Oui, ben. Je suis très impliquée aussi dans les clips, dans tous les visuels qui sont associés à mon projet. Et pour le coup, cet album, ce prochain album, Midnight, mon amour, est un album qui est très cinématographique, même dans sa musicalité, je pense encore plus que mes autres albums.
0: Même le titre de l'album, Midnight, mon amour, ça pourrait être un titre de film.
1: Ouais, j'ai vraiment eu du plaisir à jouer avec ces codes-là et en même temps, j'approche aussi le songwriting comme on pourrait approcher aussi l'écriture d'un film. Pour certaines chansons, c'est un peu plutôt une comédie romantique. Ouais. Pour d'autres, c'est des drames. Et donc, oui, je suis inspirée quelque part de ma vie à moi, mais de manière générale, j'aime aussi beaucoup jouer avec les codes du cinéma pour créer des histoires comme ça qui nous font transporter et voilà que moi je peux raconter comme on raconterait un livre ou un film quoi.
0: Alors Memories, la nouvelle chanson, il y aura un clip à un moment, vous avez envie
1: de
0: Memories,
1: ça. Oui, Memories, il y a un clip.
0: Il y a un clip.
1: Non seulement il y a un clip, mais il y a deux clips pour Memories parce que on a une version en français de la chanson Memories et on a une version en anglais aussi. Et on a fait deux clips qu'on a sortis presque en même temps pour ces deux versions de la chanson. Et en fait, l'histoire, le concept de la chanson Memories, c'est vraiment ces souvenirs qu'on se rejoue en boucle dans nos têtes. Et donc, ce qu'on a voulu faire avec ces deux clips, c'est deux clips qui sont très similaires, mais qui ont quelques petites différences. C'est comme deux personnes. Histoire et ces deux clips de danse, mais on a échangé les rôles, on a inversé les rôles dans les deux clips avec mon partenaire de danse et donc c'est un peu comme quoi ces idées et ces souvenirs, ils changent toujours plus on se les rejoue dans notre tête et on a voulu illustrer ça dans les clips.
0: Ah, c'est très très bon ça, donc les amis, ne ratez pas les deux clips de Memories. Je trouve ça très, très chouette artistiquement de donner autant de place aux clips justement, alors qu'on vit dans une époque où il y a pas mal d'artistes, je ne pense pas qu'en plus ce soit leur choix forcément à eux personnels, mais qui ont dit, non, on ne va pas avoir les moyens de faire un clip, on préfère sponsoriser, des stories, etc. Enfin, y a une économie qui est compliquée, et faire le choix de dire, ok, moi, on va dépenser de l'argent pour faire un clip parce que c'est important. Je trouve que ça fait perdurer. C'est un art, en fait, le clip musical.
1: Mmh. Oui, puis c'est vrai que le point est très valide que c'est pas nécessairement la chose que les gens regardent le plus non plus. Des fois, je fais une story qui a plus de views qu'un clip dans lequel j'ai mis des travail, mais n'empêche que pour moi, c'est hyper important parce que c'est un peu une extension de mon art, des histoires que je raconte. J'ai envie de montrer ces images-là et de prendre le temps et aussi de m'entourer de créatifs qui m'inspirent, que ce soit des réals que j'aime, que ce soit des stylistes, des gens qui font du set design. Il y a tellement de gens hyper créatifs qui m'entourent dans la création de ces clips-là et moi, ça me nourrit énormément. Mais par exemple, avec mon dernier album, 99 Nights, on n'avait fait aucun clip. On avait juste décidé de faire des tout petits, genre 8-9 secondes qu'on appelait des visualizers, qu'on jouait en boucle et ça avait été seule l'entièreté des visuels associés à cet album-là. Mais là, pour celui-ci, encore une fois, qui est plus cinématographique, qui raconte des histoires, c'est ça, qui sont plus dramatiques, plus colorées, j'avais envie de me lancer dans la création de clips à fond.
0: Je vous ai vu en concert cette année, Charlotte, et plusieurs fois. En festival, c'était super, festival Sœurs Jumelles, tout début de l'été. Et puis, on a eu la chance aussi de vous avoir, il y a quelques temps, à la Maison de la Radio et de la Musique, le fameux Weekend Festival.
1: Ouais, c'était chouette.
0: Voilà, avec un concert où vous étiez au piano, comme ça, c'était très, très beau. Ça m'a fait penser à une de vos chansons d'il y a quelques années, c'était Les Jupes.
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0: Et cette partie de vous, vraiment qui... Où la voix, en fait, fait tout. Et où voilà, vous chantez comme, vous savez, comme des chanteuses dans un, ben justement, dans un vieux film américain, des choses comme ça. Enfin, voilà, il y a un côté très, très dramatique que j'aime beaucoup dans ce chant, Les Jupes, et que j'ai retrouvé sur scène quand vous êtes au piano, etc. Est-ce que ça aussi, ça va faire partie de l'univers de Midnight, Mon Amour, ce côté vraiment, votre voix, votre piano, et assez peu, finalement, de choses autour?
1: Alors il y a certaines chansons sur l'album Midnight Mon Amour qui sont très simples dans leur
0: dépouillées
1: où j'ai voulu mettre voix de l'avant et juste qu'on se concentre sur l'histoire que je raconte mais on s'est aussi vachement amusé avec des productions qui sont un peu flyées sur d'autres chansons, donc on est un peu allé dans les deux directions et au final c'est un album que j'aime beaucoup parce qu'il m'a donné beaucoup de place créativement, justement de

0: les beaux endroits, etc. Mais en fait, vous avez gagné la liberté en cartonnant avec l'album précédent.
1: Ouais. Ben pour moi, c'est exactement ça. Moi, ouais. C'est vrai. C'est une validation incroyable juste de continuer à plonger le plus profondément à l'intérieur de moi et de, voilà, de suivre mes instincts créatifs librement. Et c'est vrai que j'ai un public que je trouve incroyable parce qu'il me permet cette liberté. Et je sens que je suis accueillie quand j'ai des propositions qui sont en français, quand j'ai des propositions en anglais, des propositions plus électro, des ballades. Et tout ça fait partie de mon univers. Et je sens que j'ai un public qui accueille ces choix à bras ouverts. Et donc, j'en suis très reconnaissante.
0: Bras ouverts, cœur ouvert et oreilles grandes ouvertes, les amis. Préparez-vous. Midnight, mon amour. Le nouvel album de Charlotte Cardin sortira le 29 janvier 2027. On y est presque à l'année prochaine. Allez, courage. Et déjà disponible, donc, Memories, le troisième extrait de ce disque qu'on écoute régulièrement sur votre radio ici. Merci beaucoup, Charlotte.
1: Merci beaucoup, c'est très chouette.
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2: Et merci de nous avoir choisis pour passer votre mercredi soir. Charlotte Cardin parti. C'est l'heure du blind test, les amis. On va jouer ce soir avec François et avec Didier. Salut messieurs.
3: Salut,
2: bonsoir,
3: salut, François.
2: Le cadeau de ce soir, eh bien, c'est le hors-série du Parisien. À propos de l'incroyable comeback de Céline Dion, on en parlait à l'instant avec Charlotte Cardin qui a dit que d'avoir aimé le concert, oui, c'était même peu dire, qu'elle avait absolument adoré le concert. Alors, je ne sais pas, François et Didier, si vous, vous êtes allés applaudir Céline Dion ou pas.
4: Non, j'ai vu le film sur sa vie.
2: Moi non plus, j'ai pas vu. Voilà, oui, j'ai vu des extraits sur Instagram, c'est ça, mais j'ai vu qu'elle était incroyable.
4: Même en dehors de l'hôtel, surtout, voilà.
2: Est-ce que c'est pas ses meilleurs moments, franchement, quand elle est devant la bagnole? Elle est incroyable, je suis d'accord.
4: Apparemment, il y a quelques-uns des voisins qu'on a un peu marre, mais bon.
2: Mais oui, le tapage nocturne de Céline Dion et de ses fans, j'adore. C'est vraiment fou. Donc, je vous offre à chacun ce hors-série du Parisien qui est super bien fait sur son comeback, le pourquoi, du comment, et puis aussi un reportage dingue d'un journaliste du Parisien qui a essayé de trouver sa maison à Las Vegas. C'est un très très chouette, ouais, très chouette document. Et donc vous en avez un chacun. Et attention, comme je vous le rappelle, nous célébrons cette semaine sur votre radio ici la semaine de la résilience. Eh bien, il y a un poste de radio à gagner ce soir. Il y en a un tous les soirs cette semaine dans Décibel. Pourquoi est-ce qu'on vous offre un petit poste de radio? Parce que en cas de cata totale, plus d'électricité, plus d'eau, plus de gaz, plus rien, plus d'internet, eh ben la radio, c'est le seul moyen de continuer à s'informer. Donc voilà, puisque nous boostons notre résilience, les amis, et eh bien l'un de vous deux,

0: uniquement l'un de vous deux. De la même manière, un petit poste de radio bonus à gagner ce soir. Ah ouais, alors il faut donner tout ce que vous avez, ok messieurs ?
1: Ok, ça va.
0: Allez, je compte sur vous, François et Didier. Le thème ce soir du Blind Test, c'est les étoiles. Alors, les chansons et les étoiles, on y va avec un premier titre, on cherche l'interprète. François et Didier, surtout, n'oubliez pas de me donner votre prénom avant de donner la réponse. On y va, première chanson étoilée. Oui. Dites-moi, qui chante
1: Didier.
0: Didier.
1: C'est pas Joe Dassin ?
0: Non.
1: François Paul Naref, Michel. Ah, je suis allé trop vite.
0: Demander. Alors oui Didier, parce que en vrai sur l'intro il y avait un petit côté country Joe Dassin complètement.
1: Ouais.
0: Mais
1: ouais, je suis allé trop vite. Ouais.
0: C'était bien. Le premier point va chez François. Mais il nous reste encore d'autres chansons étoilées pour peut-être vous départager. Voici la deuxième. Dites-moi qui chante ça.

0: sous la même étoile. Un point pour Didier. Sous quelle étoile suis-je né? Un point pour François. C'est donc sur ce dernier titre qu'on va savoir lequel de vous deux repart avec le poste de radio spécial Résilience, spécial Fin du Monde, que votre radio ici vous offre. Parce que même quand le monde sera terminé, la radio continuera d'émettre. Oui, on sera avec vous jusqu'au bout, comme dans un film américain catastrophe. C'est promis. Et tous les deux, vous gagnez, on l'a dit, le hors-série du Parisien sur Céline Dion. Allez, c'est parti. Dernière chanson étoilée. Dites-moi, les amis, c'est qui ça?
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2: Didier.

0: fille, ouais.
1: Mathieu Chédid aime la bonne étoile. C'est le D'accord. deuxième point pour Didier qui repart comme François. Avec
0: Bravo,
1: le hors-série du Parisien sympa. Consacré à Céline Dion. Et en plus, donc, parce que ça nous fait fort plaisir, le poste de radio spécial pour la semaine de la résilience. Et les amis, puisqu'on est dans les étoiles, David Bowie n'est jamais bien loin. Alors pour Didier, pour François, pour tous les résilients de France, de Navarre et du monde entier, David Bowie nous emmène dans l'espace avec son Starman qui va faire danser les kids. C'est ce qu'il raconte dans cette chanson merveilleuse. Voici David Bowie dans les étoiles.

0: Le David Bowie des années 70, c'est l'album The Rise and Fall of Ziggy Stardust and the Spiders from Mars. On peut juste appeler Ziggy Stardust, tout le monde verra de quoi on parle.
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0: Et c'est déjà l'heure de la dernière chanson de l'émission. L'anniversaire du jour, c'est celui de Gérald de Palma, 59 ans aujourd'hui. Lui qui est né le 14 octobre 1967 à Saint-Denis, à La Réunion. C'est là qu'il vit encore, aujourd'hui. On lui souhaite bonne route. Oh, ça va, pardon, mais c'est vrai que quand ton plus grand tube, c'est sur la route, bah souvent, les gens te souhaitent bonne route avec beaucoup de cœur. Et bon anniversaire, monsieur De Palmas.

0: Je sais pas si je préfère pas la fin dans cette chanson. Elle est tellement classe. Sur la route, Gérald de Palmas. Joyeux anniversaire à lui, 59 ans aujourd'hui. Merci à l'équipe de Décibel. 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
0: Et sur votre radio ici, 20h tout pile. Bonne soirée les amis.
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4: Bah bien sûr qu'on est là, salut à tous, très bon début de soirée. Si vous avez envie de vous poser, de vous détendre, bienvenue au cœur de cette heure de tranquillité et d'évasion. On va voyager partout en France grâce au parcours inspirant d'un invité qui nous permet de mieux comprendre qui il est grâce aux lieux, aux endroits, aux villes et aux régions qu'il ou elle a pu traverser durant son parcours. Nous irons à votre rencontre ce soir en région, dans le Val-de-Loire, pour découvrir notamment un jardin potager extraordinaire. Et puis on parlera des droits médicaux dans certaines régions. Un sujet sur lequel notre invité sera forcément sensible, puisque je reçois en effet un médecin généraliste, un médecin humaniste, c'est pas mal aussi comme définition. Un homme engagé dans la lutte contre les violences faites aux femmes et aux enfants, engagé également contre l'homophobie. Il est romancier aussi. Son roman « Où vont les larmes quand elles sèchent » a conquis plus d'un demi-million de lecteurs et son nouveau livre vient de sortir, « L'homme qui choisit la douceur ». Il est en librairie depuis le 1er octobre. Je reçois Baptiste Beaulieu. Où vont les larmes quand elles sèchent, c'était le précédent, avec plus d'un demi-million de lecteurs. Quel succès. Bonsoir Baptiste Beaulieu.
5: Bonsoir Eric, bonsoir à toutes et tous.
4: Bonsoir docteur.
5: Oui, oh, bah, Baptiste, c'est très bien aussi.
4: C'est pas votre nom, hein, Baptiste Beaulieu.
5: Non, moi j'ai pris un pseudonyme parce que j'avais très peur qu'avec la médiatisation des romans,
4: bien sûr.
5: D'attirer beaucoup trop de monde qui viendrait au cabinet médical pour de mauvaises raisons. Et moi je veux qu'on vienne me voir parce que je suis médecin, pas parce que j'ai publié un livre ou que je suis passé à la radio, quoi. Et donc Beaulieu, c'est l'endroit où j'ai grandi, à Maubeaulieu, à côté de Verfeil, dans le sud-ouest.
4: Ah, vous êtes parti, j'avais pas besoin de poser la question, ça y est, on est déjà dans le voyage. Mais je croyais que vous étiez né à Toulouse, moi.
5: Alors, je suis né à Toulouse, mais j'ai grandi à Verfeil, qui est à 15 minutes de Toulouse.
4: D'accord.
5: Voilà.
4: Alors, vous grandissez à Toulouse, quoi, c'est le hasard, c'est parce qu'il y a la maternité, ça se fait que vous habitez à côté, donc tout simplement.
5: Oui, et puis parce que mes parents ont fui la région parisienne dès qu'ils ont pu. Le plus tôt possible.
4: Ouais. C'est pas bon site pour Paris ou la région parisienne, fuir la région.
5: Non, leur rêve, c'était d'habiter dans le sud-ouest.
4: Ouais.
5: Et puis, bon, les prix de l'immobilier à Toulouse étaient trop élevés déjà à l'époque. Et donc, ils se sont exilés à 15 minutes de Toulouse, dans la campagne toulousaine à Verfeil.
4: Vous êtes né à l'hôpital La Grave. Et alors, vous dites, comme tous les Toulousains.
5: Oui, comme tous les vrais Toulousains.
4: Les vrais Toulousains.
5: Les vrais Toulousains naissent sous le dôme de La Grave.
4: Ouais. Alors,
5: voilà. C'est une petite blagounette à Toulouse que les vrais Toulousains naissent à La Grave. Voilà.
4: Vos parents, ils étaient de Noisy, hein, puisque vous évoquez la région parisienne. Ils étaient cheminots au départ. Puis quand ils sont arrivés, du coup, dans l'aire urbaine toulousaine, ils ont changé de boulot totalement.
5: Non, en fait, mes grands-parents travaillaient à la SNCF.
4: Hein. Ouais.
5: Mon père, lui, était photographe et ma mère était universitaire.
4: Ah, rien à voir. Donc c'était vos grands-parents qui étaient cheminots.
5: Exactement.
4: Okay.
5: Mes grands-parents étaient cheminots, une grande famille de cheminots avec un amour immodéré pour tout ce que ça représente. Cette solidarité entre cheminots qui était très très forte chez mes grands-parents. Voilà, cette communauté-là. Quoi.
4: Vous vivez où? Alors, vous avez évoqué l'endroit, mais vous êtes plusieurs, je crois que vous avez deux sœurs, il me semble.
5: Oui, j'ai deux sœurs qui vivent aussi à Toulouse, c'est les piliers de ma vie, et je crois que si elles s'étaient exilées loin de Toulouse, je le vivrais très très mal.
4: C'est vrai.
5: Oui.
4: Encore donc aujourd'hui, elles sont là-bas, vous êtes tous restés là-bas, et on parlera justement de ce choix d'avoir installé votre cabinet médical, notamment du côté de Toulouse. Vous vivez un peu à la campagne, hein, en dehors de Toulouse, c'est ça votre enfance?
5: Oui, moi j'ai grandi à Maubeaulieu, juste à côté de Verfeil, au milieu des champs avec les petites balades à vélo et puis ce côté-là de la campagne qui vous savez c'est la phrase d'Audiard qui dit à la campagne le jour on s'ennuie et la nuit on a peur, ça résume assez mon enfance à la campagne.
4: Ouais.
5: C'est de longues plages d'ennui quand même évidemment et puis parfois la nuit oui il y a personne, il y a rien, il y a pas de lumière, il y a pas de bruit, oui donc parfois aussi la peur.
4: Alors, le week-end, vous faisiez peut-être aussi peur en forêt. Je sais que le week-end, c'était la nature, oui. C'était l'environnement. C'était ça aussi, quand même, votre enfance.
5: Oui, mais on s'aperçoit à quel point c'est précieux quand on l'a perdu. Parce que maintenant, je vis dans le centre-ville de Toulouse. Et c'est vrai que ça me manque parfois.
4: Le jardin, les cabanes.
5: Eh oui. Avec les cousins, les cousines, les spectacles aussi qu'on organisait avec les cousins, cousines.
4: En forêt?
5: Dans le jardin de la maison.
4: Dans le jardin de la maison.
5: Bah, oui, on a refait tout Starmania avec mes cousins et mes cousines.
4: C'est où vous alliez cueillir des châtaignes? C'était dans ce jardin aussi?
5: Oui, on allait ramasser les châtaignes en forêt juste à côté de chez nous. On ramassait aussi des mûres, des framboises. Et puis, je me souviens de dimanche après-midi au bord de la cheminée, comme ça, et mon père qui faisait cuire les châtaignes, quoi.
4: À Toulouse, c'est l'école Michelet. Ça, c'est la primaire, hein, pour vous. Vous avez de bons souvenirs de la primaire. Vous avez des visages des instituteurs.
5: Oui, je me souviens.
4: Vous ont marqué.
5: Madame Denis, qui tirait très, très fort les oreilles. Madame Taillefer. Et c'est vrai que dit comme ça, ça fait vraiment, on dirait des noms de professeurs tirés du petit Nicolas, quoi. Vraiment, c'est Madame Taillefer, Madame Denis. Elle s'appelait vraiment comme ça. Et peut-être qu'elle nous écoute. En tout cas, moi, j'ai de bons souvenirs de cette enfance.
4: C'était 5 boulevard Michelet. J'ai regardé l'adresse. Vous y repassez devant? De temps en temps
5: Oui, et toujours avec un petit pincement au cœur, parce la cour d'école, une fois, je me suis dit, les gens ils vont croire que je suis un pervers, mais j'ai voulu regarder par-dessus les grilles, parce que c'était mon école.
4: Bien sûr, je comprends parfaitement.
5: Sauf que maintenant j'ai 40 ans, et donc ça doit faire bizarre un homme de 40 ans qui regarde par-dessus
4: les grilles. Mais vous auriez pu rentrer dans la cour, vous présenter, dire voilà, j'étais là quand j'avais
5: 7-8 ans. C'est mon école aussi.
4: C'est votre école, bien sûr, on revendique toujours son école. Bon, la carte postale de Toulouse, vous m'envoyez une carte postale de Toulouse, trois images comme ça qui vous viennent?
5: Évidemment, la place du Capitole.
4: Logique.
5: Qui est une merveille. Le Grand Rond, qui est juste à côté du Jardin des Plantes, et qui est le rendez-vous des Toulousains le dimanche après-midi sur les pelouses du Grand Rond. Et peut-être aussi, évidemment, ça me paraît important de la citer, la librairie indépendante de Toulouse, Blanche, qui est une des plus vieilles librairies indépendantes de France, et qui est un haut lieu de la vie culturelle toulousaine, quoi.
4: Bon, ça, on pourra en parler tout à l'heure, parce qu'on parlera de ce livre aussi, hein, L'homme qui choisit la douceur, que vous venez de publier pour ce roman. Il y a la basilique Saint-Sernin. On parlera de Toulouse, mais le couvent des Jacobins, le Pont-Neuf aussi, c'est ça Toulouse.
5: Surtout pour les étudiants, le Pont-Neuf, c'est...
4: Pourquoi?
5: Parce qu'il y a un bar juste à côté qui s'appelle La Couleur de la Culotte.
4: Oui, alors je le connais très bien, j'allais vous en parler, c'est fou ça. La première fois que j'étais à Toulouse, j'ai vu le nom de ce bar, donc vous me confirmez, il existe toujours.
5: Oui, puis avec les pastilles au maître et tout, si, c'est des bons souvenirs ça. Enfin, des souvenirs, quand on a des souvenirs de ces soirées-là.
4: Évidemment. La région PACA vous emmène, en tous les cas, vous permet d'évoluer, de découvrir d'autres choses. Et alors, il y a notamment Speracédès. C'est où ça?
5: Speracédès, c'est juste à côté de Cabri, qui est juste à côté de Grasse, qui est pas loin de Cannes.
4: Okay.
5: Je précise parce qu'il faut aller par capillarité du plus petit vers le plus gros. Non, Speracédès, c'est un petit village effectivement en Provence et qui est une merveille, quoi. Voilà, et mes parents.
4: C'est vos vacances, c'est l'été.
5: Bien sûr, ils avaient une petite maison comme ça au bord de la mer et j'ai de souvenirs de merveilleux et notamment de pizza. Mais je me dis, j'ai dû grandir parce que moi dans ma tête elles étaient grandes. Et parce que quand on est petit, les pizzas du sud elles paraissent immenses. Et quand on grandit, sinon, en fait, elles sont juste de taille normale. C'est nous qui étions vraiment, vraiment petits, quoi.
4: On aurait pu aller à l'île en Dodon.
5: Oui, aussi.
4: C'est où?
5: L'île en Dodon, c'est juste à côté de Toulouse, à une heure et demie. Et c'est des grands, grands champs de blé avec de gros, gros ballots de blé. J'y allais avec les copains, avec Victor, avec Sébastien, avec Anne-Cat. Et on passait des week-ends merveilleux là-bas, vraiment.
4: Je sens qu'on va bien se balader avec vous et qu'on va parler de bonnes choses aussi, à déguster, pourquoi pas, parce que la gastronomie existe aussi à travers la cartographie de notre pays. Baptiste Beaulieu, vous êtes notre invité. On se balade aussi pendant toute l'émission avec votre France à vous, mais aussi celle des auditeurs d'ici, avec Benoît Prospero qui nous rejoint. Il est temps de passer en revue les merveilles du vivant. Et Benoît, aujourd'hui, vous nous emmenez dans un jardin potager, un peu comme avant.
6: Un potager comme avant, ou comme aujourd'hui, puisqu'il existe finalement. Nous voici avec Ici Orléans, en région Centre-Val de Loire, dans le Loiret, à Chécy. C'est ici que se trouve un maraîcher formidable qui s'appelle Benjamin Trousselard. Et chez lui, nous sommes au potager d'antan. Alors concrètement, c'est quoi l'idée? Simplement de nourrir sainement. Voilà, c'est-à-dire que le potager d'antan rime avec nourriture saine, culture bio, AMAP, locale et joie de vivre. Alors juste d'abord, pour se plonger dans l'ambiance, au fil des saisons, on peut retrouver quoi?
7: Tomates, courgettes, concombres, aubergines, poivrons, pommes de terre, carottes, courges et compagnie.
6: Ça fait envie, surtout quand il s'agit de produits sains. Et donc aujourd'hui, il est maraîcher, mais pas seulement maraîcher. Il est maraîcher bio, de saison et local. Pourquoi il a fait ce choix?
7: parce que c'est faire pousser de la nourriture saine, c'était quelque chose qui résonnait en moi de manière incroyable.
6: Vivre en adéquation et en cohérence avec les ressources que nous offre la planète et avec soi-même aussi, hein, finalement. Voilà ce qui s'appelle donner du sens. Et au-delà de ça, Benjamin a aussi, en marge de son potager, une AMAP, c'est-à-dire une association pour le maintien d'une agriculture paysanne. Petit rappel concrètement à quoi ça sert.
7: L'idée, c'est que c'est une association qui fait de la mise en relation entre des consommateurs et des producteurs bio.
6: Voilà, donc concrètement, vous êtes consommateur, vous vous inscrivez à la MAP et une fois par semaine, vous venez retirer les produits que vous avez commandés à un groupe de producteurs qui est donc associé via la MAP pour vous donner un accès à une alimentation saine et à un prix normal. Donc là, par exemple, dans le Loiret, ce sont 13 producteurs qui vous attendent.
7: Alors les distributions, elles se passent le mercredi soir sur l'exploitation Hachetti et les gens peuvent venir nous rencontrer pour voir un peu comment ça se passe et puis pouvoir adhérer et puis commander leurs produits.
6: Voilà, en fait, c'est comme si vous alliez dans 13 fermes, sauf que ici, elles sont toutes regroupées au même endroit. Et donc ici, bien sûr, des légumes, des fruits, mais aussi du pain, de l'huile, des pâtes, de la farine et même des conserves. Bah oui, parce que je vous ai dit, ça peut parfois être très festif. Directement du producteur au consommateur. Bref, allez découvrir le monde de Benjamin Trousselard sur Facebook. Ça s'appelle Le Potager d'Antan. C'est à Chessy, dans le Loiret. Vous verrez, c'est une merveille. Et merci, ici Orléans.
4: Ah bah merci beaucoup, Benoît Prospero. Vous aimez les potagers, Baptiste Beaulieu. Manger des potages.
5: J'ai pas la main verte, mais il va falloir que je m'y penche sérieusement. Quoi.
4: Enfin, j'oublie pas que vous aimez la nature, hein, parce que petit, c'était les champs de blé, hein, vous grimpiez sur les ballots de blé à l'époque.
5: Oui, puis on a 11-12 ans avec les copains, puis c'est aussi la première cigarette, c'est la liberté.
4: Oh là là, mais vous êtes médecin, c'est pas bon, on n'a pas le droit de fumer.
5: Si vous saviez le nombre de médecins qui fument.
4: Ça suffit. Restez bien avec nous, on va continuer de se balader. Baptiste Beaulieu est votre invité, on parlera de ce roman, L'homme qui choisit la douceur. On parlera de théâtre aussi, parce que voilà, la plupart des choses qu'ils font sont souvent adaptées au théâtre pour le Festival Avignon, mais aussi en ce moment à Paris. Puis on va aller aussi en Bretagne, qui est un autre ancrage pour vous, Baptiste Beaulieu, votre invité sur ICI.
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4: Et la musique de votre radio, c'est Morane avec Toutes les mamas.

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2: Je suis bien entouré parce que je suis à la fois avec un médecin et avec un romancier. Il y a les deux fonctions pour lui. Baptiste Beaulieu, votre invité, né à Toulouse. Il est avec vous jusqu'à 21h. Retour ce soir sur sa carrière médicale et littéraire pour celui qui s'est fait connaître il y a quelques années de ça avec son blog Alors Voilà. Auteur de poésie, d'essais, de bandes dessinées, de romans et de nouvelles multi-récompensées. Il nous dit tout sur cette ascension à travers son parcours et les lieux qui l'ont marqué en France. Alors bien sûr, on a parlé de son enfance à Toulouse, près de Toulouse, de Grasse, près de Grasse également pour l'enfance. Vous avez des souvenirs bretons?
3: Oui, parce que enfant, moi j'étais un rêveur et j'étais passionné par la mythologie, les mythologies.
2: Ouais.
3: Mythologie égyptienne, grecque, nordique. Et ça a été une folie pour moi de découvrir que la France aussi avait sa mythologie et que, particulièrement en Bretagne, il existe une mythologie française et qui est passionnante. Tout ce qui est cycle arthurien, évidemment, hein, Brocéliande, Merlin, etc.
2: Paul, hein.
3: Voilà, et puis la Viviane, la fée Viviane, la Dame du Lac. Moi, ça a été une merveille de découvrir aussi tous les romans liés à ça.
2: Je vous mets dans une ambiance un peu mystérieuse. Rennes-le-Château.
3: Oui, ça c'est près de Toulouse.
2: Ça c'est dans l'Aude, ouais.
3: Ah oui, je pensais un des endroits les plus mystérieux du monde.
2: Pourquoi?
3: Mais parce que vous connaissez l'histoire ou pas?
2: C'était, ah non.
3: Rennes-le-Château, c'était un petit village qui était vraiment pas très très riche, et puis un abbé arrive, l'abbé Saunière, et
2: ah, ça me dit quelque chose.
3: Voilà,
2: ça.
3: Il commence à faire des petits travaux dans sa petite abbaye, et il aurait trouvé quelque chose, et en quelques semaines, d'un seul coup, le village devient richissime. Lui arrose tout le monde avec de l'argent qui venait d'on ne sait où, et beaucoup beaucoup beaucoup d'argent, et personne n'a jamais su ce qu'il avait trouvé. Alors certains disent que c'était le tombeau du Christ, d'autres que c'était des documents que l'Église lui a racheté très très cher, et donc c'est un vrai mystère autour de Rennes-le-Château, et du coup, c'est vrai, attire énormément, comment on dit ça, énormément de pimpins, quoi, de beaucoup de gens qui
2: de
3: sont.
2: Pimpin.
3: Ah oui,
2: c'est l'expression de Toulouse,
3: oui,
2: ça, les pimpins.
3: Beaucoup de gens qui sont persuadés.
2: Des touristes,
3: des touristes du paranormal, on va dire
2: d'accord.
3: Ça comme
2: ah,
3: ça.
2: Oui,
3: voilà,
2: d'accord.
3: Qui sont persuadés qu'ils vont rencontrer des extraterrestres à Rennes-le-Château.
2: Oh là là, oh là là. Bon, tout ça, c'est dans l'Aude, c'est la région Occitanie, les jolis souvenirs des soirées à la Belle Étoile, vous en avez, les grandes balades, les randonnées. C'est aussi ça, votre enfance, votre adolescence. Vous saviez ce que vous vouliez faire, d'ailleurs, Baptiste Beaulieu, quand vous étiez gamin, ou vers 12-13 ans déjà?
3: Ah oui, moi, très clair, moi je voulais être médecin ou écrivain.
2: C'est bien, vous avez réussi les deux.
3: Ah oui, non, mais là, celle que vous me voyez, c'est vous avez un enfant qui a accompli ses deux rêves. Du coup, je suis dans une perte de sens totale dans ma vie actuellement.
2: Vivez votre meilleure vie.
3: Mais oui, mais je me dis, qu'est-ce que je peux espérer maintenant?
2: Bah, vous avez d'autres objectifs. Vous êtes papa depuis peu.
3: Heureusement,
2: là.
3: J'ai mes enfants, parce que sinon, je serais totalement perdu.
2: Découvrez une nouvelle vie. Là. Bon, le bac en poche, fac de médecine, c'est à Toulouse. Fac
3: à
2: de
3: Toulouse, médecine. Bien sûr, à Toulouse, à faculté de Rangueil, à Toulouse.
2: Ok. Est-ce que c'est l'occasion de sortir un peu quand même? Parce que quand on est étudiant en médecine, on a besoin aussi un peu de se libérer par rapport à tout ce qu'on vit quand on est à l'externat, par exemple. L'internat, vous faites la fête un peu?
3: Alors, on fait la fête de manière aussi assez raisonnée, parce qu'il y a quand même le concours de l'internat à la fin des études, donc on doit travailler.
2: Sûr.
3: Mais de grands souvenirs nocturnes de la vie toulousaine qui sont merveilleux. Je pense à des boîtes comme le Bikini ou le Geisha. et certaines de ces boîtes sont fermées ou ont été incendiées. On n'a jamais trop su pourquoi.
2: Ouais.
3: Ça, on dit toujours que c'est une ville qui est éminemment nocturne. Toulouse, c'est une des premières villes étudiantes de France et qui a un rythme très hispanique. On dit toujours que c'est la plus française des villes espagnoles, Toulouse.
2: Ouais.
3: Il y a quand même un rythme de vie très hispanique à Toulouse.
2: Cette belle région occitanique est à l'honneur. Premier vrai boulot, donc c'est l'externat. 200 euros par mois le matin, l'hôpital. L'après-midi, c'est les cours, en amphithéâtre. J'imagine que vous avez croisé énormément de visages, voilà, des patients, des médecins, des parcours incroyables. C'est le dévouement qui vous a marqué, hein.
3: Oui, moi, j'ai des souvenirs de personnes de ce qu'on pourrait, de personnes sur lesquelles on fera jamais de reportage ou dont on ne parlera jamais, des aides-soignants, des aides-soignantes. Par exemple, Fabienne qui se levait le matin et qui arrivait à l'hôpital 15 minutes plus tôt et qui repartait 15 minutes plus tard le soir parce que elle s'occupait d'un patient qui avait une maladie de Pott, c'est une tuberculose du rachis, et donc ce patient est obligé de rester alité pendant des semaines, voire des mois. Et donc, comme toutes les personnes très alitées, il était constipé. Et ben, elle arrivait plus tôt le matin et elle repartait plus tard le soir pour lui faire aussi des massages coliques comme on fait aux nourrissons.
2: Pour dégager, quoi. Hein.
3: Voilà, pour lui permettre.
2: Dégager.
3: Exactement, pour lui permettre d'aller à la selle naturellement parce qu'elle ne voulait pas lui prescrire des laxatifs. Et je me souviens le patient qui disait à Fabienne, j'ai jamais autant aimé une femme qui me face au trancher.
2: Pas mal. C'est pas mal, c'est bien vu. Non mais voilà, c'est bien aussi par votre intermédiaire ce soir de rendre hommage aussi à ces gens qu'on voit moins et qui sont capables de donner encore plus d'heures que ce qu'elles font habituellement pour des salaires qui sont toujours un peu contestables. Le SAMU, vous y avez travaillé. Alors, bon, je le fais un peu avec le sourire parce que le SAMU c'est jamais drôle.
3: Non.
2: Surtout ce que vous découvrez. Mais vous allez prendre l'hélico à plusieurs reprises et du coup vous découvrez votre Sud-Ouest à vous, vu d'en haut.
3: C'est très étrange ça, d'un seul coup découvrir sa ville d'en haut et encore plus dans un hélicoptère, encore plus dans les conditions d'une intervention du SAMU. C'est-à-dire on découvre sa ville d'en haut avec cette urgence-là d'aller quelque part. Elle est magnifique. Moi, vous savez, je suis un amoureux de Toulouse. Me lancez pas.
2: Oui, je sais, je vous lance en fin
3: d'émission. Venez tous à Toulouse, venez visiter Toulouse, c'est la plus belle ville du monde. Ah oui, très chauvin, moi. J'adore ma ville. J'adore ma ville, j'adore ses habitants, j'adore ce lieu de vie-là qui est incroyable. Et donc, oui, j'ai des souvenirs avec l'hélico du SAMU. On atterrit au milieu d'un champ pour une jeune fille qui faisait de l'équitation et qui s'était pris un coup de sabot dans le ventre. On la ramène avec nous et puis d'un seul coup, elle demande à boire. Elle était assoiffée et ça, c'est toujours mauvais signe. C'est toujours le signe d'une hémorragie interne. Et effectivement, elle avait une rupture de la rate où on a pu la sauver. Mais oui, c'est très étrange de découvrir sa ville dans ces conditions-là. Vous
2: imaginez. C'était dans le Gers, ce champ-là.
3: Oui.
2: Bah, c'est un poste d'observation qui est privilégié, quoi.
3: Ah bah oui, on a cette chance. En fait, c'est vrai, quand on est étudiant, on est payé au lance-pierre, mais on a cette chance-là de parfois, de temps en temps, prendre l'hélicoptère. Ouais. Quoi.
2: Bah, vous avez besoin de rigoler. Hein.
3: On a besoin de
2: vous
3: collègues.
2: Un peu, vous avez besoin d'évacuer.
3: Ah mais oui, on a besoin de ça.
2: Combien de temps pour devenir médecin aujourd'hui?
3: Moi, ça a été 12 ans.
2: 12 ans pour être généraliste?
3: Oui.
2: Donc spécialiste, on est sur 13, 14, 15 ans.
3: Ah oui, c'est sur 15 ans, oui, facile.
2: Ouais, c'est plus qu'avant, moi j'avais souvenu généraliste,
3: c'était 10 ans. C'est très très long et du coup c'est très étrange de voir tous nos copains qui n'ont pas fait médecine, qui eux ont déjà une vie, commencent déjà à cotiser pour leur retraite, et nous on est encore à l'école, avec les livres, avec les examens, et c'est vrai que c'est une grande joie aussi, à un moment donné, de se lancer dans la vie active, vraiment.
2: Vous encouragez les gens à devenir médecin?
3: Alors, vraie question, hein. C'est un métier merveilleux, mais qui est totalement bouffé par les tâches administratives. C'est atroce, quoi. Des papiers, des CERFA, des certificats. Moi, j'en peux plus. C'est très chronophage. Et j'ai rien contre la sécurité sociale où c'est très important qu'elle existe. Mais si elle pouvait nous décharger, moi, j'aimerais ne pouvoir faire que de la médecine. Mais malheureusement, ce n'est pas ce que je fais actuellement.
2: Vous allez vous installer en 2016 en tant que médecin généraliste, puisque vous devenez médecin. Vous choisissez Toulouse, là où vous allez, parce que c'est l'ancrage, c'est le vôtre.
3: Et la plus belle ville du monde.
2: Exactement, la plus belle ville du monde. Et vous avez bien raison de vous y installer. C'était important de rester là où vous avez vécu et grandi. Vous ne seriez pas vu médecin ailleurs?
3: Non, je ne me voyais pas quitter cette ville-là qui m'a beaucoup donné et qui m'a donné aussi des souvenirs merveilleux, des souvenirs d'enfance, d'adolescence. Et puis surtout, ça a été une période aussi où j'ai commencé à publier. Et les bouquins ont marché très vite, très fort. Et donc, j'avais besoin de cet ancrage-là pour pas non plus de perdre la tête, quoi.
2: Eh ben, ça, on va en parler dans une poignée de secondes avec vous, Baptiste Beaulieu, notre invité ce soir. Ici, on entreprend comme vous. Vous venez de finir vos études, vous devenez médecin. On en est là, à ce stade de votre vie. Pour se former, on va parler, de santé. Les chirurgiens s'exercent sur des corps donnés à la science. Mais depuis quelques années, l'entreprise propose une autre solution que nous présente Catherine Kikando.
4: À Limoges, on peut acheter des parties de corps humain.
5: Whoopinaise.
4: Oui, comme vous dites. Mais je vous rassure, tout est légal, bien sûr, car il s'agit d'eau en silicone fabriquée par Adidrim à destination du milieu médical, comme nous l'explique son président Clément Mulle.
6: Des modèles qu'on utilise pour la formation en chirurgie orthopédique et traumatologique. On a la possibilité, grâce à notre parc machine d'impression 3D, et de pouvoir reproduire à partir de n'importe quel scanner de patient un modèle en intégrant les tendons, les ligaments, la peau si besoin. Donc on a la possibilité de faire des modèles vraiment ultra réalistes et l'objectif c'est d'être une alternative aux cadavres qui sont actuellement utilisés pour former les chirurgiens.
4: Cadavres qui sont de plus en plus difficiles à trouver, sans parler des contraintes sanitaires. Adidrim peut aussi produire en série pour former les chirurgiens sur une pathologie en particulier. Adidrim est spécialisé dans les pieds et les chevilles, mais dans leur catalogue, ils ont aussi par exemple des bassins, des coudes et des genoux. Ces os secs, comme on les appelle, peuvent aussi être fournis avec des options, comme de la peau, des ligaments et des tendons, tous faux évidemment. Fondée en 2017 par deux jeunes ingénieurs matériaux, la demande est croissante depuis.
6: Notre principal marché, ça reste l'Europe, que ce soit la France, la Suisse, l'Allemagne. Mais depuis l'année dernière, en fait, on a démarré notre lancement aux États-Unis, qui a très bien marché, notamment sur notre expertise qui est plutôt le pied et la cheville. Mais on démarre aussi cette année le marché de l'Amérique latine aussi.
4: Internationaux, les eaux de Limoges. Surtout qu'il y a une composante financière qui explique aussi ce succès.
6: Un pied-cheville avec de la peau, des ligaments à l'intérieur, ça coûterait autour des 400 euros. En sachant que pour acheter une pièce anatomique, ça coûte entre 600 et 800 euros.
4: L'économie n'est pas négligeable, effectivement. Bon alors, je sais que vous n'irez pas en commander pour Noël, même si vous avez très envie de jouer au Dr Maboul. Mais plus d'infos sur cette activité sur adidream.com, A-D-D-I-D-R-E-A-M. Merci à Garance Caillé d'ici Limousin pour cette idée qui réinvente la formation des chirurgiens. Ici, ça entreprend à Limoges avec Adidream pour acheter des os. Mes défauts.
2: Eh ben voilà, merci beaucoup Catherine Cliquendron pour ces belles initiatives qui nous viennent eh bien de chez vous, de cette belle France que nous mettons à l'honneur chaque soir avec Baptiste Beaulieu qui va vous rappeler encore une fois que Toulouse est la plus belle ville de France.
3: Du monde,
2: Yvanois. Il est votre invité, on parlera avant 21h de L'homme qui choisit la douceur, ça c'est le nouveau roman. On parlera aussi de médecine et de tout ce qu'il fait autour de la médecine. Je viens de vous dire, il s'est installé en 2016, mais le cabinet médical, ça reste aussi quelque chose de très solitaire. Et je sais que l'envie peut-être de travailler en équipe à l'hôpital, ça vous fait... Enfin, vous y réfléchissez. On en parle dans un instant.
3: Ouais.
2: À tout de suite, Baptiste, sur ICI. On est ensemble jusqu'à 21h.
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2: Avec une petite nouveauté, rien que pour vous, 100% nouveauté, là, l'anglais avec Losing Texas, c'est sur ICI.

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2: À Port-Sainte-Foy et Pontchâtre, si vous aimez dénicher des vêtements à petit prix tout en donnant une seconde vie à ce qui existe déjà, bien voici une information qui pourrait vous intéresser. L'association Terre des Enfants Pays Foyens élargit les horaires d'ouverture de sa friperie. Alors le principe d'une friperie, si on doit vous le rappeler, vous le connaissez, plutôt que d'acheter systématiquement du neuf, on peut trouver des vêtements d'occasion. Faire des économies, ça c'est important, surtout en ce moment, et puis éviter que des habits encore en bon état ne soient jetés. Et donc désormais, vous aurez davantage de possibilités pour venir y faire un tour. La friperie vous accueille le mercredi de 9h à midi, puis de 14h à 16h. Et le jeudi, elle sera ouverte en continu de 9h à 16h. Pour la retrouver, direction la Salle Aragon, c'est dans l'ancien temple de Port-Sainte-Foy et Pontchâtre. Une occasion de consommer autrement tout en soutenant une association locale. Puis si vous avez des bons plans comme celui-ci à partager avec nous, eh bien appelez-nous 05 53 53 82 82.
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3: Et actuellement, il sillonne la France et les librairies avec son nouveau roman qui vient de sortir aux éditions de l'Iconoclaste, L'homme qui choisit la douceur, et qui raconte l'histoire d'un groupe de paroles entre médecins. Médecin, il l'est, notre invité Baptiste Beaulieu se raconte jusqu'à 21h. À découvrir ce parcours de médecin jusqu'à ce que vous deveniez médecin. Vous êtes encore à Toulouse en cabinet. Et puis il y a eu ce blog Alors Voilà, c'était il y a maintenant quelques années. Vous avez tiré la matière de ce premier recueil d'ailleurs, qui sera vendu à 60 000 exemplaires, mm-hmm. il me semble, à l'époque. Il a été traduit en 14 langues. Mm-hmm. C'est énorme.
4: Une sacrée expérience quand on vient d'un petit village du sud-ouest de la France. J'écris sur la vie des soignants,
3: sur ma vie de médecin,
4: avec cette volonté de peut-être aussi essayer de réconcilier les soignants et les soignés, parce qu'il y a des tas de raisons pour lesquelles les gens peuvent parfois être fâchés avec le corps médical. Et donc, il devait y avoir 2-3 personnes qui me lisaient sur ce blog, ma tante, ma mère, ma grand-mère. Et puis un jour, je me lève et puis il y avait 60 000 personnes en ligne qui lisaient mes écrits, quoi. Et j'apprends que le matin même, Sandrine Blanchard, qui était rédactrice en chef au Monde, avait fait la une du Monde.fr sur ce que j'écrivais, sans me prévenir, sans m'écrire. Quoi que ça. Et dans la même journée, je reçois une dizaine de courriers de la part d'éditeurs parisiens qui me disaient qu'ils voulaient vraiment me rencontrer. Vous imaginez un petit peu le séisme. Et donc, je débarque à Paris pour rencontrer ces éditeurs, mais la première chose que je voulais faire, c'était, dans ma tête, c'était aller remercier Madame Blanchard. Et donc, j'arrive, mais vraiment provincial. C'est ce qu'on appelle vraiment la montée à Paris.
3: Oui,
4: j'arrive à Paris, je croise quelqu'un en sortant du train qui me sourit. Alors moi, j'ai dit, je vais être édité, elle a dû me prendre pour le fou du bus.
3: Déjà, croiser quelqu'un qui sourit à Paris, c'est fort.
4: Oui, c'est vrai qu'à Paris, on ne sait jamais si vous voulez aller quelque part ou tuer quelqu'un.
3: Je ne sais pas. On plaisante.
4: Et donc, moi, j'arrive au Monde avec un énorme bouquet de fleurs en me disant, pour moi, j'allais rentrer, j'allais aller toquer à sa porte et lui donner son bouquet de fleurs. Donc vraiment, la vision provinciale de ce que peut être le Monde, parce qu'en fait, il y avait des militaires à l'entrée, il y avait des agents de sécurité, et qui me disent, mais vous êtes qui? Qu'est-ce que vous venez faire là? Je dis, je viens voir Madame Blanchard pour lui offrir un bouquet de fleurs, mais vous avez rendez-vous? Non, pas du tout. Je dis, mais du coup, monsieur, c'est pas possible, en fait. Vous allez rester à l'entrée en bas. Bon, ils ont appelé Madame Blanchard qui est descendue et qui était très touchée de ce bouquet de fleurs, mais qui, je crois, ne se rendait pas vraiment compte qu'elle venait de changer ma vie, quoi.
3: Elle a changé votre vie, effectivement.
4: Et du coup, le lendemain, vous savez ce que je fais, Eric?
3: Je sais pas, vous allez me dire, Baptiste.
4: Je reviens avec un deuxième bouquet de fleurs. Je voulais vraiment qu'elle se rende compte qu'elle avait changé ma vie.
3: Non, qu'est-ce qu'il est romantique, et gentil, donc, sympa.
4: Et donc, je redébarque au Monde, vous avez rendez-vous? Non, toujours pas. Ouais. Et donc, il rappelle Madame Blanchard qui redescend et qui me dit très, très gentiment, c'est adorable, Baptiste, mais il faut arrêter maintenant.
3: Faut pas rester là.
4: On est en contact encore de temps en temps. Je crois qu'elle est très heureuse de mon parcours et moi je lui suis très reconnaissant si elle m'entend. Je l'embrasse et je la remercie.
3: C'est extraordinaire. Vous arrivez donc à être médecin et romancier. Vous recevez le prix méditerranéen des lycéens en 2016 pour votre deuxième roman. Alors vous ne serez plus jamais triste. C'était où d'ailleurs? Vous avez reçu ce prix?
4: À Perpignan,
3: jolie ville aussi.
4: Ah, mais superbe ville.
3: C'est pas la plus belle au monde, mais
4: Toulouse. En dernier, il y a Bordeaux. Non, je plaisante. Ça, il y a toujours cette guerre entre les Toulousains et les Bordelais.
3: Non, mais vous pouvez me fâcher avec les Parisiens et les Bordelais ce soir. Donc c'est sympa, j'ai perdu des auditeurs grâce à vous. Un an plus tard, vous adaptez en BD votre premier ouvrage, Les Mille et Une Vies des Urgences.
4: Ça a été vraiment une merveille de pouvoir voir son livre être approprié par un autre médium qui est voilà l'illustration, et de voir Dominique Marmoux, qui est l'illustrateur de cette de ce roman dessiné, et de le voir comme ça transfigurer mes histoires. Et donc oui, ça a été la poursuite d'une belle aventure, quoi.
3: Vous rencontrez les Français aussi avec ces premiers livres. Vous allez un petit peu partout. De 2018 à 2024, vous tenez une chronique chez nos confrères de France Inter. Grand bien vous fasse. Qui était un très beau rendez-vous qui n'existe plus aujourd'hui. Vous vouliez faire passer quel message d'ailleurs à ce moment-là? C'est
4: moi, ma volonté, c'était toujours dans cette tentative d'essayer de réconcilier un petit peu les gens avec le milieu médical.
3: Vous pensez qu'on est fâché avec l'hôpital?
4: Je pense que beaucoup de gens sont fâchés. Enfin, moi, j'ai reçu depuis le début de ma carrière de romancier, depuis que j'écris des livres comme ce dernier roman, je reçois beaucoup de courriers de gens qui me racontent les aventures qu'ils ont pu parfois vivre. Parce que, vous savez, mine de rien, il y a quand même cette inadéquation entre ce qu'on est et ce qu'on est malade. C'est-à-dire, je m'explique. Moi, quand je prends ma blouse le matin pour aller au travail, j'ai choisi d'être là. J'ai mis cette blouse, elle me conforte dans l'identité que j'ai choisie en tant que médecin. Mais aucun malade ne se lève le matin en disant aujourd'hui je choisis d'être malade. Et donc quand on arrive à l'hôpital et qu'on est avec des gens d'un côté qui sont confortés dans leur identité et d'autres personnes qui sont eux menacées dans leur identité, évidemment qu'il se crée un fossé qui peut être parfois terrible, d'autant plus que vous arrivez à l'hôpital, on vous met tout nu sous la blouse, les gens défilent dans votre chambre, connaissent votre nom, votre
3: prénom, vous êtes en avant.
4: Non, vous êtes allongé, les soignants sont debout, donc rien que ça, cette dynamique là, elle peut créer, je crois, beaucoup beaucoup beaucoup d'incompréhension.
3: Deux lieux qui comptent aussi pour vous, Avignon, le Vaucluse. Vous connaissez un peu Avignon?
4: Oui.
3: Alors, il y a un lien direct, évidemment, avec Avignon, parce que c'est Arthur Juniau qui va adapter, mettre en scène, je crois que c'est votre premier roman.
4: Il a adapté mon premier roman, qui a eu un franc succès. Après, il est venu jusqu'à Paris, au théâtre Le Splendide. Puis après, malheureusement, il y a eu le Covid.
3: Ouais.
4: Et donc, les théâtres étaient fermés. Et ça a été un drame pour beaucoup de monde, mais je crois que ça a été aussi un drame pour les artistes auteurs qui se sont retrouvés.
3: Les théâtres étaient fermés. Hein.
4: Oui.
3: Autre prix, le prix Landerneau.
4: Oui,
3: le Finistère, c'est le Landerneau.
4: Oui,
3: qui récompense un roman, qui était votre premier album jeunesse. Les gens sont beaux.
4: Tout à fait, c'est une grande émotion pour moi, parce que écrire pour la jeunesse, ça nous engage, et on doit être digne de cette responsabilité-là, de ce que les enfants vont lire et mettre dans leur tête. Et donc, oui, écrire pour la jeunesse, pour moi, c'est aussi un accomplissement en tant qu'auteur, puisque ça me permet de peut-être semer des graines pour permettre à des enfants d'être mieux dans leur basket. Et ces albums ont un succès immense, notamment auprès des professeurs des écoles. Je les en remercie de me faire confiance et de les utiliser comme outil pédagogique, quoi.
3: On parle de théâtre avec Avignon, mais il n'y a pas que Paris dans la vie, sauf que là, à Paris, au théâtre Le Pic, jusqu'au 14 décembre, l'un de vos romans est à l'affiche.
4: Oui, Où vont les larmes quand elles sèchent, qui est adapté par Léna Bréban et
3: avec Régis Vallée.
4: Avec Régis Vallée, c'est un seul en scène, et Léna Bréban a fait un travail magnifique au niveau de la mise en scène, et Régis est un acteur formidable qui transfigure vraiment transfigure mon roman, et c'est tellement bouleversant d'être dans la salle, de dire ah mais c'est mes mots, et ils sont vraiment magnifiés par à la fois le travail de mise en scène et le travail de l'interprète.
3: Des prix, du théâtre, des adaptations, de la jeunesse, des romans, médecin.
4: Papa.
3: Vous êtes bien accompli, hein, non, papa.
4: Oui, c'est papa le plus chronophage.
3: Et le plus beau aussi.
4: Et le plus beau aussi, bien sûr.
3: Restez avec nous, Baptiste Beaulieu est à vos côtés ce soir jusqu'à 21h. On parlera de ce roman encore autour, hein, bien sûr, de l'univers des médecins, avec ce groupe de parole dont vous évoquez, enfin, avec votre personnage Florian aussi, hein, dont nous parlerons dans un instant. Des tournées partout en France, vous rencontrez Français, vous allez dans les librairies, donc vous rencontrez des visages partout, tout le
4: bien
3: temps.
4: Bien sûr, c'est très important pour moi de soutenir les librairies indépendantes, et donc d'essayer de me déplacer un maximum pour rencontrer à la fois mes lecteurs, mais aussi les libraires qui se battent tous les jours pour faire vivre cette exception culturelle française.
3: On l'a pas fait exprès, mais on va encore parler de santé. Dans un autre sujet, ça marche ici, qu'en pensez-vous? Et si un département français avait trouvé la solution pour lutter contre les déserts médicaux? Ça, on en parle beaucoup. Dit comme ça, ça peut paraître utopiste, et pourtant, des premiers résultats sont là. Alors, quelle est cette solution? Reportage avec Robin Berneau.
5: Des journées canoës pour recruter de futurs médecins en Aveyron.
6: Moi, je trouve que c'est une initiative intéressante et qui permet effectivement de découvrir d'autres horizons.
5: C'est ce que l'Agence départementale de l'attractivité et du tourisme a organisé dans le département de l'Aveyron. 200 jeunes étudiants médecins ont passé la journée à enchaîner une dizaine d'activités en pleine nature. opération séduction, donc, qui semble porter ses fruits, notamment auprès de Thomas, étudiant en médecine à Toulouse et habitué de ses journées. Il songe de plus en plus à venir s'installer sur place. Les équipes du 19-20 Midi-Pyrénées l'ont rencontré.
7: Franchement, avec tout ce qu'ils font pour nous, à force, on commence à se poser des questions, hein, parce qu'ils insistent, et plus on vient, plus on a envie de rester. Et honnêtement, moi, un des premiers, je pense que je reviendrai.
5: Anna est également étudiante en médecine à Toulouse et semble aussi conquise.
8: C'est vraiment très très beau. Donc c'est plein de nature. On peut faire vraiment plein de choses, plein de, d'activités à l'extérieur, que ce soit du canoë, du canyoning, de la via ferrata. Ou alors, même, je pense qu'on peut avoir des belles parois d'escalade.
5: Depuis la création de ces week-ends appelés Adrénaline en 2017, 20% des internes venus en stage dans le département choisissent finalement de s'y installer. Ici, donc, ça marche. Mais vous, quel regard portez-vous sur cette initiative? Et comment ça se fait que le département ait autant de mal à recruter des médecins? Voici un élément de réponse, j'en ai discuté avec Céline.
6: Parce qu'il n'y a pas beaucoup de services, à mon avis, autour. Les services publics disparaissent partout, et voilà, pour moi, c'est une bonne raison.
5: Mais alors, aujourd'hui, peut-on réellement lutter contre les déserts médicaux?
6: Oui, en développant des initiatives comme celle-ci, et puis en remettant aussi du service public dans ces territoires.
5: J'ai également demandé à Céline si elle constatait que c'était de plus en plus compliqué de trouver un médecin.
6: Oui. Enfin, les grandes villes, je sais pas. Moi, je suis pas d'une grande ville, donc. Mais en tout cas, oui. Quand on habite en périphérie, c'est toujours compliqué. Ouais. Il y a de plus en plus de. Il y a plus de dentistes. Il y a plus. Tout est compliqué, quoi. Tout devient compliqué, en fait.
5: Et si finalement la solution était là, juste sous nos yeux, faire redécouvrir nos territoires, nos villes et nos villages à celles et ceux qui ne les connaissent que vaguement ou de nom à peine. L'initiative semble en tout cas porter ses fruits puisque l'Aveyron dispose de la moyenne d'âge des médecins généralistes la plus jeune d'Occitanie.
3: Eh ben, on parle de votre région, l'Occitanie,
4: oui,
3: Baptiste Beaulieu.
4: Venez en Occitanie.
3: Il fait bon vivre pour être médecin en Occitanie, bah oui.
4: On est à 1h30 de la plage, à 1h30 des montagnes, puis la ville, enfin Toulouse, mais toute sa région, et faut découvrir cette ville-là, quoi.
3: Dans un instant, on parlera de la gastronomie aussi de votre région, oui. Mais la gastronomie qui peut aussi vous intéresser dans d'autres régions va continuer de se balader. Et puis, enfin, nous parlerons de ce livre, L'homme qui choisit la douceur. C'est aussi pour ça que vous êtes venu ce soir sur Ici, docteur. À tout de suite. Je suis en consultation gratuite aujourd'hui, je suis ravi.
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3: Belle soirée à vous, semaine de la résilience sur Ici, pour se sensibiliser aux risques majeurs qui nous entourent, puis surtout avoir les bons comportements de sauvegarde à adopter en cas d'alerte ou d'événement grave. 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Direction l'Angleterre, là où il a rencontré Karine Redinger, voici Laurent Voulzy sur Ici.

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2: Avec votre invité, Baptiste Beaulieu, médecin généraliste implanté à Toulouse, romancier, médecin engagé contre l'homophobie, il deviendra militant pour les droits LGBT, il est papa de deux enfants, et le petit dernier à peine 4-5 mois. Mmh. C'est ça, hein?
3: Oui.
2: Tout comme votre livre, qui a à peine quelques semaines, Baptiste Beaulieu est votre invité ce soir. Vous me dites ça, oh là là, pourquoi, il fait pas les nuits?
3: Bah non, à 4 mois, il fait pas les nuits, mais celui de 3 ans non plus d'ailleurs.
2: Oui, c'est ça.
3: C'est sans fin.
2: Bon, en tous les cas, Baptiste, on découvre vraiment ce beau parcours depuis tout à l'heure, on est vraiment ravis. Et c'est vrai, je le disais, vous êtes engagé contre l'homophobie, vous êtes militant pour les droits LGBT, vous allez à la rencontre des Français, vous exprimez dans la presse. Vous avez pris, sans jeu de mots, le pouls des Français dans ces sujets-là. On est à 12,5-7 ou c'est pas top?
3: Non, c'est pas top et je crois que ça l'est de moins en moins, malheureusement. Et je suis avant tout médecin, en fait. Et donc, je ne me résous pas à voir que la première cause de mortalité chez les adolescents, c'est le suicide, et que la première cause de suicide chez les adolescents, c'est l'appartenance à une orientation sexuelle minoritaire. Donc moi, je ne me résous pas, encore plus depuis que je suis papa, à me dire qu'on vit dans une société qui n'est pas capable d'accepter la multiplicité des expériences humaines, en fait, et d'accueillir ses enfants, leurs différences, et de les rassurer et de les accompagner.
2: Je trouvais ça bien qu'on en dise un petit mot au moins ce soir. Bon, alors parlons de cette histoire. L'histoire de 5 médecins qui décident de se réunir un peu comme les réunions de famille, comme les alcooliques anonymes. Ils se racontent ce qui se passe dans un cabinet médical qui est commun. C'est intéressant parce que c'est 5 parcours différents, c'est 5 façons de faire, de pratiquer la médecine de façon différente. C'est cette confrontation qui fait que ils échangent et puis ça va au-delà. Je vous laisse nous en parler.
3: Oui, je crois qu'on n'avait jamais écrit de roman sur ce qu'on appelle les groupes Balint. Les groupes Balint, c'est des groupes de parole entre soignants qui existent depuis 1945. Il y en a un peu partout dans le monde. Et c'était Michael Balint, un psychiatre, qui s'est aperçu que les médecins se suicidaient plus que le reste de la population parce que, déjà, on sait faire.
2: C'est horrible cette phrase.
3: Et donc, il s'est dit, il faut faire quelque chose pour les soignants. Et donc, ça consiste. Moi, j'ai participé pendant 2 ans à un groupe Balint. En gros, on va chez un confrère, on attend que le dernier patient de la salle d'attente soit parti, et puis on met les chaises de la salle d'attente en cercle, on s'assoit, on est 5, maximum 6, et on se présente. Bonjour, je m'appelle Baptiste, je suis médecin généraliste, et j'ai vécu ça et ça qui me blesse, qui me
2: heurte. Dans la journée,
3: voilà, ou dans les semaines qui précèdent.
2: Très bien.
3: Et on va essayer de profiter de l'expérience d'autres médecins pour pouvoir guérir plus vite de ce qu'on vit au quotidien en tant que soignant. Et moi, mon objectif dans ce livre, c'était vraiment de permettre aux lecteurs, aux lectrices, d'être sur mon épaule et d'assister à ce qui se dit sur les patients, sur les patientes, sur ce que c'est qu'être soignant ou ce que c'est d'être patient, et qu'ils puissent, par ce livre, découvrir l'envers du décor et de ce qui se passe sous les blouses.
2: Pourquoi vous avez choisi la douceur? Et d'ailleurs, est-ce que être doux, c'est finalement une forme de résistance?
3: C'est surtout une forme de courage par les temps qui courent, de se dire, je ne vais pas me laisser endurcir ou de devenir une brute, même si tout m'encourage à le faire, à le devenir. Je vais choisir la douceur, et moi ça m'arrive certains matins, comme tout le monde, vous savez, je me lève, je vais sur mon vélo pour aller au cabinet médical et j'ai pas envie. Et bien parfois, je crois que c'est choisir la douceur, c'est aussi se souvenir de pourquoi on avait choisi ce métier à la base. Et donc je monte sur mon vélo, je me dis, mais en fait tu vas aller soigner des gens, tu vas aller les écouter, tu vas aller accueillir leurs plaintes, et tu vas essayer de les soulager dans des moments pas faciles de leur vie. Et rien que de me souvenir de ça, ça permet de redonner du sens. Voilà.
2: Parce que c'est l'histoire de Florian, qui est comme vous, qui est médecin, qui commence à douter aussi du sens de son métier. Vous avez connu ça, vous ?
3: Oui, j'ai connu ça, notamment...
2: Vous avez de le dire, des fois j'y vais, j'ai pas
3: sûr,
2: envie.
3: Bien sûr, des fois j'ai pas envie et j'essaie de me souvenir pourquoi je fais ce métier. Et donc dans ce livre, c'était vraiment essayer de permettre aux lecteurs et lectrices de mettre leurs pieds dans nos chaussures de soignants et de découvrir qu'est-ce qui se passe dans nos

0: cœur de soignants, qu'est-ce qui nous traverse, les émotions qui nous traversent, qui sont parfois des émotions très contradictoires. On peut soigner des gens toute la journée et rentrer le soir en ayant envie d'incendier la terre entière.
1: Florian, il écrit à son fils avec l'idée qu'un jour celui-ci pourra lire cette histoire. Est-ce que c'est pas pour vous finalement une espèce de lettre que vous adressez à la nouvelle génération ou une génération en particulier ?
0: Il lui parle de son métier, il lui parle de ses confrères, de ses consoeurs, des patients, de ce que vivent ces êtres humains, de ce que c'est que la condition existentielle humaine, et il lui parle de tout ça au cours d'une très longue lettre. Hein, le livre fait 350 pages, 400 pages.
1: Attendez, généralement... Attendez. Voilà, ça passe.
0: Et j'avais envie, voilà, d'une longue lettre d'amour et de déclaration d'amour à l'humanité, et qu'il l'adresse à son fils comme si moi, quelque part, je me disais en tant que papa, si demain il m'arrivait quoi que ce soit, il aura quelque chose pour mes fils, quoi.
1: Si vous pouviez emmener votre personnage dans un endroit en France pour rester en lien avec notre émission, pour qu'il puisse souffler, se détendre, où est-ce que vous l'emmenez ?
0: Ah bah, pour moi, mon lieu, c'est Biarritz.
1: Ah oui.
0: Ah oui.
1: Ah bah là, désolé, je me suis dit, il va me sortir de Toulouse, mais bon.
0: Alors, non, mais parce que non, moi, j'ai besoin de l'océan. J'ai besoin de l'océan, et je crois que j'ai besoin de l'océan. Et la dernière fois, je tenais mon petit de 3 mois dans les bras, il n'arrivait pas à dormir, et je respirais dans son cou. Et je me suis aperçu que c'était le bruit des vagues, en fait, la respiration d'un adulte, comme ça, qui essaye de rassurer un enfant. Et je crois que c'est pour ça.
1: Les enfants, on a toujours des petits appareils, il y a souvent les vagues, la mer et la respiration.
0: C'est vrai,
1: aussi.
0: Maintenant, on peut déléguer ça à YouTube avec des bruits blancs et tout, mais j'avais pas envie de déléguer ça à YouTube, ce moment-là. À 3h du matin. Et je me suis dit, je vais être l'océan pour mon enfant. Et je crois que c'est pour ça que l'océan nous fascine autant en tant qu'adulte. Ça nous rappelle ce moment quasiment utérin où on était nourrisson et où un adulte nous soufflait dans le cou pour nous rassurer.
1: J'adore cette phrase. Je veux être l'océan pour mon enfant. Ouais, franchement, elle est très belle.
0: Ah, ben je suis romancier.
1: Et Toulousain. Baptiste Beaulieu, l'homme qui choisit la douceur. Vous pouvez vous le procurer le plus rapidement possible. C'est pas remboursé par la Sécu, mais c'est super.
0: Ça merci fait beaucoup, Eric. Bien.
1: Bon, on va quand même se parler de Toulousain un petit peu plus. Parce que moi, ce côté chauvin, ça m'intéresse. Comment on peut être chauvin à ce point-là ? Alors, parlez-moi de ce Toulouse qui vous plaît tant. Et parlons peut-être de cette gastronomie. La saucisse de Toulouse ?
0: La saucisse de Toulouse, le cassoulet.
1: Castelnaudarié.
0: Mais c'est. Vous voulez bien manger, venez à Toulouse.
1: Le confit de canard ?
0: Mais tout est. Alors, je ne dis pas que tout est. Sur le plan sanitaire, parfaitement nickel pour le corps humain, mais en tout cas, vous allez vous régaler.
1: Vous êtes un ambassadeur de cette région, il y a d'autres endroits à proximité, on n'a pas parlé de Gruissan, moi j'adore, ou Narbonne.
0: Mais Gruissan c'est génial, Narbonne c'est super, mais Toulouse c'est mieux.
1: Bon, attendez, il y a Le Cat aussi.
0: Le Cat c'est super, j'allais aussi l'été, il y a Argelès aussi, il y a Collioure, pas loin.
1: Collioure, c'est les plages de Galets un petit peu, c'est des pierres.
0: Il y a Cordes aussi, Cordes-sur-Ciel qui est magnifique, toute la région est incroyable.
1: Bon, cette région-là, il y a aussi la région de Biarritz, vous l'avez dit, Bayonne. On sait y faire la fête mieux qu'à Toulouse ?
0: Oui.
1: Ah oui, vous dites, oui, évidemment, il faut bien la fête.
0: Alors, pas mieux qu'à Toulouse, sans doute.
1: La fête de Bayonne.
0: Mais oui, il y a de quoi se régaler si on est un fêtard, si on n'est pas un fêtard. Et quoi qu'on aime, je pense qu'on peut le trouver dans la région du Sud-Ouest.
1: Ouais, Bidart, anglais.
0: Oui, aussi, bien sûr. Enfin, moi, tout ce qui touche à l'océan, de toute manière, pour moi, c'est un lieu de.
1: J'ai bien compris.
0: On peut se ressourcer.
1: Alors, j'avais noté la croustade aux pommes, c'est de chez vous, ça ?
0: Oui, avec évidemment la chocolatine. Ici, vous dites.
1: Oui, alors là, ça, c'est le grand débat. Alors là, mais c'est non, avec les auditeurs, il y en a qui vont bondir, il y en a qui vont dire, il a absolument raison.
0: Eh ben,
1: moi, je suis team pain au chocolat.
0: Mais je suis désolé, mais un pain au chocolat, c'est du pain avec du
1: alors,
0: chocolat.
1: Alors écoutez bien, monsieur Bonnet. Ça ne va pas se passer comme ça. Parce que chocolatine, pour moi, c'est. Non, c'est pas ça.
0: Mais pourquoi enlever ce mot ? C'est toujours bien quand la langue, elle a un mot de plus.
1: Vous parlez l'occitan ?
0: Non.
1: Ah oui,
0: vous faites
1: le malin. Et la fenêtra, c'est le fenêtra toulousain, je ne connais pas du tout ça.
0: Oui, il y a tout un.
1: Un gâteau typique.
0: Un lexique en Occitanie. Et puis, du coup, évidemment, c'est des souvenirs d'enfance. Vous savez, on sort de l'école, la petite récompense avec papa, maman, c'est de passer chez la boulangère du coin, avoir sa petite croustade aux pommes.
1: Vous avez une boulangerie ? Elle est où, votre boulangerie à Toulouse ?
0: Ah, moi, ma boulangerie, elle est place Saint-Aubin. C'est Gentina, ça s'appelle.
1: Et il y a l'accent qui revient tout de suite. Hein,
0: ah, mais je veux leur faire de la petite pub à Saint-Aubin, à Gentina. Oui. C'est une super boulangerie, pâtisserie. Le gars, il est super.
1: Et la France ? Parce qu'on s'est un peu baladé, mais vous me dites, la France, elle est super, mais il n'y a pas que Toulouse. La France, vous la trouvez comment, cette France que vous visitez d'ailleurs à travers vos tournées, les librairies, tout ça ?
0: Je suis très chauvin, j'adore mon pays. Je trouve que c'est un pays formidable et il suffit d'aller à l'étranger quelques semaines pour se souvenir pourquoi on a un pays qui est merveilleux.
1: Ah, vous faites partie de ces gens-là.
0: Ah oui.
1: Plus loin, vous dites, c'est quand même bien chez nous.
0: Ne serait-ce que sur le plan de la santé, vous parlez à 2-3 personnes à l'étranger, vous rendez compte qu'on est quand même ultra privilégié en France. Et puis, il y a aussi ce truc de, moi, en tant que romancier, c'est vrai que quand on part à l'étranger, on s'aperçoit qu'il n'y a pas de librairies. On en voit très peu des librairies à l'étranger. En France, il y en a à chaque coin de rue et c'est une merveille et c'est une chance de vivre dans ce pays-là avec cette exception culturelle-là. Quoi.
1: C'est où, vous écrivez où? Vous avez des lieux d'inspiration comme ça pour écrire?
0: Oui, moi j'écris jamais chez moi parce que chez moi c'est le lieu du repos et, et donc je vais toujours écrire au même endroit, un petit café au milieu de la librairie en Blanche, il y a un petit café et j'aime bien écrire au milieu des livres et puis dans le brouhaha, moi j'ai besoin du brouhaha pour écrire.
1: Alors, Ombre Blanche, on va la reciter parce que vous l'avez citée tout à l'heure. C'est l'une des plus vieilles librairies indépendantes et elle est à Toulouse. On aurait pu parler de la cathédrale Saint-Étienne, on l'oublie pas.
0: Elle est magnifique, les vitraux sont incroyables.
1: On l'aura pas.
0: J'espère que la ville de Toulouse va m'envoyer un petit chèque.
1: De la ville, quand
0: il faut
1: même
0: qu'il m'envoie un petit chèque avec toute la pub que j'ai faite.
1: Et puis Airbus, quand même, quand on lève les yeux au ciel, c'est les avions, c'est Toulouse-Blagnac.
0: C'est le génie français là qui s'exprime.
1: Oh, le génie français. Bon, bah évidemment, allez, je vais vous faire plaisir.

0: Bah oui.
1: Bah oui, Nougaro.
0: Normal.
1: Normal.
0: Un dieu là-bas.
1: Un dieu là-bas.
0: Merci Baptiste Beaulieu.
1: Merci Eric.
0: C'était un beau voyage. Bon, on n'a pas trop bougé de Toulouse, mais bon, non, j'exagère. C'est vraiment bien promené. Bravo pour votre carrière de médecin et de romancier. L'homme qui choisit la douceur. Le spectacle aussi à Paris autour d'un autre roman. En ce moment, au Théâtre Le Pic, jusqu'en décembre avec Régis Vallée. Et puis L'homme qui choisit la douceur chez l'Iconoclaste, c'est votre roman. J'étais ravi vraiment de vous découvrir, d'en savoir un petit peu plus en tous les cas sur vous. Et puis je vous dis à très bientôt.
1: Merci Eric.
0: Merci docteur. Chouette, j'adore avoir un médecin avec toi tous les soirs. Revenez demain. Ici.fr pour écouter l'émission. On se retrouve très vite, vous l'avez compris. Passez une belle soirée. Salut.
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0: Et Quincy Jones avec I No Corrida, sur Ici.

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1: Passez une excellente soirée, merci d'écouter. Ici, il est 21h. Profitez bien et montez le son avec Laurent Petit-Guillaume et 100% années 80.
2: Bonsoir à tous, très heureux de vous retrouver comme chaque soir pour une petite balade dans les années 80. Quand à défaut de SMS, on s'envoyait des fax. Quand à défaut de mail, on s'écrivait des lettres. Eh ben oui. Allez, ce soir, ça commence comme ça.

0: Marc Lavoine avec le parking des anges.
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0: Un beau succès pour Marc Lavoine, c'était en 1986. Le titre restera classé dans le top 50 19 semaines. Marc Lavoine qui s'apprête à sortir un nouvel album en novembre, constitué de 16 duos et de 4 chansons inédites, avec entre autres Barbara Pravi, Clara Luciani ou encore Louane. Il repartira en tournée formule piano-voix accompagné du pianiste Alain Lanty à partir de 2027. Vous savez tout ? Tout de suite, David Bowie, Modern Love.

C'était Sandra avec In the Heat of the Night. Elle a démarré sa carrière dans les années 80. En 85, on la connaît déjà grâce à une certaine Maria Magdalena. Et là encore, grâce à In the Heat of the Night, elle fait danser l'Europe entière. Sandra est devenue une icône en Allemagne, son pays d'origine, où elle continue de se produire sur scène très régulièrement. Lui aussi, il est né musicalement dans les années 80. En 88, pendant 2 mois, il est numéro 1 du top 50 avec N'importe quoi, c'est le titre. C'est devenu l'un des plus populaires chanteurs français, et il s'agit bien sûr de Florent Pagny.

0: Tina Turner, c'était Private Dancer. Bon, alors là, on touche à la perfection avec ce titre mythique extrait de l'album légendaire Private Dancer qui a relancé la carrière de Tina après son passage à vide et surtout après sa séparation avec Ike Turner, son ex-mari un peu violent. Private Dancer, un titre composé et écrit par Mark Knopfler, guitariste et chanteur de Dire Straits. Dans un instant, encore du lourd. Easy Lover, Philippe Bellet et Phil Collins arrivent.
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0: Cocker, You Can Leave Your Hat On.
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0: Allez, ne mentez pas, vous aussi, vous avez pensé à une scène mythique de cinéma en écoutant ce classique de Joe Cocker. Ou alors, vous n'avez jamais vu le film 9 semaines et demie. Hein. Film sympa, mais surtout rentré dans la légende grâce à une scène de striptease de la sublime Kim Basinger devant Mickey Rourke sur la musique de You Can Leave Your Hat On. Dans ce cas-là, je vous laisse pianoter sur votre clavier. Merci YouTube. Allez, on se calme et on revient à la musique sans images. France Gall, la chanson d'Azima, tout de suite. Quand le...

Louis Bertignac et les visiteurs, c'était ces idées-là. On est en 1987, c'est juste après la séparation du groupe Téléphone. Jean-Louis Aubert et le batteur Richard Kolinka sortent l'album Plâtre et Ciment. Et de son côté, Louis Bertignac et Corinne Marienneau, la bassiste de Téléphone, fondent les visiteurs. Ces idées-là et leur premier succès. Allez, retour au début des années 80 en Angleterre avec Tears for Fears, leur premier tube, Mad World.

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1: Le petit tour dans les années 80, c'est tout pour aujourd'hui. Mais je vous rappelle que notre rendez-vous est quotidien. Alors dans un instant, place à la chanson française, 100% chanson française. À demain, vous écoutez ici votre radio. Il est 22h.
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1: Découvrez Ce qui reste, le nouveau titre de Pascal Obispo en duo avec David Hallyday.

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4: Est-ce qu'on peut devenir une star mondiale avec une chanson faite de morceaux de récup? La réponse est oui, et c'est le coup de génie de Laurent Voulzy en 1977.
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5: Les Beatles chantaient.
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4: À l'époque, Voulzy galère. Son complice Alain Souchon lui lance un pari. Mixer leurs propres souvenirs avec les tubes des Beatles ou des Stones. Les deux acolytes s'amusent comme des fous et improvisent les paroles sur un coin de table. Mais Voulzy a peur que ce medley géant manque de créativité. Résultat, 4 millions d'exemplaires vendus à travers l'Europe.
5: Un truc qui me colle encore au cœur et au corps.
4: Ce qui n'était qu'un hommage nostalgique bricolé entre copains devient le premier grand mash-up de l'histoire de la chanson française.
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3: Mai 1990, Vanessa Paradis a 17 ans et pour son titre Tandem, elle doit travailler avec Renaud et Souchon, mais le destin s'appelle Serge Gainsbourg.
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3: En découvrant les musiques, le grand Serge flash. Il veut écrire tout l'album. Entre le vieux lion et la jeune louve, le studio devient un ring. Vanessa ne se laisse pas faire, elle recadre le maître rue de Verneuil dès qu'une rime est trop facile. Gainsbourg en sortira une phrase mythique : Paradis, c'est l'enfer.

0: De ces étincelles naît le titre Tandem, place à une femme qui s'affirme. Jean-Baptiste Mondino sublime le tout avec un clip en noir et blanc, électrique et ultra sexy.
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6: Vous avez lu l'histoire de Jesse James ? Comment il a vécu ? Comment il est mort ? Ça vous a plu, hein ? Vous en demandez encore ?

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1: Vous écoutez Chaussures Roses, le nouveau titre de Teddy Bear.
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2: Bonjour Adi Schatz, je suis Béatrice Duchin, je vis à Saint-Martin-de-Seignanx. Je suis native des Hautes-Pyrénées, de l'Annemezan plus exactement. Je suis donc présidente de l'association Esquirote. Cette association a été créée en 2012 suite à la création, à l'ouverture de la filière bilingue français-gascon à Saint-Martin-de-Seignanx. Et c'est une association qui a pour vocation de promouvoir la langue et la culture gasconne et de la rendre visible. Merci de me passer le micro.
3: Parlez-moi un petit peu de votre première liaison à la culture occitane.
2: Ma première liaison avec la langue et la culture gasconne, elle a commencé dès mon plus jeune âge, à l'occasion de réunions de famille chez mes grands-parents, puisque nous étions une famille nombreuse et que mes parents, mes oncles, mes tantes, mes grands-parents parlaient gascon. L'ouverture aux autres est arrivée très tôt chez moi. J'étais membre du comité des fêtes de la Annemezan. Moi, je viens de Bigorre et j'ai énormément de connaissances autour de moi. Je me souviens quand j'étais jeune et quand j'étais au lycée, et j'ai présenté l'option occitan au lycée. Nous étions nombreux en cours d'occitan et beaucoup la comprenaient parfaitement parce qu'ils habitaient dans des villages, dans des communes rurales ou à la maison, et ben, ils vivaient encore avec les grands-parents et ils ne parlaient que gascon à la maison. Moi, c'était difficile parce que je commençais déjà à la perdre. Mes grands-parents n'étaient plus là. On ne la parlait pas trop à la maison, mais ceux qui vivaient encore proches de leurs grands-parents, c'était la langue de la maison. C'est une langue qui est très très proche de l'espagnol. Les concordances des temps se construisent comme en espagnol. Pour apprendre l'espagnol, c'est un plus. Et moi, j'ai toujours été très attentive à cette langue parce que je la trouvais belle. Et même si je ne la comprenais pas, je la trouvais jolie parce que souvent, à travers cette langue, ils racontaient des histoires, des légendes et tout le monde riait. C'est une langue qui a ravivé beaucoup d'émotions parce que justement, quand nous avons créé cette filière et que j'ai commencé à entendre les enseignants parler cette langue, elle m'a projetée chez mes grands-parents dans mon enfance, en fait. L'enseignement bilingue à Saint-Martin-de-Seignanx se fait à l'école publique. C'est une offre de l'éducation nationale.
3: Est-ce qu'il y a beaucoup d'élèves?
2: Oui, à Saint-Martin-de-Seignanx, l'enseignement bilingue commence dès la petite section jusqu'au CM2. Et on a la chance à Saint-Martin qu'elle soit suivie au collège. L'histoire géo s'enseigne en gascon. Et il y a également le cours de langue en gascon. Très vite, nous avons mis en place les cours d'enseignement pour les parents, les cours adultes. Et donc, nous avons, dès la première année, eu beaucoup de parents.
3: Puisque vous êtes président de l'association Esquirote, quels actes concrets proposez-vous pour promouvoir cette langue gasconne?
2: Nous avons commencé par les cours de langue. Ensuite, nous avons proposé des cours de chant en polyphonie. Je chante au Conservatoire des Landes, au département Trad. Et puis, nous avons mis en place des événements. Ça fonctionne de plus en plus. Les collectivités territoriales ici nous soutiennent.
3: Béatrice Duchin, présidente de l'association Esquirote à Saint-Martin-de-Seignanx.
2: Oui.
3: Avant de vous dire des choses, allez-vous me donner le nom de la radio qui vous a tendu le micro aujourd'hui?
2: Je crois que c'est Ici Gascogne.
3: Et comment ça se dit en gascon?
2: Ici Gascogne.
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4: L'attraction ouvre ses portes, on va rentrer dans une première salle. Et déjà, quand on vient de dehors et qu'il fait 2 degrés, on est content de retrouver un peu de chaleur. Ce qui est assez incroyable, c'est qu'on traverse plusieurs salles avec plusieurs ambiances. On va pouvoir voir de nombreuses plantes, sentir, interagir en parlant. Et on va voyager à travers un jeu de lumière, un jeu de mapping assez incroyable. Et franchement, je l'avoue, c'est assez bluffant.
5: Transférons l'énergie récoltée vers les serres via le système racinaire de mes plantes. Au rendez-vous de l'autre côté. Je sens que ça va être spectaculaire.
4: Alors pour ceux qui ont déjà eu l'occasion d'aller au bassin des Lumières à Bordeaux, on est un petit peu dans ce même univers. On va voyager dans une serre éclairée avec un mapping qui va interagir aussi en fonction de nos pas. Et ça, c'est plutôt sympathique. On marche, la lumière s'éclaire au sol, les murs sont éclairés avec des décors paradisiaques, fleuris. Et franchement, c'est extrêmement bluffant. Allez, on quitte la serre pour un autre monde, un autre univers. Direction la toute dernière salle où là, normalement, J'avais eu l'occasion de venir dans les coulisses lors de la construction de l'attraction il y a quelques semaines. Là, on va se retrouver face à un arbre imposant et il va falloir lui redonner vie en tapant en rythme sur des énormes tambours qui ont été mis à disposition. Et ça, je suis persuadé que ça va plaire aux petits, mais aussi aux grands. Ok, donc là, je vais me greffer avec une famille. On va taper à fond sur le tambour. En fait, à chaque fois qu'on donne une impulsion sur le tambour, ça envoie de l'énergie dans l'arbre, l'arbre prend vie. Et pour le reste, je vous laisserai le découvrir par vous-même, mais c'est, faut le dire, assez magique. Est-ce que je peux vous demander qu'est-ce que vous en avez pensé ?
6: Franchement, c'est super top, c'est une belle expérience, c'est très joli.
4: Ça vous a plu ?
7: Ça change beaucoup de toutes les attractions qu'on peut voir. Partout en fait, et là c'est vachement ludique même pour les enfants, c'est très visuel, le fait de à la fin de taper sur les tam-tam, franchement c'est juste génial.
4: Est-ce que ça vous a plu les filles ?
8: Oui.
4: Pourquoi ça vous a plu ?
8: Parce que en fait les plantes elles nous avaient suivies et c'était trop bien, on a beaucoup aimé et voilà.
4: Bon ben voilà, je vous l'avais dit, ça marche sur les petits, ça marche sur les grands. Maintenant il vous reste plus qu'à venir ici au Futuroscope pour venir découvrir la Serre des Mondes, c'est l'une des deux nouvelles attractions de cette saison 2026, la 39e pour le Futuroscope. Bon, je vous souhaite quand même qu'il y ait un peu plus de soleil qu'aujourd'hui. Quoique, franchement, pour aller dans la Serre des Mondes, vous serez quand même content de retrouver un peu de chaleur.
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9: Nous sommes en mai 1970, le 17 précisément, un dimanche ensoleillé et non un lundi au soleil. Et Claude François roule à vive allure, pressé de rejoindre Nîmes. Il s'écoute un live d'Elvis Presley. Well, it's one for the money, two for the show,
10: three to get ready and I go. Dans la voiture, il y a 8 haut-parleurs tout autour, donc vraiment, j'étais entouré par le son, j'adore ça.
9: Quand soudain, son pneu éclate à hauteur de Bédarine. À l'époque, le chanteur raconte son accident dans une interview fascinante tirée de l'émission de radio Bande à part que Lina a archivée.
10: Quand la roue a explosé, l'arrière s'est présenté vers l'avant et la gauche de la voiture se soulevait pour culbuter, pour faire les tonneaux. Je me suis donc retrouvé de face à l'autoroute, donc de nouveau, et là j'ai re-ralenti. Dès que c'est représenté de nouveau en tonneau, j'ai re-accéléré, ainsi de suite, jusqu'à peut-être 100-110 à l'heure. Alors mes bras étaient mous pour conduire la voiture, et elle s'est arrêtée net, le retour m'a projeté la tête dans le volant.
9: Sa voiture traverse les 4 voies de l'autoroute et finit sa course dans un fossé de l'autre côté de l'autoroute A7. Conscient mais sonné, l'artiste est un miraculé. Nous sommes alors 8 ans avant l'épisode de la baignoire fatale. Il n'aura qu'un nez cassé, nécessitant par la suite une rhinoplastie.
10: C'est pas le cartilage qui s'est cassé, mais l'os entre les deux yeux. Alors là, quand j'ai vu ça, j'ai donné un coup de poing dans le miroir, j'ai donné des coups de poing partout, j'ai piqué ma crise de... J'ai pas de chance.
9: Claude François sortira 2 ans plus tard, le lundi au soleil.

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1: Bonjour à tous, je suis frère Jean-Michel, je suis au monastère de l'abbaye de Belloc, j'ai 69 ans.
2: Bonjour, alors vous nous recevez dans un endroit qui est important dans le monastère pour vous, on est dans la bibliothèque.
1: La bibliothèque c'est un lieu important, les moines sont obligés de lire tous les jours.
2: Dans quel rayon vous allez le plus souvent vous?
1: Surtout dans le rayon de la Bible, un petit peu la philosophie.
2: Et donc Jean-Michel, on fait un peu le sérieux frère Jean-Michel, mais moi je vois des astérix là-dessous là, il n'y a pas que de la philo.
1: Ah non, il y a effectivement, Astérix, c'est de l'art. Hein.
2: Ben voyons. Vous avez été prêtre pendant longtemps. Qu'est-ce que vous gardez comme souvenir de votre vie de prêtre qui a duré 40 ans quand même en Creuse?
1: J'ai fait beaucoup d'enquêtes rurales.
2: Quoi, des enquêtes rurales?
1: Alors, j'ai travaillé, si vous voulez, je vais dans une commune, par exemple. Eh bien, je vais rencontrer toutes les personnes qui sont des personnes de ressources, c'est-à-dire au niveau de, je dirais, de l'organisation de la cité. Bon, je vais visiter les familles, les agriculteurs. Alors, quelquefois, ça fait bizarre parce que, bon, moi, je fais des enquêtes rurales pour connaître un peu le pays. Mais les gens, à l'époque, hein, quand ils me voyaient arriver dans les fermes, par exemple, ils croyaient, à cause des questions que je posais, que je venais pour les subventions. Alors, évidemment, à la fin de l'entretien, c'était une grosse déception de leur côté parce que j'avais rien à leur offrir.
2: Vous avez décidé à 60 ans de quitter la prêtrise et de redevenir moine. Pourquoi on choisit d'être en retrait à un moment donné?
1: En fait, je m'étais rendu compte que dans mon activité très pleine, j'arrivais pas à tout faire. J'avais des grandes ambitions, bien sûr, d'être proche de tout le monde, mais c'était impossible. Et donc, je me suis dit, mais comment être proche de chacun si je ne peux pas, à cause du temps, à cause des lieux, etc. Et donc, j'ai compris que, en fait, la relation principale, c'est la relation de l'intériorité, c'est-à-dire de l'écoute, de porter les personnes. Bon, c'est une question de foi, bien sûr, hein, dans la prière, c'est-à-dire la méditation. Et du coup, on se sent beaucoup plus proche des personnes, beaucoup plus en résonance avec elles, et sans doute aussi avec une capacité d'énergie, hein, d'encouragement. Hein, voilà. Et de ce fait-là, beaucoup de personnes pensent aussi à moi, et donc on se communique énormément. Je n'ai plus de nouvelles relations. Par contre, j'ai approfondi toutes mes anciennes relations, et chacun se retrouve. Enfin, voilà, c'est très mystérieux. Hein, je ne savais pas que ça allait se passer comme ça. Mais de fait, il y a une grande intimité qui s'est créée entre toutes ces personnes.
2: Dernière question. Vous, est-ce qu'en 40 ans de prêtrise, vous l'avez vu changer, cette société?
1: Ça n'a rien à voir. 40 ans, quand je pense, c'est les premiers temps que j'étais dans la Creuse. Et aujourd'hui, ça n'a absolument rien à voir. Vraiment, vraiment. Par contre, ce que je constate, si vous voulez, c'est que les gens sont très soucieux. Soucieux de beaucoup de choses. Mais aussi, je crois qu'on est dans une société qui n'aide pas à pacifier les relations. Beaucoup de personnes insatisfaites. Voilà. C'est ça qui est un petit peu difficile, je crois.
2: C'est le vivre ensemble qui va apprendre. Ce que vous faites ici, vivre ensemble, vous êtes combien dans la communauté?
1: Alors, nous sommes 11 frères. Il y a aussi la communauté des sœurs, elles sont 8. Oui, on apprend, ben justement, on prend beaucoup sur soi. On est comme dans une famille, hein, ouais, c'est ça. En prenant sur soi, on apprend beaucoup sur les autres. On comprend que c'est ce chemin-là qui peut produire vraiment du vrai bonheur.
2: Merci beaucoup, frère Jean-Michel.
1: Merci à vous.
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3: Allez, suivez-moi, je vous emmène dans une entreprise à Ernée. C'est l'ère du relookage, entreprise qui donne une seconde vie à nos meubles anciens. David Hofzapfel, le directeur des lieux, m'accueille dans les ateliers qui se trouvent dans les anciens locaux d'une célèbre entreprise ernéenne.
4: C'est les anciens locaux Panard, pour les gens qui connaissent en Mayenne.
3: Vous êtes une petite dizaine dans des locaux qui sont immenses. J'ai l'impression qu'on peut jouer à cache-cache ici, on s'amuserait comme des fous.
4: Ah, c'est sûr, complètement. L'avantage, c'est qu'il y a où se tourner.
3: Bon, il n'est pas caché, on le voit bien, il y a l'un de vos salariés qui est là.
4: Alexandre.
3: Alexandre. Bonjour Alexandre.
5: Bonjour.
3: Bon, qu'est-ce que vous êtes en train de faire là?
5: Là, je suis en train de reponcer un caisson de rangement. Donc, il y a tout ce qui est bouchage du cintho, je suis en train de le reponcer, de relisser.
3: Qu'est-ce qui vous plaît, vous, Alexandre, dans le travail du bois?
5: C'est la restauration, l'odeur du bois. C'est plutôt satisfaisant de pouvoir restaurer un vieux meuble qui date de très très longtemps, par exemple, et puis de le redonner vie, quoi.
3: Parce que ça fait longtemps que vous faites ça?
5: C'est depuis que j'ai l'âge de 16 ans. J'ai 40 ans.
3: Chaque meuble est donc nettoyé, parfois réparé, puis poncé, on l'a entendu. Ensuite, pour qu'il soit mis au goût du jour, il change de couleur. Avec David, nous allons dans une autre partie de l'atelier.
4: Voilà, on change de pièce. Donc là, vous êtes sur la partie cabine de peinture où il y a notre pain de Thomas.
3: On change d'odeur un peu parce que c'est vrai qu'on avait la bonne odeur du bois. Là, je vais pas dire que j'aime pas, mais c'est moins agréable au nez.
4: C'est moins agréable, mais c'est ce qui fait la beauté du travail. Et là, on est sur toute la finition de que ce soit meuble. Là, Thomas est en train de finir une chaise.
3: C'est quand même assez incroyable de regarder la métamorphose de certains meubles, parce qu'il y a des meubles, ils arrivent ici, c'est un petit peu le meuble de la grand-mère ou du papy.
4: Bien sûr.
3: Et vous en faites quelque chose très déco, très actuel.
4: Alors on en refait déjà quelque chose de très déco, et c'est surtout qu'on garde très important aussi la qualité de base, parce qu'en règle générale on travaille sur des meubles en chêne, en merisier ou autre essence de bois, donc il y a quand même une certaine qualité au point de départ.
3: On va se rapprocher de votre salarié qui est en train de peindre. Il a une cabine, il fait ça avec un pistolet, c'est plus facile qu'au pinceau.
4: Oui, et puis c'est Thomas, c'est notre Picasso, voilà, c'est la finition, c'est vraiment son dada, entre guillemets.
3: Non, il y a un Picasso mayennais, ça existe?
4: Ça peut exister complètement, c'est quelqu'un qui bosse très très bien.
3: Et là, ce sont des chaises qui sont en train d'être peintes.
4: Voilà.
3: Donc là, tout ça, ça se fait sur l'ossature en bois. Et après, vous remettez l'assise.
4: Alors, on remet l'assise. On a un des salariés aussi qui fait que ça en termes de tapisserie. C'était une chaise paillée. Donc, on supprime le paillage. Et par la suite, il va y avoir une nouvelle garniture de chaises. Voilà.
3: Ah, donc ce sera du tissu alors plutôt?
4: Alors, du tissu, là, ça va être un sky. Mais on peut accorder plein de choses, que ce soit du tissu, du sky, de l'alcantara. D'une chaise ancienne, elle redevient moderne et à la fois neuve également.
3: Et avec ces chaises, il y a évidemment une grande table qui a été peinte également par votre Picasso, puisque c'est son surnom. Et j'observe ça avec beaucoup d'attention. Ah ben, j'ai mis mon doigt, je crois que c'était pas sec en fait.
4: Oui, ça vient d'être terminé tout juste, donc faut faire attention au doigt.
3: Ben, vous dites c'est pas grave, on voit quand même la marque de mon doigt.
4: Oui, non, c'est pas grave, on va le refaire après, vous souciez pas.
3: Et je vous rappelle que ce week-end, c'est un événement ici Mayenne, il y a le salon Maison et Déco à Espace Mayenne à Laval.
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6: Dans Minute Papillon, Thierry, on réveille vos souvenirs dans le Morvan et on fouille dans vos greniers à la recherche de tous vos films oubliés. Vous avez peut-être au fond d'une vieille malle, cachée dans un tiroir ou enfouie dans des cartons poussiéreux, un peu de la mémoire de votre village, des usages de votre région. Ces quelques instants de vie témoignent d'une époque, de la façon dont les gens d'ici grandissaient, se mariaient, s'amusaient. Les films de vacances, des fêtes de village, de réunions de famille, les événements de la paroisse, les films d'entreprise, les compétitions de quartier, tout parle de notre histoire.
7: À la vôtre, les enfants.
8: Allez, salut les petits.
7: Allez.
6: L'association OVNIBUS collecte, numérise et valorise les films amateurs. Tout est expliqué sur son site et sa page Facebook. Des bobines Super 8, des cassettes VHS, des bandes magnétiques, les archives que les habitants apportent sont restaurées, puis seront présentées lors d'une projection publique accompagnée de musique. L'initiative a pour objectif la sauvegarde du patrimoine local menacé par l'obsolescence des supports. Nos vieilles cassettes ou nos vieux films se détériorent. Les habitants peuvent choisir de verser leurs films aux archives départementales ou de les conserver après leur numérisation. À travers cette opération, vos petites histoires de la vie quotidienne entrent dans notre grand récit collectif. Vos souvenirs sur celluloïdes alimentent notre mémoire commune au lieu de se perdre au fond d'un grenier et de disparaître à jamais.

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1: Bonjour. Arnaud, ma passion, c'est les taureaux. Tous les taureaux. L'amour du taureau. Le taureau Camargue, le taureau espagnol, qu'il soit dans l'arène, dans les champs, dans la rue. Je l'adore dans toutes ses formes.
2: Est-ce que vous vous êtes posé la question pourquoi j'aime le taureau ?
1: Ben, j'y suis venu petit à petit. En fait, mes parents m'ont amené il y a très longtemps dans ma jeunesse dans les arènes de Nîmes, à l'époque encore où on pouvait voir le sixième taureau gratuitement. On ouvrait les portes. Et je me suis pris de passion pour ça. Et petit à petit, j'ai appris ce qui était cet animal. D'abord le taureau espagnol, puis après le taureau Camargue.
2: Qu'est-ce qui représente pour vous le taureau ?
1: Mais la sérénité, la force, et puis cet esprit de combat qu'il a toujours, qui est inné chez lui, et cette résistance qu'il peut avoir partout, contre le climat quand il est dans le champ, mais aussi dans l'arène ou avec les raseteurs. Maintenant, le plus grand plaisir est quand même de le voir dans son champ, évoluer dans son territoire, puisque c'est là où on voit qu'il est le plus majestueux.
2: Vous auriez aimé être éleveur de taureau ?
1: Alors, j'ai approché des éleveurs de taureaux et je sais tellement comme c'est difficile. Sincèrement, je m'en vois pas les capacités. Oui. C'est comme toute passion, on aime s'en approcher le plus près possible. Donc, rêver d'un jour élever des taureaux, bien sûr, mais sincèrement, c'est vraiment vraiment très compliqué.
2: Le taureau, il est fascinant. Alors, il fait peur. Il est fascinant. Vous avez lu des livres sur le taureau, parce que dans la mythologie, il y a toujours des bêtes à cornes.
1: Oui. Tout à fait. Beaucoup de livres, à la fois sur la course camarguaise, à la fois sur la corrida, mais aussi sur le taureau. Et ce qui est fascinant, c'est tout ce qu'il peut être, lui, dans ce qu'on en fait en tant qu'élevage, et la force qu'il représente. Parce que après, c'est la relation à la fois à la corrida avec la mort, et qui peut gêner, et je l'entends, mais aussi l'agilité qu'on peut retrouver dans la course camarguaise. Il a toutes ses facettes, le taureau.
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3: La place du village, c'est notre rendez-vous quotidien avec les frères Jean-Noël et Philippe de Paris à la rencontre des Savoyards et Hauts Savoyards. Et aujourd'hui, c'est Philippe qui est avec nous. Philippe, vous nous racontez une très étonnante visite sous terre à Ugine.
4: Ah oui, on est à Ugine, en Savoie, et c'est une rencontre absolument étonnante. Et ce jour-là, on est accompagné par Rudy Lauberton, qui nous fait pénétrer, Laurent, carrément sous la montagne. En fait, nous sommes dans des tunnels de la guerre. Il nous conduit dans des abris anti-aériens de la Seconde Guerre mondiale. Des abris construits juste avant la guerre. Et comme il nous dit, comme on avait des usines sidérurgiques juste à côté, les avions pouvaient les bombarder. Voilà pourquoi il y a des tunnels. Et là, il nous conduit dans un tube qui lui appartient, 90 mètres de long, 2,50 mètres de diamètre. Et il nous dit là, on est juste au-dessous du centre-ville d'Ugine. Juste au-dessus de nous, on a même le musée du Crécherel. Et c'est là que Rudy nous explique qu'il a un jour décidé d'occuper ces tunnels. Il avait pourtant déjà entendu que ces tunnels avaient déjà servi de cave à affinage pour les bons fromages de chez nous.
3: Bon, le suspense a assez duré, Philippe. Qu'est-ce qu'il y fait exactement ?
4: Eh oui, qu'est-ce qu'il y fait ? Et c'est là qu'il nous fait découvrir une étonnante ferme, l'Aubricole. Tenez-vous bien, l'Aubricole.
3: Ah oui.
4: Et oui, Rudy élève des vers. Il y cultive aussi des endives et des champignons. Et là, il nous raconte comment il a découvert la lombriculture. C'est l'élevage des vers de terre, hein, pour mettre dans les lombris composteurs. Vous avez peut-être ça chez vous.
3: La différence de vous, vous les descendez, les vers.
4: Vous les descendez. Et il s'agit donc de ces déchets organiques, le compost, vous savez tout ce que c'est. Oui. Et donc, il va récupérer le terreau, mais aussi, tenez-vous bien, le jus fait par les vers, qui dit-il, c'est le meilleur engrais naturel, le jus de vers. Nous, on ne savait pas trop ce que c'était. Et bien, ce sont ces vers de terre que vous mettez justement dans votre compost. Il y a aussi le jus, il ne faut pas l'oublier. Et Rudy nous explique que le vers l'occupe surtout l'été, parce que l'hiver, qu'est-ce qu'on en fait des vers ? On n'en fait rien. Et pendant l'hiver, il s'est donc mis à cultiver des endives. Et puis, donc, du mi-novembre jusqu'au mois de mars. C'est vrai que pour que l'endive soit bien blanche, nous dit-il, pour qu'elle n'ait pas d'amertume, elle doit rester totalement dans le noir. Et là, c'est l'endroit idéal.
3: Alors, les vers, l'endive, mais il y a aussi les champignons.
4: Eh oui, les champignons, des amis du noir aussi. Ils cultivent les fameux rosés des prés, mais aussi la pleurote. L'endroit est parfait, nous dit-il, 15 degrés, 85% d'humidité. Et là, il nous fait quelques confidences. Le champignon de Paris pousse sur du fumier de cheval, la pleurote sur du peuplier broyé, et le fameux shiitake, ce champignon étonnant, sur du chêne broyé. Le shiitake, vous savez qu'il a des vertus magiques, il fait pousser les dents, pousser les cheveux, et empêche de vieillir.
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6: Oh non, c'était les cons.
7: Il vient du Nord.
6: La terre, c'était le charbon.
7: Et fait revivre les corons.
6: Le ciel.

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6: Itzel, adieu.
7: À Dichat.
6: Des kebabs par là.
7: Par mon Udi, qui a Mantus Animaus, d'où Uka. Et un hate, qui est pro intelligente, a ubri la porte. Et qui a tué Atloumé Lapi et 13-4.
6: Non.
7: Ah, j'ai plusieurs animaux, dont un chien. Et il est assez intelligent pour ouvrir une porte. Et il est allé attraper mon lapin, qu'il avait marré trop bête à coucher de Lapi.
6: Qui a eu une histoire triste, non?
7: Car Atloumé est purement animal des compagnies à Castel Lapi. C'est mon premier animal de compagnie, ce lapin. Oh. Ben, hein, avant, le purmé, car il y a une pèse, mais ce n'a même pas barré la porte à clé, oui. Que la maison, qu'il y a la campagne de cop, enfin, c'est un peu dit qu'il y a un regret, mais ce de cop, le cas qu'il y a une rate, le duja au cuny, qu'il avait mis quatre dans le cunyé, qui avait même, enfin, qui se sont mentus et sage, et de cop, qu'il avait mis quatre au meilleur, et le cas d'art, qui se truffe. Dans le jardin, on a des clapiers, sur plusieurs étages. Et du coup, on a mis le lapin sur le plus haut. Comme ça, le chien, au début, juste, il allait le voir, mais après, il ne peut rien lui faire. Quoi.
6: C'est mieux pour lui. Ah, et pour toi aussi.
7: Oui, carrière triste.
6: Mercès, Adichat, adieu.
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2: Moteur !
3: Alerte générale !
4: Hey, c'est quoi le texte ?
5: C'est ma France, hein. C'est moi qui l'a dit tout le temps.
6: Action ! Je passais le plus clair de mon temps au cinéma Le Star.
7: Coupé ! Elle était bien celle-là.
8: Poupou, pidou.
9: Juillet 1989, Yves Robert pose sa caméra à Marseille pour réaliser son prochain film, Le Château de ma mère. De retour dans ses collines du Garlaban, Marcel découvre l'amour et ses premiers chagrins. Se rendant désormais tous les week-ends à la Treille, la famille Pagnol emprunte un raccourci traversant des domaines privés. Jusqu'au jour où un garde, intransigeant, les prend en flagrant délit.
10: Les marins connaissent l'appel du large. Moi, je venais de ressentir l'appel des collines. Oui, elle m'appelait auprès d'elle, mes chères collines.
11: Garlaban, Taoumé, Tête Rouge, je vous salue.
9: Après avoir réalisé La gloire de mon père, Yves Robert enchaîne directement avec le tournage du Château de ma mère, la suite des souvenirs d'enfance de son ami Marcel Pagnol. C'est d'ailleurs ce volume que, 30 ans plus tôt, l'écrivain pensait adapter lui-même au cinéma, espérant en faire son dernier film.
12: Dans La gloire de mon père, ce sont des notations. Il n'y a pas de grande intrigue, il n'y a pas d'événement dramatique. Tandis que dans Le Château de ma mère, il y a un élément dramatique, n'est-ce pas, qui suffit, à mon avis, pour porter un film. Lorsque nous traversions les châteaux d'autrefois et que le garde nous avait surpris, et ça a été chez nous une tragédie, n'est-ce pas ? Mon père s'est vu révoqué, s'est vu perdu d'avance, et puis ça s'est très bien arrangé. Je l'ai même acheté, ce château, il y a fort longtemps. J'avais l'intention d'y faire la cité du cinéma, mais c'était au début de la guerre. Je n'ai pas pu le faire, et quand la guerre a été finie, je me suis trouvé trop vieux. Je vais tourner là-bas, et il faut que je me hâte, parce que on va construire un lotissement. Ce qui fait qu'il n'y aura plus le paysage qui est actuellement très beau, très simple et assez désert.
11: Et on va arracher la chaîne.
13: Malheureux. Allez, ce serait une effraction.
14: Eh oui, c'est... Une effraction, ça peut valoir dans les 3 mois de prison. Et calme, ma stock.
9: Et si Pagnol n'aura pas le temps de faire ce dernier film, le château de la Buzine, lui, renaîtra de ses cendres, un demi-siècle plus tard, pour devenir un lieu dédié au cinéma. Mais qui ne figure pas dans l'adaptation d'Yves Robert, lui préférant, pour représenter les domaines privés traversés par la famille, le château d'Astros, dans le Var, à Vidauban, et le château de la Gaude, à Aix-en-Provence.
10: C'est seulement quand je le vis par-dessus la haie que je reconnus le château, celui de la peur de ma mère. Oui, c'était là. C'était bien le canal de mon enfance. Je refis lentement le chemin de mes vacances de petit garçon et les chères ombres du passé marchaient auprès de moi.
9: Le château de ma mère se clôt sur un épilogue mélancolique, poignante élégie au temps qui a passé. Pagnol y fait vibrer les cordes d'une gravité à laquelle il a rarement habitué ses lecteurs.
10: Telle est la vie des hommes. Quelques joies très vite effacées par d'inoubliables chagrins. Il n'est pas nécessaire de le dire aux enfants.
9: Comme les souvenirs d'enfance de Pagnol, les deux films d'Yves Robert sont un succès, avec plus de 10 millions d'entrées, et offrent une nouvelle dimension au mythe qu'avait déjà édifié l'écrivain pour son cher Garlaban, la montagne magique de son enfance, et au chant d'amour pour son père et sa mère.
10: Mais de l'autre côté du temps, il y avait depuis des années une très jeune femme brune qui serrait toujours sur son cœur fragile les roses rouges du roi. Elle entendait les cris du garde et le souffle rauque du chien. Blême, tremblante et pour jamais inconsolable, elle ne savait pas qu'elle était chez son fils.
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16: Une flamme peut précipiter votre mort. Dans le Morvan, l'été, mieux vaut se méfier des feux follets. Ces flamèches bleutées, jaunâtres ou vermillons qui apparaissent comme par magie dans les zones humides. Dans le Morvan, ces petites flammes portent aussi le nom de Keller. Voilà l'une de leurs nombreuses frasques, racontée par Sandra Amani dans « Légende du Morvan » aux éditions Temps Impossibles. Bonjour ma chère Sandra.
17: Bonjour Charlotte.
16: C'est la fin de l'été, nous sommes dans le hameau de Saint-Agnan, dans le Morvan, à la ferme des Amants.
18: Il est minuit passé.
0: Une ombre surgit soudain de la vieille bâtisse au toit de chaume. Jean Garnier titube dans le noir. Il a trop bu. Mais la nuit est belle. Les étoiles éclairent le bois. Et puis il la connaît par cœur, cette forêt. Depuis le temps qu'il braconne pour attraper des lapins de garenne. Ce n'est pas encore la saison de la chasse, mais peu importe. Le braconnier part à la recherche de ses pièges dispersés dans ce petit bois du Morvan.
3: Oh diable, les autorisations, les lapins de garenne sont bien meilleurs à cette saison. Dodu à souhait, oh je vais me régaler.
0: Jean Garnier emporte avec lui sa gibecière crasseuse. Elle contient les restes de sa prise de la veille, les plumes d'un faisan. Arrivé à l'étang, le braconnier pose sa sacoche près d'un tronc mort. Il cherche son piège, sans remarquer la petite flamme bleutée qui danse derrière lui.
8: Et en voilà un avec qui je vais bien m'amuser cette nuit.
0: Cette petite flamme bleutée, c'est Keulère, un feu follet. Une créature diabolique qui s'amuse à poursuivre les morvandiaux pour les attirer vers le lac. Elle incarne les âmes les plus détestables de l'humanité. Cette nuit-là, Keulère s'était emparée de l'esprit d'un certain Pierre Parot. Voleur, menteur, radin, violent avec la Louise, sa moitié. Une femme en or qui doit être bien débarrassée aujourd'hui. Pierre avait été enterré la veille. Son âme avait maintenant soif de vengeance.
8: Cet idiot, il ne me voit même pas trop concentré à emporter sa nouvelle prise. Je vais pouvoir me venger du sale coup qu'il m'a fait hier pendant qu'on m'enterrait. Tu vas me payer les insultes que j'ai entendues sur ma tombe alors même qu'elle n'était pas encore recouverte. Et la Louise, ma bonne femme qui rigolait en douce, planquée derrière sa voilette, le braconnier, la veuve joyeuse, bande de salauds!
0: Tout à coup, le cadavre du lapin dans les mains, Jean le braconnier se retourna et aperçut la petite flamme bleue voler derrière lui. Comme il avait beaucoup bu au dîner, il crut qu'il rêvait. Alors il poursuivit sa route sans se soucier de sa présence. C'est alors que le feu follet se mit à voleter autour de Jean. Une fois devant, une fois derrière. Ébloui par la force de la petite flamme bleue, la panique s'installa dans l'esprit de Jean. À partir de ce moment-là, une force invisible l'obligea à suivre la flamme. Oublié le braconnage, Jean était devenu le prisonnier du feu follet.
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16: C'est l'un des plus grands mystères du Morvan, le feu follet. Il s'empare des âmes damnées pour tuer les étourdis qui se promènent la nuit dans les forêts ou près des lacs et des étangs. Voilà la suite de la légende Feu follet de Sandra Amani, publiée dans Légende du Morvan aux éditions Temps Impossible. L'âme de Pierre avait soif de vengeance. Le méchant bougre avait été enterré sans regret par sa femme et ce salaud de braconnier, Jean Garnier. Cette nuit d'été, Pierre attendait son heure pour mettre fin au jour de son ancien voisin. Son apparence de feu follet était bien pratique. Petite flamme bleutée discrète, mais dotée de pouvoirs puissants.
0: Jean était maintenant complètement envoûté par le feu follet. Il le suivait sans réfléchir.

0: surprise, tu ne peux plus m'échapper.
1: Jean tenta de se relever, mais l'alcool ingurgité pesait lourd sur son estomac et détraquait son cerveau. Il tremblait de froid. Apeuré, Jean se roula sur lui-même et se retrouva dans le lac. Des éclairs illuminaient le ciel et la pluie commençait à tomber, brouillant sa vue. L'eau glacée saisit ses os. Il ne pouvait plus faire un geste. Le feu follet tournoyait à toute vitesse autour du braconnier. Sans s'en rendre compte, Jean s'enfonçait de plus en plus profondément dans l'étendue sombre et boueuse. Le marécage étouffait ses cris. Tout à coup, on n'entendit plus un seul bruit. Jean s'était noyé.
0: Un de moins, les amis.
1: Au silence morbide, succéda une clameur qui s'empara de la forêt du Morvan. Les pierres, les arbres, les oiseaux, toutes les bêtes se moquaient du vilain chasseur en félicitant le feu follet. La lumière bleutée disparaissait au fur et à mesure que le jour se levait. C'était l'heure pour Keller de regagner la tombe de pierre. Dès le lendemain, empli d'une nouvelle énergie, le feu follet reviendrait peut-être taquiner une autre victime, en attendant qu'un petit malin réussisse enfin à le neutraliser.
2: Les feux follets du Morvan existent vraiment. Ils apparaissent dans les milieux humides chargés de méthane et de phosphine, des gaz produits par la décomposition de matières organiques. Mais leur pouvoir est impénétrable. Gardez-vous bien de rôder trop près des lacs et des étangs les soirs d'été, car vous risqueriez de vous faire envoûter par un feu follet.
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4: Moi, le plus dur à écrire en mots, c'est concessionnellement.
5: J'ai pas compris. Tu peux m'expliquer? On a tous rien compris.
4: Concessionnellement.
6: Bah moi, c'est aucun mot, sauf ceux où il y a trois, deux lettres qui sont pareilles. Mais sinon, j'ai aucune difficulté sur les mots.
7: Bah, moi aussi, je suis d'accord. Je dirais anticonstitutionnellement parce que c'est le mot le plus long de la langue française. Et puis, en plus, c'est plus difficile que intergouvernementalisation.
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1: Et le cocktail américain, c'est quoi ?
2: C'est un cocktail grillé avec une sauce américaine, tomate, échalote, une pointe de cognac, du vin blanc. C'est un peu relevé.
3: Un déca,
4: pâté, jambon, sauce d'oreille, gruyère, chantal, rosbif, jambon de pays.
5: Eh ben tout ça, ça va aller dans la blanquette.
2: Bon appétit.
6: Chartier, le temple vénéré de la gastronomie populaire à Paris, appelé Bouillon, a fait des émules ces dernières années. Pas moins de 12 bouillons se sont créés depuis 2019. Des indépendants, des groupes, Pigalle et République, Julien, Pharamond et autres. Mais c'est bel et bien Chartier qui tire son épingle du jeu en ajoutant deux bouillons à la maison mère du 7 de la rue du Faubourg Montmartre, à Montparnasse et Gare de l'Est, avec l'assurance de trouver dans les trois établissements le même menu à prix mini doux.
7: Aujourd'hui, nous aurons un saucisson à l'ail ou alors une salade de tomates pour 2 euros, un rôti de porc pomme normande ou bien une semainette sauce poivre vert à 9,60 €, une mousse au chocolat ou une coupe vanille chocolat, une glace, pour 2,80 €.
6: Et c'est bien ça qui fait le succès des bouillons depuis 130 ans. Prenons l'exemple du navire amiral, le Chartier des Grands Boulevards. 325 places, 6 à 800 repas servis chaque jour dans un décor 1900. Rien n'a bougé sauf l'ajout du chauffage central. Imaginez il y a 100 ans, dans la salle de 25 mètres de long et 6 mètres de hauteur sous plafond, un énorme poêle à charbon au centre brûlait les clients qui en étaient proches et laissait geler tous ceux qui en étaient éloignés. Pour le reste, c'est de l'authentique et dès la porte à tambour franc, la magie opère.
8: Alors nous approchons, vous voyez, pour entrer, on va être obligé de pousser cette porte à tambour qui était posée en 1912 et qui a vu tous les clients depuis. Poussez fort, allez-y, nous allons entrer.
6: Et si l'on est bien dans ce premier quart 21e siècle, grâce à Chartier, on entre chez Balzac ou Maupassant. Et on doit ce privilège à Camille Chartier. Il suffit de se balader rue Racine, admirer la devanture du grand bouillon Camille Chartier, un joyau de l'art nouveau.
9: Vous êtes au premier étage du bouillon Chartier, au 3 rue Racine. C'est historiquement un bouillon Camille Chartier ouvert en 1906. On est allé jusqu'à environ 200 bouillons sur Paris à une époque. Ils ont été à l'origine très populaires et puis après sont devenus un petit peu plus bourgeois. Il y a eu différentes variantes qui ont été créées, toujours avec un souci du décor et un soin amené à l'esthétique. Hein. Le début du siècle, c'était l'apogée de l'art nouveau.
6: La devise de la maison Chartier, souvent copiée, jamais égalée. Pour preuve, cette altercation en 1900 entre Camille Chartier et Alexandre Duval, un autre grand patron de bouillon parisien. Chartier, un jour, va déjeuner chez son concurrent. Duval, le voyant rentrer chez lui, l'apostrophe d'un ton ironique. « Alors, Chartier, vous venez manger chez moi parce que c'est meilleur que chez vous ?» Et Camille Chartier de répondre « Eh non, parce que chez moi, c'est complet. »
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2: Quand on vient au monde dans une famille de marins, mais qu'on est passionné d'aviation, est-ce vraiment une surprise que l'on finisse par inventer l'hydravion ? Henri Fabre naît à Marseille le 29 novembre 1882. Marseillais par son père, mais dauphinois par sa mère. Madame Fabre est originaire de Limbin. Et la vie géographique d'Henri sera calée sur la répartition généalogique, puisqu'il passera sa jeunesse entre la cité phocéenne et le Grésivaudan.
3: Mais c'est à la campagne ?
4: Oui, c'est très chouette.
2: Très jeune, Henri est passionné par tout ce qui touche aux avions. D'ailleurs, à 14 ans, c'est depuis la falaise de Saint-Hilaire du Touvet qu'il s'amuse à jeter un petit planeur et à le voir descendre jusqu'à la plaine. Mais quand ton père est l'eau, que tu es le vent et qu'il n'y a pas le feu et la terre pour arbitrer, le conflit est inévitable. Papa Fabre ne voit pas d'un bon œil la passion de son fils. Pour lui faire passer l'envie de prendre trop de hauteur, il l'envoie à Paris. Quelle erreur ! En intégrant l'école supérieure d'électricité de Paris, Henri en profite pour rencontrer les pionniers du vol de l'époque, tous à la capitale. Et sa créativité est encouragée. En 1906, il sort diplômé et après avoir convaincu, non sans mal, sa famille que son idée est bonne, il décide de travailler sérieusement dessus.
5: Je suis chaud, on peut le dire.
2: Son idée justement, créer des aéroplanes capables de survoler la mer, bon ça existait déjà.

0: d'époque, mais capable de surnager en cas d'avarie et donc de se poser sur l'eau, il lui faudra 4 ans pour développer un prototype viable. Et l'Isère n'est pas en reste durant ce processus. Henri continue de venir régulièrement chez nous et mène certains essais à Limbin. Le plus marquant, une hélice est fabriquée dans la commune, le moteur et l'hélice sont montés sur une voiture pour tester la propulsion. Une sacrée image qu'ont dû croiser sur leur route les Limbinois à l'époque.
1: Non, c'est pas vrai ! Mais c'est super !
0: Nous sommes en 1910. Henri amène son appareil sur l'étang de Berre, pas loin de Marseille. Cet appareil, il l'appelle le canard, parce que la gouverne de profondeur, les petites pales que vous voyez normalement à l'arrière de la queue des avions, elles se trouvent à l'avant et rappellent la forme d'un canard. Par contre, parler d'avion pour qualifier la machine d'Henri, c'est peut-être un peu avant-gardiste. 14 mètres d'envergure, 8 mètres et demi de long, un moteur de 50 chevaux, 3 flotteurs et des câbles partout. Ça ressemble plus à un échafaudage flottant qu'à un appareil volant. Mais sur cet étang, entre Marignane et Miramas, Henri se met sur le siège et s'élance. La deuxième chose la plus folle de cette aventure, c'est qu'il n'a quasiment aucune expérience du pilotage. Qu'importe, la foi en ses idées, c'est tout ce qu'il lui faut. L'avion décolle sur plusieurs centaines de mètres et Henri devient le premier à réaliser un décollage et un amerrissage sur l'eau.
2: J'adore l'eau. Dans 20-30 ans, il n'y en aura plus.
0: Soyons honnêtes, dans l'œuvre d'Henri, la partie avion, c'était clairement pas la plus aboutie. Mais son véritable génie, il est dans ce qui fait du canard l'ancêtre de l'hydravion moderne, ses flotteurs.
3: Oh, j'adore quand tu dis ça, j'adore. Ah, tu le dis bien.
0: Un tel succès que c'est cette invention qui va permettre à Henri d'intéresser les industriels de l'aviation de l'époque. Après avoir travaillé sur des appareils pour la marine pendant la Grande Guerre, il fonde son entreprise et connaît le succès. Si Henri Fabre a choisi l'aviation, cet univers le lui rendra bien. Il épousera Germaine de Montgolfier, issue elle-même d'une famille assez connue dans le domaine. Toujours attaché à l'Isère, il achète le château du Carré à La Terrasse en 1927 où il viendra régulièrement. En 1979, il est l'invité d'honneur des championnats internationaux de deltaplane à Saint-Hilaire-du-Touvet au sein d'une certaine Coupe Icare. Henri Fabre vivra centenaire et il s'éteint à 101 ans et est enterré à Limbin. Il est né avant le vol des frères Wright, a connu tous les aéronefs possibles et monté dans le Concorde. Henri Fabre, le grand-père de l'hydravion, est un Isérois, illustre Isérois.
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5: Karen Ponte est romancière, elle est picarde et sur Ici Picardie, elle vient tous les matins pour donner son billet d'humeur du jour. Karen Ponte s'éparpille. Bonjour Karen.
6: Bonjour. J'étais au téléphone il y a quelques jours avec mon amie Karine et elle me dit « Tu devrais parler à la radio de l'enfer des codes de validation. » C'est vrai que j'ai déjà évoqué les ouvertures faciles, pas faciles, les chaussettes orphelines, les bouchons de bouteilles qui se décrochent plus des goulots. Je peux continuer cette série évidemment en parlant de d'autres choses agaçantes telles que les mots de passe et les codes de validation.
5: C'est chiant.
6: Vous l'avez sans doute constaté, aujourd'hui on doit créer des mots de passe pour tout et pas n'importe quel mot de passe, évidemment. Il faut des majuscules, des minuscules, des caractères spéciaux, il faut au moins 8 caractères quand c'est pas 10. Et aujourd'hui, parfois, il faut même le changer tous les 6 mois. Et comme on l'oublie, on clique sur mot de passe oublié, on est obligé d'en recréer un, bref, c'est l'enfer sur Terre.
5: Oui.
6: Mais comme si ça n'était pas suffisant, aujourd'hui, en plus des mots de passe, on reçoit des codes de validation.
5: Oui.
6: Soit par texto, soit par mail. Et une fois sur deux, évidemment, on ne les reçoit pas, ces codes de validation. Ouais. Ils doivent s'en douter sur les sites, parce que si vous l'avez repéré, vous pouvez cliquer sur « Réenvoyer le code ». Donc, eux-mêmes savent que ça ne marche pas tout le temps. Et évidemment, on ne parle pas de ces fameux CAPTCHA. Vous savez, ces petits trucs qu'on doit confirmer qu'on n'est pas un robot en cliquant sur des images avec des feux tricolores. Comme on ne voit jamais ce qu'il y a écrit, on clique sur tout et évidemment, ça ne marche pas. C'est mon amie Karine qui a raison. Finalement, je crois que je préfère encore collectionner les chaussettes orphelines.
5: Oui.
6: Je vous dis à lundi et d'ici là, rappelez-vous, 4 focus c'est bien, mais 4 éparpillés, c'est encore mieux.
5: Karen Ponte, romancière picarde qu'on retrouve tous les jours du lundi au vendredi sur Ici Picardie, à retrouver évidemment sur notre site ici.fr.
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7: À Anceny, j'ai rencontré Albert, ancien éditeur jeunesse, devenu un véritable moteur dans le monde associatif. Albert, il sème des idées et il aime surtout voir les autres les faire grandir. Une présence discrète mais indispensable qui sait inspirer sans jamais s'imposer. Et s'investir pour les autres est arrivé pour lui comme pour beaucoup d'entre nous.
8: Oui, ça a commencé en fait, notamment avec les enfants, en étant parent d'élèves. Et puis à s'engager autour de la vie locale, dans les associations de parents. Ça a commencé comme ça, l'engagement associatif. J'ai été scout et donc engagé quand même, assez jeune dans le mouvement associatif. Oui.
9: Ça vous apporte quoi l'engagement associatif ?
8: J'aime bien l'action. Je suis quelqu'un qui réfléchit aussi à beaucoup de concepts, mais au bout d'un moment, être que dans le concept, ça marche pas. Donc être à l'action, c'est vraiment des choses qui pour moi sont importantes. Et puis aussi de créer du lien. Et ça, dans les associations, on peut pas faire tout seul. L'idée, c'est vraiment de créer du lien, de créer des interconnexions. Et ça, c'est vraiment quelque chose qui me nourrit en fait au quotidien. Parce que je suis convaincu que je pourrais être à d'autres endroits. Mais ce qui importe, c'est qu'est-ce que je peux faire pour l'endroit où je suis.
9: Et vous apportez quoi de vous là-dedans ?
8: Je pense avoir cette capacité à mettre en lien les gens, à éventuellement aussi motiver, lancer des projets.
9: Fédérateur ?
8: Fédérateur, je sais pas, initiateur plutôt. En fait, je suis plutôt au début, ce qui m'intéresse, c'est mettre en route des actions. Moi, j'aime me rendre le plus dispensable possible. C'est-à-dire que si je peux ne plus être dans un projet, tant mieux, parce qu'il y a d'autres choses aussi qui peuvent naître. Et puis, moi, ce qui m'amuse aussi, c'est justement de réussir à créer du lien et puis à faire en sorte que des différentes choses qui sont un peu dispersées soient plus puissantes parce qu'elles sont ensemble, parce qu'elles se mettent à travailler ensemble.
9: On dirait que vous déposez l'idée, puis hop, vous partez après.
8: C'est un peu ça. Ben, ce qui m'intéresse, c'est que d'autres s'emparent des idées. Moi, les idées, ouais, j'adore les idées. Mais ce qui m'intéresse, c'est surtout comment, quand je vois qu'il y a une dispersion sur des sujets, de me dire, mais pourquoi est-ce qu'ils se rencontrent pas ?
9: Dernière question, qu'est-ce que vous apporte tout ça dans votre vie, Albert ? Toutes ces idées que vous semez, vous plantez ?
8: C'est en fait, je pense que derrière tout ça, c'est se sentir vivant.
9: Ouais, encore voilà. Une fois.
8: Mais oui, c'est oui, je pense que c'est ça.
9: Tout simplement, et c'est beau d'être vivant finalement.
8: Ouais, c'est une bonne idée.
9: On peut vous souhaiter quoi pour la suite à vous ?
8: De continuer à être curieux. Ça, c'est une sorte d'angoisse que j'ai dans ma vie, c'est qu'un jour je puisse ne plus être curieux, perdre ce côté de ah, waouh, cet émerveillement.
9: Ouais.
8: C'est-à-dire perdre l'émerveillement et la curiosité. Ça me ferait mal.
7: Albert, dans le monde associatif, comme ailleurs, continue de semer des petites graines d'idées et laisse la magie opérer.
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1: Eh bien, dis ça à tous, mais le mercat, ou le mercat de l'Uni, ou le mercat des rebelles, mais en gascogne toulousain, c'est prononcé les marcat, avec un A, marquette. En gascogne toulousaine, bah, du côté, par exemple, de l'île des Bâches, c'est l'île Jourdain, pour parler du marché, vous prononcez les marcat. Alors, il y a des mercats, ça à Toulouse, le plus connu, certainement, le marché Victor Hugo, un lieu emblématique de la ville rose. Là-bas, certains Toulousains achètent auprès de leur boucher charcutier des cansalades. Alors, bête, une questionnette au Kézako, là, la cansalade.
2: Ce serait pas du jambon?
1: Pas exactement. La cansalade, c'est de la poitrine de porc salé. Ouais. Cansalade. Donc, moi, ne pas confondre, attention, avec car salade. La car salade, c'est littéralement la chair salée, donc la charcuterie. Alors, en ce moment, vous êtes nombreux à acheter, surtout, ben, des razines ou d'arrazim. Solide, bien entendu, il s'agit du
2: raisin.
1: Une précision sur le mot razine qui désigne, et lingo nostro, aussi bien le fruit de la vigne, comme en français, que la grappe elle-même.
2: Et comment on dit alors, je mange du raisin?
1: Mais vous allez le dire, mangi des razines.
2: Mangi des razines.
1: Fort plat, ou minja razim. En revanche, manja ou minja urazine signifie manger une grappe de raisin, pas juste un raisin. Al mercat podes crumpatabe des pumos. Au marché, vous pouvez acheter également, en ce moment, quoi, ben, des pumos.
2: Des pommes.
1: Des pommes, manger des pommes.
2: Belles, ouais.
1: Mais oui. Des percets ou des percegos. Il y en a encore, j'en ai trouvé quelques-unes. Des pêches. Des fragustos, quejaco. Alors, ça, c'est pas évident. Des fragustes, des framboises, oh, et même des myrtilles, c'est très, très bon. D'abajous ou abajous, ça dépend de la prononciation. Buono fine semana a tutis.
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4: Il est presque 7h40, l'heure de la nécessaire minute comptoise d'Arnaud Fromage, que je ne vois pas pour l'instant. Arnaud, vous êtes là? Je vous sors du lit là, il faut vous réveiller maintenant, hein. C'est l'heure de la chronique là.
5: Vabandoust, et und negin. Pardon, je rêvais. Puis c'est très bizarre parce que dans mon rêve, je parlais super bien estonien. Bon, je sais pas si ça vous est déjà arrivé, mais il paraît que c'est pas si rare. De rêver dans une langue qui n'est pas la nôtre, voire même d'une langue que vous ne connaissez pas du tout, comme moi avec l'estonien. Et ça porte un nom d'ailleurs, ça s'appelle la xénoglossie. Et sur le site de Babel, l'un des sites qui propose des cours de langue en ligne, eh bien j'ai trouvé un article à ce propos. Alors il y a plusieurs types de xénoglossie. L'article prend l'exemple de quelqu'un qui avait reconnu de l'hébreu dans son rêve, mais en cherchant bien, il s'était souvenu qu'il avait fait quelques cours d'hébreu quand il avait 13 ans, et que c'était probablement de là que ça remontait. Mais il est tout à fait possible de rêver dans une langue qu'on ne connaît pas du tout. Notez qu'on peut aussi penser que c'est cette langue-là, alors qu'il n'y a pas un mot qui est bon, c'est juste nous qui inventons un charabia en se disant que ça doit être du malgache ou du portugais.
4: Mais il y a aussi des cas cliniques beaucoup plus rares et plus impressionnants, hein.
5: Oui, qui se déclenche généralement après un accident grave ou un AVC. Par exemple, en 2015, en Chine, une ancienne prof d'anglais retraitée, âgée de 94 ans, est victime d'un AVC. À son réveil, après 2 semaines de coma, elle a totalement oublié le mandarin, sa langue maternelle, et ne parle désormais plus qu'anglais, qu'elle n'avait plus pratiqué depuis 30 ans. Autre cas, et cette fois c'est l'inverse, ça se passe en Australie. Un jeune homme de 21 ans, victime d'un accident de la route, se réveille à l'hôpital

0: en étant totalement incapable de parler anglais. Il ne se souvenait plus que du mandarin qu'il avait étudié à l'école quelques années avant. Détail amusant, il est par la suite allé en Chine, où il est devenu présentateur d'une émission de télé sur place. C'est dire son niveau.
1: Ah bah dis donc, mais Arnaud, il y a une explication rationnelle à ça ?
0: Pour le cas des rêves, l'explication la plus plausible, c'est que le subconscient aurait retenu quelques bribes d'une langue sans qu'on s'en soit vraiment rendu compte consciemment. De quoi appeler Freud au secours. Pour les cas cliniques de gens ayant totalement oublié leur langue maternelle après un choc, l'explication se niche dans la latéralisation du cerveau. Et oui, vous n'êtes pas sans savoir qu'on a deux hémisphères là-dessous. Or, notre langue maternelle est stockée dans l'hémisphère gauche du cerveau, quand les langues que nous apprenons par la suite sont stockées, elles, dans l'hémisphère droit. Ainsi, si la partie gauche du cerveau est atteinte par une lésion quelconque, dans certains cas, il est possible d'oublier sa langue maternelle. Vous ne vous souvenez plus alors que de celle qui se trouve stockée dans l'autre hémisphère, l'hémisphère droit qui n'a pas été atteint. Ça reste néanmoins fascinant et impressionnant, heureusement que c'est très rare. Mais voilà en tout cas un nouveau mystère du cerveau résolu et sur ce, moi je vais me recoucher. Allez, Omen a aimé, ça veut dire à demain en estonien.
1: Ah bon, eh bien bonne nuit, j'ai envie de vous dire. Hein. Arnaud, ça me donnerait presque envie de bailler, c'est pas très gentil. Et j'espère qu'il m'arrivera rien parce que si je dois parler anglais toute ma vie, autant vous dire que ça va être très difficile parce que l'hémisphère droit n'a pas retenu grand chose en anglais. La nécessaire minute côtoise, les infos insolites mais des fois très intéressantes, hein, comme ce matin, à réécouter à tout instant sur l'application Ici et puis également sur ici.fr Besançon.
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3: On est dans l'ouest de l'Eure, grosso modo entre Bernay au sud et Pont-Audemer au nord. Le Lieuvin, c'est un petit bout de région dans la région. Aujourd'hui, je m'arrête à Saint-Benoît-des-Ombres chez mon copain Steve. Me voilà garé dans le jardin de Steve.
4: Eh, je crois que le décor est planté, là.
5: Salut, Fred.
4: Non, mais c'est magnifique.
5: Ouais.
4: Toi, dans ton jardin, t'as pas planté des arbres, hein.
5: Bah non, ils étaient déjà là. Hein.
4: T'as planté d'autres trucs, hein.
5: Tu sais, le terrain commence là-bas où t'es arrivé, là.
3: Et dès l'entrée, le décor est planté.
5: À partir de là, il y a des sculptures.
4: Alors toi, comme t'aimes bien les musées, bah t'en as fait un chez toi dans ton jardin, quoi.
5: Voilà. Ouais. C'est pas un musée figé, ça.
3: C'est-à-dire?
5: Par exemple, aujourd'hui, t'es venu chez moi.
3: Ouais.
5: Quand tu vas rentrer.
3: Ouais.
5: Tu pourras pas dire, je suis venu visiter le musée de Steve.
3: Ah bon?
5: Ah non. Tu pourras dire, j'ai vu ce que j'ai vu aujourd'hui. Parce que si tu reviens dans un moment, c'est plus le même musée que tu vas voir.
3: Dans son jardin, Steve a planté des dizaines de sculptures en bois.
4: C'est toi qui as fait tout ça, là ?
5: Ben oui, Fred.
3: Ben oui, c'est lui.
5: Ben oui, c'est moi.
4: Ça fait quoi ? 2 hectares ici, je crois ?
5: Ouais, 1,5 hectare, ça va jusque là-bas, jusqu'aux chevaux, là-bas. Tu vois les chevaux au bout, ouais. Là-bas ?
4: C'est des sculptures en bois ?
5: Ben ouais, tout est en bois, là.
4: Que tu fais à la tronçonneuse ?
5: Tronçonneuse, disqueuse, ciseaux à bois.
4: Tu dégrossis à la tronçonneuse, quoi.
5: Tu dégrossis à la tronçonneuse.
3: Il sculpte des bestioles, Steve.
5: Tu vois, regarde tous ces bestioles par terre. Là,
4: il y a des crocodiles par terre.
5: Voilà, moi, j'ai pas de chien, moi. C'est ça, mes chiens. Les gens me disent, t'as pas de chien chez toi ? Ben, regarde les gueules, tu vois, là. C'est eux qui gardent la cour.
4: Tu fais que des animaux, en fait.
5: T'as remarqué ça, direct, hein ?
3: Non, mais quel sens de l'observation ?
4: T'as toujours vécu de la sculpture ?
5: Ouais, j'ai toujours su fils de sculpteur.
4: Il était en Normandie, ton père ?
5: Non, Fred. Moi, je suis né à l'île Maurice. J'ai vécu là-bas. Je suis arrivé ici, en France. J'avais 40 ans.
3: Il y a 25 ans.
5: Donc, j'ai grandi dans la l'île de Montpellier, si tu veux.
3: Et pourquoi il a quitté l'île Maurice ?
5: Parce que j'ai rencontré ma femme.
4: Bibi.
5: Ouais.
3: Le petit nom qu'il donne à sa femme.
5: Leila, il s'appelle.
3: Leila.
5: Ouais, Leila.
4: Comme la chanson de
3: Clapton.
4: Eric Clapton.
3: Je suppose qu'il y retourne pas souvent à l'île Maurice.
5: Si, j'y vais, moi, de temps en temps. J'y vais, je t'ai dit, mais c'est pas à côté l'île Maurice. T'as déjà été ?
4: Bah non.
5: Non ?
4: J'attends que tu m'invites.
5: Ben, moi, c'est ici chez moi, Fred.
3: Et si on en revenait aux sculptures ?
4: Comment tu en vis alors ? T'as des commandes, des gens qui te passent commandes sur tes sculptures
5: et... Oui, j'en ai un peu de commandes. Sinon, comment je vis ? Tu sais, nous, on fait des ateliers. Parce que, tu sais, à mon âge, il est temps de.
3: De transmettre.
5: T'as trouvé le mot.
3: J'ai trouvé le premier.
5: J'ai trouvé le mot avant. De transmettre les connaissances, tout ce que j'ai appris. Mon père m'a appris pour que je transmets. C'est ce qu'il m'a dit. Si tu ne transmets pas, ça ne sert à rien que tu apprennes.
3: Totalement d'accord.
5: Et je trouve ça très bien, moi.
3: Pourquoi ?
5: Parce qu'il y a un plaisir à apprendre et connaître. Et il y a aussi un autre plaisir qui est peut-être plus grand.
3: Je pense savoir de quoi il parle.
5: De transmettre.
3: Transmettre.
5: Parce que quand tu vois quelqu'un qui fait ce que tu l'as appris, qui réalise ça devant toi, c'est un plaisir que tu ressens.
3: On passe le flambeau.
5: Ouais, c'est notre rôle. Hein.
3: Transmettre.
5: On est éphémère ici, nous. On est deux passages, comme on dit.
3: Steve sculpte les fruits et légumes, le bois, la glace et le sable.
5: Tout ça, quoi.
3: Je vous mets les infos et les photos sur l'appli.
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1: Bachata, Portugal, Madagascar, ça fait un beau mélange. Et nous sommes avec Étienne Arnold. Bonjour Étienne.
2: Manaono.
1: Manaono. Alors ça, c'est du malgache, hein, parce que vous avez un petit peu de malgache, de sang malgache en vous, du sang portugais également. Et nous allons découvrir votre passion qui prend énormément de place dans votre vie, à savoir la bachata.
2: Oui, alors mon papa est malgache, ma mère, c'est la portugaise.
1: Oui. Tout votre temps, vous le consacrez à votre passion. Vous êtes prof également de danse. Mais revenons un petit peu à vos origines. Que de quoi vous souvenez vous les influences que ça a pu avoir dans votre quotidien à la maison, avec papa, maman, peut-être frères et sœurs, lors de vos vacances, voyages et autres?
2: Déjà, la musique. Mon papa, c'est un musicien. Il jouait beaucoup de guitare à la maison quand on avait des réunions de famille. C'est vrai qu'on écoutait de la musique traditionnelle malgache du côté du papa. Et quand j'étais plutôt du côté de la maman, c'était des musiques aussi traditionnelles portugaises.
1: Et il jouait de la guitare classique ou une guitare spéciale du pays?
2: Non, alors enfin, il joue quelques percussions, oui. Mais sinon, tout ce qui est blues.
1: Est-ce que vous voulez partager un titre avec nous, justement, de cette culture malgache? Alors, qui est-il et qu'est-ce que ça représente pour vous?
2: Le chanteur, c'est Justin Bali. Petite note d'instrument.
1: J'ai l'impression
2: cette voix aussi qui porte.
1: Ça vous plonge dans vos souvenirs.
2: Ouais, ça met une petite pause dans le temps, je trouve, quand on écoute ces sons. J'ai un oncle à Bordeaux qui, quand on allait chez lui, il écoutait ça... toute la journée.
1: C'est resté
2: c'était trop bien, j'adorais.
1: J'aperçois, dites-moi, des petites guitares là-bas. Mais alors, guitare d'enfant, a priori, vous avez envie que votre fils apprenne également à jouer. Enfin, en tout cas, la musique, il faut que ce soit essentiel.
2: On peut découvrir des choses soi-même, mais souvent, la chose peut être transmise par nos proches. Et là, en l'occurrence, alors moi, je n'ai jamais fait de guitare. En tout cas, je n'ai jamais vraiment appris. Puis mon fils, je pense qu'en voyant mon père faire de la guitare, ça l'a intéressé. Et donc, il nous a demandé d'avoir des guitares quoi, très rapidement. Et il joue beaucoup d'instruments. Ouais. On a des percussions pour faire de la salsa, pour faire de la bachata. Et,
1: peut-être qu'un jour, il va vous accompagner. C'est lui qui jouera la musique.
2: Voilà, c'est ça. Pour l'instant, il y a plus de chances qu'il soit musicien. Alors, peut-être qu'il dansera, mais en tout cas, il pratique beaucoup la musique. Ouais. Il fait beaucoup de guitare.
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3: La dernière fois que vous y êtes allé, je suis sûr que vous aviez un kawé fluo et un petit goûter dans un sac en plastique préparé par maman. Avec plus de 80 oiseaux de proie et 30 espèces différentes, et surtout un spectacle où le seul effet spécial, c'est la nature elle-même, aujourd'hui, je teste pour vous la volerie des aigles. Nous sommes dans les ruines du château de Kilsheim, c'est juste sous le Haut-Königsbourg, et je grimpe les derniers mètres à pied vers la volerie, où je suis déjà accueilli par Eric Renaud, le directeur du site, et une équipe de soigneurs passionnés, et quelques cris que j'entends au loin, assez impressionnants, d'oiseaux qui ont l'air quand même assez gros. Et on commence par les coulisses, derrière la zone qui est accessible au public. Et Alexandre, qui est soigneur, est équipé d'un gant en cuir sur tout le bras, et surtout, il est d'un calme absolu. Et je crois que c'est nécessaire. Et autour de nous, plein d'oiseaux. Et chacun d'entre eux est identifié, suivi, observé quotidiennement. Et j'apprends d'ailleurs que les oiseaux ne sont jamais forcés à voler. Ah non, non, non. Ils participent volontairement grâce à un entraînement basé sur la confiance et le renforcement positif. On les encourage, puis on leur donne des petites gâteries pour les remercier quand même. Et c'est ainsi qu'Alexandre me propose évidemment de tenir le gant. Oui, alors pas pour sortir la tarte du four, hein, mais pour tenir, non pas un pigeon non plus, hein, mais bel et bien un aigle, oui, qui passe tranquillement du gant d'Alex et au mien, voilà. Battement d'aile XXL, je sens les plumes sur ma face, oui, parce qu'il fait son petit point, hein, le petit bonhomme, et heureusement que je suis accompagné, hein. Et étonnamment, je n'ai pas eu trop peur, parce que le regard de l'aigle est si perçant que j'étais quelque peu fasciné. Même si mon bras, lui, l'était un peu moins. La volerie des aigles, c'est la première volerie créée en France. C'était en 1968. Et à l'époque, elle avait été créée surtout pour changer l'image qu'on avait des rapaces, qui ont été longtemps persécutés. Allez, hop, le spectacle commence, je m'installe dans les gradins et je constate que pas de musique spectaculaire, hein, juste une voix, des explications sur la vie et les comportements des rapaces, et soudain, un mouvement lointain dans le ciel au-dessus de nous, un vautour apparaît au-dessus des remparts, silence total. Et même les enfants arrêtent de parler, ça c'est pas mal. Le soigneur explique que certains oiseaux dépassent même les 2 mètres d'envergure. Et c'est grand 2 mètres, hein. Et il demande au public de rester bien immobile pour faire un passage encore plus près de nos têtes. Alors j'applique, je reste immobile, et sauf que ma tête, elle continue de regarder l'oiseau au-dessus de nous, un peu comme au tennis. Mauvais réflexe. Et j'entends mon voisin qui me chuchote « Faut pas bouger !» Ah oui, en effet, hein, parce que plusieurs rapaces s'élancent, hein. Chouette, aigle, pigargue, et on en prend plein les yeux. En tout cas, moi, j'ai retenu une chose, hein. C'est qu'ici, c'est pas les humains qui regardent un show d'oiseaux, c'est plutôt l'inverse, hein. C'est les oiseaux qui nous observent en train d'essayer de rester calmes. Et ça, c'est tout un spectacle.

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2: Tous les jeudis, vous partagez avec nous un lieu de Provence. Et ce matin, vous allez nous faire découvrir une source.
3: Eh ben non.
2: Ah bon?
3: Non.
2: Mais qu'est-ce que vous m'avez écrit alors?
3: C'est faux ce que vous... Sur le coup, je voulais, puis après je me suis dit non, une source, ça se dit pas.
2: Vous faites un peu comme vous voulez.
3: Exactement. Non, ça se dit pas une source. Alors c'est pas moi qui le dis, c'est l'île des Bellons dans le château de ma mère. Voilà. Mais je vais quand même vous parler de source à travers ces gens de Manon.
2: Oui.
3: Hier, vous vous rappelez, je vous ai parlé de l'expression patin couffin.
2: Oui.
3: Hein, qu'on emploie dans le sens de etc. Et j'ai mentionné l'expression et le con de Manon. Et pour n'offenser personne, j'ai dit ne le prenez pas pour vous les Manon, c'est juste une expression. Et j'ai ajouté on vous aime d'amour. Ok. Le problème, c'est qu'à peine ma chronique finie, ma chérie m'a demandé c'est qui cette Manon que tu aimes d'amour? C'est vrai. Alors je lui ai dit mais personne, c'est une expression. Et elle me dit mais pourquoi tu me dis que tu l'aimes d'amour? J'ai dit mais non, mais tu n'as pas la ref, c'est Pagnol, c'est Manon des Sources, c'est Hugolin, hein. Vous savez, Manon, je t'aime d'amour.
2: Oui. En fait, c'est non, Eric.
3: Manon, je t'aime d'amour.
2: Je t'aime, Manon.
3: Voilà, on est d'accord. Voilà. Mais désolé, on va quitter la poésie bucolique et romantique de Manon des Sources et les collines pour que je vous explique cette expression, le conte de Manon. Alors pour tout vous dire, on ne sait pas trop d'où elle vient, elle ne semble pas typiquement provençale, en tout cas on la connaît dans le sud-ouest, chez Francis Cabrel, même si elle est très attachée à la Provence, notamment à travers l'œuvre de Pagnol, bien sûr. Comme je vous l'ai dit, on l'emploie pour exprimer là aussi une suite que l'on n'énumérera pas, comme pour dire etc. Exemple dans un roman de Jean-Paul Delfino, et tout le con de Manon et tout le tremblement. Ou encore chez Maurice Gouirand, il regrettait la prospérité de Marseille, mais aussi le respect de la religion, de la morale, de la discipline, du patin couffin et du con de Manon. Oui, le con de Manon, c'est l'équivalent de patin couffin et tutti quanti. Autre subtilité décrite par Rivo Nora dans son dictionnaire des parlers régionaux, l'expression serait utilisée pour couper court aux exigences de son interlocuteur. Exemple, et le con de Manon, non, pendant que tu es, leur dire, allez, c'est bon, hein, arrête-toi, tu m'as gonflé. Dans la lignée des fâcheux de, fan de chichoulo, fan de pute, ou même, autre expression avec d'autres prénoms, je suis désolé, la putain d'Adèle ou la putain de la Caroline, c'est, on va avoir des problèmes.
2: Je pense, oui.
3: Cette interjection est aussi utilisée pour marquer la surprise. En voici un exemple sous la plume de Maurice Gouirand, cette fois dans le théorème de Langambi, le con de Manon, mais c'est mon riri. Et on la trouve aussi chez Gilles Del Papas, sous la variante la con de Manon. Selon Robert Bouvier, dans le Parler Marseillais, l'expression exprime aussi le dépit ou l'irritation, hein, et il donnait cet exemple, le con de Manon, ça a encore foiré. On trouve aussi des variantes avec le con de Madon, et on vous aime aussi d'amour, les Madon. Non, je vais rien dire, parce que je vais avoir des problèmes avec Magaté. Magaté, c'est toi que j'aime d'amour. En tout cas, tous les auteurs s'accordent à dire que Manon est sûrement là juste pour la rime, sans aucun lien avec une quelconque Manon qui aurait existé.
2: Bien sûr.
3: Et je vous le confirme parce que j'ai vérifié toutes mes sources.
2: Parfait. Un petit bonjour à votre gâté qui nous écoute ce matin.
4: Il l'avait à Manon des Sources.
3: Non, j'ai vérifié mes sources maintenant. Je ne sais pas s'il l'a vérifié.
2: Oui, non, mais bien sûr. Non, bien sûr. Mais vous me prenez.
3: On vérifie.
2: Possible, ça.
3: C'est comme ça.
2: Non, mais si vous voulez, je vous laisse.
3: Mais non, t'as pas d'amour, Eric.
2: Bon. Donc un petit bonjour à votre gâté. Oui. Je le confirme, mais Eric est sage comme une image.
3: Exactement.
2: Enfin, chérie, je t'aime.
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1: L'ancien mystique manoir de Dames. Chambre d'hôte, petit déjeuner, salon de thé, événements, fiançailles, mariage, on peut tout faire ici.
2: Bonjour.
1: Enchantée.
2: Enchantée, bienvenue chez nous.
1: Ben, merci. Donc c'est vous qui avez une vie de princesse, vous m'avez dit
2: c'est
1: au téléphone.
2: J'ai mon prince dans la cuisine.
1: C'est cool, écoutez. Julia et David, donc une magnifique histoire d'amour qui va être très énervante, j'en suis sûre.
2: Sûrement.
1: Alors c'est quoi ce manoir ?
2: Donc c'est un manoir qui date de 1900.
1: Ouais.
2: Et en fait, il a été créé quand les usines ont été créées également. Donc c'est le dirigeant de ces usines-là qui a construit ce manoir.
1: L'usine qui est en face, là.
2: C'est ça. Ventron Confection.
1: Je décris la princesse. Quand même. Cheveux longs.
2: Oui.
1: Bleu, montrez-moi, retournez-vous. Vert. Magnifique. Ah, bleu-vert ?
2: Oui.
1: Ouais, dans la pénombre, on ne voit pas bien parce que c'est un peu pénombre,
2: c'est
1: le manoir.
2: C'est ça, c'est le style du manoir, ouais.
1: Ouais, c'est ça. Ouais. Piercing.
2: Oui. Hein. Tatouage, tout ça.
1: Ouais. Ah ouais, c'est ça. Oui, une princesse très moderne.
2: Voilà.
1: On n'est pas dans la petite princesse avec la petite robe rose,
2: non.
1: Les flots dans les cheveux. Quoi.
2: Non, c'est la princesse habillée en noir.
1: Et voici David, donc... Le prince charmant, bah écoutez, je suis enchantée. Hein,
3: enchantée.
1: Ravie de... Vous aussi.
3: C'est ça, rocker, oui, au motard plutôt. Voilà.
1: C'est ça.
3: La barbe, les cheveux du coup un peu plus courts. J'avais les cheveux longs pendant un temps. Mais...
1: Avec une, comment ça s'appelle ça ?
3: Ah, la banane du coup.
1: Oui, la banane, voilà. Le piercing aussi, etc. Donc,
3: c'est ça.
1: Un prince charmant tout à fait moderne aussi.
3: Voilà, c'est voilà. Tout à fait.
1: Ce manoir, vous l'avez acheté ?
3: Oui, on est passé devant après une visite qu'on avait fait du côté du 90.
2: Au nord de Belfort, ouais.
3: Mais oui, c'était par un détour du coup à moto plutôt que de revenir par la voie rapide. On a fait le détour côté Vosgien pour l'école, c'était toujours sympa. Et puis on a vu le manoir qui, lui, n'était pas en vente pour le coup. Et on s'est arrêté devant parce qu'on l'a trouvé magnifique. On a fait quelques photos. On s'est dit, c'est une bâtisse comme ça qu'il nous faut. Et en rentrant, en continuant nos recherches pour les maisons, deux semaines plus tard, on est tombé dessus, tout fraîchement mis en vente.
1: D'accord.
3: Donc on s'est dit, il y a quelque chose à faire. Donc on est revenu, on a fait la visite, on est tombé sous le charme, malgré l'état du coup...
2: Parce qu'on est tombé sous le charme de l'escalier, et puis après on avait pu...
1: C'était mort.
2: Ouais, c'était mort.
1: Ah, et alors, ça vient
2: d'où ? Parce que moi, c'était un rêve de petite fille. Je disais toujours à ma grand-mère qu'un jour j'aurais un château, et elle me dit, si t'en rêves, t'en es capable de le faire, alors tu le feras.
1: D'accord, et vous saviez que c'était son rêve ?
3: Oui, tout à fait, ça faisait déjà un moment qu'elle en parlait aussi, et puis voilà, c'était le but de pouvoir justement réaliser son rêve. Après oui, il y a un investissement, il y a une grande part de folie. On y met toute notre âme, tous nos budgets, tout ce qu'on peut, pour pouvoir du coup réinvestiguer les lieux, lui redonner le cachet d'antan, et puis... Voilà, que ça reprenne vie complètement.
2: On a eu vraiment un coup de cœur en rentrant, et puis en sortant, on a dit, on est un peu dans la merde. Parce qu'il y avait énormément à faire, c'était pas le budget qui allait, c'était pas le coin qu'on voulait. Et finalement, en ressortant, on s'est regardé, on a dit, ça y est, c'est lui, quoi.
1: Alors, vous faites chambre d'hôte, donc
2: c'est ça.
1: C'est là qu'on mange ?
2: Là, on fait chambre d'hôte, là, on fait les petits déjeuners, les tables d'hôte et les salons de thé.
1: C'est votre cuisine à vous ?
2: Oui.
1: Oui, parce qu'on est chez vous, en fait.
2: C'est ça.
1: Mais c'est génial, c'est vachement beau.
2: Les gens sont vraiment immergés chez nous.
1: Ah ouais, c'est magnifique.
3: Tout refait au complet.
1: Et votre but, c'était d'ouvrir une chambre d'hôte.
2: Oui, oui. Okay. Ouais. Notre but, à la base, c'était même d'avoir un château pour sauver un lieu. Et après, on a eu beaucoup trop de contraintes avec les châteaux.
1: Mm-hmm.
2: Donc, on s'est rabattu sur les manoirs où on pouvait un peu plus s'amuser, en fait.
1: Donc, vous bossez tout le temps, quoi.
3: C'est ça, tout le temps.
1: Vous faites des travaux vous-même ?
2: Oui. Ah oui, on fait tout nous-mêmes. Ouais.
3: Moi, je travaille encore à côté. Donc, madame est dédiée vraiment pour la partie gestion du manoir chambre d'hôte.
1: D'accord, madame la princesse.
3: La princesse est un peu Cendrillon aussi, puisqu'elle s'occupe de tout derrière. Et après, pour ce qui est partie travaux, elle m'aide énormément. Surtout pour ce qui est décoration, c'est les idées de madame. Après, madame m'a appris pas mal de choses, tout ce qui est placo, tout ça. Moi, c'est la partie électricité. La partie plomberie autodidacte, où on avance comme ça.
1: C'est les idées de madame,
2: Voilà.
1: C'est ça.
2: C'est ça.
1: Comment vous avez
2: après,
1: fait,
2: j'ai de la chance, il suit beaucoup. Et puis, on a les mêmes goûts, donc en fait, c'est pas compliqué, quoi.
1: Il n'y a pas besoin de le convaincre.
2: Voilà, c'est ça.
1: Combien il y a de mètres carrés, alors ?
2: 800 mètres carrés. On en a rénové 250.
1: Je sais pas si je vous trouve pas un peu fou.
2: Oui, tout le monde nous le dit.
1: Ah oui, c'est ça. C'est assez banal ce que je
2: veux dire. Voilà, on est passionnés et puis on aime ce qu'on fait. Et on savait que ce serait des sacrifices, mais du moment qu'on est ensemble, comme on a dit, qu'on tient le coup, c'est le principal. Parce que cette année, ça va faire 18 ans qu'on est ensemble.
1: Vous êtes rencontrés très jeune.
2: Très jeune, ouais. Ouais, on s'est mariés très jeune aussi. Et puis après, on a toujours fait en fonction que l'autre puisse évoluer. Quand un évoluait, l'autre patientait et puis l'aidait à évoluer et ainsi de suite. Et ça, c'était le but ultime de notre couple. Ouais.
1: Donc vous vivez à Ventron toute l'année. C'est assez isolé, c'est assez calme.
2: Oui, on aime bien. Ouais. On est tranquille.
1: Oh là là, vous êtes des ovnis pour moi.
2: En fait, je pense qu'on est dans des corps de jeunes, mais avec une mentalité assez ancienne. On aime les choses comme ça. Moi, j'ai vécu avec mes grands-parents. Donc, ouais. C'était une ambiance déjà où la famille était importante, les repas étaient importants, la convivialité, les choses à l'ancienne. Je voyais mon grand-père souvent dans les jardins en train de travailler. Donc, tout ça, pour moi, c'est ancré en moi et il a vécu un peu préparé. Donc, c'est ce qu'on aime, notre tranquillité. On adore cuisiner tout nous-mêmes, recevoir les gens, leur proposer en fait un univers carrément différent.
1: Ah, bah, carrément. Hein.
3: Ouais. Oui, comme c'est marqué du coup sur les annonces, c'est le voyage hors du temps. Et quand on rentre ici, on change d'ambiance, d'univers.
1: Vous vous êtes bien rencontrés tous les deux. Hein. Vous notez quand même la chance que vous avez.
2: Ah bah ça oui, on sait qu'on a beaucoup de chance. Ouais. Ah ouais, parce que tout le monde pourrait pas vivre cette expérience. Et puis on nous l'a tout de suite dit. Est-ce que notre couple est solide? Parce que sinon la banque aurait pas suivi les projets comme ça quoi.
1: Ah oui. Ah ouais. Vous avez fait quoi? Vous avez vu des psys, des certificats de solidité du couple pour c'est le ça. Banquier?
3: Non, bah c'était pour démontrer voilà, on avait la NIAC du moins qu'on le voulait vraiment. Donc c'est à force d'insister, ils ont compris du coup que oui, on voulait parce que d'après eux, les statistiques c'était 70% des couples divorcent dès qu'ils achètent une maison avec des travaux, des choses comme ça.
1: D'accord. Voilà.
3: C'est pour ça qu'ils étaient réticents.
1: Et alors ça veut dire que ça a été long, c'est ça, d'obtenir les prêts bancaires? De convaincre.
2: Ouais. Déjà, on a dû se battre pratiquement 6 mois pour avoir le manoir. Et puis après, pratiquement aussi 3 mois, faire tout le tour des banques avec un business plan, leur montrer qu'on était solide. Ils voulaient savoir si on avait vécu des épreuves, des choses comme ça, pour voir si on allait tenir le coup.
1: Ouais. Ah, des épreuves dans le couple ?
2: Ouais, c'est ça.
1: Oui,
2: c'est ça.
1: Vous avez répondu quoi, oui ou non ?
2: Oui, nous, on a morflé pas mal, donc... On sait ce que c'est, donc on savait qu'on allait tenir largement le choc.
1: Mais je peux être indiscrète, en quoi vous avez morflé?
2: On a eu des épreuves de la vie pas très faciles, beaucoup d'accord. de décès, des maladies, des trahisons, des choses comme ça, c'est dur, en très peu de temps.
3: Des périodes financières très compliquées. On a vécu du coup en Saône-et-Loire, dans une ville paumée, à 30 minutes de toute commodité, on avait essayé, mais c'est vraiment à l'extrême. Et là, pour le coup, financièrement, on avait énormément de mal à s'en sortir, on vivait avec...
2: 10 euros par mois pour manger. On a connu des périodes vraiment très très compliquées, qui auraient la plupart du temps, on se serait séparés, quoi.
1: Ah, je vous adore. Et là, ça tient la route, alors ?
2: Là, ça commence à avoir de l'ampleur, ouais. Ouais. Je pense qu'il nous faudra encore quelques années pour vraiment se faire connaître. Mm-hmm. Mais comme on dit, on lâche pas l'affaire, quoi. Mm-hmm. Puis on a des clients super, donc c'est cool.
1: Donc voilà, le temps s'était arrêté, hein, mais c'est bon, ça. Il va reprendre son cours. Non.

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1: Quel cocktail américain, c'est quoi?
2: 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C'est un peu relevé.
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6: Le goutillon n'a rien à voir avec le goupillon, instrument liturgique qui sert à répandre de l'eau bénite sur les fidèles. Non, il s'agirait plutôt d'humidifier sa glotte au Beaujolais, Mâcon, Sancerre ou Quincy, agrémenté de quelques amuse-bouches ou charcuteries diverses sur les coups de 18-19 heures. Une espèce de tea time à la française, pratique remise au goût du jour par une équipe sympathique de journalistes de l'agroalimentaire. Nous nous sommes faufilés une fin d'après-midi au café-restaurant Lindé dans le 12e arrondissement et nous avons succomber à la pratique du goutillon.
7: Ah, c'est une sorte de confrérie informelle qui a été créée par M. Bazbeau qui passe devant moi là, qui réunit essentiellement des journalistes de la presse agricole et agroalimentaire et tous les professionnels qui gravitent autour, c'est-à-dire des représentants de fédérations professionnelles dans la meunerie, dans les produits de terroir ou autres, et les gens qui travaillent beaucoup aussi sur le marché de Rungis. Donc c'est tous des gens qui ont la particularité d'aimer la France, les produits français de qualité comme nous, et c'est pour ça qu'on se réunit tout simplement autour d'un bon verre et de petites assiettes pour profiter de la vie et se rappeler combien c'est important.
6: Et dans ce cénacle de journalistes bon vivant se trouvait Bruno Carlian, lauréat du prix Bistrot de Paris de notre radio ici Paris Île-de-France, pour son livre La tournée des patrons, édité chez Vendredi Conseil. L'occasion de lui demander pourquoi les brasseries, cafés et bistrots sont-ils aussi importants dans le noble métier de journaliste de presse.
8: C'était au tout début de ma carrière professionnelle de journalistes, et à l'époque le bistrot faisait complètement partie de la vie des journalistes. On allait au bistrot tout simplement pour rencontrer des contacts de manière off. Ce qui se disait là n'était pas destiné à être dans le journal, mais on rencontrait des syndicalistes, des organisations professionnelles, des policiers, enfin tout le monde. Il y en avait beaucoup dans le quartier des Halles, qui était le quartier de la presse à l'époque. Ça faisait vraiment partie de la vie du journaliste que d'aller au bistrot, et moi je considère que ça en fait toujours partie, et j'aime toujours fréquenter ces endroits pour les rencontres qu'on y fait.
6: Mais le goutillon ne serait rien sans Olivier Masbou de l'agence de presse Socopag, inspirateur de cette belle idée.
9: Le goutillon, c'est le pendant du machon. Le machon, c'est le petit déjeuner et le goutillon, c'est le goûter.
6: Alors, mais d'où ça vient ce mot-là?
9: Je crois que c'est le vocabulaire des bistrots lyonnais. En réalité, on voulait faire une soirée conviviale avec à la fois amis et relations, mais on ne voulait pas l'appeler d'un horrible anglicisme qui s'appelle afterwork.
6: Oh, quelle horreur.
9: Quelle horreur. Donc on l'a appelé le goutillon.
6: Un mot bien français, goutillon.
9: Voilà.
6: Mais alors, parce que en fait, j'ai regardé avant de venir, j'ai lu ça, que ça vient du fait que c'était un goûter pour les jeunes enfants nobles. À l'époque de Louis XVI et Marie-Antoinette.
9: Alors ça, je ne sais pas. Je ne sais pas. Faudra me décapiter pour que je réponde.
7: Ben donc, vive le roi. Alors.
6: Bon goutillon, et personne ne sera décapité, c'est la République.
9: Voilà. Vive la République et vive la France.
6: Alors, une citation que les journalistes aiment bien, tirée du western L'homme qui tua Liberty Valance. Quand la légende est plus belle que la réalité, publiez la légende. Et même si le goutillon a plusieurs origines, c'est surtout celle de la convivialité et du partage d'un casse-croûte de fin d'après-midi et entre amis qui prime.
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1: Juan Manuel Fangio a débuté et terminé sa carrière de pilote de F1 sur le circuit de Gueux. Et en 1958, c'est le Grand Prix de Cuba, un pays secoué par l'insurrection menée par Fidel Castro contre le dictateur en place. La veille de la course, le 23 février, Fangio fait les derniers essais sur le circuit. Il a 47 ans, la retraite sportive est proche, mais il est très attendu. C'est la star. Le soir, il est à son hôtel quand il est enlevé par des membres du mouvement révolutionnaire cubain. Une manière d'embarrasser le régime et d'attirer l'attention sur la misère du peuple. La course est finalement lancée dans un climat tendu. Fangio, lui, qui sera retenu 26 heures, sera bien traité. Il sera libéré sain et sauf. L'enlèvement fait la une des journaux du monde et sert la cause révolutionnaire. Après la révolution de 1959, la F1 disparaît de Cuba, jugée incompatible avec le nouveau régime communiste. Fangio est né au début du XXe siècle en Argentine. Il arrive tard en Europe. Il approche des 40 ans quand il se lance dans le premier championnat de F1 en 1950. Il va rapidement impressionner par son talent exceptionnel. Il se distingue par son intelligence de course, sa régularité, sa maîtrise de la mécanique, capable de préserver une voiture tout en restant incroyablement rapide. Fangio court pour les plus grandes écuries de l'époque, Alfa Romeo, Maserati, Mercedes-Benz et Ferrari. À une époque où les voitures sont extrêmement dangereuses et les circuits bordés d'arbres, de bottes de paille ou de simples barrières, sa constance force le respect. Parmi les circuits marquants de sa carrière figure notre légendaire tracé de Gueux à côté de Reims. Un circuit ultra rapide, composé de longues lignes droites sur route nationale, où les voitures dépassent souvent les 250 km/h. Fangio y brille dès le premier Grand Prix de France, le 2 juillet 1950. Il est champion du monde l'année suivante. Il va remporter 5 titres de champion du monde jusqu'en 1957. Un record qui va tenir près d'un demi-siècle. Et même quand il ne gagne pas, il impressionne par sa combativité et son sens tactique. Fangio prend sa retraite en 1958 avec un palmarès exceptionnel. 24 victoires en 51 Grands Prix. Aujourd'hui encore, c'est une référence absolue. Juan Manuel Fangio sur le circuit de Gueux, c'est l'un des trésors de Champagne-Ardenne.

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1: Éric Bastien.
2: Bonsoir à tous et très heureux de vous retrouver. Merci d'avoir choisi ICI, un réseau de 44 stations en région. Et chaque soir avec vous, eh bien on voyage, on se balade dans votre pays. On ira d'ailleurs en Lozère ce soir à la rencontre d'un petit animal qui gagne à être connu grâce à la Revue des Merveilles. On ira dans le sud, près de Nice, pour découvrir une entreprise qui propose les services de personnes pour chouchouter vos animaux de compagnie. Nous irons enfin boire un thé ou un café si vous voulez, mais servi par des robots. Oui, c'est possible et c'est dans le Vaucluse. Ce soir, je reçois une personnalité pas comme les autres. Pas comme les autres parce qu'elle est considérée comme culte. Et croyez-moi, c'est rare. C'est un journaliste, animateur de télévision, musicovore. Il s'est fait connaître pour son rôle de précurseur d'émissions musicales à la télévision. Je pourrais citer Chorus, Les Enfants du Rock ou encore Platine 45, où il recevra tout le monde. Longtemps attaché de presse d'artistes comme Serge Gainsbourg, mais aussi Alain Bashung, Peter Gabriel et même Bob Marley, journaliste au magazine Rock et Folk, son visage devient familier dans les années 80 et 90 avec Récréa depuis la consécration avec le Club Dorothée qui va marquer toute une génération et de parents et d'enfants dont je fais partie. Je reçois ce soir Jacky Jakubowicz, dit Jacky. Bonsoir Jacky.
3: Bonsoir Eric.
2: Bon, comment ça va, Jacky?
3: Ça va très bien.
2: Qu'est-ce qu'on fait? On la joue franc jeu, hein?
3: Ouais.
2: On se connaît un peu.
3: Bah, on se connaît, donc on va.
2: On va se tutoyer.
3: Vous permettez que je tutoie?
2: Ouais, moi, je suis comme un fou de tutoyer, Jacky, parce que c'est vrai que tu fais partie quand même, quand je dis que t'es culte. Toi, tu vas me dire non, j'en ai absolument pas conscience, mais c'est vrai.
3: Bah, j'en avais pas conscience au début, mais là, je m'en rends compte. Parce que tous les jours, vrai qu'on me le dit, quoi.
2: Tu traverses la France, et je l'ai vécu avec toi. On t'arrête toutes les 5 minutes pour faire un selfie une photo.
3: Toutes les 3 minutes.
2: Ouais, toutes les 30 secondes même.
3: Toutes les secondes, allez.
2: Non, mais c'est extraordinaire. On va se balader avec toi et on va essayer de faire un petit voyage dans ta vie. On va essayer de découvrir un peu les endroits qui ont pu être des endroits marquants, des ancrages particuliers. C'est un peu le principe de cette émission. Et alors, je te remercie, t'es raccord. Il n'y a pas que Paris dans la vie.
3: Oui.
2: T'es né à